0: Et on était au bord de la mer parce que les plages de l'océan Atlantique étaient à, je sais pas, 15-20 kilomètres, quelque chose comme ça. Et donc on y allait souvent avec mes parents. Donc c'est vrai que j'ai grandi dans un environnement très nature et très grands espaces, parce qu'il y a la forêt, la côte Atlantique. Je sais pas si vous la connaissez, mais c'est vraiment des grandes plages. Enfin c'est un horizon infini, parce que en face il y a rien. Enfin pour des milliers de kilomètres il y a rien. Donc oui, c'est vrai que j'ai grandi dans ces paysages-là. Ouais.
1: Vous retournez là-bas justement à Martignat-sur-Gelle ou en tous les cas en Gironde. Et je crois que malheureusement aussi l'actualité de cet été vous a obligé à retourner là-bas.
0: Ouais, j'y suis retourné cet été et c'était dramatique. Alors plus à Martignas parce que j'ai plus de famille là-bas, mais ma mère vit encore sur le bassin d'Arcachon, en Dernos-les-Bains, qui est une ville qui a été évacuée.
1: Touchée par les incendies.
0: Cet été, touchée par les incendies, avec quelques maisons qui ont brûlé à la lisière de la forêt. Et c'est vrai que c'était très triste de voir tout ça. C'est-à-dire que quand on arrive de Bordeaux, on roule pendant des kilomètres, vraiment des kilomètres, avec ces deux forêts qui aujourd'hui sont noircies, avec les pins qui sont toujours sur place, parce que les pins ne tombent pas quand ils sont brûlés. Donc ça fait des forêts d'arbres morts, noirs, avec un sol complètement cramé. Et ça, pendant des kilomètres, c'est extrêmement angoissant. Voilà, surtout quand on sait à quoi ça ressemble autrement. Et pareil, j'étais à la plage du Grand Croc, qui est juste à côté de celle du Borge, qui a fait beaucoup l'actualité malheureusement cet été. Et là c'est pareil, quand on va vers les plages, sauf le dernier kilomètre qui est un peu préservé, mais sinon c'est des kilomètres et des kilomètres de forêts brûlées. Donc voilà, c'est vrai que ça fait mal au cœur. En plus c'est des sujets sur lesquels moi je travaille, donc je me sens concerné à double titre, quoi.
1: Toute l'émotion, parce que vous venez de lire, c'est une partie de votre enfance, vous venez d'évoquer aussi le fait que votre maman vit sur le bassin d'Arcachon. J'espère qu'elle n'a pas trop perdu du coup, mais pour le gamin que vous avez été, il y a aussi cette double peine, hein, vous le dites finalement.
0: Oui, bien sûr, parce que c'est vrai que quand on a connu ces lieux si vivants, enfin je parlais du Porche, moi le Porche c'était la plage la plus proche de Martignas-sur-Jal justement, donc c'est vraiment la plage où j'ai dû passer le plus de temps étant enfant, adolescent. Et puis moi quand j'avais 15-16 ans, j'ai commencé à faire de la plongée sous-marine dans cette région là donc vraiment les plages, j'y passais beaucoup de temps, la mer, j'y passais beaucoup de temps, et du coup c'est des endroits que je connais, c'est des endroits dont à un moment donné, je me souviens, au Porche, j'allais à ce qu'on appelle le Porche Sauvage, qui est une plage non surveillée, mais on savait par où passer pour aller, parce que quand on vit sur place, on trouve forcément des plages, notamment en été, où il y a un peu moins de monde, et on apprécie ça. Et tous ces endroits-là aujourd'hui sont dévastés et le sont pour des années. C'est ça, en plus, c'est un incendie, ça dure
1: combien
0: un temps.
1: Combien d'années, vous direz? C'est pas facile comme question.
0: Non, c'est pas facile parce qu'on dit souvent qu'il faut de toute façon, après un incendie, attendre 2-3 ans pour voir comment la forêt repart ou pas. Ça dépend des essences. Alors là, c'est que des pins quasiment, mais ça dépend du sol, de la composition du sol. Donc il y a des forêts qui repartent plus vite que d'autres. Donc on dit souvent, il faut attendre 2-3 ans déjà avant de se faire une idée de à quoi ça va pouvoir ressembler et tout ça. Mais là, je pense que l'ampleur des incendies cet été a été telle que pendant, je suis sûr que pendant 5 à 10 ans, on va encore en voir les stigmates, c'est sûr.
1: Jean-François Julliard est votre invité ce soir jusqu'à 21h. Jean-François, il est temps d'ouvrir la Revue des Merveilles avec quelqu'un que vous connaissez bien, c'est Benoît Prospero. Une nouvelle fois, Benoît, vous passez en vue les merveilles de notre planète et vous allez y être sensible, Jean-François Julliard. On part au jardin.
2: Est-ce que vous savez comment a poussé le fruit que vous mangez? Sur quel arbre il a grandi? Et comment on fait pour prendre soin de cet arbre? Eh bien, avec Ici Alsace, nous voici à Gwetzenheim. Ici, le maire s'appelle Jackie Wagner. Et Jackie Wagner, il s'est dit, tiens, il manque des arbres dans ce village. Et...
3: Le problème quand il manque des arbres, c'est tout simplement avec les canicules qu'on rencontre aujourd'hui. On n'a pas d'ombre, on n'a pas d'îlot de fraîcheur. On voulait absolument garder autour du village une ceinture verte.
2: Et il a donc créé en 2021 l'association des arboriculteurs. Et l'idée est toute simple, planter des arbres. Pourquoi? Pour créer des îlots de fraîcheur, donc, pour que les habitants puissent venir se servir, bien sûr, mais aussi pour transmettre et conscientiser. D'abord les enfants.
3: Initier les enfants dans ce cadre-là, pour leur apprendre déjà à l'utilité des arbres, et aussi à leur démontrer que derrière, quand on s'en occupe, on a un résultat, on a un fruit, on a quelque chose qu'on peut manger.
2: Eh bien oui, quand on prend soin d'un arbre, en échange, il nous nourrit. Et alors là, on parle des enfants, mais en fait, tout le monde a appris et continue d'apprendre.
3: On était quasiment tous des novices en la matière, et donc on a appris comment il faut planter, comment il faut les entretenir, comment il faut tailler, quand il faut les tailler, pour quelles raisons il faut les tailler. Voilà, donc c'est vrai que c'est aussi un apprentissage qui a été bénéfique pour une partie de la population qui fait partie de l'association.
2: Ah, c'est magnifique. Et écoutez ça, qu'est-ce qui se passe à Gwetzenheim quand un enfant naît?
3: D'abord, il a sa cigogne qui sort annoncer à toute la population qu'un enfant est né, et puis on écrit immédiatement à la famille pour lui proposer de planter un arbre. Alors l'arbre peut être planté chez les parents à la maison s'ils ont de la place, ou alors dans un jardin qu'on appelle nous jardin des naissances, qui appartient à la commune et qui voit aujourd'hui on est à 25 ou 26 arbres.
2: C'est beau, hein. Et au-delà des arbres, et pour conclure, monsieur le maire a peut-être un petit message à faire passer.
3: Il faut absolument qu'on se réconcilie avec la nature, tout simplement parce que ben on en aura besoin. Quand on voit ce qui se passe, et puis après, j'ai grandi là-dedans quand j'étais petit. Il y avait beaucoup plus d'arbres et on avait la chance de pouvoir de temps en temps aller grappiller des mirabelles, des cerises sur un arbre où c'était interdit. Mais il y en avait beaucoup plus et on trouvait ça facilement. Aujourd'hui, c'est plus le cas. On a l'envie de remettre la nature au goût du jour, si on peut le dire, si on peut l'appeler comme ça.
2: Merci, ici Alsace et monsieur le maire Jackie Wagner et bravo à l'association des arboriculteurs de Quatzenheim. Allez voir sur le site quatzenheim.fr tout ce qu'ils font pour la nature, c'est une merveille.
1: Merci beaucoup Benoît Prospero, forcément vous avez peut-être envie de réagir, Jean-François, Julien, vous étiez très attentif au reportage de Benoît Prospero.
0: Oui, je trouve que toutes ces initiatives sont toujours très très réjouissantes et enthousiasmantes. Enfin, un jardin indécent, c'est une super idée et je trouve que ça devrait être un truc qui existe presque dans toutes les villes de France, quoi. Enfin, voilà, ça paraît tout simple. Je suis sûr que tout le monde serait absolument partant. Donc voilà, ça fait partie de ces initiatives qu'il faudrait multiplier.
1: Jean-François Julliard est directeur général de France Nature Environnement. Il est votre invité ce soir jusqu'à 21h. Un parcours inspirant, les clés de sa réussite, les bonnes initiatives aussi un peu partout en France. C'est jusqu'à 21h sur votre radio ici.

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2: Avec mon invité, formé au journalisme à l'Institut français de presse, il a choisi de s'engager rapidement au sein d'organisations non gouvernementales, directeur de Reporters sans frontières, durant près de 15 ans. Il en était aussi reporter, il est aujourd'hui directeur général de France Nature Environnement. C'est Jean-François Julliard qui est notre invité jusqu'à 21h. Parler de votre enfance tout à l'heure, on s'est baladé un petit peu au cœur de cette forêt que l'on a écoutée. Il y avait une maison, je ne vous ai pas demandé, vous viviez dans une maison, une grande maison, quel était l'environnement vraiment de cette enfance-là?
3: Ouais, c'était une maison une maison d'un petit village, donc une maison avec un jardin qui n'était pas immense, mais qui était suffisant pour qu'on puisse taper dans le ballon avec les copains, et c'était à peu près l'essentiel de ce qu'on faisait dans ce jardin, voilà, donc oui, j'ai eu la chance d'avoir une vie, encore une fois, pas vraiment la campagne, parce qu'on n'était pas loin de la grande ville de Bordeaux, mais dans un environnement qui ressemblait vraiment à la campagne.
2: Votre naissance en Normandie, on l'a évoqué, vous grandissez près de Bordeaux, mais alors l'ailleurs arrive très vite dans votre vie, et le voyage, et tout ça, vous le devez au camping-car.
3: Oui, c'est vrai que mes parents étaient absolument fans de vacances en camping-car, donc tous les étés, on partait dans des camping-cars que souvent mes parents tous les deux avaient retapés ensemble, et parfois on partait pas très loin, on pouvait partir dans le Pays Basque, en Espagne, depuis Bordeaux, c'était pas si loin, parfois on allait un peu plus loin dans les gorges du Verdon, les gorges de l'Ardèche, je me souviens.
2: C'est bien ça, c'est les gorges du Verdon, moi je connais pas leur
3: personnellement. Ah, c'est génial, j'y suis retourné depuis, j'ai des vrais souvenirs d'enfance dans ces gorges-là, c'est là qu'on découvre le bonheur de se baigner dans une rivière fraîche quand il fait très chaud, le bonheur de route, alors faut pas avoir mal au ventre, mais c'est des routes tortueuses à l'infini et on met 45 minutes pour faire 6 kilomètres, mais vous parliez de ralentir tout à l'heure, on ralentit dans ces espaces-là, c'est-à-dire on se pose vraiment, on est alors pour le coup vraiment au milieu d'une nature sauvage, et moi j'adore ces coins un peu qui mérite qu'on aille les chercher, quoi. C'est-à-dire que voilà, on n'arrive pas, on débarque pas comme ça, sorti d'une autoroute, et puis on est posé dans les gorges de l'Ardèche ou les gorges du Verdon. Non, ça se mérite un peu. Il faut aller les chercher.
2: La nature,
3: il faut prendre le temps. Ça se mérite, exactement. Ça garde un côté sauvage, ça garde un côté authentique. Ça n'a pas été dénaturé. Il n'y a pas de grandes constructions qui sont venues saccager les forêts, les lacs et les rivières. Donc non, c'est très très beau.
2: Il y aura les Pyrénées, je sais, il y aura l'Ardèche, vous venez de l'évoquer, l'Espagne, l'Italie, la Yougoslavie en son temps.
3: Oui, parce que exactement, parce qu'on parle d'avant les années 90, là, dans les années 80, ouais. Et mon père adorait conduire, donc on partait de nuit. C'était une époque où, alors, je ne sais pas si c'était autorisé ou pas, mais je me souviens qu'avec mon frère, j'ai un frère, on dormait la nuit entière à l'arrière du camping-car. Je ne suis pas sûr qu'on ait vraiment le droit de faire ça, en tout cas aujourd'hui on n'aurait plus le droit, par terre comme ça, hein, sur un matelas. Mais ce bonheur, quand on est gamin, de dormir dans un véhicule conduit par ses parents et de se réveiller dans un autre pays, ou de se réveiller à la frontière, parce qu'il y avait encore des frontières et qu'il fallait se réveiller pour passer la frontière et montrer sa tête aux douaniers. Ah, c'était un truc incroyable, quoi.
2: Vous avez évoqué tout à l'heure Rosan, ça s'écrit R-O-Z-A-N.
3: Non, R-A-U.
2: R-A-U-Z-A-N. Ouais. Fait bien de le dire, parce que je sais qu'il y a les auditeurs qui nous écoutent, qui disent, mais je ne connais pas, je vais aller regarder sur la carte. Petit village, donc, en Gironde, je reviens, je fais des allers-retours en Gironde, lié à votre grand-mère, je crois, essentiellement.
3: Oui, c'est mes grands-parents, les deux, côté paternel et maternel, vivaient là-bas, mais c'était ma grand-mère paternelle chez qui on allait passer toutes nos vacances d'été ou presque, parce que mes parents travaillaient et qu'ils n'avaient pas la possibilité de passer 2 mois de vacances avec nous, donc ils nous envoyaient chez la grand-mère. Et alors elle avait une grande maison, tout à fait foutraque, parce qu'il y a plusieurs pièces et accumulations. C'est génial, surtout que notre grand-mère nous laissait vadrouiller là-dedans et aller fouiller un peu pour aller à la recherche de merveilles qu'on ne trouvait pas souvent, parce qu'en vrai il n'y avait pas de merveilles absolues, mais le simple fait de découvrir des piles de journaux ou des cartons qu'on n'avait pas encore ouverts, c'était déjà quelque chose d'incroyable.
2: Bon, puis il y a le château fort.
3: Et il y a un château fort qui est très beau, franchement, qui est très beau. C'est un château du 12e qui est un vestige de la guerre de 100 ans. Il n'y en a pas tant que ça qui sont encore dans cet état-là. Il peut se visiter, hein. Il a un donjon d'une trentaine de mètres, je dirais, quelque chose comme ça. Et à l'époque, c'est pareil, c'était aussi un autre temps. Donc avec mon frère, mon cousin, qui venait souvent avec nous en vacances dans ces coins-là, on passait beaucoup de temps à jouer dans au château,
2: au pied du terrain de jeu extraordinaire,
3: dans les douves du château fort, et personne ne venait nous dire vous n'avez pas le droit ou je ne sais quoi. C'est-à-dire qu'on passait, on se prenait forcément pour des chevaliers, exactement. Et c'était super.
2: Édifié par Jean Santerre, j'ai regardé, il est très beau ce château, et vous l'avez dit, construit sur un rocher, rappelons qu'il est classé monument historique. Vous y êtes retourné?
3: Pas récemment, ça fait quelques années, enfin j'y suis retourné depuis que je suis enfant, oui bien sûr, mais ça fait quelques années que je n'y suis pas allé, mais je sais qu'aujourd'hui il est plus accessible comme ça, c'est-à-dire il faut prendre un billet, acheter un ticket, il y a des horaires d'entrée, c'est différent. Je pense que les enfants d'aujourd'hui ne peuvent plus jouer au pied du château comme on le faisait.
2: Jean-François Julliard, j'avance dans le temps, collège et lycée, c'est à Mérignac.
3: Oui,
2: quitter le village, là. Hein.
3: Oui, c'est ça, on se rapproche de la ville, parce que Mérignac, c'est déjà une grosse ville. Hein. Je ne sais pas combien d'habitants aujourd'hui, mais je pense qu'il doit y avoir 60, 65 000 habitants. Donc, c'est une grosse ville de périurbain. C'est vraiment ce qu'on appelle le périurbain. C'est une ville agréable, c'est une ville qui vit parce qu'elle est à proximité de Bordeaux. Et c'est vrai que là, je commence en grandissant à découvrir ce que c'est qu'une grande ville, et l'attrait de la grande ville aussi, le cinéma, plus de monde, plus de possibilités. Voilà.
2: Alors, c'est la grande vie, vous l'avez dit, donc ça change un petit peu de ce village, et vous cherchez peut-être des lieux aussi pour vous oxygéner, pour vous ressourcer, vous l'avez évoqué tout à l'heure. À 15-16 ans, vous découvrez ça. Je fais un lien direct avec le cinéma, parce qu'on va découvrir dans un instant que le cinéma a failli y aller. C'est vrai que c'est le grand bleu pour vous à 15-16 ans là-bas. Hein.
3: Oui, c'est vrai, je découvre, je ne sais même plus comment ça s'est fait, je crois que c'est ma mère qui nous a proposé avec mon frère de faire un baptême de plongée sous-marine à la piscine de Mérignac, pour mon frère et moi, parce qu'on on a continué à en faire et on continue d'en faire encore aujourd'hui tous les deux, ça a été une vraie révélation cette activité, donc la plongée sous-marine.
2: Qu'est-ce que vous découvrez? Qu'est-ce que vous voyez?
3: En fait, on découvre, je crois qu'au début, parce qu'en plus au début les premières plongées c'est en piscine, donc c'est pas, il y a pas grand-chose à voir. Voilà, il y a pas grand-chose à voir, mais moi je découvre surtout une sensation. C'est-à-dire cette sensation d'être sous l'eau, dans un équilibre qu'on découvre, c'est vraiment quelque chose, si les gens qui écoutent n'ont jamais essayé, et faites-le, ne serait-ce qu'un baptême en piscine, c'est vraiment quelque chose d'assez exaltant, parce qu'on a des sensations corporelles qui sont très différentes, c'est pas à voler non plus, j'ai jamais fait de chute libre, il y a des gens qui disent que ça ressemble un peu à chute libre, je pense que c'est encore différent, mais voilà, c'est un équilibre très différent, c'est un ressenti très différent, il y a une vraie sensation de liberté immédiate, en tout cas moi j'ai trouvé ça.
2: Fac de science à Talence. Et puis, vous quittez la région bordelaise.
4: Silence sur le plateau. Moteur. Action.
2: Vous vouliez tourner?
3: Je sais pas trop ce que je voulais faire.
2: Vous vouliez faire du cinéma, en tous les cas, vous y avez
3: ouais,
2: pensé.
3: Ouais, j'y ai pensé, parce que j'ai rencontré un type extraordinaire qui s'appelait Patrick, qui est malheureusement décédé depuis, mais qui tenait une sorte de club d'animation socio-culturelle à Mérignac, et qui aidait des adolescents comme moi à découvrir le monde de l'image, la photo, la vidéo et tout. Et à ce moment-là, j'ai découvert ce qui était au début un hobby et que je trouvais très agréable, mais j'ai surtout découvert le pouvoir de raconter une histoire en image. Tout l'impact que ça pouvait avoir, ouais. Tout l'intérêt que ça pouvait avoir et tout le côté satisfaisant que je trouvais à faire ça.
2: Vous allez devenir reporter sans frontières, puis directeur de Reporters sans frontières. Il va y avoir Greenpeace, vous êtes aujourd'hui directeur général de France Nature Environnement. Ce sera l'arrivée à Paris, on va en parler dans un instant, puisque le cinéma c'est à Paris, puis à Paris vous allez découvrir d'autres choses. Rentrée scolaire il y a quelques jours, Jean-François, vous avez des enfants?
3: Oui, j'ai 3 enfants.
2: Vous avez vécu la rentrée scolaire donc?
3: Oui, tout à fait. Ils sont grands maintenant, il y a encore un petit dernier entre guillemets en quatrième, mais les autres sont
2: alors,
3: grands. Donc,
2: la rentrée scolaire, peut-être pour les plus jeunes qu'en quatrième, ça rime aussi avec le retour des poufs sur la tête de nos enfants. Une chose en plus à gérer pour les parents que nous sommes en cette période, comment faire? 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
2: Ben on espère. Merci beaucoup et pas que dans le Cotentin. Merci Catherine Quicandon, Jean-François Julliard, directeur général de France Nature Environnement aujourd'hui. Quelles sont ses missions, son quotidien? On en parlera. Son rapport avec la France aujourd'hui, le fait qu'il est assez indépendant finalement dans ses déplacements. Il est votre invité jusqu'à 21h. Il arrive à Paris. C'est la ville qu'on n'a pas le droit de prononcer parce que je vous rappelle qu'il n'y a pas que Paris dans la vie. Et pourtant, c'est un déclic pour lui à suivre sur Ici.

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13: Et quel parcours extraordinaire avec notre invité Jean-François Julliard qui a étudié à l'IFP, l'Institut français de presse à l'ESRA, l'école supérieure d'audiovisuel dont il ressort avec un master, Reporter sans frontières. Il en deviendra le directeur, puis directeur de Greenpeace France. Il est actuellement directeur général de France Nature. Il est votre invité ce soir et se raconte autour des lieux qui ont marqué sa vie. À un moment donné, vous êtes arrivé à Paris. Il faut bien quitter la Gironde, il faut bien quitter l'enfance et l'adolescence.
14: Ouais. Bah, je sais pas s'il faut, mais en tout cas, c'est vrai que ça s'est passé comme ça. Moi, j'en avais envie, hein. C'est vrai que je bassinais un peu mes parents depuis déjà quelques temps pour venir à Paris.
13: Vous dites, c'est un coup de foudre et une tempête à la fois.
14: Oui, parce que c'est vrai que j'arrive dans cette, dans la grande ville, pour le coup, vraiment la grande ville. Enfin, même comparé à Bordeaux, Paris est une immense ville. Et puis, donc je suis assez rapidement séduit par l'immensité de la ville. Je passe beaucoup de temps à marcher, à prendre le métro et à essayer d'en découvrir ces quartiers. Et puis j'arrive pour faire des études de cinéma. Donc en plus, je rencontre tout un tas de gens extrêmement créatifs, très exaltés, qui ont 1000 idées à la minute, qui sont tous des révolutionnaires dans l'âme et qui veulent changer le monde en permanence. Donc je découvre beaucoup de choses, voilà, beaucoup d'idées nouvelles, beaucoup de façons de penser nouvelles que je n'avais pas côtoyées jusque-là, et c'est vrai que c'est beaucoup.
13: Voilà, c'est une ouverture spatio-temporelle. Quoi.
14: C'est une ouverture spatio-temporelle, c'est une curiosité nouvelle. C'est je découvre des champs artistiques que je ne connaissais pas, je découvre des personnalités dont je n'avais jamais entendu parler, je découvre des façons de penser, des façons de s'habiller, des façons de vivre que je ne connaissais pas. Donc oui, c'est beaucoup de choses.
13: Les grands musées, les quartiers historiques, le quartier latin. Vous alliez même lire des BD au Forum des Halles à la Fnac.
14: Oui, parce que ça coûte cher une BD. J'ai toujours été passionné de BD et à l'époque, je crois que c'est toujours le cas d'ailleurs, la Fnac avait cette politique de laisser un peu les gens prendre des BD et s'asseoir dans un coin et les lire tranquillement. Ouais. Donc voilà, ça m'est arrivé.
13: Je fais un lien, les BD, les enfants, je crois qu'à cette période-là, vous faisiez encore quelques allers-retours pour être moniteur de colo dans les centres de loisirs en Gironde.
14: C'était mon boulot d'été, c'est vrai que c'était...
13: Vous avez adoré. Hein.
14: J'ai adoré ça parce que j'ai découvert que s'occuper d'enfants qui n'étaient pas les siens, c'est très chouette aussi. Et je m'occupais d'enfants qui avaient entre 6 et 12 ans, je pense, quelque chose comme ça. Et je trouvais ça très sympa de leur faire faire tout un tas d'activités estivales. Mmh. C'est-à-dire, c'est le plaisir de jouer avec les enfants sans avoir la responsabilité.
13: Vous baladiez, j'imagine aussi.
14: On se baladait, on allait dans le Grand Sud-Ouest parce que je me souviens d'avoir fait des stages où on partait pour le coup une semaine avec les enfants, donc à passer les nuits sous les tentes et tout ça, organiser leur repas. Et puis à la journée, on faisait du kayak, on faisait de la spéléo, on faisait de l'escalade.
13: Ça, spéléo
14: en Dordogne, je me souviens, ouais. je pourrais pas vous dire exactement les noms précis, mais je me souviens d'un stage comme ça en Dordogne. Et le kayak aussi, ça devait être dans ces coins-là.
13: La librairie du Sénat, autre lieu.
14: Alors ça, c'est le lieu de...
13: Je vous faire des allers-retours, là.
14: Ouais, c'est un lieu très différent, mais la librairie du Sénat, c'est parce que ça a été mon premier vrai boulot, on va dire, à la chaîne parlementaire, à l'époque. Ouais. Donc je sors de ces études de journalisme et je me retrouve propulsé là. Et là aussi, c'est très chouette parce qu'en fait, c'est la chaîne parlementaire avant qu'elle existe. C'est-à-dire que je faisais partie, enfin, j'étais intégré dans une équipe de journalistes et de programmateurs qui étaient chargés de lancer la chaîne parlementaire. Elle n'émettait pas encore. Ouais. Donc, c'est pour ça qu'on était dans la librairie du Sénat, dans une toute petite équipe, à essayer de penser un peu le concept d'une chaîne parlementaire à la française.
13: C'est un vrai lieu de construction. Quoi.
14: Ouais, ça existait déjà, je me souviens, en Angleterre, en Allemagne, aux États-Unis. Donc on allait voir un peu ces chaînes-là pour s'en inspirer et essayer d'imaginer une chaîne parlementaire à la française qui n'avait jamais eu lieu.
13: À l'époque, vous êtes ce qu'on appelle objecteur de conscience. C'est aussi ça qui vous permet d'intégrer Reporters sans frontières.
14: Oui, parce que je fais partie de cette génération qui devait faire son service militaire. Et c'est vrai que j'avais un vrai problème de un double problème en fait. Je me sentais pas du tout à l'aise avec l'idée de porter l'arme. J'y voyais pas
4: l'autorité.
14: Beaucoup de sens. Pas forcément l'autorité, mais le côté uniforme. Enfin, sachant, en plus, on savait que ça allait s'arrêter. C'était vraiment les dernières années. Et puis, j'avais l'impression d'une perte de temps. Enfin, je me suis dit, mais je vais m'ennuyer pendant une année dans un bureau à pas faire grand-chose d'intéressant. Et en parlant avec un copain, c'est lui qui m'a dit, mais mets-toi objecteur de conscience. C'était très facile. Il suffisait d'écrire au ministère de la Défense et on se retrouvait objecteur de conscience. Et c'est comme ça que j'ai pu intégrer au Reporters sans frontières.

0: Et du coup, voilà, une opportunité extraordinaire parce que je passais d'un potentiel service militaire un peu ennuyeux parce que ça allait se terminer à quelque chose qui me permet de découvrir le monde.
1: Je vais survoler rapidement, mais je vais l'évoquer parce que là, on est beaucoup trop loin de Paris. Mais évidemment, vous découvrez le monde. Il y a le Togo, il y a l'Afrique subsaharienne. Vous allez défendre des journalistes qui sont emprisonnés, souvent voilà, de façon totalement injuste. Vous enquêtez, je crois, notamment sur la mort d'un journaliste un peu connu au Burkina Faso.
0: Oui, j'ai passé beaucoup de temps au Burkina Faso, en Côte d'Ivoire, enfin en Afrique de l'Ouest, sur des situations de journalistes assassinés ou mis en prison parce qu'ils contestaient l'autorité. C'était vraiment ça, pour le dire rapidement. Et c'était génial de pouvoir faire ça. J'avais 25-26 ans à l'époque, donc c'était quelque chose de très convaincant pour l'engagement militant qui était en train de naître chez moi.
1: Alors après, vous allez aussi au Rwanda également, mais vous découvrez plein de choses, découvrez le monde, mais aussi le monde avec ses vicissitudes et des choses qui ne sont pas forcément très jolies. Du coup, quand on revient en France, peut-être entre deux reportages, ça fait du bien ?
0: Oui, oui, ça fait du bien. Et j'ai beaucoup voyagé, mais je n'ai jamais vécu à l'étranger. C'est-à-dire que je passais beaucoup de temps, je me souviens que les premières années au Reporters sans frontières, en cumulé, je pense que je passais facilement 3-4 mois à l'étranger. Mais à chaque fois, je revenais et j'étais toujours content de revenir, toujours content de revenir à Paris, toujours content de revenir dans le Sud-Ouest quand je retournais voir ma famille qui était là-bas. Donc j'ai toujours continué à voyager aussi en France. Et du fait de voyager beaucoup à l'étranger, finalement, pour mon travail, a fait que j'ai passé beaucoup de temps à passer des vacances en France.
1: Où ça ? Il y a des vacances marquantes comme ça en France ?
0: Ouais, les Pyrénées, je crois que vous l'avez évoqué tout à l'heure. C'est vrai que les Pyrénées, ça a été un gros coup de foudre aussi, parce qu'enfant, je passais beaucoup de temps dans les Pyrénées pour aller skier, parce que c'était les stations de ski à Gourette, notamment, ou Artoust, dans les Pyrénées Atlantiques, qui étaient les stations un peu les plus proches de Bordeaux. Mais là, j'ai découvert les Pyrénées l'été, le pic du Midi d'Ossau. Voilà, si vous avez jamais fait de la rando dans ces coins-là, il y a un tour des lacs, c'est quelques heures, mais on passe d'un lac à un autre, ils sont tous plus sublimes les uns que les autres, c'est absolument magnifique.
1: Voilà. Vous êtes reporter sans frontières entre 98 et 2004, vous en prenez la direction de 2008 à 2011, et puis en 2012, vous devenez directeur de Greenpeace France. Vous vous souvenez de l'endroit où vous avez pris cette décision, dit « Allez, je vais m'engager dans Greenpeace ».
0: Ah,
1: c'était
0: question.
1: Où ?
0: Non, je me souviendrai pas précisément.
1: Non, mais vous savez, c'est moments importants.
0: Ouais, bien
1: vie.
0: Sûr. Bien
1: on se souvient toujours un petit peu où est-ce qu'on était, quoi.
0: Ouais, je me souviens, j'étais dans les locaux de Reporters sans frontières. Je peux le dire maintenant, il y a de l'eau qui a coulé sous les ponts, mais un peu caché quand j'ai appris que j'étais que j'étais pris à Greenpeace. Je me souviens plus de l'endroit où j'étais quand j'ai pris la décision de candidater. En fait, ça a été un processus un peu long. Au début, je me suis questionné parce que c'est toujours des choix impactants. Enfin, là pour le coup, je quittais complètement le monde des médias et de l'information pour partir dans une ONG qui travaille sur la protection de l'environnement, mais c'est un choix que j'ai jamais regretté. J'ai toujours, je me suis senti très à l'aise en arrivant à Greenpeace, et d'ailleurs j'y suis resté 14 ans. Donc.
1: Et du coup, vous déplacez énormément partout en France, j'imagine.
0: Oui, beaucoup sur des terrains de lutte écologiste. Donc ça peut être Notre-Dame-des-Landes à l'époque, encore à côté de Nantes, mais ça peut être aussi d'autres terrains comme ça. Greenpeace a des groupes locaux de militants un peu partout en France, donc c'est vrai que j'ai gravité pas mal dans différents région.
1: Ça marche ici, qu'en pensez-vous ? Ce sont aussi les belles initiatives, Jean-François Julliard. Même si elles coûtent un peu moins cher cette année, d'après le panier ici, l'achat des fournitures scolaires, on parlait de la rentrée tout à l'heure, reste un passage obligé pour tous les parents, enfin presque tous, puisqu'une commune a décidé cette année encore d'offrir des fournitures aux élèves. Robin Bernot avec Julien Prouvailleur.
2: Les fournitures scolaires. Évidemment, lorsque l'on est enfant, on veut ce qui est à la mode, et ce qui est à la mode, ça coûte cher.
3: En fait, avant, vraiment, ma mère, elle n'avait pas les moyens, et forcément, quand elle ne m'achetait pas ce que je voulais, j'en voulais un peu.
2: Sauf que derrière, pour les parents, c'est un véritable budget. Juste à côté de Valenciennes, dans le Nord, je vous présente la commune de Denain. Historiquement ancrée à gauche et dirigée depuis 2008 par des maires issus de l'enseignement, Denain offre pour la 10e année consécutive les fournitures scolaires à tous les enfants de la ville scolarisés du CP au CM2. Notre reporter Julien Prouvoyeur a assisté à cette distribution et en a profité pour discuter avec Anthony Bovin, directeur du pôle éducation et vice-sportif de la commune.
4: Le premier jour de l'année, l'ensemble des enfants arrive avec le kit. Donc ça permet vraiment de travailler dès 8h30, j'ai envie de dire, et puis de démarrer dans de bonnes conditions.
2: Sur place, il y a Sarah, par exemple. Elle est venue récupérer un kit pour sa fille qui rentre en CM1. Alors qu'est-ce qu'on a dans ce kit ?
5: Il y a des fournitures, des stylos, des feutres, des crayons de couleur nécessaires pour eux, quoi. Donc là, ça nous aide vraiment beaucoup pour les enfants, quoi.
2: Ici, dans le Nord, cette distribution gratuite de fournitures, ça marche. Mais alors vous, qu'en pensez-vous ?
3: Je pense que c'est bien, surtout pour ceux qui sont dans le besoin.
2: Abigail a 20 ans, elle est étudiante, et cette période d'achat l'achat des fournitures, ça lui rappelle forcément quelques souvenirs.
3: Quand j'étais enfant, j'aimais beaucoup les fournitures chères. Et ma mère, elle me disait non, ça coûte trop cher. Oui, voilà.
2: La voix que vous entendez juste derrière Abigail, c'est Perle. Elle a 19 ans et elle aussi est étudiante.
6: Nous, on prenait souvent de la sous-marque en fait.
2: Sauf que lorsque l'on est ado, on a forcément envie d'avoir ce qui est le plus tendance. Et ça, les marques, elles l'ont bien compris.
6: Vu que les gens, ils voient qu'on a des plus beaux trucs, on est un peu plus, pas valorisé, mais en mode, les gens, ils sont là en mode, oh, t'as des trop beaux stylos parce qu'on t'a emprunté et tout.
2: Alors, avec cette distribution, la ville de Denain permet à tous les élèves d'avoir le même matériel et de démarrer l'année sur les mêmes bases.
6: Ce que la ville a proposé, je trouve que c'est bien puisqu'ils ont tous les mêmes fournitures.
2: Une distribution de 1800 kits qui a tout de même un coût. L'an dernier, cette opération a représenté une dépense de 18 000 euros inscrite au budget de la ville.
1: Robin Bernot, ici ça marche, qu'en pensez-vous? On vous donne la parole. Chaque jour, on sillonne la France entière, on l'a dit. Vous avez de liberté aussi, Jean-François Julien, de vous déplacer dans le cadre de votre métier. Et vous adorez vous déplacer en train et travailler en train.
0: Oui, c'est vrai que là, je reviens. J'ai passé beaucoup de temps dans le train ces dernières semaines parce que j'ai été à Grenoble, j'ai été à Auch, et donc c'est des trajets qui prennent quelques heures en train. Et c'est vrai que c'est un lieu dans lequel j'aime bien travailler parce que on est tranquille dans le train. Enfin, voilà, moi j'aime bien m'asseoir côté fenêtre, un peu dans un coin, un peu à l'écart, un peu tranquille, et je peux tout à fait passer des heures sur mon ordi dans le train. J'ai l'impression d'avancer. Je sais pas, c'est peut-être trompeur, c'est peut-être la vitesse du train qui me donne l'impression de travailler plus rapidement. On est moins sollicité aussi, il y a quand même moins le téléphone qui va sonner et tout, donc c'est un lieu agréable.
1: On aura du vélo que vous préférez largement au train. Il en sera question avec notre invité qui est avec nous quelques minutes encore. Il est directeur général de France Nature Environnement, Jean-François Julliard, et sur ici jusqu'à 21h.

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2: Il est un homme sensible, profondément humain, engagé depuis bien longtemps, journaliste puis reporter sans frontières qu'il a dirigé. Il est aujourd'hui directeur général de France Nature Environnement, Jean-François Julliard, qui conduit finalement la voiture de sa vie là, depuis maintenant 20 heures. Ça va, on continue ?
3: Allez, on continue.
2: Pas dur de voir tout défiler comme ça, vous êtes toujours...
3: Ça va, c'est intéressant.
2: Est-ce qu'il y a des clés pour réussir, comme vous l'avez fait ? On vient d'évoquer votre parcours, qui pour beaucoup de journalistes nous mettent au garde à vous. Quelles sont les clés, quels sont les conseils que vous pourriez donner à des jeunes qui ont 17, 18 ans, qui veulent aller dans une école de journaliste, par exemple ?
3: Déjà de rester motivé, déterminé, de s'accrocher, parce que c'est vrai que c'est pas facile, ouais. Hein, ça n'était pas à mon époque et je crois que ça l'est encore moins aujourd'hui. J'ai une fille d'ailleurs qui veut faire du journalisme
2: et je
3: l'encourage, je la soutiens parce que c'est un très très beau métier, mais c'est vrai que les débouchés, comme on dit, sont parfois difficiles. Je pense que ce qui est important aujourd'hui aussi, c'est de rapidement peut-être de se spécialiser, d'avoir une discipline sur laquelle on va travailler plus, quoi. Les médias se sont hyper spécialisé aussi. Aujourd'hui, je vois bien qu'on cherche des spécialistes. Alors, ça peut être des spécialistes du journalisme économique, scientifique, par exemple. Voilà, c'est... Alors, moi, je travaille sur les questions environnementales. Je rêverais qu'il y ait plus encore de journalistes qui aient envie de travailler sur les questions environnementales. Je pense qu'il y a beaucoup de choses à faire.
2: Jean-François Julliard, directeur général de France Nature Environnement. C'est quoi ce métier ? C'est quoi votre quotidien ?
3: C'est beaucoup de choses. En fait, c'est un quotidien qui est différent chaque jour, et c'est aussi ça que j'aime. C'est à la fois le côté gérer des équipes, parce qu'il y a une cinquantaine de salariés à France Nature Environnement, et puis pas loin de 200 bénévoles au niveau
2: national. C'est important,
3: il y a
2: des bénévoles.
3: Exactement, il y a beaucoup de bénévoles. C'est avant tout même un réseau de bénévoles, c'est un réseau d'associations, une fédération d'associations. On regroupe 8000 associations en France, donc c'est beaucoup, beaucoup d'assos de
2: différentes tailles. Le porte-parole des Français,
3: c'est un peu abusif de le dire, mais en tout cas, on représente effectivement 8000 associations qui vont travailler sur les questions de protection de la nature et de l'environnement.
2: Et tout ça au sein d'organisations ?
3: Oui, au sein d'organisations, oui, de différentes tailles. Et donc, c'est vrai que le métier est très différent chaque jour. Il y a cette partie gestion d'une structure, donc il y a aussi la partie, il faut trouver les financements qui permettent de faire tourner tout ça. Il y a une fonction forcément de représentation, ce que je fais là en vous parlant ou en allant à droite et à gauche. Il y a les projets au quotidien, donc ça m'oblige, mais ce que j'aime aussi à sillonner la France et aller voir des gens sur le terrain qui font des choses concrètes et réelles pour la protection de la nature et la défense de la biodiversité, par exemple. Donc c'est beaucoup de choses.
2: Voilà. Alors, ça a été créé en 1968, c'est reconnu d'utilité publique, je le rappelle, en 1976, uni pour un monde vivable, et vous l'avez évoqué d'ailleurs, Jean-François, il y a plein de structures en région. Je vous donne quelques régions comme ça, juste un mot peut-être rapide sur ces régions, les souvenirs que vous pouvez en avoir, ou les choses qui se font. La Bretagne ?
3: La Bretagne, c'est une région que je connais pas bien encore, parce que quand on grandit à Bordeaux, la Bretagne, c'est très loin, mais c'est une région dans laquelle il y a beaucoup, beaucoup de choses à découvrir, ça c'est certain, et en termes d'engagement militant, c'est une région assez exemplaire. On a France Nature Environnement, par exemple, Bretagne, est très active sur tout un tas de sujets. On va d'ailleurs avoir notre Assemblée Générale l'an prochain là-bas. Il y a beaucoup de choses autour des questions de la protection de la biodiversité, mais aussi de la pollution de l'eau. C'est un endroit où, malheureusement, les eaux sont souvent polluées, parce qu'il y a une agriculture intensive qui est très concentrée en Bretagne, donc il y a beaucoup de choses à faire.
2: L'Alsace, la Lorraine ?
3: Alors l'Alsace et la Lorraine, on a aussi des activités là-bas, bien sûr. On travaille aussi beaucoup sur la question des espèces protégées. Il y a beaucoup de choses à faire dans ces coins-là. Il y a beaucoup de forêts à protéger. Il y a beaucoup de pratiques agricoles qui nécessitent d'être soutenues aussi. Enfin, c'est des endroits comme beaucoup qui sont soumises aux conséquences du réchauffement climatique. Enfin voilà, c'est des régions dans lesquelles les écarts de température sont extrêmement importants. C'est pas nouveau, mais ça s'accentue et ça crée un stress hydrique, ça crée des sécheresses qui sont difficiles à vivre pour les agriculteurs du coin.
2: Bon, la Normandie, c'est vos origines, c'est Valogne.
3: Ah, Normandie, c'est mes origines, c'est effectivement une région que j'adore. C'est aussi une région pour moi qui est marquée du sceau de l'industrie nucléaire en France, qui est très présente, parce que c'est là-bas qu'il y a le PR de Flamanville, c'est là-bas qu'il y a le centre d'enfouissement des déchets de Lagues. Donc c'est un endroit qui est pleine de contrastes. C'est une région qui est très sauvage et en même temps, moi, ça m'a toujours gêné effectivement qu'il y ait ces installations nucléaires. France Nature Environnement est une organisation anti-nucléaire et moi, je suis quelqu'un qui a beaucoup travaillé sur le sujet et qui pense qu'aujourd'hui, on devrait apprendre à se passer du nucléaire. Et malheureusement, il y a beaucoup d'installations là-bas avec toutes les conséquences que ça peut avoir aussi sur l'environnement.
2: La région PACA.
3: La région PACA, c'est une des régions qui souffre aujourd'hui le plus du réchauffement climatique, forcément, avec un climat méditerranéen qui devient celui qu'il est, avec des eaux qui se réchauffent, avec les conséquences
2: caniculaires dont on sort il y a encore quelques heures.
3: Exactement, avec les conséquences que ça peut avoir pour la biodiversité sous-marine. On parlait tout à l'heure de la plongée sous-marine. Moi, j'ai beaucoup plongé en Méditerranée. C'est des régions qui souffrent, qui vont être amenées à souffrir avec des évolutions, y compris dans les modes de vie, qui vont devoir être nécessaires.
2: Les océans, là compris les littoraux, voilà, l'agriculture, l'alimentation, les forêts, l'eau. Il y a la Guyane, tiens, j'y pense, pas ouais. Oublié.
3: Oui, c'est non, plus non, loin, c'est, mais bon. C'est sûr, c'est plus loin. J'ai jamais eu la chance de pouvoir y aller, mais on a aussi une association membre, Guyane Nature Environnement, qui est là-bas et qui essaie de faire un travail formidable sur la protection de la forêt tropicale et la protection de la biodiversité qui est si importante en Guyane, avec aussi la question de la pratique de l'orpaillage, de ces mines d'or légales et illégales qui souvent dévastent la forêt et polluent les rivières et les eaux qui sont des lieux pour beaucoup de communautés locales qui sont des lieux essentiels.
2: D'une manière générale, tout ce que vous faites, on aurait pu parler des risques, impact industriel, c'est tout autour de la santé, ce que vous faites de notre santé.
3: De toute façon, l'environnement est très lié à la santé et va l'être de plus en plus. On a découvert, par exemple, cet été avec les canicules, tout l'impact que ça pouvait avoir sur la santé humaine, mais aussi sur la santé animale. On a beaucoup parlé des poules qui mouraient de chaleur dans les élevages. On pourrait dire la même chose. C'est plus difficile à mesurer parce qu'on les voit moins, mais on pourrait dire la même chose de la faune sauvage. On sait qu'il y a eu un impact énorme de ces chaleurs sur la faune sauvage. Donc les questions d'environnement et notamment du réchauffement des températures et les questions de santé sont intimement liées. Dès qu'il fait plus chaud, on souffre plus. Il y a une pollution de l'air qui s'accentue. Il y a une difficulté à vivre tout simplement qui est là.
2: Au niveau autour de ces enjeux écologiques, Jean-François Julien, je rappelle, un directeur général de France Nature Environnement. Comment on fait pour vous rejoindre? Vous avez parlé des 200 bénévoles. Moi, je sais pas. J'habite en Bretagne, en Normandie. Je veux vous aider. Je veux faire quelque chose. Comment on fait?
3: Eh bien, allez sur le site de France Nature Environnement. Il y a toutes les organisations membres qui sont là, toutes les fédérations régionales et quel que soit l'endroit où vous habitez, il y a une association membre de France Nature Environnement à côté de chez vous. Donc, pouvez-vous engager. C'est France Nature Environnement Bretagne ou d'autres régions ou des assos locales. Selon vos envies aussi, ça peut être des assos qui sont thématiques sur protection de l'eau, protection des espèces protégées, pratiques agricoles, pollution de l'air, gestion des déchets. Enfin, il y a tellement de sujets autour de la protection de l'environnement. C'est vaste que tout le monde peut trouver quelque chose à faire.
2: Parmi les lieux que vous aimez découvrir, est-ce qu'il y a des régions qui vous manquent? Alors, vous en avez évoqué quelques-unes, mais je ne connais pas forcément. Mais est-ce qu'il y a un endroit où vous dites, ça fait des années que j'ai envie d'y aller, je passe en train, je ne m'arrête pas. Elle est où cette région que vous connaissez peu et qui vous donne envie?
3: Je dirais les Cévennes.
2: Alors pourquoi?
3: Ben parce qu'en fait c'est une région qui m'attire parce qu'on m'en parle souvent, parce que j'ai pu m'en approcher, j'ai pu même y passer, mais toujours en coup de vent. Et ça fait plusieurs années que je me dis qu'il faut que je prenne le temps d'aller découvrir une région comme les Cévennes. Moi j'aime bien ces régions, je le disais tout à l'heure, j'aime bien ces régions qui se méritent, ces régions un peu sauvages, qui sont un peu âpres parfois même. Mais les Cévennes pour moi c'est exactement ça. C'est effectivement une région qu'on doit prendre le temps prendre un peu de temps pour la découvrir et voilà, ça fait partie de ces régions-là.
2: Il y a le massif central que j'ai découvert
3: il y a pas longtemps en allant faire du camping avec mes enfants et du canyoning dans le massif central. On était j'ai plus le nom, on a passé un peu de temps à Saint-Nectaire.
2: Après, c'est l'Auvergne.
3: On a passé un peu de temps pas loin du Puy-en-Velay.
2: De Saint-Jacques-de-Compostelle.
3: Et après, on était un petit village, je ne vais pas trouver le nom, mais vers Aurillac, voilà, dans le Cantal.
2: L'Allier, le Puy-de-Dôme, voilà, tous ces départements.
3: Donc, c'est des départements géniaux. Et j'ai découvert ça. J'ai découvert, les routes sauvages du Cantal et j'ai trouvé ça merveilleux. Je me suis dit qu'il fallait que j'y retourne pour faire des randonnées là-bas. Moi, j'adore randonner. Je l'ai fait beaucoup dans les Pyrénées. Et j'adore le vélo, j'adore le vélo.
2: Alors, le lieu pour aller faire du vélo en France, le lieu le plus sympa, qui s'y prête le plus?
3: Le canal de l'Ourcq. à côté de chez moi.
2: Ah bah oui, vous savez pas loin pour le coup. Alors, le canal de Lourcq, c'est à Paris. Hein.
3: Non, oui, le canal de Lourcq, parce que moi, je vis à Pantin, en région parisienne, et c'est vrai que je me déplace beaucoup, beaucoup à vélo, et c'est un moyen de locomotion que j'aime, parce qu'il est pratique, parce qu'il est facile, parce qu'il est écolo, parce que je trouve qu'il vous met en bonne humeur, qu'il vous apporte un plus pour ouais. votre santé. Enfin, vous voyez, il n'y a que des avantages à rouler à vélo. C'est pas toujours facile partout. Il m'est arrivé de me retrouver dans certaines villes de France où c'est encore compliqué parce que les pistes cyclables manquent. Mais globalement, il y a quand même une vraie évolution. Moi qui fais du vélo depuis plus de 20 ans maintenant à Paris, il y a eu un avant, un après, quoi.
2: Un dernier lieu. C'est quoi cet amour pour le Jura?
3: Ben, en fait, j'ai appris à skier dans le Jura. C'est un peu bizarre parce que j'habitais à Bordeaux, comme je l'ai raconté, mais mon père avait un copain qui avait un chalet dans le Jura, donc on allait skier là-bas. J'ai adoré le Jura en hiver et j'ai eu la chance d'y retourner il n'y a pas longtemps en été et ça a été un coup de foudre aussi. Voilà, c'est encore, là aussi, c'est une région sauvage, assez protégée, qui est aussi belle en été qu'en hiver. Et oui, j'ai une passion Jura.
2: Vous avez vécu un 31 décembre mémorable.
3: J'y ai vécu un 31 décembre mémorable, je n'en dirai pas plus, mais je vais certainement y retourner bientôt.
2: Quelle balade! Vraiment, on s'est arrêté partout, au-delà de votre parcours, lié aussi à votre engagement. On a parlé bien sûr de toutes ces villes, de toutes ces régions qui s'investissent auprès de vous. Directeur général de France Nature Environnement, c'était un plaisir de vous recevoir, Jean-François Julliard.
3: Merci.
2: Merci pour cette balade. On se retrouve dès demain sur ICI. Vous pouvez réécouter l'émission sur ICI.fr. Partagez également. Je vous souhaite une excellente soirée. Merci d'être avec nous chaque soir, nombreux, dès 20h.

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2: Salut les amis, bienvenue dans Décibel. Ravie de vous retrouver en direct et en ce mardi soir. On est le 8 septembre et dans l'émission de ce soir, on accueille Joey Tempest. C'est le chanteur du groupe Europe qui, il y a tout pile 40 ans, a sorti cette bombe. It's the final. On se réjouit de célébrer ensemble l'anniversaire de The Final Countdown, 40 ans. Et on se réjouit aussi parce que Europe sort un nouvel album dans quelques jours, le 25 septembre. Et il est absolument canon. Donc voilà cette qualité qui ne faiblit pas avec les années, avec les décennies. C'est d'autant plus réjouissant. Et puis la voix de Joey Tempest qui est incroyable et qui n'a pas bougé. Il est notre invité tout à l'heure dans Décibel. 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Également ce soir dans Décibel, comme d'habitude et avec amour, l'anniversaire du jour et puis le coup de cœur qui arrive un petit peu après l'actu du jour. L'actu, eh bien c'est le magazine Rock'n'Folk qui fêtera en novembre ses 60 ans et plus de 900 numéros. Rock'n'Folk, il a été incarné par Philippe Manœuvre, hein, qui a été rédac-chef du magazine pendant plus de 20 ans. Et donc voilà, pour leurs 60 ans, ils organisent un numéro spécial avec plein de témoignages d'artistes mais aussi de lecteurs. Alors si Rock'n'Folk fait partie de votre histoire, de fan de musique, si vous êtes abonné depuis les années 60, si vous avez beaucoup lu ça dans les années 2000 parce que vous adoriez le rock alternatif, bref, si vous avez un souvenir de Rock'n'Folk à partager, eh ben, il suffit de vous inscrire sur leur site rock'n'folk.com. Et pour célébrer ça, je vous propose de voyager dans le temps. Rock'n'Folk, numéro 1, novembre 1970, 66 pardon, sinon ils n'ont pas 60 ans, novembre 66. Le prix du magazine, ce jour-là, le numéro 1, coûtait 2,50 francs. Et en couverture, il y avait le jeune Michel Polnareff.

0: Et donc, comme Michel Polnareff, vous allez pouvoir être dans Rock & Folk. Alors, pas en couverture du numéro 1, ça appartient à la légende, mais donc dans le numéro anniversaire, numéro d'une voix de novembre, qui célèbre les 60 ans de Rock & Folk. Pour vous inscrire et laisser votre souvenir, rockandfolk.com.
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0: Alors j'adore Jean Felsine. Connaissez-vous ce garçon? Peut-être que son nom vous dit quelque chose, mais vous le remettez moyen, je vous explique. Il était le leader du groupe Mustang, avec qui il a fait 5 albums entre 2006 et assez récemment. Plutôt rock années 50, chansons françaises, un peu d'électro aussi, parfois de très belles reprises, notamment une de Bachung. Et puis ensuite, à côté, Jean Felsine régulièrement avait ses projets solo. Là, c'est officiel. Mustang, c'est terminé. Jean Felsine a prêté ses talents et sa plume, parce que c'est un auteur magnifique, à des artistes comme Pomme, Camélia Jordana, et puis là, il va sortir tout bientôt son nouvel album solo le 18 septembre prochain. Le disque s'appelle Cinéma Permanent, et un bel extrait qui s'appelle « Y'a que moi qui travaille ».
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L'excellent Jean Felzin sera notre invité la semaine prochaine dans Décibel pour les Parisiens, notez bien, et qu'il sera dans une très jolie salle qui s'appelle le Zèbre de Belleville tous les mardis soirs du mois d'octobre. Et puis à suivre dans Décibel, double actualité pour le groupe Europe, les 40 ans de ce tube. It's the final. Qui arrive le 25 septembre, une tournée qui passera par Paris, bref, plein de trucs à demander au chanteur du groupe Europe, Joey Tempest. Il arrive dans Décibel.

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1: Oui, et sur votre radio ici, on est ravis d'accueillir le chanteur du groupe Europe, Joey Tempest. Bonsoir, welcome.
2: Bonsoir, salut.
1: Salut, ça va?
2: Ça va bien.
1: Oh, il est parfaitement bilingue. J'adore, j'adore. Alors évidemment, Europe, c'est le groupe de rock suédois qui nous enchante depuis 40 ans maintenant avec le tube The Final Countdown. Mais c'est aussi un groupe qui s'apprête à sortir un nouvel album excellent. J'ai eu la chance de l'écouter en avant-première. Come This Madness sortira le 25 septembre.

0: de cet album tout à l'heure avec vous, Joey. Mais quand même, je me demandais, est-ce que vous avez eu plus de mal que d'habitude à sortir ce disque, à écrire ce disque, puisque vous êtes aussi auteur-compositeur? Je vous pose la question car le dernier album d'Europe date d'il y a quasiment 10 ans. C'est la plus longue période, si je mets à part évidemment le moment où Europe s'était séparée dans les années 90.
1: No, it was kind of it, COVID came.
2: And non, alors il y a eu le COVID.
0: We
1: started from scratch.
2: Et puis on a vraiment redémarré à zéro en fait. On était à la maison avec nos guitares acoustiques, on regardait les infos, on avait des idées pour enregistrer. C'était un petit peu comme un redémarrage. Et puis on a commencé à s'envoyer des idées les uns les autres. Et puis tout doucement, on est revenu en studio. Mais on s'est dit, on y va mollo, prendre notre temps, le produire, faire les arrangements, vraiment prendre notre temps. Et c'est ce qu'on a fait. Et maintenant, c'est un miracle, on est très très fiers. Et puis on ne pensait pas qu'on pourrait produire quelque chose d'aussi génial aussi tard dans notre carrière. C'est choquant en vrai.
0: Et c'est un bon choc, good shock. Et le monde a besoin de good shock en ce moment. Alors merci Europe, merci Joey Tempest pour ce nouvel album. On ira l'explorer tout à l'heure, Come This Madness. Mais pour le moment, puisque c'est une double actualité, il y a une grande tournée partout dans le monde en ce moment pour célébrer les 40 ans de cet énorme tube The Final Countdown. Vous l'avez sans doute entendu toute la journée en promo, mais ça me fait trop plaisir. It's the final countdown. C'est un des plus grands tubes de l'histoire du rock'n'roll. Il a 40 ans ce morceau, d'où la tournée, 40 ans anniversaire pour The Final Countdown, qui passera par l'Olympia à Paris le 6 octobre. Vous êtes l'auteur-compositeur de cette chanson, Joey Tempest, en plus d'en être l'interprète. Quelle relation vous avez avec cette chanson qui est à la fois votre plus beau bébé, j'imagine, mais aussi celui qui parfois empêche le monde d'entendre les autres?
1: It's kind of insane because you're a teenager writing an idea.
2: C'est fou parce que on était des ados qui écrivaient des choses à propos de voler, découvrir le monde.
1: C'est quelque chose
2: qui est très proche de notre cœur parce qu'on adore jouer ce titre en live. Et les gens se rassemblent, on ressent l'énergie.
1: If we play a family festival or a metal festival,
2: c'est sûr que si on joue lors d'un festival metal, il y a aussi l'énergie. Et le groupe vraiment aime jouer ce titre en live.
0: Et vous vous amusez à la tordre parfois, cette chanson, à la changer, à changer une mélodie, à changer le rythme, ou est-ce que vous pensez que les fans seraient outrés?
1: Yeah, this song is it's one of those songs that it works.
2: Ce titre, c'est vraiment un titre qui fonctionne. C'est vraiment c'est fluide, chaque partie a sa place. On a toujours envie de la réécouter. Une chanson géniale, c'est comme ça, on a envie de la réécouter. Une qui n'est pas aussi bien, il y a peut-être une partie qui ne va pas. Mais on ne sait pas quel est le problème, en fait. On ne sait pas ce qui cloche. Celle-ci, elle semble fonctionner du début à la fin. Et elle vole, toute seule.
0: Vous en avez écrit donc, les paroles et la musique. J'imagine que c'est une fierté d'auteur-compositeur. Mais vous êtes aussi l'interprète. Et c'est très dur à chanter. It's the final countdown. C'est très haut, c'est très difficile. Alors, est-ce que l'interprète que vous êtes, parfois, déteste un peu cette chanson parce qu'elle est difficile à chanter?
1: Non,
2: on a des chansons plus difficiles, figurez-vous, à chanter.
1: It's okay.
2: Donc ça va.
1: I'm lucky the voice is still working.
2: J'ai de la chance que ma voix fonctionne toujours. J'ai rencontré beaucoup de chanteurs et on est tous d'accord. Il y a deux ingrédients, il faut dormir et ne pas boire lorsqu'on est en tournée. Et du coup, ça va.
0: Bon, alors essayez les amis, faites une micro-sieste et buvez de l'eau et chantez à la maison. Ça peut marcher, vous avez les conseils de Joey Tempest, ça doit bien se passer. The Final Countdown, à 40 ans, elle ne les fait pas, elle vieillit avec grâce cette chanson et elle est le bon prétexte à cette grande tournée qui passera par Paris à l'Olympia le 6 octobre. On se l'écoute car c'est une merveille.

0: parfaite du début à la fin. Cette chanson de Joey Tempest nous le disait à l'instant, tout est à sa place, le solo de guitare, les synthés sont parfaits. 11 synthés, vous m'avez dit, pendant qu'on écoutait la chanson.
1: Yeah. Playing together for
2: qui jouait ensemble, ouais.
1: Anthem, yeah.
0: Incroyable, incroyable. Et alors, cette période du troisième album hein, de Europe, donc on est il y a 40 ans, c'est aussi la période de Rock the Night. Et puis la douce Carrie. Alors sur cette tournée justement des 40 ans de The Final Countdown, vous jouez toutes les chansons de l'album, toutes les chansons qui ont 40 ans, c'est une énorme nostalgie.
1: It's a good feeling. We've done this once
2: before. On l'a déjà fait une fois.
1: We played all the songs live.
2: On avait joué tous les titres live.
1: All the songs.
2: Oui, on va toutes les chanter.
1: Some moments that I really love.
2: Il y a des moments que j'aime particulièrement, des mélodies que j'aime et qui me parlent toujours.
1: It's kind of fun actually.
2: Donc on s'amuse en fait, l'exercice.
0: Pour les Parisiens, ça sera à l'Olympia le 6 octobre prochain. Voilà, c'est une grande tournée européenne pour Europe et vraiment on se réjouit. Mais alors puisqu'on sait qu'un nouvel album arrive là tout bientôt, est-ce que dans ce concert, à un moment, il y aura aussi de la place pour des chansons qui n'ont pas 40 ans, mais qui peut-être ont quelques jours?
1: Yeah, a few months old, yeah.
2: Oui, comme quelques mois, c'est ça.
1: Yes, we will make this into a big celebration of the new album.
2: Ça va être une grande célébration du nouvel album aussi, avec peut-être 3-4 nouveaux titres. Et puis d'autres titres qu'on adore jouer. Et puis après, ce sera tout l'époque Final Countdown. Ça va être un mélange.
0: Alors justement, cette époque Final Countdown, en France, cette chanson était numéro 1 des ventes. Est-ce que vous vous souvenez de Joey Tempest, la première fois que vous avez chanté cette chanson en France, à Paris, devant un public?
1: I do remember the
2: Je m'en rappelle, c'était au Zénith.
1: Think it was in 86.
2: Je pense que c'était en 86.
1: And it was mayhem.
2: Et c'était la folie.
1: Followed everywhere.
2: On nous suivait partout. On ne pouvait même pas avancer avec les voitures.
1: And the show was just so amazing.
2: C'était incroyable.
1: Yeah,
2: il y avait
1: great
2: du
1: time
2: bruit,
1: in
2: une énergie. On avait passé un super moment à Paris. On a beaucoup fait la fête aussi.
1: Le bain douche.
2: Les bains douches à l'époque.
0: Hey, good place.
2: Locomotive.
1: But we would hear a lot.
2: Mais c'est vrai qu'on est beaucoup venu en France, mais on s'y plaisait beaucoup.
0: Bah, vous êtes beaucoup venu en France aussi parce que, voilà, je le disais tout à l'heure, hein, dans les années 80 et jusqu'au début des années 90, on avait un nouvel album d'Europe tous les 2-3 ans. Ensuite, donc, il y a eu cette longue pause des années 90. Et puis, depuis que vous êtes revenu, voilà, on avait pris finalement ce petit rythme sympathique hein, d'avoir des nouvelles chansons et des nouveaux albums tous les 2-3 ans. Là, ce nouveau Come This Madness, on l'a attendu quasiment 10 ans. Vous me l'avez dit tout à l'heure, c'est un luxe et un plaisir de prendre son temps. Mais est-ce que les fans, vous avez mis un peu la pression quand même pour vous dépêcher un peu?
1: Yeah, a little bit.
2: Oui, un petit peu, j'avoue.
1: You read the comments, you say, come on now.
2: On lit les commentaires, ils nous disent tous, allez, où est l'album?
1: Things were going so well with the producer.
2: Mais en fait, les choses se passaient tellement bien avec le producteur. On voulait que ce soit vraiment bien. On a énormément travaillé sur la production, les arrangements, on a refait les maquettes. On a pris notre temps, mais délibérément. Mais maintenant, on pense que ça valait le coup parce qu'on adore le résultat.
0: 11 nouvelles chansons de Europe qui sortiront le 25 septembre prochain. On va se balader dans ce nouvel album, Come This Madness, avec notre invité Joey Tempest. Il est auteur, il est compositeur et il est chanteur du groupe Europe. À tout de suite.

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1: Vous écoutez Quand je creuse par le groupe Volcaillou.
4: Bonjour.
1: Volcaillou, un duo formé par Simon et Timothée. Originaires du Sud-Ardèche, ils se rencontrent à l'âge de 12 ans au conservatoire et commencent à écrire et composer.

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2: On est absolument ravis d'accueillir ce soir dans Décibel, qui vient représenter tout son groupe Europe, le chanteur, auteur, compositeur Joey Tempest. Donc, nous allons avec lui parler du nouvel album d'Europe qui sortira le 25 septembre et qui s'appelle Come This Madness. Juste avant, j'ai besoin de vous parler de Suède, mon cher Joey, car je pense que musicalement, le peuple suédois est un peuple supérieur. Je m'explique. Il y a donc évidemment Europe. Il y a la meilleure disco du monde, ABBA. Il y a les Hives ou les Cardigans, si on aime le rock. En électro, il y a Avicii. Vous aimiez le rap, Néné Cherry. Même quand la musique est pas terrible, ils font la meilleure musique pas terrible du monde. Des années 90, eh bien la meilleure vient de Suède. Et puis si après on gratte encore un peu, on tombe sur Ace of Base ou encore Max Martin, un auteur à qui on doit les grands tubes de Britney Spears et notamment Baby One More Time. C'est quoi le secret musical de la Suède? Dites-nous la vérité, Joey Tempest. Vous exportez votre musique partout dans le monde.
3: Too much time, too much darkness.
4: On n'a rien à faire. Tout l'hiver,
3: it was like dark all the time.
4: C'est, il fait tellement sombre tout le temps. Bon bah autant être en studio et travailler.
3: Something about Swedes though. It's same in the tennis.
4: C'est vrai qu'il y a quelque chose. C'est comme au tennis quand Björn Borg a connu son succès. Il y avait plein de joueurs de tennis qui ont émergé.
3: And we don't give up.
4: En fait, on voit une possibilité, on n'abandonne pas, on s'accroche. On se dit c'est possible de le faire, donc on y va, on fonce.
3: Maybe that's something.
4: C'est peut-être ça le secret, je ne sais pas. Musicalement, c'est vrai que c'est dur à expliquer.
3: There is a melancholic thing from Scandinavia.
4: Il y a quelque chose de mélancolique au niveau de la mélodie, je pense, qui vient de Scandinavie. Mais qui remonte très loin hein, au niveau des traditions du pays.
3: We bring that forward. It's often minor keys and quite sad lyrics.
4: Even c'est souvent Abba des paroles assez tristes. Hein. Même Abba avait des paroles tristes et des accords mineurs.
3: But I don't know. It's hard to explain.
4: Je sais pas. C'est dur à expliquer en
3: we
4: vrai.
3: We look into Britain and US to look
4: nous,
3: at rock bands.
4: On regardait les US et l'Angleterre so pour les groupes de rock. On voulait être comme eux. En fait, notre rêve c'était de partir en tournée d'être un groupe de rock.
2: Ils sont tellement forts, les Suédois. Ils envoient deux fois la même candidate à l'Eurovision. Ils gagnent les deux fois. Voilà, Laurine, elle a gagné en 2012, en 2023. Non, mais vous êtes absolument formidable. Vous êtes aussi, c'est très intéressant que vous parliez de ça, Joey Tempest, de grands amateurs de musique. Vous, par exemple, vous n'avez jamais fait mystère. Votre chanteur préféré, c'est Robert Plant. Énorme inspiration Led Zeppelin. The Final Countdown, donc, qui est un compte à rebours. Vous êtes allé le chercher dans les paroles de Bowie, vous adorez Deep Purple, Europe vient d'une chanson de Deep Purple. Est-ce que ça aussi ça joue, le fait d'être élevé dans un pays où la musique est au centre, où il y a une grande culture musicale, être un amateur de musique avant d'en fabriquer soi-même?
3: That's a good question. I think
4: c'est une bonne question.
3: It's okay to play music if you're a Swede. It's an accepted art form.
4: En fait, c'est un art qui est accepté si on est suédois de faire de la musique.
3: Like
4: je ne sais pas si c'est comme ça partout en vrai. Mes parents étaient un peu un soutien, mais en silence. Ils n'étaient pas hyper agités, hyper vocaux. Ils ont quand même poussé un peu pour que j'aille à l'université. Mais je voyais mon père apparaître comme ça, même lors des premiers concerts, sans que je m'y attende. Je ne savais pas qu'il allait être là.
3: Very supportive.
4: Donc c'était vrai, il y avait toujours ce soutien, mais en silence, quoi.
2: Maman de Joey, papa de Joey, merci d'avoir laissé votre fils laisser tomber la fac à la fin des années 70. Europe, des succès donc depuis les années 80. Et cette nouvelle chanson One on One qui marque notre entrée dans une nouvelle ère pour ce groupe, l'ère Come This Madness, nouvel album qui arrive le 25 septembre. Vous allez découvrir ce titre incroyable. Vous voulez en dire quelques mots avant qu'on l'écoute?
3: One on One, it was one of the first songs we did, first demos.
4: C'est une des premières maquettes qu'on a fait. On l'a joué pour le producteur. Il a dit mais qu'est-ce que c'est que ça? Tout le monde dans le groupe l'a adoré tout de suite. C'était un peu le démarrage de l'album, donc on a voulu qu'elle soit la première sur l'album.
2: Et elle est dans vos oreilles, sur votre radio, ici.

0: Eh ben, c'est pas plus compliqué que ça, les amis. Voilà, Europe est de retour. Et ça, c'est une super bonne nouvelle. Come This Madness sort dans quelques jours, le 25 septembre. Le concert parisien, le 6 octobre. Il va falloir nous faire une petite tournée un petit peu plus conséquente que ça en France, Joey. C'est pas possible, juste Paris.
1: Yeah. We are looking into it.
2: On y travaille. On espère y arriver. J'espère super.
0: En plus, on a plein de très bons festivals en France pour vous accueillir. Je pense que vous avez déjà joué au Hellfest.
1: Yeah.
0: Voilà.
1: Yeah.
0: À Clisson. Il y en aura d'autres. L'album ne sortira que le 25 septembre, mais il est déjà à gagner aujourd'hui au Blind Test. C'est votre dernière chance pour vous inscrire et pour gagner un exemplaire dédicacé par Joey, 0810 055 056. Et puis, il y a quand même deux autres titres qui sont disponibles, histoire de vous donner une idée de la couleur musicale du nouvel album d'Europe. Enfin, c'est pas une surprise, en même temps, la couleur, ils font pas un album de reggae, évidemment, c'est du rock. Donc, il y a Scandinavian Eye.

0: c'est génial. Dans chaque chanson de Europe, il y a des idées pour faire 3-4 chansons. Dans chaque chanson de Europe, ouais.
1: Interesting you say that,
2: because d'ailleurs, c'est intéressant que vous disiez ça, parce que les chansons ont été écrites par trois auteurs. On a Mick avec son orchestre et ses claviers.
1: In this case, John Levin's bass riff.
2: On a John Levin avec la basse.
1: And me with my melodies for the chorus.
2: Et moi avec mes mélodies pour le refrain et les paroles. Donc c'est trois personnes qui vraiment se sont associées et ça a bien fonctionné sur l'album.
0: C'est parfait. Il y a aussi une chanson avec un petit côté oserais-je dire moqueur, je ne sais pas. En tout cas, The Cult of Ignorance va décrire l'époque dans laquelle nous vivons au moins avec un petit sourire narquois.

0: le monde fall apart, vraiment se casse la gueule, hein, tout simplement. The cult of ignorance, le culte de l'ignorance. Dites-moi, Joey, que pensez-vous de l'époque dans laquelle nous vivons? Vous qui avez, en tout cas, eu envie d'en parler en chanson.
1: Yeah, this was kind of, we were exploring
2: democracy. Alors c'est vrai qu'on explorait un peu le danger dans lequel se trouve notre démocratie. On l'a déjà fait avant et on le fait à nouveau.
1: Bit tongue in cheek.
2: Mais effectivement avec un petit côté moqueur.
1: We call this world to fall apart. Woo! See, that's the secret.
2: Voilà, c'est ça le secret.
1: That's the secret ingredients to make it sort of not too serious,
2: soit pas trop sérieux et pris au sérieux, mais quand même une observation vraie.
0: On attend que le monde s'écroule, wouh, comme ça, voilà. Ça amène un peu de légèreté et de ne pas se prendre au sérieux. C'est une très belle recette à retrouver donc sur le nouvel album de Europe. Qu'est-ce que vous faites là quand vous êtes à Paris un soir, alors que vous avez terminé votre journée de promo, Joey? Est-ce qu'il y a un truc que vous aimez faire dans cette ville?
1: Well, we used to party a lot.
2: Alors, on faisait la fête avant.
1: Go out and have a nice dinner or
2: j'aime bien sortir, dîner, boire du bon vin.
1: I haven't been here for a while, so
2: mais ça fait un petit moment que je ne suis pas venue, donc rien que de me balader et d'explorer les rues de Paris, ça me fait plaisir.
1: There's a feeling here I like.
2: Et puis il y a un feeling ici que j'adore.
1: You're here all the time. You may not feel
2: vous êtes là, vous vous en rendez peut-être pas compte. Moi, j'habite à Londres
1: and that's got a vibe as well,
2: et il y a une certaine vibe aussi, mais Paris, c'est particulier et j'adore. Donc me balader, c'est déjà bien.
0: Eh bien, si vous aimez Paris, sachez que Paris vous aime, la France vous aime, Joey Tempest et votre groupe Europe. On se donne rendez-vous le 6 octobre à l'Olympia de Paris, justement. L'album sort le 25 septembre et on compte sur vous pour nous faire une belle tournée pour aller voir toutes celles et tous ceux qui vous aiment partout dans le pays. Merci, Joey.
1: Yeah, merci beaucoup. Merci. Thank you so much.
0: À bientôt et merci infiniment à Elsa Najjar.
2: Avec plaisir.
0: Traductrice extraordinaire.

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1: Mais monsieur, avec la grosse voix, elle n'est pas toute seule, Émilie Mazoyer. Il y a aussi Christophe et Valentine qui sont là pour jouer au Blind Test. Le cadeau du jour, c'est un album vinyle dédicacé par Joey Tempest, notre invité de ce soir. Album vinyle, le nouveau du groupe Europe. Bonsoir Christophe.
2: Bonsoir Émilie.
1: Bienvenue dans Décibel. Comment ça va Christophe? Tout va bien. Ah oui. Par contre, il faut parler bien dans le téléphone, Christophe, parce que sinon, j'entendrai pas. Valentine. Ah, voilà, c'est mieux. Valentine, c'est la première fois, il me semble, que nous jouons ensemble. Bonsoir, Valentine.
3: Oui, bonsoir.
1: Bonsoir. Ben, je suis très, très contente. Alors, ravie. Bienvenue dans l'émission. Valentine, alors justement, pour les petits nouveaux, les petites nouvelles, je répète un truc très important sur le blind test de Décibel. On gagne avant de jouer, donc j'annonce que Valentine et Christophe ont gagné, puisqu'ils participent, chacun un exemplaire du nouvel album de Europe. Oui, c'est gagné, bravo. Ouh.
3: Trop bien.
1: Voilà.
2: Trop bien, merci.
1: Parce que comme ça, une fois qu'on a gagné, je trouve qu'on est beaucoup plus détendu pour jouer, n'est-ce pas?
3: Oui.
1: Eh ben voilà, donc ça c'est fait, c'est gagné. Je vous repasserai Sadika au standard tout à l'heure. Elle prendra vos adresses et elle vous enverra chacun votre exemplaire. Joey les a signés devant nous. Par contre, il faudra attendre le 25 septembre parce qu'on n'a pas le droit de l'envoyer avant que le disque sorte. Sinon, c'est incident diplomatique avec la Suède. Mais en tout cas, c'est bon, c'est gagné. Maintenant, on peut jouer. Les chansons de ce soir ont tout un point commun. Elles parlent d'un âge, genre 30 ans, 20 ans, 22 ans, peu importe. Et nous, on cherche le nom des interprètes de ces chansons. C'est un peu dans tous les styles et dans toutes les décennies, je ne vous mens pas. On est allé chercher un peu dans tous les coins. On cherche donc les interprètes. Alors Christophe et Valentine, dès que vous avez une idée de l'interprète, vous me donnez votre prénom, ça sert de buzzer, et puis vous proposez votre réponse. Ok ?
3: Okay.
1: Très bien. Christophe, Valentine, première chanson qui donne un âge. Dites-moi, qui chante ça?
2: Christophe.
1: Christophe.
3: Dalida.
1: Oui, bah, vous l'aviez tous les deux alors.

0: cette chanson, parole signée Pascal Sevran. Comme quoi, les gens sont étonnants. Voilà, un point pour Christophe qui a dit son prénom en premier, un point pour Valentine qui avait aussi la réponse. De toute façon, vous l'avez compris, le comptage des points n'est pas ni la chose la plus intéressante du monde, ni mon point fort. Donc c'est pour ça qu'à la fin, tout le monde gagne. C'était bien Dalida. Il venait d'avoir 18 ans. C'est le premier âge de la soirée. On continue avec un deuxième âge, une deuxième chanteuse. Mais qui est-elle ?
1: Valentine.
0: Valentine.
1: Laurie Pester.
0: Oui, bravo.

0: dire que je ressens un plaisir un peu sadique à l'idée de faire écouter du Laurie à des fans de Europe. Puisque si vous avez appelé évidemment pour jouer ce soir, c'est parce que vous aimez le hard rock. Et donc ce petit Laurie me fait rigoler. Mais bravo! Bravo, vous avez bien trouvé. Alors Laurie, c'est à 20 ans. Dalida, il venait d'avoir 18 ans. On a une dernière chanson pour vous à deviner. Là encore, elle donne un âge. Dites-moi, dites-moi, qui chante ça ?
1: Elle arrive à 8 heures. 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
0: Donc c'est un chanteur français qui chantait aussi Je suis malade, par exemple.
1: Et la voilà.
2: Valentine.
1: Donner.
2: Serge Lama.
0: Oui, bravo.
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0: La chanteuse à 20 ans. Bravo, Valentine. Bien joué. Et bravo à Christophe qui a très très bien joué aussi.
2: Bravo Christophe.
0: Ouais. Et à tous les deux, donc, j'envoie cet album de Europe et j'espère que vous pourrez les voir bientôt en concert, soit en festival, soit vous allez à Paris à l'Olympia là le 6 octobre ou pas ?
3: Ah non, ça sera pas possible pour
0: c'est
3: moi.
0: C'est pas prévu pour Christophe et Valentine ?
2: Non, moi non plus malheureusement.
0: Bon, mais non, mais vous avez déjà votre dédicace et tout, ça va. Vous les verrez l'année prochaine dans une petite tournée française.
2: C'est ça.
0: Merci beaucoup d'avoir joué avec nous. En tout cas, ça me fait très plaisir. Et vous revenez quand vous voulez, les amis.
2: Merci beaucoup.
0: Ça marche. Merci beaucoup, Valentine, Christophe. Je vous embrasse et je vous entends chez vous râler. Qu'est-ce qu'elle fait, celle-là, avec son blind test ? Elle a même pas mis Alain Souchon. Voilà. Elle est là, la souche. Mais j'avais envie qu'on l'écoute en entier, pas qu'on joue avec. Ce petit bijou de chanson. J'ai 10 ans sur votre radio. Ici.

0: Tard ta gueule, contraction de tu vas voir ta gueule à la récré, promesse donc d'une récréation avec plein d'événements dans cette chanson d'Alain Souchon, j'ai 10 ans. Alain Souchon qui fait partie d'un grand plateau d'artistes qui va jouer dans la cour du château royal de Blois ce samedi, le 12 septembre. Il y a Alain Souchon avec ses fils Ours et Pierre, il y a Camille Bertollet, il y a Sylvain Dutu, l'ancien chanteur de Boulevard Désert, voilà, merci Iris qui me parle dans l'oreille et qui est un petit peu un bout de mon cerveau, le meilleur bout, enfin le plus jeune en tout cas, Christophe Mali de Trio, ou encore le groupe Madame Monsieur, voilà, tout ce beau monde, donc dans la cour du château royal de Blois, ce samedi.
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0: Alors c'est l'heure de l'anniversaire du jour et c'est l'anniversaire de Pink. Elle a 47 ans aujourd'hui. Happy birthday Pink, évidemment. Et alors elle est quand même incroyable cette fille. Elle a vendu, j'ai compté, j'ai vérifié, j'ai croisé 60 millions d'albums. Et pourtant, elle a jamais abandonné son esprit un peu rebelle, son truc de dire « Non, mais vous me trouvez trop grosse pour me mettre en mini-jupe, mais c'est pas grave, je m'y mets quand même. Vous n'aimez pas mes gros muscles, mes gros bras musclés, parce qu'elle est circassienne, Pink, elle fait du cirque, donc évidemment qu'elle a une sacrée carrure. Elle dit « J'en ai rien à faire, je continue à le faire. Je fais du trapèze pendant mes concerts si j'ai envie. » Enfin voilà, j'aime beaucoup ce côté très libre de Pink. Et voilà, la preuve que, bah, en étant soi-même, on peut réussir, c'est que donc plus de 60 millions d'albums vendus, c'est quand même quelque chose. Alors, son dernier album, Trustfall, il date de 2023. On peut donc assez raisonnablement espérer avoir bientôt des nouvelles de Pink. Et puis, je me disais que pour fêter son anniversaire, on pourrait écouter cette jolie chanson pleine de tendresse en duo avec sa fille Willow. Ça s'appelle Cover Me in Sunshine. Bon anniversaire, Madame Pink!

0: Dionne, la fille de Pink. Moi, chaque fois, ça me fait des émotions quand j'entends cette chanson. C'était magnifique, mais c'est terminé. Allez. Je redeviens sévère. Pour dire merci à l'équipe de l'émission, merci. Il y avait à la technique Basile Combe, au standard Sadika Raou, à la réalisation Iris Guitoni, et à mon cerveau gauche, vous l'avez compris. À la délégation musique Thierry Boffa, à la programmation des invités, au web Mélodie Chaïb. Demain, dans Décibel, on accueille Élodie Frégé qui vient nous parler des chansons de Michel Berger, qu'elle va chanter avec un cœur.
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0: Bonjour à tous, quel bonheur de vous retrouver chaque midi, il est d'ailleurs midi 5 précisément sur votre radio Ici, bienvenue dans votre nouveau rendez-vous. Ici on parle bon plan, vie quotidienne, arnaque à éviter, santé, animaux. Nous sommes là pour vous rendre service parce qu'on vous doit bien ça. C'est le titre de cette nouvelle émission sur votre radio Ici et nous sommes ensemble jusqu'à 13h. Je suis Enora Malagré et voici la bande qui m'accompagne tous les jours pour mon plus grand bonheur, Aude Razo, Madame Anti-Arnaque. Bonjour Aude.
2: Bonjour Enora. Bonjour à tous.
0: Valère Coréard et ses bons plans conso. Bonjour Valère.
3: Salut Enora.
0: Pierre Fabin. Oh, je prends cette voix langoureuse parce que c'est un peu mon chouchou. Pierre Fabin, notre vétérinaire que vous connaissez très bien sur votre radio Ici. Bonjour Pierre.
4: Bonjour, bonjour à tous.
0: Et notre rayon de soleil, Elsa Wolinski.
5: Bonjour.
0: Qui partage avec nous tous les jours ses astuces au quotidien. Alors aujourd'hui, un sujet sensible, très sérieux, le manque d'eau, chers amis. Comment va-t-on faire pour nos jardins, pour nos plantes? Ça vous angoisse aussi? Vous avez des questions? Appelez-nous ou laissez-nous un vocal sur notre WhatsApp, c'est gratuit. 0810 055 0 56, je vous le dis, nous sommes là pour vous. Et puis laissez-nous des messages vocaux aussi sur ce même numéro, comme l'a fait Fred aujourd'hui.
6: Oui, bonjour à toute l'équipe. Je reçois souvent des SMS de livreurs et donc voilà, je voulais savoir comment on pouvait être sûr que c'était pas des arnaques et que c'était bien des vrais messages.
0: Merci Fred pour cette question très importante. J'en reçois aussi, pardon, beaucoup.
5: Vous aussi, j'en reçois.
0: Vous aussi, Elsa Wolinski. Et ça, c'est une question pour Aude Razo, Madame Anti-Arnaque.
2: Oui, tout à fait. Il y a le vrai texto de livreur, il y a le faux texto de livreur. Donc je vais vous dire comment. Je vais vous dire surtout qu'il faut jamais cliquer sur ces SMS.
0: Cher Fred, on y répond dans une trentaine de minutes. Et puis le meilleur pour la fin, tout au long de l'année, je vais booster votre pouvoir d'achat. On vous doit bien ça. 200 euros de pouvoir d'achat immédiat à vous offrir. 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Et on va démarrer ce sujet sensible avec vous, Valère, le manque d'eau pour nos jardins, pour nos plantes. Et nous avons la chance de recevoir une collègue qu'on adore. Bienvenue dans la bande, Caroline Munoz, une spécialiste nature et jardin. Comment ça va, Caroline?
7: Ça va bien, merci de m'accueillir. Je suis ravie d'être avec vous.
0: On est trop contents. On espère que vous allez revenir souvent dans l'émission. Alors Valère, oui. Parce que vous êtes très amie dans la vie, je ne le cache pas à nos auditeurs et nos auditrices, vous avez fait venir Caroline pour nous éclairer sur ce problème qui nous traverse en ce moment partout.
3: Parce
0: en France.
3: Parce que c'est la main la plus verte de France. C'est pour ça de la tenir.
0: La pression, Caroline.
7: Bah oui, là, vraiment.
3: Toutes celles et ceux qui nous écoutent profitent de vos conseils parce que c'est vrai que le problème, c'est pas juste manquer d'eau, c'est qu'aussi beaucoup de jardins, d'espaces verts en consomment inutilement. Pourquoi? Le sol reste nu, sèche très vite, les plantes ne sont pas adaptées au terrain, on arrose souvent, mais trop superficiellement. On cherche à conserver une pelouse parfaitement verte, mais ce qui est sûr, c'est que la sécheresse, c'est une réalité.
2: Ah oui, c'est une réalité. Petite mise au point d'ailleurs à ce sujet. J'ai encore entendu cet été, je suis sûre que vous l'avez aussi entendu pas mal. Oui, bon, ça va, c'est l'été, il fait chaud, les plantes ont soif.
0: Ah, ça, vous avez raison.
2: C'est pas si grave, ça ira mieux l'été prochain. Non, non, ça en fait, franchement, on ne veut plus l'entendre. On est d'accord qu'on ne veut plus l'entendre aujourd'hui en 2026. Je vous donne juste quelques chiffres. La fréquence des sécheresses agricoles, donc ça c'est le manque d'eau dans les sols, multipliée par 2 en France depuis les années 60, par 2, par 3 dans le sud de la France. Sur les graphiques, et on voit nettement, depuis la fin des années 80, les sécheresses du sol sont plus fréquentes, plus longues, plus intenses. Dernier chiffre, d'ici 2050, on s'attend à une baisse de 10% des cumuls de pluie l'été. Donc oui, c'est une vraie problématique de long terme et on va devoir s'adapter.
0: Caroline Munoz qui opine du chef, hein, on va vous passer la parole après.
3: Caroline, justement, si on devait faire une chose cet automne pour économiser l'eau l'été prochain, parce que ça s'anticipe, on ne va pas le faire quand il fera trop chaud, il faut le prévoir maintenant, ce serait quoi?
7: Alors, la première chose, c'est déjà d'installer un récupérateur d'eau. Hein. C'est la chose la plus simple. Aujourd'hui,
0: ça coûte cher, Caroline?
7: Non, mais ça ne coûte pas très cher.
0: Oui, Elsa Wolinski, pardon, répétez votre question.
5: C'est quoi un récupérateur d'eau?
7: Alors, c'est un réceptacle qui va récupérer l'eau de pluie. Alors, on peut l'installer sous sa gouttière, on peut l'installer installée dans différents endroits. L'important, c'est de récupérer cette eau de pluie pour la conserver et pouvoir arroser gratuitement son jardin. Donc, il y a différentes tailles de récupérateurs d'eau. Les prix varient entre 30 euros pour un récupérateur de balcon et ça peut monter jusqu'à plusieurs milliers d'euros parce que vous pouvez avoir des récupérateurs d'eau souterrains que vous mettez sous votre jardin et qui vous permettent vraiment d'accumuler l'eau cet automne.
3: Deux petites infos là-dessus. Première chose, sur les balcons, vérifiez bien auprès de la copro ou autre la sécurité. Il ne faut pas mettre trop de poids sur un balcon.
7: Oui, en fait. Tout à fait. Faire gaffe. Puis l'autorisation du syndic aussi.
3: Bon, voilà. Et deuxième chose, il y a des villes qui donnent ou qui proposent des récupérateurs d'eau à prix très bas, à prix coûtant quasiment. Donc ça peut vous permettre d'y accéder à moindre prix, effectivement, de récupérer l'eau. Quelle est l'erreur d'arrosage la plus courante, Caroline ?
7: Alors, c'est d'arroser au mauvais moment. Alors, il y a des gens qui vont dire, tiens, je vais arroser comme ça un petit peu à droite, à gauche. Non. En fait, il faut que ce soit les racines qui soient arrosées. Donc, si vous arrosez légèrement, en fait, c'est le haut de la terre. Donc, ça ne va pas jusqu'aux racines. Donc, vaut mieux arroser abondamment plutôt que plusieurs petits verres d'eau sur votre balcon ou autre. Donc, c'est vraiment arroser abondamment, même une fois par semaine. Mais allez-y, hein, il faut vraiment y mettre beaucoup d'eau. Et puis, surtout, c'est à la bonne période. Là, on arrose plutôt le soir, en fin de journée, pour éviter l'évaporation. On sait qu'il fait encore chaud. L'eau s'évapore la journée, donc on arrose plutôt le soir.
0: Mais moi, je pensais que c'était tout le long de l'année qu'on arrosait le soir, non? Pas forcément.
7: Pas l'hiver, forcément, on arrose parce que, en fait, c'est une question d'évaporation. Donc, c'est vraiment parce que l'eau va s'évaporer. Mais de toute manière, vous avez raison, le soir, c'est toujours mieux. Comme ça, on est tranquille.
0: Oui, Pierre Fabin, notre vétérinaire.
4: Et moi, je voudrais juste rajouter un petit truc par rapport à l'arrosage, parce qu'on parle de la sécheresse pour les plantes. Mais pensez aussi aux animaux à mettre des points d'eau dans vos jardins, parce qu'il y a les oiseaux qui souffrent énormément.
0: Même sur nos petits balcons.
4: Même sur nos petits balcons, il y a les oiseaux qui souffrent énormément. Il y a les hérissons qui meurent dans nos jardins parce que le sol est trop dur, justement. Donc, en arrosant en profondeur, on va faire remonter les vers de terre pour que les hérissons puissent manger. Et même les abeilles meurent dans les ruches parce qu'elles utilisent de l'eau pour ventiler les ruches et créer une climatisation naturelle. Donc, il faut des petits points d'eau, des petits bacs d'eau, 2-3 cm de hauteur, avec quelques petits cailloux dedans pour que les insectes ne se noient pas. Et pensez à les protéger des chats.
0: Valère.
3: Est-ce qu'on peut réellement se passer d'arroser une pelouse? Il y en a certaines là, autant vous dire qu'elles sont jaunes, elles se désagrègent quand on marche dessus.
2: C'est du foin même.
3: C'est du foin. Paille, ouais. Ouais. Est-ce que ça va repousser et est-ce que donc on peut se passer de l'arroser?
7: Alors oui, ça va repousser. Figurez-vous que c'est un système de défense de la pelouse. En fait, ces brins deviennent bruns tout simplement parce qu'elle se défend. Mais les racines, elles, sont encore vivantes. C'est comme un arbre. Un arbre, par exemple, en automne, quand il se protège du froid ou de la canicule, même en été, il va se libérer de ses feuilles ou ses feuilles vont devenir jaunes. C'est un système de protection pour concentrer son énergie sur la sève. Et la pelouse, c'est pareil.
2: Donc on fait rien du coup?
7: Alors si, il faut arroser.
2: Ah, quand
7: même. C'est arroser. C'est le maître mot. Mais attention, il y a différentes façons d'arroser pour faire des économies.
0: Et ça, on va parler dans un instant, juste après Kylie Minogue sur votre radio. Ici, on parle jardinage, comment prévoir la prochaine sécheresse, la prochaine canicule, parce qu'on va pas se mentir, on n'en est pas sorti, loin de là. Can't get you out of my head, avec un magnifique accent anglais sur votre radio ici.

0: Minogue sur votre radio ici dans On vous doit bien ça.
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0: 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Midi 16, on est en direct dans votre nouveau rendez-vous quotidien sur votre radio ici. On vous doit bien ça, c'en est le titre. On est ensemble jusqu'à 13h. Valère, ainsi que notre merveilleuse spécialiste jardin Caroline Munoz, nous parlait des conséquences de la canicule sur notre nature, sur nos jardins, sur nos jardinières. On était au milieu d'un débat pratiquement. Alors comment on arrose les pelouses, plus précisément. Et puis on parlera aussi de vos animaux dans un instant dans l'émission. On a plein de sujets abordés aujourd'hui pour vous. Caroline Munoz.
2: Oui, une question sur le goutte-à-goutte, les tuyaux poreux, les zoyas, le paillage. Quelle solution justement pour un jardin, des jardinières, une terrasse, pour essayer aussi de mieux arroser, et d'être peut-être plus résilient aussi avec l'eau et garder l'humidité?
3: Alors, le goutte-à-goutte, c'est très bien parce que ça permet de cibler la zone qu'on va arroser. Comme ça, on n'arrose pas n'importe où, on arrose vraiment aux racines. Donc ça, c'est très bien. Ensuite, le paillage, il est nécessaire parce que le paillage va vous permettre... Alors, le paillage, c'est une épaisseur de végétaux qu'on va mettre au pied de la plante. Ça doit faire 2-3 cm et ça va permettre de maintenir la terre humide et donc une économie d'eau. Ouais. Et pas besoin d'en acheter dans le commerce. Hein. Vous récupérez la tonte de la pelouse, les feuilles séchées, vous mettez une petite épaisseur comme ça au pied de vos plantes, vous ferez des économies quoi qu'il en soit. Il y a les zoyas. Les zoyas, ça c'est un procédé, c'est comme un espèce de pot avec un couvercle qui est en terre cuite, qui a une porosité et vous mettez de l'eau à l'intérieur, vous enfoncez ce pot dans la terre et ça va... Comme ça, diffusez l'eau de façon continue, régulière, et ça vous permet aussi de faire des économies.
2: Et dans les jardinières, on peut mettre aussi des petites billes d'argile pour garder l'humidité, ça marche ça ?
3: Tout à fait. Les billes d'argile sont poreuses et vont permettre de maintenir le taux d'humidité. L'important pour faire des économies, c'est de maintenir cette eau dans nos jardinières, au pied de nos plantes,
4: au maximum
3: pour éviter d'arroser. La facture d'eau augmente, donc il faut trouver des solutions, et il y en a plein aujourd'hui dans le commerce est facile.
0: Ces solutions, pardon, je vous fais du coup un petit peu de pub, j'en profite parce que vous avez sorti un bouquin fabuleux qui s'appelle Au jardin, toutes mes astuces de A à Z chez Solar. Honnêtement, je vous le conseille, je vous le recommande fortement, ce bouquin, il est incroyable. Même moi qui n'y connais rien, j'ai tout compris. C'est vous dire. Alors, moi j'ai quand même une question. Face à cette sécheresse, cette canicule, on achète quoi comme plante?
2: Oui, c'est une vraie question.
0: C'est vrai parce que... Que ça soit dans nos grands jardins, pour ceux qui ont la chance d'avoir les parcs, comme Pierre Fabin qui est vétérinaire. ou des toutes petites jardinières comme Elsa Wolinski sur son petit balcon.
3: Mini jardinière.
0: Mini. Non, qu'est-ce qu'on achète véritablement?
3: Alors, la grande tendance, ça va être les plantes méditerranéennes parce que c'est celles qui vont résister le plus.
0: Bien sûr.
3: D'ailleurs, il y a différentes conférences qui ont été faites récemment et qui ont prouvé que les plantes méditerranéennes avant, c'était en dessous de la Loire. Mm-hmm. Il y avait cette espèce de ligne de la France qui divisait en deux. Et aujourd'hui, eh bien, elles poussent au-dessus de la Loire. Donc, il y a vraiment, dans toute la France maintenant, on peut planter des plantes méditerranéennes.
0: Alors, c'est-à-dire
3: la lavande, le romarin, tout ça, ce sont des plantes sauvages qui poussent dans les garrigues, donc dans d'une terre sablonneuse, caillouteuse. Donc ça veut dire qu'elles sont résistantes naturellement à la sécheresse. Donc vous pouvez en mettre sur vos balcons, c'est très joli. Point de vue arbre, c'est l'olivier. L'olivier, c'est alors là, c'est l'arbre à la mode.
0: Ça coûte cher, non ?
3: Alors oui, ça coûte cher. Ça coûte assez cher. Vous pouvez le bouturer facilement, mais bon, ça c'est une autre technique. Mais oui, ça coûte assez cher, mais c'est tellement beau un olivier, c'est très symbolique en plus.
0: Cactus aussi.
3: Ah bah oui, voilà, le cactus, tout à fait.
5: C'est
0: beau, moi je trouve. Non, c'est laid.
5: D'accord, ok.
6: Moi j'ai installé un super cactus devant chez moi. Il faut juste le rentrer l'hiver encore, je pense.
3: Oui,
6: laisser éventuellement.
3: Alors, il y a certains cactus qui sont encore résistants. C'est comme les palmiers. Vous avez des nouvelles espèces de palmiers qui sont résistants à moins 10 degrés.
0: Là, il faut avoir un peu d'espace.
3: Mais un tout petit. Un petit palmier en pot.
0: Oui, au draso.
7: Est-ce qu'on se lance dans les bananiers?
3: Alors oui, bah moi j'arrive. Tout à fait. On peut se lancer. J'ai des bananiers. Moi, j'habite en région parisienne et j'ai des bananiers dans ma cour.
0: Valère Correa.
2: Oui, si vous me permettez qu'on reprenne un peu de sérieux dans cette émission.
0: Qu'est-ce qu'il est relou.
2: Les plantes d'appartement, elles ont eu très chaud aussi cet été.
3: Tout à fait.
2: Est-ce que vous nous conseillez certaines espèces qui résistent mieux à la chaleur?
3: Alors, en plantes d'intérieur, en fait, on n'est pas très embêté parce que c'est vrai que toutes les plantes peuvent résister. Mais ce que vous pouvez faire, c'est mettre des plantes qui sont à l'extérieur. l'extérieur cet été et les rentrer à l'intérieur, parce qu'elles peuvent comme ça durer, parce que ce sont des plantes qui vont s'acclimater très bien à votre intérieur. Mais franchement, en intérieur, normalement, il faut 19 degrés et tout est parfait, quoi. Vous pouvez tout mettre.
2: Ouais, 19 degrés quand il fait 40 dehors, c'était dur quand même.
4: Ouais, oui. Apparemment, Elsa Wolinski n'est pas la main la plus verte de France. Contrairement à notre Caroline Munoz, posez-lui des questions. Profitez de la présence de notre experte en jardinage. Appelez-nous au 0810 055 0 56. On accueillera un auditeur dans un court instant qui a une question à vous poser. Mais pour l'heure, c'est une nouveauté sur votre radio ici. Vianney nous chante d'or et d'étain sur votre radio ici.

0: fort et déteint. Il nous avait manqué, Vianney, sur votre radio ici.
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0: On vous doit bien ça. C'est votre nouveau rendez-vous quotidien. On est ensemble jusqu'à 13h sur votre radio ici. On a beaucoup, beaucoup de messages sur notre WhatsApp 0810 055 056. On a Catherine qui nous appelle de Bretagne. Donc ça me parle un peu, pardon, je l'embrasse très fort. Qui voudrait remplacer sa pelouse. Comment qu'on fait, madame? Comment qu'on fait, madame Caroline Mimose?
2: Comment qu'on fait? Bah, c'est vrai que c'est une vraie question. Il y a beaucoup de gens qui se posent cette question suite à, aux canicules parce que la pelouse, c'est de la paille.
0: Et, oui.
2: Et en fait, vous avez des petites plantes rampantes qui coûtent pas très cher et qui peuvent faire complètement l'illusion, en tout cas, d'une pelouse. Vous avez, par exemple, du thym rampant. Alors, c'est vraiment du thym hein, que vous pourrez consommer.
0: Ça, ah, ça se mange également.
2: Oui,
0: ah,
2: ça super. Se mange, c'est vraiment du thym. Ce sont des petites
3: Après,
2: mottes.
3: Ça sent bon des pieds, quoi.
0: J'ai une image de moi-même en train de brouter le thym de ma propre pelouse.
4: Voilà. Après que Valère ait marché dessus, donc...
2: Ouais. Bah, écoute, on sent bon des pieds, effectivement. En fait, les feuilles sont assez épaisses, donc on peut effectivement marcher dessus. Des mottes, ça coûte à peu près 3-4 euros. Il faut les espacer de 50 cm à peu près. Parce que comme ça va véritablement s'étendre, ça va vous faire une pelouse. Enfin, ça va remplacer votre pelouse, une étendue verte. Et c'est plutôt pratique.
0: Alors, Audrazo, vous aviez quelque chose à nous dire à propos des plantes dépolluantes?
5: Oui, c'est ça, une petite mise au point pour ceux qui n'ont pas de jardin, qui ont un appartement. Et ouais. On nous vend souvent dans les magasins des plantes dépolluantes qui améliorent la qualité de l'air, ouais, du logement, en fait, qui absorbent en fait, les gaz polluants. Faire quand même attention à ça, il y a un côté marketing qui marche bien, mais qui est quand même pas terrible. J'ai regardé, les chercheurs estiment qu'il faudrait entre 10 et 1000 plantes par mètre carré pour obtenir une élimination des polluants qui est comparable à si vous ouvrez la fenêtre, en gros. D'accord. Donc ça veut dire qu'il faudrait mettre des centaines, voire des milliers de plantes dans votre appartement pour que ça ait vraiment un effet sur la qualité de l'air. Donc attention à ce petit côté marketing des fois dans
3: les magasins. Et au passage, pour dépolluer l'air intérieur, c'est gratuit, c'est facile. 10 minutes le matin, 10 minutes le midi, 10 minutes le soir, on fait quoi? On ouvre les fenêtres, tout simplement, on aère l'intérieur. C'est ça qui est le plus dépolluant.
0: Hein. Il déborde de bons plans. Enfin, vraiment, j'en suis émue. Alors, on va écouter aussi le vocal d'une auditrice qu'elle nous a laissé là au 0810 055 056. Elle s'appelle Valérie et elle nous laisse un message de la Gironde. On l'écoute.
6: Bonjour à toute l'équipe dont on vous doit bien ça. Je suis Valérie de Gironde. Je vous appelle pour savoir exactement quels sont les travaux de jardinage qui sont déductibles des impôts. Merci d'avance pour votre réponse.
0: Alors, Valère Correa, on fait moins le malin.
3: Mais c'est une bonne question, Valérie.
0: Alors, aurait-il la réponse ou devra-t-il faire ses devoirs pour y répondre demain, par exemple?
3: Alors, il y a des petits travaux de jardinage qui ouvrent droit à un crédit d'impôt de 50%.
0: D'accord.
3: D'accord. Sont concernés notamment la tonte de la pelouse, la taille des haies, des arbustes, le désherbage, l'entretien du potager, le ramassage des feuilles ou encore l'arrosage. Le plafond, c'est 5000 euros de dépenses par an et par foyer. Donc, ça fait 2500 euros de crédit d'impôt. Par contre, attention, sont exclus création d'un jardin, on s'emballe pas non plus, terrassement, construction paysagère, vous avez tout sur le site des impôts là-dessus. Mais par contre, il y a deux conditions. Soit vous avez un professionnel qui est agréé service à la personne, et donc là ça marche, soit vous faites du CESU et vous employez quelqu'un. Mais si c'est un auto-entrepreneur ou une auto-entrepreneure qui vient, là ça marche pas.
0: Il a définitivement réponse à tout. Merci Valère Correa et surtout merci à vous, chère Caroline Munoz, pour votre expertise. Je rappelle votre livre Au jardin, toutes nos astuces de A à Z, c'est chez Solars. Merci infiniment. J'espère que vous allez revenir nous voir.
2: Bah, j'espère. En tout cas, vous êtes une équipe très très sympathique.
0: Merci beaucoup. Merci. Et c'est le moment que j'adore puisque tout au long de l'année, je booste votre pouvoir d'achat. On vous doit bien ça. C'est 200 euros de pouvoir d'achat. Je l'ai dit immédiat à vous offrir là tout de suite. C'est la rentrée, on vous allège un peu, il y aura un autre gagnant tout à l'heure dans l'émission. Mais pour l'heure, qui s'est inscrit sur ici.fr? Eh bien, c'est Pascal qui nous appelle de Pézenas dans l'Hérault, je crois. J'embrasse très fort ici Hérault. Bonjour Pascal.
7: Bonjour.
0: Comment allez-vous?
7: Bonjour, ça va bien, merci.
0: On est ravis de vous accueillir.
7: Pardon.
0: On est ravis de vous accueillir, pardonnez-moi, je vous ai coupé la parole. Vous êtes aide à domicile, c'est ça?
7: C'est ça, oui.
0: Bah, allez, bravo, voilà un merveilleux métier. Et je vois que vous avez 4 grands-enfants et 5 petits-enfants.
7: Tout à fait.
0: Eh bien, dis donc, ça en fait du monde. Eh bien, pour vous aider, vous repartez avec les 200 euros.
2: Bravo.
0: On est trop heureux. de vous envoyer tout ça, cher Pascal. Vous voyez, faites comme Pascal. Hein. Inscrivez-vous sur le site d'ici.fr et ça marche à tous les coups. Dans un instant, nous allons parler de vos animaux avec notre vétérinaire Pierre Fabin. On va parler aussi avec Elsa Wolinski. Vous allez nous parler de quoi aujourd'hui ? De vulnérabilité. Oh là là, j'ai déjà les poils qui s'irisent.

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3: Midi 32 sur votre radio Ici, c'est votre nouveau rendez-vous quotidien. Ici, on parle bon plan, vie quotidienne, je viens de le dire, arnaque à éviter, on parle santé et aussi de nos animaux. Nous sommes là pour vous rendre service parce qu'on vous doit bien ça. C'est le titre de ce nouveau rendez-vous. Nous sommes ensemble jusqu'à 13h, je suis Enora Malagré, je suis avec Aude Razo, Valère Correa, Pierre Fabin qui nous parlera de la façon, de faire pour nourrir nos animaux. Et puis Elsa Wolinski qui nous parlera éco-anxiété. Mais pour l'heure, Aude Razo va répondre au vocal laissé par un auditeur, Fred, qui nous a appelé au 0810 055 056.
4: Oui, bonjour à toute l'équipe. Moi, j'avais une question pour Aude, si c'est possible. Je reçois souvent des SMS de livreurs et donc, voilà, je voulais savoir comment on pouvait être sûr que c'était pas des arnaques, etc.

0: chambre 7.
1: Ça, c'est louche.
0: Ça, c'est quand même suspect. Si c'est vraiment, je sais pas, Chronopost, Mondial Relais, qui vous écrit pour vous informer que votre colis est en train d'arriver ou qu'il y a un problème ou je ne sais quoi, il y a différentes possibilités. Par exemple, ça peut être un numéro très court qui vous écrit, un numéro à 5 chiffres. Chronopost, c'est 38004, par exemple, quand c'est Chronopost qui vous écrit. Si c'est Mondial Relais, ça va s'afficher M Relais, en majuscule. D'accord. Donc voilà, qui va s'afficher. Mais par contre, le numéro en 06 ou en 07, c'est un peu.
1: Parce que Chronopost, il y a des arnaques aussi. J'ai déjà reçu des textos, voire même des mails. Dès qu'on demande de façon la carte bancaire, c'est que c'est pas bon.
0: Oui, non, il faut pas.
2: Moi effectivement, aussi, j'ai eu ça, on m'a demandé ma carte bancaire.
0: L'autre alerte, c'est effectivement si on vous demande de payer. Ouais. Par exemple, j'ai pas pu vous livrer, on doit reprogrammer la livraison, il faut payer, je sais pas, quelques centimes. Mais en fait, on vous demande votre numéro de carte bleue. Ouais. Non, alors là, vous arrêtez tout. Vous ne faites surtout pas ça, ça ne va pas. En fait, ce que vous devez retenir, c'est ne jamais cliquer sur un lien dans un texto comme dans un mail. Donc, mettons ce texto du livreur, vous n'arrivez pas à savoir si c'est un vrai texto d'un vrai texto, vous attendez vraiment un colis, etc. Vous ne cliquez pas, parce que vous prenez un risque, vous ne savez pas vers quel site on va vous renvoyer. Donc en fait, si vraiment vous attendez un colis, mettons que ce soit du Chronopost, mettons que ce soit du Mondial Relais, vous allez sur l'appli ou sur le site et vous regardez où ça en est. C'est vraiment le conseil le plus sûr que je puisse vous donner.
3: Mais on n'a pas forcément la référence du colis en fait, c'est ça l'intérêt du SMS.
0: Normalement, l'avez. Okay. Vous l'avez reçu forcément à un moment donné. Si vous ne l'avez pas, c'est que ce n'est pas le moment en fait. Donc juste, ne cliquez jamais, parce que vous n'êtes jamais vraiment sûr que c'est un vrai, que c'est un faux. Et attention maintenant, les livreurs nous envoient carrément des photos de notre colis, soi-disant. Non, mais ça, en fait, ça n'arrive pas. En fait, les vrais livreurs, ils n'envoient pas des photos du colis.
1: Merci beaucoup, cher Aude Razo. Dans un instant, notre vétérinaire Pierre Fabin vous dira comment nourrir vos animaux une fois par jour, deux fois par jour, 14 fois, comme Elsa Wolinski à voir. Et Elsa Wolinski vous parlera éco-anxiété. Et pour l'heure, c'est Michel Delpech avec Le Chasseur sur votre radio ici.

0: Michel Delpech, le chasseur sur votre radio ici.
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0: 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On est ensemble jusqu'à 13h. Dans un court instant, c'est Pierre Fabin qui vous dira comment nourrir convenablement.

0: durablement votre animal sans qu'il devienne obèse comme mes chats, pardon.
1: Et les miens.
0: Et ceux d'Elsa Wolinski. Et d'ailleurs, Elsa Wolinski, vous avez envie de nous parler éco-anxiété, cher ami.
1: Oui, ou plutôt vulnérabilité. Aujourd'hui, je vais être un peu plus sérieuse. Je fais un petit effort. Cet été, on a eu chaud, très chaud, c'est vrai. Vous venez de le dire. Canicule, sécheresse, manque d'eau, incendie. Le changement climatique est là. Il transforme déjà nos étés, nos villes, nos jardins, nos vies. Et même la façon dont on imagine l'avenir. Évidemment, ça nous inquiète pour nous, pour nos proches, pour les personnes âgées, pour les personnes les plus fragiles. D'ailleurs, vous me l'avez raconté, Aude, votre maman, cet été est devenue Météo France à elle toute seule. Elle envoyait des messages
2: elle
1: sans
2: écoute.
1: Arrêt.
2: Attention, elle écoute.
1: Bonjour, elle s'appelle comment votre maman ?
2: Monique.
1: Monique, alors cet été, vous n'arrêtiez pas d'envoyer les températures. 44 dans les Landes, 42 à Bordeaux, 41 à Rennes, 40 à Strasbourg. Voilà, cette inquiétude, elle a un nom. Elle s'appelle l'éco-anxiété. On en parle beaucoup, mais attention à ce mot qui est mal employé. À l'origine, dans les années 90, l'éco-anxiété était passée comme un ressenti capable de nous responsabiliser, face aux bouleversements environnementaux. Et se responsabiliser, c'est enfin faire attention à notre monde. Enfin ! Alors, qu'est-ce que ça raconte de nous, Enora ? Qu'est-ce que ça veut dire de nous aujourd'hui ? Ça raconte qu'on est vulnérable, comme le monde. Et là, je suis contente parce que je suis enfin à la mode, parce que je suis vulnérable. Oui, voilà, parce qu'on a grandi avec l'idée qu'on pouvait produire, consommer, voyager, jeter, recommencer, toujours plus, qu'il fallait être performant, solide, autonome, tenir, maîtriser, comme vous, Valère. Oui,
3: et ça culpabilise,
1: sachez-le.
0: Tiens,
1: vraiment.
0: Quand est-ce qu'il aura un petit pic ?
1: Mais moi, ce que je voulais vraiment vous dire aujourd'hui, oui, c'est vrai qu'être vulnérable, c'est une qualité et pas du tout un défaut. C'est accepter qu'on peut être atteint, qu'on ne maîtrise pas tout et surtout qu'on a besoin des autres. Valère, on a besoin des autres. Avoir besoin des autres, ça peut nous rendre encore plus attentifs à la personne âgée qui supporte moins bien la chaleur, à votre voisin isolé, à celui qui vit sous les toits quand il fait 40 degrés, et ça nous rend solidaires. Solidaires, c'est ça le mot. Je crois que nos enfants l'ont compris d'ailleurs bien avant nous. Il y a une étude réalisée par OpinionWay pour l'ADEME, l'agence de la transition écologique auprès des 55-75 ans, qui montre que 53% d'entre eux reconnaissent avoir été sensibilisés aux questions environnementales, d'abord par leurs propres enfants. Donc, pour une fois, ce sont eux qui nous éduquent. Alors non, évidemment, je ne vais pas vous dire que le réchauffement climatique, c'est une bonne nouvelle, mais peut-être qu'il nous oblige à regarder autrement et se comprenait pour une faiblesse à sortir un peu, pardon, mais peut-être qu'il nous oblige à regarder autrement ce qu'on prenait pour une faiblesse, à sortir un peu de chacun pour soi, à partager, à prendre soin de soi, parce qu'au fond, un monde qui vient je suis en train de me perdre dans ma petite chronique. Veuillez m'excuser, c'est l'émotion.
0: Mais
1: je vous parle
0: normal,
1: de vulnérabilité.
0: Vous êtes investi.
1: Et ben en fait, vous savez quoi ? C'est ça la vulnérabilité. C'est se tromper un peu et c'est pas grave. Ce que je voulais vous dire, c'est qu'en fait, face au monde qui vient, notre force sera peut-être d'être moins vulnérable, ce sera d'être ensemble. Et c'est ça l'important.
0: Bravo.
1: Être solidaire et être ensemble.
0: Mais bravo Elsa Wolinski, c'est un très très joli billet d'humeur aujourd'hui. Effectivement, ayons foi en cette nouvelle génération. Il y a des tas de jeunes très engagés, des scientifiques. On en parlait hors antenne avec Elsa Wolinski, que vous pouvez suivre aussi sur les réseaux sociaux.
1: Oui, Élise Bordet,
0: par exemple, voilà, qu'on salue chaleureusement. Est-ce qu'il y a autour de la table, chers amis, des gestes écolos que vous ne faisiez pas avant et que vous faites maintenant ? Pierre Fabin, notre vétérinaire.
3: Alors, moi, j'ai un petit geste, mais ce que j'ai toujours fait, c'est que je fais pipi dans ma douche. Alors, ça paraît rien, c'est un petit peu d'eau, mais c'est de l'eau qu'on économise.
0: Pardon,
3: sérieusement.
0: Mais c'est un petit geste.
3: Par contre, j'ai quelque chose que je fais depuis récemment, c'est que maintenant que j'ai des enfants, j'achète d'occasion. Même pour les enfants, j'achète et je revends d'occasion. Et là, je sens vraiment que je fais un bon geste parce que notamment les habits pour les enfants, on les utilise très peu. Et ben, j'achète sur des sites comme Vinted, ce genre de choses, Le Bon Coin, et je revends en permanence.
0: Valère Coréard.
4: Moi, j'en faisais déjà. En fait,
0: oh,
4: on faisait
0: pas mal. Oui, c'est vraiment le premier de
4: non,
0: la
4: mais
0: classe.
4: C'est la vérité. Avant, je bossais beaucoup sur l'écologie. Ouais. Mais maintenant, j'en fais un autre. C'est l'éducation des enfants que j'accélère sur ces sujets parce qu'ils me demandent des comptes, notamment. Mm-hmm. Et j'essaye très humblement, contrairement à ce que vous allez vouloir faire croire là dans un instant, à leur expliquer qu'on ne vit pas au-dessus de la nature, mais dans la nature.
0: Parfait, mais c'est très beau Elsa, il y a quelque chose que vous faisiez.
2: Plus de bain que des douches.
0: Et vous, Audrazo ?
2: Eh ben moi, c'est lancer la lessive seulement quand le tambour est plein. Parce que avant, en fait, je lançais un mail lessive. J'avais besoin un peu de cette chemise que j'avais des amis il y a 10 jours. Donc bon, finalement, j'attends un peu quand même.
0: Oui, est-ce que Vanessa Paradis, qu'on va écouter, fait des petits gestes écolo. On va écouter Divinity, les juste après. On va parler avec vous, Pierre Fabin. Combien de fois par jour dois-je nourrir mon animal ? À tout de suite.

0: Divine Idylle dans On vous doit bien ça sur votre radio ici.
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0: On est ensemble jusqu'à 13h, c'est votre nouveau rendez-vous quotidien. On vous doit bien ça, on vous rend service, on répond à plein de questions. On a parlé beaucoup d'éco-anxiété, on a parlé de nos jardins aussi, comment lutter contre la sécheresse à venir, parce qu'elle sera là et bel et bien là. Mais pour l'heure, nous allons parler avec vous de comment on nourrit les animaux. C'était pas très français, Pierre Fabin, notre vétérinaire.
3: Effectivement, on va surtout parler de la fréquence des gamelles. Voilà. Alors, j'ai une petite question pour vous pour commencer. Est-ce que vous savez, dans la nature, un chat à l'état sauvage, combien de fois
0: un chat,
3: combien de repas il va faire par jour?
0: Non, c'est une bonne question.
3: Eh bien, on est entre 10 et 12 repas par jour. En fait, ils ont un tout petit estomac. Ils vont manger un petit mulot par-ci, une petite sauterelle par-là. Et du coup, en fait, il ne faut pas s'étonner que si votre chat n'a pas à manger à 4h du matin, il vous réveille, il a faim. Tout simplement.
0: Ah mais c'est des petits gloutons, ça mange toute la journée.
3: Et ça mange toute la journée, c'est même un problème d'écologie parfois parce qu'ils font, ils tuent tellement de petites proies qu'ils vont un peu dégommer nos jardins.
0: D'accord.
3: Alors, avant de rentrer dans la fréquence, je veux quand même préciser quelque chose. Si votre animal, votre chien ou votre chat, a son petit rythme, qu'il a une belle ligne, qu'il digère bien, qu'il ne vous réveille pas à 4 heures du matin parce qu'il a faim, vous ne changez surtout rien. C'est qu'il a son rythme, il est calé comme ça. Par contre, si votre animal est un peu en surpoids, qu'il a des selles pas très moulées, qu'il pète toute la journée, qu'il a des gaz tout le temps, alors vous pouvez essayer de changer des choses.
0: Voilà, c'est justement qu'il y a un problème de distribution. Les croquettes à volo toute la journée.
3: Et bien, du coup, il est probablement un peu en surpoids. C'est la solution de facilité
4: pour le chat. Mais alors,
3: attendez,
4: ça veut dire qu'on ne laisse pas les croquettes à volonté?
3: Alors, ça dépend des chats. Ceux qui ont une belle ligne, mes chats, par exemple, j'en ai une de 15 ou de 13 ans, je suis vétérinaire, on va dire ça comme ça, elles sont à volonté, ça se passe très bien parce qu'elles se régulent. Ce n'est pas des grosses mangeuses. Et elles sortent. Par contre, un chat d'appartement stérilisé, il peut avoir tendance à dormir un peu toute la journée et à manger par ennui. Du coup, il va faire trop de repas dans la journée, il va se surnourrir et devenir un petit peu obèse. Alors, ce qu'on va faire, c'est qu'on va essayer de faire du libre-service contrôlé. Vous allez prendre la dose pour la journée. Alors, c'est plus difficile quand on a plusieurs chats, parce qu'on a souvent un glouton et un autre qui est un peu plus compliqué. On va prendre la dose pour la journée, on va la diviser en 4 repas. Parce qu'on ne va pas donner 12 repas par jour à nos chats, c'est impossible, on ne peut pas gérer. On divise en 4 repas, mais par contre, ces repas, on va les mettre à plusieurs endroits de l'appartement, dans des balles distributrices, dans une petite gamelle en hauteur. On va forcer nos chats à aller à plusieurs endroits, et ça va faire qu'ils vont s'auto-réguler.
0: Oui, parce qu'on n'est pas là de la journée,
3: on ne peut pas, voilà. Un repas le matin quand vous levez,
0: si un
3: quand vous partez.
0: Un tout petit appartement, on le met dans 4 petits coins de l'appartement.
3: 4 petits coins de l'appartement ou des balles qui vont distribuer les jouets. Il va avoir besoin de jouets pour se distribuer ses croquettes. Et ça va permettre qu'il fasse plusieurs repas d'un journée. Donc un en vous levant, un vous faites une autre distribution en partant au travail, un en rentrant et un avant d'aller vous coucher. Comme ça, ils auront un peu de nourriture pour la nuit.
0: D'accord.
3: Et si vraiment on ne s'en sort pas, qu'on a plusieurs chats, la gamelle distributrice automatique. C'est un dispositif qui va distribuer automatiquement les croquettes. Ça lit la puce de votre chat et ça donne les, bonnes croquettes au bon chat.
0: Là, on est dans le futur.
3: Voilà, on est dans le futur, mais ça marche plutôt bien.
0: Okay.
3: Et pour les chiens, alors l'idéal, c'est 2 repas par jour. Je sais qu'il y a des gens qui nourrissent leur animal qu'une seule fois par jour, parce que le chien, on le voit souvent comme un loup. Il va chasser une proie, il va avoir l'estomac qui va se distendre un petit peu, il va manger toute sa proie. C'est la vérité dans la nature, mais on a prouvé, il y a des vétérinaires qui ont prouvé que le fait de manger une seule fois par jour favorisait l'obésité, et pour les grands chiens, ça favorise les torsions d'estomac. C'est une opération qu'on doit faire en urgence, qui coûte plusieurs milliers d'euros en plus, donc on veut pas trop exposer nos chiens à ça. Donc 2 fois par jour pour le chien adulte, et pour les chiots, on est sur 3 à 4 fois par jour en général.
0: Mais comment on fait quand on n'est pas là de la journée pour les chiots?
3: Il faut revenir plus souvent. Quand on a un chiot en bas âge, en général, le laisser seul toute la journée, c'est plus compliqué. Après, quand vous faites les 3 repas, ça peut être un le matin, un en revenant du travail et un en allant vous coucher. Ça vous fait vos 3 repas sur la journée.
0: Et on va voir si vous avez réponse à tout, si on a des petits oiseaux.
3: Des petits oiseaux.
0: Alors,
3: les
0: je vais le tester surtout. Et des hamsters.
5: Et les poissons rouges aussi.
0: Et des bonnets.
3: Alors, tout ce qui est rongeur, type poisson rouge, hamster, tout ça, en général, va s'autoréguler et manger un peu en permanence sur la journée. Et pour les oiseaux, c'est pareil. C'est plusieurs distributions dans la journée. On est sur 3 à 4 distributions. Et en général, les oiseaux ont moins tendance à l'obésité parce que c'est plutôt la qualité de ce qu'on va donner à laquelle il faut faire attention. Et du coup, ils se régulent très bien eux-mêmes.
0: Merci beaucoup, cher Pierre Fabin.
3: Avec plaisir.
0: Appelez-nous, posez-nous vos questions, on a les réponses, 0810 055 056. D'ailleurs, juste après la réclame, nous allons accueillir des auditeurs qui ont des questions. Bienvenue dans On vous doit bien ça, c'est votre nouveau rendez-vous quotidien sur votre radio, ici.
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0: Encore quelques minutes à passer en votre douce compagnie. On vous doit bien ça, votre nouveau rendez-vous sur Ici. Nous avons, je ne vais pas vous en dire, beaucoup d'appels au 0810 055 056. Donc, on va essayer d'en prendre le maximum. On va tout de suite prendre une auditrice qui nous appelle du Val d'Oise. Marie-Rose, me semble-t-il. Bonjour.
6: Oui, bonjour. Bonjour à vous, à toute l'équipe.
3: Bonjour.
0: On est ravis de vous accueillir. Comment allez-vous, chère Marie-Rose?
6: Ça va très bien. Moi, j'ai du soleil chez moi, donc ça va, je suis contente.
0: Profitez-en pendant que ça dure.
6: Oui.
0: Alors, on a parlé beaucoup de jardin en ce début d'émission. Vous aviez une petite astuce à nous donner, je crois, chère Marie-Rose.
6: Ben oui, parce que moi, ça fait des années qu'avec l'eau du toit qui tombe, on a mis une gouttière avec un clapet. J'ai des bidons en bas et comme ça, mon eau, je récupère l'eau de pluie de mon toit de la maison.
0: C'est super ça, quelle bonne idée.
6: Et ma gouttière, elle a la paix que j'ouvre et que je ferme. Mm-hmm. Et mes bidons, ils se remplissent avec un tuyau.
0: Mais ça vous fait combien de litres au final, cette affaire? Vous arrivez à arroser tout votre jardin avec ça?
6: Oh, ben bien sûr, j'ai au moins plus de 3000 litres d'eau, à peu près. Ah oui, mais moi, j'ai pas un hectare, j'ai 300 mètres carrés. Hein,
0: mais vous avez quand même une grosse gouttière, si je peux me permettre, Marie-Rose. c'est super, merci pour l'astuce, c'est trop chouette.
6: Ah oui, ça fait des années qu'on faisait ça avec mon mari, donc. Et puis l'eau de pluie, c'est naturel, façon de parler.
0: Ah, bien sûr.
6: Mais bon. C'est agréable quand même, et puis je vois que ça fait beaucoup. Et puis je fais beaucoup de compost aussi.
0: Oh non ! Mais on a très envie de venir chez vous, Marie-Rose, dis donc, Valère Correa.
5: Oui, Marie-Rose, j'en parlais rapidement tout à l'heure, mais vous pouvez aussi vérifier... auprès de votre intercommunalité ou de votre commune, tout simplement, s'ils donnent pas ou ils ne vendent pas à prix coûtant des récupérateurs d'eau. Parce que j'entendais que c'était des bidons. Mais les bidons, ça peut être limité en termes de capacité de stockage. Et si vous avez une belle gouttière avec le clapet, là, je me dis, avec la période des pluies qui arrive, ça peut être un bon plan, donc à vérifier.
0: Merci, monsieur Bonplan, Valère Correa. On essaie de prendre le plus de gens possible. On va accueillir Evelyne. Gros bisous, Marie-Rose, bien sûr. Evelyne, qui nous appelle d'où d'ailleurs?
7: De Tours,
0: on fait un gros bisou à Ici Touraine, du coup. Bonjour Evelyne, bienvenue.
7: Bonjour.
0: Alors, on vous écoute.
7: L'économie aussi, l'eau, je récupère aussi l'eau du toit, je fais plein de choses comme ça.
0: Vous faites bien.
7: Je vous ai appelé parce que j'ai eu là tout à l'heure une arnaque. Je suis persuadée que c'en est une.
0: Ouais.
7: En fait, là, par mail... qui me dit que ils ont reçu un avis favorable de ma banque selon un prélèvement qu'ils ont passé d'environ 40 000 euros.
0: Oula.
7: Et que celui-ci est donc accepté et que si je ne suis pas le destinataire de cet avis, eh bien que je dois appeler en numéro.
0: Alors ça, c'est une question pour Audrazo, notre madame anti-arnaque. Merci beaucoup, Evelyne. Faites d'ailleurs comme nos auditrices. Demain, toute la semaine, on est là pour vous. 0810 055 056, donc on vous doit bien ça. Audrazo.
8: Evelyne, merci pour ce signalement. Ça aussi, arnaque très classique. Alors, j'avais pas vu la version 40 000 euros qui est quand même un petit peu angoissante, je reconnais. Effectivement, c'est une arnaque assez courante de vous faire appeler un numéro, soi-disant, pour vous sauver, en fait, tout simplement. Donc, on vous fait très peur.
0: Ouais.
8: On vous dit, regardez, oui, c'est bon, votre virement est fait. Des fois, c'est des petits montants, des fois, c'est des gros montants.
0: Ouais.
8: Si vous n'êtes pas à l'origine de ce virement, de ce prélèvement, appelez. Et là, vous avez attention parce que vous allez tomber sur quelqu'un de très, très, très convaincant qui va dire, je suis Superman, je vais vous aider, etc. Et en fait, il va vous faire faire des manipulations dangereuses sur votre téléphone pour vraiment vous prélever. Donc, dans ces cas-là, là, le mail, Evelyne, il faut bien regarder l'adresse de l'expéditeur. Regardez bien qui vous écrit, si c'est une adresse un peu bizarre, du Yahoo, du OneAdoo, du Gmail, etc. C'est pas bon.
0: C'est horrible.
8: Ouais.
0: Moi, ça m'arrive aussi tout le temps. Alors vraiment, n'hésitez pas à nous appeler si vous avez comme ça des petites galères. 0810 056. Elsa Wolinski, on va accueillir Émilie parce que je sais que vous êtes très friande de ce jeu que nous avons mis en place
8: sans
0: cette rentrée. N'est-ce pas, c'est 200 euros de pouvoir d'achat à vous donner. Émilie, bonjour.
9: Bonjour. Bonjour Enora, bonjour Ici, bonjour l'équipe.
5: Bonjour.
0: Vous appelez d'où, Émilie?
9: De Montbéliard.
0: Ah.
9: Ici Belfort Montbéliard.
0: Eh ben voilà, et on les embrasse très très chaleureusement. Je vois que vous avez deux enfants. Du coup, on va vous donner un petit coup de pouce, c'est gagné.
8: Bravo Émilie.
9: Merci, ça me fait super plaisir. Vous êtes une équipe géniale et une radio qui peut laisser la place aux auditeurs justement pour s'exprimer sur divers sujets. Donc je vous adore. Continuez comme ça, franchement, ça fait du bien.
10: Ça me fait très plaisir. Merci à vous. On vous embrasse très très fort. On va se retrouver demain. Merci à ma merveilleuse équipe. Merci à tout ici. J'ai l'impression de faire mes adieux musicals. Pas du tout, c'est faux. On revient demain. On parlera usurpation d'identité. Merci à ma Céline chérie à la réalisation de cette émission.

0: Une femme avec une femme, c'était le groupe Mécano à l'instant sur ICI pour commencer la journée en douceur. Très heureux d'être là, je vous souhaite à tous un excellent réveil.
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0: Bonjour Valentine.
3: Bonjour Louis, bonjour à tous.
0: Nous sommes le mardi 15 septembre et aujourd'hui c'est la journée internationale du point. Elle est née, figurez-vous, d'un livre pour enfants qui raconte l'histoire d'une petite fille persuadée qu'elle ne sait pas dessiner. Elle pose alors simplement un point sur une feuille et c'est ce petit point qui devient le début de toute sa créativité. Alors ce matin, on s'intéresse à tous ces dessins que l'on fait parfois sans même y penser.
3: Oui, on recherche un auditeur qui gribouille tout le temps lorsqu'il est au téléphone, en réunion ou simplement quand il réfléchit.
0: Des petites fleurs, des maisons, des spirales. Racontez-nous tiens, ce qui se cache derrière vos bouts de papier ce matin au 0810 055 056.
3: La France en colère. On en parle dès 5 heures avec ses manifs dans tous les secteurs aujourd'hui. Policiers, pompiers, étudiants, chercheurs et salariés d'EDF. Le gouvernement veut réduire leurs avantages sur les tarifs de l'électricité. C'est l'info du jour dans une demi-heure.
0: Et pour vous accompagner jusqu'à 6h, Saveria au standard, Ange à la technique. Ce matin, Emeline à la rédaction en chef. Ici, dès 5h, ça commence maintenant.
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0: Mardi 15 septembre, excellent réveil à l'écoute d'ICI. Il est 5h. 5h, le tour de l'actualité à vos côtés, Valentine. À la une, des profs menacés de mort.
3: Deux semaines seulement après la rentrée des classes, les parents franchissent déjà les limites. À Aizine, en Gironde, un père de famille est en garde à vue pour avoir menacé un surveillant et la principale du collège de sa fille. Même chose dans Lyon, dans le village de Véron. Cette fois, raconte le maire, c'est une mère de famille qui s'en est pris à la directrice d'une école jusqu'à mimer un égorgement.
4: Cette dame, elle a été choquée parce que pour elle, ça prend des proportions qui sont assez incroyables, mais en même temps, à juste titre, hein, c'est pas, on peut pas tolérer, on peut pas laisser passer ça. En tout cas, moi, en tant que maire, je laisserai rien passer, ni menaces, ni intimidation, ni propos injurieux. C'est inacceptable. Aujourd'hui, on laisse faire, on laisse les gens parler aux professeurs, aux enseignants comme à des copains. Et encore, des fois, on parlerait pas comme ça à son copain. C'est inacceptable. Les enseignants, pour moi, ça doit être sacré. On est un pays qui a été traumatisé ces dernières années par la violence que peuvent subir nos enseignants. Moi, c'est tolérance zéro. Voilà. Il n'y a aucune excuse.
3: Le maire de Véron, Steve Campagne, demande l'exclusion immédiate des enfants et de leurs familles des écoles du village. La décision revient au directeur de l'académie après enquête.
0: Le procès d'une figure du monde complotiste pour l'enlèvement d'une petite fille.
3: L'affaire remonte à il y a 5 ans, lorsque dans les Vosges, la petite Mia est enlevée à sa grand-mère. Deux faux éducateurs emmènent l'enfant pour la remettre à sa mère. Elles seront retrouvées en Suisse 5 jours plus tard. Le cerveau de l'opération, Rémi Daillé, youtubeur, conspirationniste, envisage au même moment un coup d'État. 14 complices potentiels sont jugés à ses côtés à partir d'aujourd'hui.
0: 5h02, nous sommes le mardi 15 septembre et une grande journée de mobilisation s'annonce en France.
3: Pompiers, infirmiers, étudiants, féministes et associations de défense de l'environnement vous appellent à les rejoindre devant le ministère de l'économie ce soir pour exiger des moyens face au changement climatique. Quand les policiers marchent ce matin pour leur salaire, les enseignants-chercheurs pour leur financement et les salariés d'EDF pour leur tarif préférentiel, puisque le gouvernement envisage, Alexis Morel, de revenir sur un avantage vieux de 80 ans.
5: Selon les calculs de la Cour des comptes, ces dernières années, les salariés d'EDF, mais aussi les retraités du groupe, n'ont payé que 2% environ du prix moyen de l'électricité acquitté par les clients lambda. Cet avantage en nature, jamais plafonné, dont le calcul n'a pas changé depuis les années 50, a coûté plus de 700 millions d'euros en 2024 à l'entreprise et ses filiales. Pour la Cour, le maintien de cette ristourne en l'état est incompréhensible. Elle somme donc le gouvernement de réagir. Mais les syndicats voient rouge, tant cet acquis social est constitutif, selon eux, du statut des agents. Amélie Henry de la CFE-CGC, premier syndicat d'EDF.
6: C'est une composante directe en fait, de notre rémunération. Ce n'est pas une faveur, ce n'est pas un privilège. On a des salaires, en effet, qui sont bas. Et c'est aussi un levier en fait, d'attractivité et de fidélisation.
5: Le gouvernement, de son côté, l'assure, il n'est pas question de supprimer ce tarif spécial, mais plutôt de revoir, sous-entendu de relever, le niveau d'impôts et de cotisations sociales que payent les des agents d'EDF sur cet avantage. Objectif, réduire le manque à gagner pour les finances publiques. Les syndicats, eux, s'attendent à ce que leur préavis soit très suivi. Il y a 15 ans, lors d'une précédente grève sur le sujet, plus d'un salarié sur deux avait débrayé.
3: Une grève des électriciens et des gaziers sans incidence sur les usagers dans l'immédiat, selon les syndicats. Sur les rails, début ce mardi près de Rouen, des opérations de relevage du train déraillé vendredi soir. 44 blessés, dont une jeune femme de 18 ans dans un état grave. Plusieurs grues seront nécessaires pour cette opération complexe prévue au minimum pour une semaine. Et on ne connaît toujours pas avec certitude les causes du déraillement. 17 ans après leur séparation, c'est le retour officiel du groupe Oasis. Les frères Gallagher repartent pour une tournée en 2027 avec une quarantaine de dates dans le monde, dont deux au Stade de France pour le plus grand bonheur des fans, Valentin Dunat.
7: Oasis, c'est la bande-son de sa vie. Julie, 46 ans, avait des posters des frères Gallagher dans sa chambre d'adolescente. Ce titre, par exemple, elle l'écoutait en boucle. Alors forcément, les revoir sur scène...
8: C'est dingue. J'ai été voir des collègues en leur montrant et en faisant... Ils reviennent, quoi.
7: Pour ses fans, Oasis...
8: C'est un peu les dernières rockstars, en fait.
7: Nina a 36 ans, elle vit à Narbonne.
8: Ils sont pas du tout lisses, ils s'en foutent...
7: Sauf que, pour avoir une place, les fans ont 3 jours pour s'inscrire avant d'être tirés au sort pour potentiellement pouvoir acheter des billets.
8: Il y a beaucoup de peut-être.
7: Et ça, c'est en partant du principe que le groupe sera bel et bien présent à Paris, car comme l'explique Yacine...
9: Les connaissant et vu ce qu'ils ont fait et l'ayant vécu, je suis sûr qu'ils sont capables de se reséparer d'ici là. Hein.
7: Yacine était là le 28 août 2009, le jour
9: où il y a un mec qui montait sur scène en disant « Bon bah, désolé, les gars se sont foutus sur la gueule et ils se séparent. Allez, salut !»
7: Et ce concert annulé au dernier moment, il n'est pas prêt de l'oublier.
9: Clairement, pour moi, il m'en doit une.
7: Son souhait est donc simple.
9: Billets gratuits pour ceux qui ont vécu la séparation à Rock en Seine ?
7: Pas sûr que le groupe Oasis réponde favorablement à cette requête. Pour ceux qui veulent les voir ou les revoir, il faudra débourser entre 84 et 249 euros.

0: Oasis au Stade de France, ce sera donc les 23 et 24 juillet 2027. On nous promet cette fois des prix fixes, pas d'envolée sur les plateformes internet grâce à ce système de sélection.
1: J'espère que vous allez m'acheter une petite place.
0: Écoutez, ça dépend.
1: Je me casse.
0: Je gagne au loto, je ne sais pas. La météo, Louis.
1: C'est une très belle journée qui se profile dans le ciel ce mardi. Il va faire beau. Il va faire aussi chaud cet après-midi avec des températures, elles, qui vont dépasser les 30 degrés dans le sud. Ce matin, on a encore quelques brouillards matinaux, mais qui vont rapidement se dissiper et s'estomper dans le nord pour laisser place à un ciel, lui, bien dégagé. Des températures en milieu de matinée qui seront déjà très agréables. À Lille, à 19 degrés. Paris et Dijon, 20 degrés. Nantes, 21 ce matin. 21 également à Clermont-Ferrand, 22 pour Pau cet après-midi dans le ciel. Pas de changement, du soleil. Et pour les maximales, 23 dans le nord à Reims, dans le sud, 33 degrés attendus ce mardi après-midi à Bordeaux et 30 degrés à Ajaccio.
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1: Bonne fête à tous les Roland qui se réveillent avec nous ce mardi matin, 5h07. On fait un léger bond en 2003 avec l'une des chansons les plus populaires du répertoire de Florent Pagny. Florent Pagny qui règle ses comptes en musique sur les mots de Lionel Florence et une mélodie de Pascal Obispo. Voici Ma liberté de penser.

0: À l'écoute d'ici ce mardi matin, soyez les bienvenus. Tiens, j'ai une question pour vous. Est-ce que vous vous souvenez de votre tenue de mariage ?
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0: Celle-ci, elle est pour le moins insolite. Il y a quelques jours, à Saint-Venant, dans le Pas-de-Calais, Kevin et Tracy, eh bien, ont décidé de se dire oui, mais de se dire oui dans une tenue un petit peu particulière, Valentine.
3: Oui, nos amoureux se sont mariés en pyjama, avec pour thème de cérémonie confort et authenticité.
0: Félicitations à eux.
3: Ah bah oui, bien sûr.
0: Et puisqu'on parlera en plus de mariage ce matin, c'est ce que va nous raconter, figurez-vous, Stéphane Bern, avec lui aussi un mariage qui avait quelques petites particularités. Direction Saint-Jean-de-Luz en 1660, Louis XIV, lui, vient de se marier et à peine sorti de l'église, eh bien on décide carrément de murer la porte derrière lui.
3: Oui, c'est pas une pyjama partie là, hein. Porte ouverte spécialement pour le mariage du jeune roi avant d'être condamné. Évidemment, ce n'est pas un hasard.
0: Alors pourquoi, tiens, avoir muré cette porte après le mariage ? Réponse avec Stéphane Bern. À 5h25 sur ICI.
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0: Tous les jours à 5h15, vous avez rendez-vous avec Catherine Quicandon pour ICI, ça entreprend.
3: Avec ce matin l'espoir d'une révolution après un triste bilan cet été. Plus de 300 morts par noyade.
0: Alors ce matin, Catherine, vous nous faites découvrir une invention qui pourrait sauver des vies avec ICI Occitanie.
5: À La Beige, au sud de Toulouse, les t-shirts flottent pour nous sauver la vie.
6: Je suis un flotteur.
7: Ouais, ça c'est vrai.
5: Bienvenue chez Flotty, une entreprise qui a créé un t-shirt anti-noyade. Philippe Rouvier, son président, nous explique son fonctionnement.
8: Il suffit de tirer sur une petite tirette qui est cachée de base et ça va se gonfler, nous remonter à la surface et nous mettre du coup dans une position de sécurité.
5: Il faut bien comprendre que ce t-shirt ne remplace pas une bouée et qu'il ne vous aidera pas à apprendre à nager. Il ne sert que si vous êtes immergé par accident, alors sortez tout de suite de cette piscine s'il vous plaît. En plus, ce t-shirt est composé avec une matière spécifique.
8: C'est une matière technique, effectivement, mais c'est plus léger, par exemple, que du néoprène qu'on utilise hors été lorsqu'on va nager ou faire des activités dans l'eau.
5: Le premier modèle, destiné aux enfants de 1 à 6 ans, est commercialisé en 2022. Médaille d'or au concours Lépine en 2023, la version adulte voit le jour l'année suivante, car eux aussi en ont bien besoin.
8: Là, on est à la fin de l'été, et maintenant, en fait, c'est plutôt les produits adultes qui vont être utilisés, ados-adultes. Pourquoi ? Parce que, en fait, les activités aquatiques continuent pendant l'hiver, notamment les surfeurs, les personnes qui vont nager en mer ou qui font du longe-côte, une activité qui se développe énormément, et notamment chez les seniors. Eh bien, ils vont continuer à aller dans l'eau en hiver, et donc ces activités-là sont particulièrement à risque.
5: L'histoire de Flotty commence en école d'ingénieurs où les deux cofondateurs se rencontrent, mais le déclic arrive lorsque Philippe assiste à la noyade d'une petite fille. Les deux amis se lancent et créent une solution innovante pour l'époque. Le t-shirt se vend en France, bien sûr, mais aussi dans un magasin suédois qui touche également la Norvège et la Finlande. Depuis le début de l'aventure, Flotty a vendu plus de 50 000 produits. Le prix, les premiers modèles commencent à 149 € plus le coût de la recharge. Le t-shirt n'est pas à usage unique, il peut se réutiliser après un déclenchement et la partie technique se sépare de la partie textile qui peut être lavée en machine. Le modèle adulte offre le choix du déclenchement manuel ou automatique. Plus d'informations sur flotty.co, flotty.co. Merci à ICI Occitanie pour cette idée qui nous sauve la vie, littéralement. ICI, ça entreprend, Flotty, un t-shirt anti-noyade pour toujours garder la tête hors de l'eau.
0: Catherine, avec ICI Occitanie, une idée à garder en tête pour votre prochaine escapade en mer.
3: Seule en famille ou avec votre compagnon à quatre pattes, puisque dans un instant, on vous présente un nouveau système de garde au quotidien pour votre chien.
0: Reportage dans une crèche pour chiens de Toulouse. Oui, une crèche pour chiens, c'est dans moins d'une minute sur ICI.
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0: Soyez les bienvenus ce mardi matin, 5h15, on découvre ensemble un nouveau lieu dédié à nos amis à quatre pattes.
3: Une crèche pour chiens baptisée Wolf Society, la dernière a ouvert à Toulouse. Vous souriez, j'en suis sûre, derrière le poste. Mais pour beaucoup de propriétaires, c'est non seulement très sérieux, mais aussi un vrai soulagement, Claudia Calmel.
6: comme Maxime qui vient de déposer Vince, un cocker de 2 ans qui a un peu de mal à rester seul à la maison.
11: Il aboie, il pleure et il fait le loup. C'est plutôt embêtant pour les voisins, on va dire.
6: Et comme à la crèche, se pose la question de la gestion de la séparation au moment de quitter les lieux.
11: Moi ça va, lui je pense un peu plus anxieux, donc il essayait de gratter le grillage et... Petit couinement, mais bon, ça va passer.
6: Oui, on confirme, c'est vite passé. Vince s'est rapidement fait des copains dans ce lieu cosy, aux allures de café branché. C'est Mehdi Sigel Massi qui est à l'origine du projet.
12: On a une piscine à balles, on a quelques jeux d'agilité. Il y a des canapés, parce qu'il y a des chiens qui aiment bien, comme leurs humains, aller sur les canapés, comme à la maison.
6: Il a eu l'idée après avoir passé 1 an aux États-Unis où ces crèches canines existent depuis longtemps. 9 chiens peuvent être accueillis chaque jour à Ouf Society, entre 9h et 19h. Les journées de garde sont rythmées par des jeux, des siestes, des balades et des nouvelles envoyées aux familles.
12: Je prends des photos pour les envoyer aux propriétaires de chiens qui aiment bien en journée recevoir les petites photos de leurs loulous et voir les activités qu'ils font.
6: Un lieu que Mehdi Sigel Massi a pensé pour donner plus de place aux chiens dans la ville.
12: Aujourd'hui, c'est quand même compliqué. Quand vous voulez aller prendre un verre en intérieur, c'est pas toujours possible. Les caniparcs, c'est souvent des petits endroits. Je pense que les villes évoluent, se structurent autour quand même du fait que de plus en plus de chiens y vivent. Je crois qu'à Toulouse, il y a 50 000 chiens. Mais tout n'est pas pensé pour eux. Et en fait, c'est vraiment derrière cette idée qu'on a pensé ce lieu.
6: Pour les tarifs, comptez autour de 30 euros la journée avec la formule abonnement et 560 euros par mois pour une garde tous les jours du lundi au vendredi. Grégory déposera sa petite Blue à la garderie quelques jours par mois et l'investissement ne surprend, dit-il, pas ses proches.
13: C'est plus dans le sens positif. Ah, vous avez réussi à trouver une crèche, vous avez réussi à avoir des places. C'est vraiment cool. Il y a toujours l'histoire un peu budget qui rentre en compte, mais quand on a les moyens de se le permettre, c'est vraiment un plus.
6: Des garderies pour chiens qui devraient être plus nombreuses, selon Eugénie.
14: Je pense que les mentalités sont en train de changer. Il y a quand même une prise de conscience sur le bien-être animal. On le voit avec les lois, c'est un être vivant, le chien, c'est pas un meuble en fait. Il faut l'assumer.
6: Pour arriver à l'équilibre financier, Ouf Society espère prochainement engranger 30 d'abonnements.
3: Et à l'intérieur des 300 mètres carrés de la crèche, je précise, un espace toilettage, des salles d'ostéopathie et même un café. Pour les humains.
0: Bah dis donc, ils sont mieux logés que moi, vous voyez. Merci beaucoup Valentine. 5h18 dans les coulisses TV ce matin. Mathieu Lartaud brise un tabou. Le journaliste sportif de France Télévisions signe Ce qui nous tient debout, un documentaire diffusé ce soir sur France 15, sur France 5 et se livre au micro de Patrice Gascoigne dans 5 minutes sur ICI. Tout de suite, quelques notes pour mettre un petit peu d'énergie dans votre réveil. On est en 84. Avec Jermaine Jackson et Piazzadora, un duo devenu incontournable à l'écoute de votre radio ici. Bon réveil avec nous.

0: ici dès 5h avec l'un des duos les plus marquants des années 80 aux côtés de Jermaine Jackson et Piazzadora à l'écoute de votre radio ici à 5h22. Si vous nous rejoignez à l'instant, déjà soyez les bienvenus et vous arrivez pile au bon moment puisqu'il faut nous appeler tout de suite au 0810 055 056 avec Valentine. Ce mardi matin, on veut parler à deux d'entre vous pour un autre duel des auditeurs autour de l'actualité, que vous soyez couche tard ou à contrario lève très tôt. Vous nous appelez pour tenter de gagner ce matin, Valentine.
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0: Alors allez-y, foncez, c'est maintenant et c'est Saveria qui attend vos appels ce matin au 0810 055 056. Bonne chance à tous.
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0: 5h23, on retrouve Patrice Gascoigne avec ses coulisses TV. Ce mardi, Patrice, vous êtes parti à la rencontre du journaliste sportif de France Télévisions, Mathieu Lartaud. Il signe un documentaire qui s'attaque à un tabou.
3: D'habitude, Mathieu Lartaud vous fait vibrer en commentant les matchs de l'équipe de France de rugby.
4: C'est hallucinant ce que nous vivons aujourd'hui à Twickenham, la barre des 50 points.
3: Mais ce soir sur France 5, Mathieu Lartaud vous emmène sur un autre terrain, dans ce qui nous tient debout. Mathieu Lartaud confie son histoire personnelle, son combat contre le cancer, les cancers, parce qu'il a été touché deux fois par le cancer. D'abord à 17 ans, un cancer du genou qui a mis fin à ses rêves de carrière comme joueur de rugby. Et à 43 ans, avec une récidive qu'il conduit à se faire amputer de sa jambe droite pour pouvoir rester en vie. Avec ce documentaire qu'il co-réalise avec Anouk Burel, il veut briser le tabou du cancer dans la société. Mais à quel moment Mathieu Lartaud a-t-il mis de côté sa pudeur naturelle à parler de sa maladie pour aller briser aux yeux de tous le tabou du cancer ? Écoutez la réponse de Mathieu Lartaud.
5: Alors cette envie de briser le tabou du cancer, en fait, elle est intervenue au moment où j'ai rendu ma maladie publique. À travers tout ce que je recevais comme message, j'ai pris conscience qu'il était urgent de libérer la parole sur ces sujets-là. Ça s'est traduit d'abord par un livre, On n'ampute pas le cœur, que j'ai publié en 2024. Et finalement, ce qui nous tient debout, c'est quelque chose qui est dans la continuité de tout ça. Et donc, c'était effectivement le support idéal, finalement, pour à la fois porter cette parole-là et la libérer à travers les témoignages qu'on a pu recueillir dans ce film, et ce dans toutes les strates en fait qui moi m'intéressaient, c'est-à-dire on a à la fois les aidants, les proches aidants, les maris, les compagnes, les fils, les soignants, voilà, on a vraiment réussi à faire un 360 degrés autour de cette maladie du cancer, de faire en sorte que elle ne soit plus tabou nulle part, ni dans les cercles familiaux, ni au travail. Voilà, c'était vraiment ça la mission première.
3: Mathieu Lartaud, dans un exercice tout en délicatesse, ne manquez pas Ce qui nous tient debout, son film documentaire avec des témoignages puissants et rares, à voir ce soir sur France 5.
0: Merci Patrice, une belle recommandation à garder en tête ce mardi à matin, suivie d'une nouveauté musicale. Après plusieurs mois, construit un refuge en pleine forêt pour se ressourcer, Vianney fait son retour sur le devant de la scène avec un premier single. Voici « D'or et d'étain » sur ICI.

0: éteint. Vianney, à l'écoute d'ici, excellent réveil avec nous ce mardi. Vianney qui a fait une annonce hier, il a annoncé depuis la maternité qu'il allait être le parrain, avis aux fans de la Starac, ça sera le parrain de la prochaine promotion de la Star Academy. 5h28, un petit peu d'histoire comme d'habitude avant l'actualité aux côtés de Stéphane Bern. Ce matin, on voyage au temps où un roi a transformé une simple porte d'église en un symbole diplomatique assez théâtral.
1: Le jeune Louis XIV convole en juste noces. Vive les mariés ! Et juste après la cérémonie, la porte par laquelle il passe est murée pour toujours. Vive les maçons ! Juin 1660, côte basque, Saint-Jean-de-Luz est bondé. Et pour une fois, pas seulement de surfeurs. Des nobles partout, des carrosses, des gardes, des cuisines qui tournent jour et nuit. Faut dire qu'on ne célèbre pas seulement un mariage. On essaye surtout de mettre fin à plus de 20 ans de guerre entre la France et l'Espagne. Alors, il y a plutôt intérêt à ce que les petits fours soient bons.
2: Ça vous plaît ? C'est moi qui l'ai fait !
1: Quelques mois plus tôt, le traité des Pyrénées a été signé. Et pour verrouiller la paix, on marie les enfants des deux couronnes. Louis XIV et l'infante Marie-Thérèse, fille du roi d'Espagne Philippe IV et accessoirement cousine germaine de Louis XIV. Disons qu'à l'époque, l'arbre généalogique des têtes couronnées avait parfois des allures de Scooby-Doo. Le mariage est célébré le 9 juin dans l'église Saint-Jean-Baptiste. Louis XIV n'a que 21 ans, mais il a déjà compris un truc essentiel. Le pouvoir, c'est du décor, du symbole, de la mise en scène. Hollywood n'a qu'à bien se tenir. Alors, après la cérémonie, les mariés quittent l'église par une porte latérale ouverte spécialement pour eux. Et aussitôt après leur passage, on la fait murer, définitivement. Le message est simple, personne ne repassera jamais par là. Cet instant est scellé pour toujours. Point final, le sujet est clos et la porte aussi. Un peu plus de 3 siècles plus tard, cette porte a tellement bien résisté au temps qu'on pourrait presque s'en servir de fronton pour jouer à la pelote basque.
0: Et si vous vous rendez à Saint-Jean-de-Luz, vous verrez en plus un petit écriteau sur place pour désigner l'endroit où se trouvait précisément la porte. Il est 5h30, tout de suite l'actualité en France et dans le monde en 90 secondes. C'est avec vous, Valentine Letès.
3: Des parents d'élèves menacent de mort les profs de leurs enfants 2 semaines seulement après la rentrée des classes. Un père de famille est en garde à vue en Gironde et une mère visée par 2 plaintes dans l'Yonne. Selon le maire de Véron, elle a mimé l'égorgement d'une enseignante. Contre l'inaction du gouvernement face au changement climatique, pompiers, médecins, infirmiers, étudiants et associations se mobilisent. Ils réclament des fonds et des mesures d'urgence comme la pose de volets sur les logements et vous appellent à la rejoindre ce soir devant

0: la Finlande accepte de s'abriter. Voisin de la Russie, Helsinki accepte la proposition d'Emmanuel Macron, puisque la France est le seul pays européen doté de l'arme atomique avec le Royaume-Uni. Des dizaines de bateaux, de courses, de pêche, de plaisance au large de Concarneau cet après-midi, en hommage à Charlie Dalin, le dernier vainqueur du Vendée Globe, décédé d'un cancer à 42 ans.
1: L'info du jour, c'est un défilé de policiers au départ des Champs-Élysées.
0: Venus de toute la France, non pas pour une cérémonie ou un hommage, mais pour réclamer une augmentation, en particulier Pierre de Cossette, de la prime de risque des gardiens de la paix.
2: On l'appellera Frédéric, près de 30 ans dans la police, sur le terrain, et l'impression que ces dernières années, les risques du métier n'ont plus rien à voir.
3: Sur les derniers mois, on m'a, pas seulement moi, les autres membres de mon unité, on nous a foncé dessus en véhicule, sur un refus d'obtempérer. Plus récemment, sur une interpellation, on a essuyé des violences de l'individu qui était alcoolisé. Je ne dis pas que la police était tout beau tout rose il y a 30 ans, mais ça restait à la marge, les agressions de policiers, je pense. Aujourd'hui, c'est devenu une habitude.
2: Chez les policiers, une bonne partie du salaire est constituée de primes, notamment la prime de risque, 28% du traitement, un pourcentage qui n'a pas évolué depuis 8 ans, déplore Frédéric.
3: La prime de risque, depuis les gilets jaunes, elle n'a même pas évolué. On sait bien que les risques encourus lorsqu'on veut exercer ce métier sont très accrus. La prime devrait légitimement augmenter en conséquence.
2: Mécontent de son rendez-vous avec le ministre de l'Intérieur il y a 10 jours, le syndicat Alliance réclame une hausse de cette prime de risque et demande à être reçu de nouveau par Laurent Nunez tout à l'heure après ce qui est annoncé comme une démonstration de force des policiers des Champs-Élysées jusqu'à l'Assemblée nationale, avec l'espoir que des députés sortent à leur rencontre.
0: Départ de cette manifestation à 11h30 ce matin, quand d'autres agents en région appellent au rassemblement devant leur commissariat.
1: Merci Valentine. La météo tout de suite de ce mardi 15 septembre. C'est une très belle journée qui se profile dans le ciel aujourd'hui. Il va faire beau et il fera aussi chaud cet après-midi avec des températures, elles, qui vont dépasser les 30 degrés dans le sud. Ce matin, on a encore quelques brouillards matinaux, mais qui vont rapidement se dissiper, laisser place à un ciel, lui, bien dégagé, des températures agréables. En milieu de matinée, à Lille, 19 degrés, Paris et Dijon, 20 degrés, Nantes, 21 degrés ce matin, Clermont-Ferrand relèvera 21 degrés également, 22 degrés à Pau, et puis cet après-midi, toujours du soleil, et puis pour les maximales, il fera chaud, 23 dans le nord à Reims, et jusqu'à 33 degrés attendus à Bordeaux cet après-midi, et 30 degrés à Ajaccio, 5h34.
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1: Il y aura du soleil dans le ciel, mais il y a déjà du soleil en musique ce matin pour vous réveiller. Avec cette chanson, une basse qui arrive et qui roule toute seule, et une voix, vous allez voir, qui monte très haut, fondant 74 avec George McGrae, qui signe l'un des premiers grands tubes de l'histoire du disco avec Rock Your Baby. C'est à l'écoute d'ici. Bon réveil avec nous et belle journée.

0: la maison, en voiture, fraîchement réveillé pour sortir du lit. C'était George McGray à l'écoute d'ici avec Rock Your Baby à 5h38. Dans 5 minutes, comme d'habitude, c'est pas vrai, c'est votre rendez-vous anti-arnaque. Et ce matin, on parle des arnaques amoureuses après l'histoire de cet homme persuadé d'être en couple avec Céline Dion, Valentine.
1: Mais derrière ces histoires qui font le buzz, des escrocs qui se font surtout passer la plupart du temps pour des gens tout à fait ordinaires. Et c'est parfois beaucoup plus difficile de repérer le piège.
0: Alors, quels sont les signes qui doivent nous alerter? Aude Razzo nous donne les bons réflexes dans quelques minutes sur Ici.
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0: C'est l'heure tout de suite du duel des auditeurs autour d'une question sur l'actualité avec à la clé, Valentine, un très joli cadeau.
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0: Ce sera pour bientôt. Mathieu qui est avec nous. Mathieu qui nous passe un coup de fil du Finistère. Bonjour Mathieu.
1: Bonjour Mathieu.
4: Bonjour.
0: Et bonjour aussi à Anne. Anne qui est dans le Douf. Bonjour Anne.
1: Bonjour Anne.
5: Bonjour.
0: Alors on en a un qui est en vacances, l'autre qui bosse. Qui est-ce qui est en vacances?
4: Ouais, moi je suis en vacances.
0: Ah, c'est Mathieu qui est en vacances. Vous avez prévu de partir quelques jours ou vous restez tranquille dans le Finistère?
4: Ah non, je reste tranquille à Quimper. Bah, aujourd'hui, je me fais arracher mes dents aujourd'hui. Donc,
1: Elles sont super sympas, vos vacances, Mathieu.
4: Là, j'ai rendez-vous à la clinique tout à l'heure. Donc,
0: ouais, on vous envie tous. Hein.
4: C'est des bonnes vacances.
0: C'est un bon début. Anne, vous, par contre, c'est boulot.
5: Ah oui, moi, c'est boulot, oui.
0: Prise de poste à quelle heure?
5: 6h30.
0: 6h30. Ah, donc il vous reste encore une heure pour vous réveiller à l'écoute d'ici. On va jouer ensemble, les amis, avec une question autour de l'actualité. Figurez-vous qu'aujourd'hui, Columbo fête ses 55 ans.
6: Et vous, quel est votre vrai nom?
7: Lietna Columbo.
6: Non, votre prénom.
7: Lietna.
0: La série a commencé en septembre 71. Elle a d'abord été diffusée jusqu'en 78, avant de revenir en 1989 et de se poursuivre jusqu'en 2003. Et le saviez-vous, j'ai découvert cette information, le tout premier épisode de cette série, intitulé « Le livre témoin » a été réalisé par Steven Spielberg. Il n'avait que 24 ans, il n'avait même pas, figurez-vous, encore tourné « Les Dents de la Mer ». Et la question que je vous pose ce matin, Mathieu et Anne, à votre avis, combien d'épisodes de Columbo ont été tournés? Il me faut un chiffre. On va commencer par Mathieu.
4: Ouais, je dirais...
0: Le plus rapidement possible.
4: Ouais.
1: Pas de pression, Mathieu. Combien, Mathieu?
4: 20 000.
0: 20 000 pour Mathieu. Et Anne, vous en pensez quoi?
5: Oh, moi j'aurais dit 150.
0: 150 pour Anne. Eh bien, c'est bien, vous êtes raccord tous les deux ce matin, ça fait plaisir.
5: Oui, c'est... On est chacun de la France, donc...
0: La réponse avec vous, Valentine?
1: 69 épisodes en comptant les deux téléfilms pilotes réalisés avant le lancement de la série régulière. La dernière enquête de Columbo a été diffusée en 2003 et c'est donc Anne qui remporte le jeu ce matin.
0: Bravo Anne.
5: Super,
0: Anne.
5: Super, merci.
0: Et bravo quand même à Mathieu. Il
1: faut dire que 20 000 épisodes, Mathieu...
0: Mathieu, vous êtes comme moi, vous. Vous avez le compas dans l'œil.
4: Columbo, je vois ça depuis que je suis gamin, donc je me dis, d'ici là, il y a eu des épisodes...
1: Et vous n'avez pas remarqué, Mathieu, vous voyez toujours les mêmes épisodes de Columbo.
4: Ouais, en effet.
0: Vous êtes quelqu'un de généreux, Mathieu, c'est le principal. Vous êtes comme ça, vous donnez sans regarder, ça fait plaisir. Mathieu, bon, bonnes vacances et bon courage tout de même.
1: Pour le dentiste.
4: Merci, c'est gentil. Bonne journée à vous, c'est gentil. Au revoir Anne, joli cadeau, c'est cool.
0: Anne, eh ben on vous envoie votre radio ici directement à la maison et puis on vous souhaite une belle journée au boulot, on pense à vous Anne, à bientôt.
5: Ok, super, merci beaucoup, bonne journée à vous.
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0: Et chaque matin, on découvre avec vous une initiative qui marche quelque part en France et qui pourrait donner des idées ailleurs. Nous sommes dans la Sarthe ce matin, où un nouveau venu fera bientôt son entrée au tribunal, Valentine.
1: Un chien, encore un chien, on est très chien ce matin. Un chien pour accompagner les victimes dans les moments difficiles de leur parcours judiciaire.
0: Mais alors concrètement, comment est-ce qu'il peut aider les victimes? Romain Bernot est allé voir sur place et vous raconte à 5h55 sur ICI. La journée commence, elle commence doucement, chacun son rythme j'ai envie de vous dire. Un café, un peu de musique, un pied devant l'autre surtout avec Jean-Pierre Madère pour lancer la journée.

0: Pour commencer la journée, un pied devant l'autre, mais ça fonctionne nettement mieux. 5h46, c'était Jean-Pierre Madère et tout de suite, place à votre rendez-vous anti-arnaque.
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0: C'est pas vrai, votre rendez-vous aux côtés de Odrazo. Odrazo, les auditeurs vous posent beaucoup de questions au sujet des arnaques amoureuses.
3: Oui, sujet qui revient tristement dans l'actualité avec ce Belge persuadé de vivre une histoire d'amour avec Céline Dion. L'affaire a fait le tour de tous les médias ces derniers jours. L'homme s'est quand même fait soutirer 10 000 euros au moins par des escrocs qui se faisaient passer pour la chanteuse. Ce qui me chagrine, au-delà du fait que ce genre d'histoire est toujours assez tragique, c'est que quand les arnaques amoureuses font le buzz, c'est toujours quand on parle de stars, d'escrocs qui se font passer pour des stars. Céline Dion, Brad Pitt, et je trouve ça dommage. Pourquoi ? Parce que dans l'immense majorité des cas, le brouteur, c'est comme ça qu'on appelle l'arnaqueur amoureux, le brouteur ne se fait pas passer pour une célébrité, non. Il prend le nom et le visage d'une personne lambda. Et là, on en parle moins, alors que là, le piège est encore plus redoutable.
0: Et Aude, que vous disent les auditeurs qui sont confrontés à ces brouteurs ?
3: J'ai par exemple Marie-Odile qui me raconte qu'elle a versé 2500 euros à un homme très gentil, c'est ce qu'elle me dit, et qui a l'air amoureux. Anne-Marie, une autre auditrice, m'a, elle, copié les messages que lui envoie un certain Jean Fernand. Il l'appelle marraine, il la couvre de compliments, et puis il lui envoie des coordonnées bancaires pour qu'elle lui fasse un virement. Quand vous me demandez comment repérer un brouteur, elle est là, la réponse. Un brouteur, c'est une personne que vous n'avez jamais vue et qui finira toujours par vous demander de l'argent. Et dès qu'il est question d'argent, vous devez couper les ponts. Je sais, c'est pas toujours facile. Entre-temps, on a pu s'attacher à ces usurpateurs qui prétendent être amoureux de nous. Si vous avez du mal, dernier conseil, parlez-en autour de vous. Les personnes extérieures, la famille, les amis, ils ont toujours un regard plus lucide que nous. Et ça, c'est très important.
0: Merci, Aude, pour ces conseils. Et pour retrouver d'autres conseils, je vous invite à aller voir notre page C'est pas vrai, disponible sur notre site internet ici.fr. 5h48, la journée commence à peine et on va essayer déjà de lui donner un bel élan avec du sourire en musique. Voici Zaz pour bien commencer la journée tout en douceur à l'écoute d'ici 5h49. Bon réveil si vous nous rejoignez à l'instant.

0: Zaz avec mon sourire à l'écoute d'ici 5h51. Chaque matin, on découvre avec vous une initiative qui marche quelque part en France. Et si, au tribunal, une victime pouvait être accompagnée par un chien? Dans la Sarthe, une juridiction prépare l'arrivée d'un chien d'assistance juridique pour aider les victimes à traverser des moments particulièrement difficiles. Robin Bernot.
1: Au Mans, le tribunal de la ville aura bientôt son chien d'assistance judiciaire.
2: C'est une très bonne chose.
1: Alors, pas pour rattraper les prévenus qui tenteraient de s'échapper, je vous rassure, mais bel et bien pour aider les victimes à déstresser. Elles pourront le caresser pendant les procès ou lors des auditions devant les juges d'instruction. Une présence animale qui se veut rassurante, selon Philippe Jamet, président de France Victimes 72, qui porte ce projet avec le tribunal. Julien Penaud, l'adjoint pour Issimène.
3: Il va pouvoir se mettre tout proche de la victime, poser sa tête sur les genoux, d'absorber un peu le stress porté par la victime, et sa seule présence suffit à rassurer ces personnes.
1: L'objectif est donc d'améliorer la prise en compte des victimes, notamment des enfants, et de faciliter la libération de leurs paroles. C'est dans ce cadre que ce chien interviendra, a priori un Golden Retriever, une race reconnue pour son empathie et surtout sa capacité à être, je cite, une véritable éponge à émotions, selon le tribunal du Mans. Alors ici en Sarthe, ça marche, mais vous, qu'en pensez-vous? Pour Julie, c'est une très bonne idée.
4: Je trouve ça super bien, même pour les enfants. Tu disais tout à l'heure, ça rassure forcément. Et pour un enfant, déjà, c'est hyper compliqué de passer au tribunal ou même d'être devant des adultes. Et c'est rassurant, ça donne un petit peu d'amour. Et c'est léger. De toute façon, les animaux, en règle générale, que ce soit avec tout le monde, même pour les personnes âgées, c'est toujours bien. Que ce soit adulte, ça apporte du bonheur.
1: Les animaux, en particulier les chiens et leur pouvoir rassurant, c'est Camille qui m'en parle.
5: Quand on est stressé, tout ça, c'est vrai que lui faire des câlins, tout ça, ça rassure. Puis le sortir, ça change les idées aussi quand il y a des choses dans la vie qui font que ça va pas trop.
1: C'est quoi, ils ont un pouvoir magique, les animaux?
5: Oui, un peu, leur amour.
1: Alors, il faut savoir qu'un chien qui aide à libérer la parole et à témoigner plus facilement, ce n'est pas nouveau, puisque ça a été le cas, par exemple, lors du procès Le Squarneck en février 2025, où une dizaine de chiens étaient présents aux côtés des victimes de ce chirurgien condamné pour viols et agressions sexuelles. Le tribunal du Mans, quant à lui, va devoir encore patienter quelques mois, au moins jusqu'au printemps prochain, avant de pouvoir accueillir son chien d'assistance judiciaire.
0: Reportage de Romain Bernot dans la Sarthe, 5h54, retour, tiens rapide, en 80 en musique, aux côtés de Louis Chédid, des mots simples, un regard tendre sur la vie, une belle façon à lui, eh bien, de sourire ce mardi matin avec cette chanson, voici Ainsi soit-il.

0: Ainsi soit-il. Toujours rêvé de dire cette phrase. C'était Louis Chédid à l'écoute d'ici 5h57.
1: J'avais un petit complexe de vue, là.
0: Ouais, c'est ça. Je trouvais ça un petit peu une apothéose, vous voyez. On recherche un auditeur qui, ce mardi 15 septembre, qui développe sa créativité. Pourquoi ? Puisqu'aujourd'hui, c'est la journée internationale du point. Cette journée, elle est née d'un livre pour enfants qui raconte l'histoire d'une petite fille persuadée qu'elle ne sait pas dessiner. Elle pose simplement un point sur une feuille et c'est là que débute toute sa créativité. Alors ce matin, on s'intéresse à tous ces dessins et rechercher un auditeur qui gribouille tout le temps. On a tout dit ?
1: Tout.
0: On a tout dit. C'est Yolande.
1: Bonjour Yolande.
0: Qui est avec nous. Bonjour Yolande.
2: Bonjour à vous.
0: Yolande de Jarcy en Savoie. Que dessinez-vous, ma chère Yolande ?
2: Un chat, un monsieur. Je vous attendais tout en écoutant lui.
0: Ah, donc vous nous attendiez. Vous dessinez quoi ce mardi ?
2: Eh bien, je vous dis une dame, un ourson, un dauphin, un chat, et puis j'ai pas fini.
1: Ah oui, vous nous avez dessiné le zoo de Beauval, là, Yolande.
2: Ah, sans doute, c'est lui.
1: Vous faites que des animaux ?
2: Non, puisque dans mon dessin, j'ai quand même un personnage, et où arrive une dame.
1: Ah,
2: d'accord. Mais un peu plus vieille.
1: Et à côté des petits dessins que vous faites comme ça, vous avez d'autres activités créatives, Yolande ?
2: Bien sûr, j'écris mon poème.
0: Ah,
1: ah oui, vous êtes une artiste, d'accord.
0: Eh bien, il faudra revenir nous voir quand on fera un « Je recherche une auditrice qui, justement, écrit un poème ». Yolande, et à ce moment-là, vous nous raconterez un bout de votre poème. En tout cas, ce matin, nous, on vous offre votre radio ici pour nous écouter partout avec vous, dans toutes les pièces de la maison. Bravo, Yolande.
2: Merci beaucoup à vous et puis très belle journée.
1: Merci Yolande, à bientôt
0: Yolande.
1: En Savoie.
0: À bientôt.
2: À très bientôt, au revoir.
0: 5h59, merci à tous d'avoir été là à 6h. Comme d'habitude, vous avez rendez-vous avec l'actualité de vos régions. À 6h30, vous retrouvez Valentine Lettès.
1: Pour l'info en France et dans le monde, en 90 secondes.
0: Et voici toute l'équipe d'ici matin qui est là ce mardi. Je vous souhaite une belle journée qui commence ici, bien sûr.
3: Merci beaucoup Louis. Et à demain, bien le bonjour les amis, bon réveil, content de vous retrouver. Aujourd'hui, mardi 15 septembre, actu local, musique, bonne humeur sur la première radio de proximité du Nord-Franche-Comté avec Lisa Guinic pour les infos. Bonjour Lisa.
4: Bonjour Stéphane, bonjour à tous, ça va bien ?
3: Bah écoutez, c'est reparti pour une nouvelle semaine avec du soleil aujourd'hui. Il paraît qu'il va faire très très chaud. J'ai regardé le site internet, la météo franc-comtoise d'Ilias Gouil. Ça va encore.
4: Il va falloir faire tomber la veste. Hein,
3: exactement. À un moment donné, il va falloir la faire tomber, effectivement. Allez, on commence avec vous cette journée.
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3: Merci d'être avec nous, il est 6h.
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3: Et pour les infos, Lisa, tous les candidats au sénatorial sont désormais connus.
4: La fin des dépôts de candidature, c'est de liste. C'était vendredi soir, vendredi dernier au soir. La moitié de ces parlementaires à la Chambre haute sont renouvelés cette année. Chez nous, ça représente 6 sénateurs, 1 dans le territoire, 3 dans le Doubs et 2 en Haute-Saône. Ce sont les élus locaux à la région, dans les départements et les municipalités qui les élisent. Mais malgré quelques nouvelles têtes en mairie, il ne faut pas s'attendre à de gros changements au Sénat, surtout chez nos représentants. Prévient Vincent Lebroux, maître de conférences en sciences politiques à Besançon.
7: Je pense qu'il va, sans surprise, rester plutôt à dominante très conservatrice. Les élections municipales au niveau local, quand on regarde un peu les équilibres politiques locaux, donc en Franche-Comté, on peut penser plutôt que c'est le statu quo qui va régner. On n'est pas à l'abri, peut-être par exemple, d'une entrée de la gauche, hein, un peu plus importante, mais on est a priori plutôt parti pour rester sur une forme de statu quo. L'identité des grands électeurs dans la région fait que les sénateurs de la région, les sénatrices, hein, qui sont plutôt positionnées au centre ou à droite, ont des chances importante d'être reconduite. Au niveau national, on peut imaginer que certaines forces politiques, notamment le RN, va accroître sa place au Sénat. Peut-être que d'autres feront leur entrée, hein. On pense à la France Insoumise par exemple.
4: Réponse dans une dizaine de jours, le dimanche 27 septembre. Et dans une demi-heure, on vous explique que les sénateurs jouent vraiment un rôle dans notre quotidien.
3: Un accident de la route mortel à Fougerolles, près de Luxeuil-les-Bains, hier soir.
4: Une collision entre deux poids lourds et un utilitaire sur la Nationale 57, un peu après 18h30. C'est l'un des occupants de la camionnette, un homme qui est décédé dans l'accident. Un autre occupant de l'utilitaire, gravement blessé, devait être évacué par hélicoptère vers l'hôpital de Besançon. La circulation sur la RN57 a été coupée dans les deux sens de circulation pendant deux longues heures. À Belfort, hier midi, des conséquences moins graves. Une jeune femme de 20 ans a pourtant été percutée par une voiture place d'Armes. Elle est légèrement blessée et a été emmenée à l'hôpital Nord-Franche-Comté.
3: Le renouveau d'Arabelle Solutions à Belfort.
4: Le site du territoire va fabriquer les turbines à vapeur pour faire tourner les centrales électriques nouvelle génération, les EPR. Objectif de production, 8 turbines par an, 400 emplois supplémentaires à la clé, un nouveau bâtiment, une production industrielle qui redémarre et redonne le sourire à Laurent Imbert, délégué syndical CFE-CGC sur le site Arabelle Solutions de Belfort.
6: L'avenir là qui est proposé, on est quand même sur un site qui est plus que centenaire, donc qui mérite d'avoir des investissements pour passer en site industriel 2.0, c'est un peu le terme qu'on utilise dans ces choses-là, pour moderniser le site, pour le rendre prêt à assurer ses fonctions pour les 40 prochaines années ou 50 prochaines années à voir. Les projets sur lesquels qu'on est en train de mettre en place, typiquement, c'est peut-être mon fils qui le finira. On voit ce qui se passe chez nos collègues de l'automobile en ce moment, où c'est beaucoup plus compliqué que nous. Il faut qu'on apprécie quand même ce moment où, pour le coup, c'est à nous de bénéficier d'une dynamique qu'il n'y a pas eu pendant très longtemps.
4: Et tout ça doit prendre forme dans 3 ans avec la sortie de terre du nouveau bâtiment au Technôme. Une enquête publique est d'ailleurs ouverte sur le sujet jusque fin du mois. Les rassemblements musicaux et festifs de type rave party et technival impossibles dans le territoire de Belfort jusque début novembre. La préfecture interdit aussi le transport d'enceintes. L'appel à la vigilance de la mairie d'Arbouan près de Montbéliard. Plusieurs vols signalés ces derniers jours dans des logements et voitures. On verrouille son véhicule même pour quelques minutes d'absence et on ne laisse rien de valeur à la vue de tous.
3: Les militaires du 35e régiment d'infanterie de Belfort reportent du conflit entre l'Ukraine et la Russie.
4: Un contingent de l'As de Trèfle, 250 soldats partent aujourd'hui pour la Roumanie. Une mission de 4 mois avec d'autres militaires français, mais aussi roumains, espagnols, portugais, sur un terrain de plus en plus sensible. Un train visé il y a 2 jours à la frontière entre l'Ukraine et la Pologne. Cette nuit, un drone mis hors de nuire dans le ciel de la Lituanie. Et pour cette mission en Roumanie, c'est bien le 35e régiment d'infanterie de Belfort qui est à la tête de tous ces soldats. Un vrai enjeu, assure le général Maxime Dautran à la tête du groupe.
8: La France est nation cadre en Roumanie. Ça veut dire quoi, nation cadre? Ça veut dire que si la Roumanie était attaquée, la France est la première à intervenir dans les cadres des plans de l'OTAN. Donc il y a un travail de préparation, il y a un travail aussi sur les plans de l'OTAN sur place. Et puis il y a aussi du réel, puisque ce groupement intègre une composante de défense solaire. Et vous le savez, la Roumanie est parfois survolée par des drones. Et donc il y a cette partie défense solaire aussi qui est exigeante et importante.
4: La caserne Mauduit va avant tout s'entraîner avec les soldats de toute nationalité sur place en Roumanie. On vous a mis le logo de cette mission surnommée Aigle sur ici.fr. Sacré sauvetage des pompiers du territoire, celui d'un cheval. C'était à Étuffon dimanche matin. Ils trouvent l'animal blessé et couché dans un fossé en bord de route. Une équipe spécialisée et un vétérinaire sont parvenus à sortir le cheval de cette mauvaise passe.
3: 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Allez, on sort les fourchettes.
4: La saison du Mont d'Or officiellement lancé, je sais que vous l'attendiez Stéphane. C'était ce week-end à Pontarlier, dans le berceau du fromage. On n'a pas dérogé à la tradition, la fameuse coulée du Mont d'Or, la dégustation au sommet du même nom.
9: Alors, on va goûter le fromage des collègues, on va goûter celui des fours. Il est bien frais, cette petite fraîcheur de fromage un petit peu crémeux, non, il est bien.
10: Il faudrait surtout les garder un petit peu pour qu'ils prennent un petit peu de maturité.
4: C'est quel Mont d'Or que vous avez choisi là?
11: Alors là, je suis parti sur le Mont d'Or de Sancy-Richard. J'avais goûté le Badeau juste avant. Ils sont tous bons, un peu différents, certains plus crémeux, d'autres un peu plus fermes.
4: En tout cas, je vois que vous y revenez.
11: C'est ça.
4: Bonjour, bonjour. Je vois que ça déguste.
12: Oui, on a déjà des bonnes pâtes, des goûts qui se développent au boisé, au lactique affiné, donc c'est une bonne gamme.
4: Vous en êtes à la combien tartine?
13: Deuxième. Moi, j'aime bien Mont d'Or chaud, mais je commence à être de plus en plus team Mont d'Or froid. C'est normalement comme ça qu'il faut le manger.
4: Hein. Bonjour. Vous êtes les deux seules personnes au sommet du Mont d'Or à avoir une écharpe.
12: Oui, on a l'écharpe de Miss Dou et Miss Jura.
14: Moi, franchement, c'est mon aliment préféré. Le Mont d'Or, c'est mon fromage préféré dans mon top 3. Si je devais parler du fromage, je dirais qu'il était tendre et moelleux.
12: La satisfaction, elle est encore meilleure parce qu'on a eu le temps de le désirer et là, de le découvrir. On a ce enfin et en plus, la surprise du goût qui est absolument authentique.
10: Oui, ça cesse manger, comme tu dis.
4: Voilà, l'appétit a ouvert au micro de Marion Streicher, on la remercie. Une cuillère à la main, vous saisissez votre téléphone dans l'autre pour nous prévenir des manifestations qui font l'identité de notre région, mais aussi des incidents à côté de chez vous. Vous nous appelez, nous laissez un SMS ou un vocal ou des photos ou vidéos sur WhatsApp au numéro de l'info à la radio 06 23 18 31 18. Bon, ça va être plutôt Mondor froid du coup aujourd'hui,
3: oui,
4: Stéphane,
3: alors,
4: vu la chaude journée.
3: Le soleil qui va briller sans interruption. Écoutez bien, les températures ce matin, bon alors comprises entre 13 et 15 degrés, mais alors cet après-midi, un mercure qui va franchir allègrement les 29-30 degrés.
4: Ah bon,
3: sur
4: moi, Belfort, pas du tout au courant.
3: Héricourt, ça va se rafraîchir demain.
4: Voilà, okay,
3: oubliez cette journée. Voilà.
4: Demain. Pas trop vite.
3: Demain, Lisa. Hein. Et puis, vous nous laissez vos photos, vos commentaires sur les réseaux sociaux, bien sûr.
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3: En fait, Lisa, elle s'offre une parenthèse d'une journée. Voilà. Comme ça.
4: Mais des fois, je ne suis pas. Voilà.
3: Allez, les tours de sol. On va tous courir dedans. Avec Marc Lavoine, 6h08. Excellente journée.

0: seul, Marc Lavoine. Belle journée, 6h12 minutes.
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0: Et aujourd'hui, nous sommes le 15 septembre. On va souhaiter une bonne fête au Roland qui nous écoute. Lisa et moi avons le plaisir de vous accompagner en ce début de journée. Le 15 septembre 1975, Pink Floyd sort l'album cultissime Wish You Were Here. Do you think you can tell? Album studio, cet album est l'apogée de la complémentarité entre Roger Waters et David Gilmour. C'est vrai que c'est une petite pépite. C'est l'anniversaire de Camélia Jordana.
3: Mais ne me regarde pas comme si.
0: Lisa, je me tourne vers vous.
4: Oui, laissez-moi le temps de réfléchir. Non, elle a une trentaine d'années, Camélia Jordana.
0: Ouais, 34 ans.
4: J'avais peur de trop la vie.
0: Et puis JFK, Les Fugitifs, Men in Black, No Country for Old Men, ou encore Lincoln, Tommy Lee Jones, acteur, réalisateur. Il a 80 ans cette année. On va écouter Johnny Clegg, Scatterlings of Africa pour la musique. Puis on va parler ganglion avec le docteur Kierzek dans quelques secondes.
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0: Il est 6h14, docteur Kierzek, bonjour. Aujourd'hui, c'est la journée mondiale des lymphomes, ces cancers du système lymphatique encore mal connus du grand public.
13: Bonjour à tous. Effectivement, le lymphome, tout le monde connaît son nom, mais peu de gens savent vraiment où il travaille, parce que notre système lymphatique, c'est un peu le service de renseignement du corps humain. Il possède un immense réseau de communication, des agents chargés de nous défendre, et plusieurs centaines de petits postes de contrôle. Ce sont les ganglions qui sont partout dans le corps. On les trouve dans le cou, sous les aisselles, au niveau de l'aine. La plupart du temps, ils travaillent dans la plus grande discrétion, ils n'ont pas de gyrophare, pas d'oreillette, même pas un générique de James Bond. En fait, ils surveillent les infections et organisent la réponse immunitaire. Le lymphome apparaît lorsqu'une cellule de ce service de sécurité décide de retourner sa veste. Au lieu de protéger l'organisme, elle se multiplie de façon incontrôlée et recrute d'autres cellules. C'est moins spectaculaire qu'une opération d'OSS-117, mais c'est nettement plus sérieux puisque c'est le cinquième cancer par sa fréquence en France. 14 000 nouveaux cas par an. Et le premier indice laissé par cet agent double, c'est souvent un ganglion qui grossit. Le ganglion qui doit attirer l'attention, il est ferme, il fait pas mal, il diminue pas, il va rester présent plusieurs semaines. Autrement dit, le poste de contrôle reste allumé alors que l'opération, l'infection est déjà terminée. Il y a d'autres symptômes, hein, une fièvre inexpliquée, des sueurs nocturnes abondantes ou une perte de poids. Et il y a deux grandes familles de lymphomes, les noms vont vous parler, c'est la maladie de Hodgkin et les lymphomes non-Hodgkiniens.
0: Comment fait-on la différence entre un ganglion inquiétant, un ganglion tout à fait banal, comme quand on a une angine?
13: La bonne question, c'est quand faut-il s'inquiéter? Car un ganglion qui grossit ne signifie heureusement pas que le système de sécurité a été infiltré. C'est pas à tous les coups heureusement un lymphome. Lorsqu'on souffre d'une infection, par exemple une angine, le ganglion est simplement en pleine intervention. Il va gonfler, il devient douloureux au toucher, immobilise ses troupes, puis dégonfle en quelques jours quand l'infection disparaît. Et c'est le vigile qui intervient parce qu'une bagarre vient d'éclater dans la boîte de nuit, il fait du bruit, il prend un peu de place, mais ça c'est pas grave. Une fois que la bagarre est finie, il rentre chez lui. Le ganglion suspect de lymphome, lui, il adopte le comportement inverse. Il ne fait généralement pas mal, il reste là plusieurs semaines et parfois il continue à grossir. Si je reprends ma métaphore du vigile, en fait, il ne quitte jamais l'établissement. Il n'y a plus de musique, il n'y a plus rien, la lumière est coupée, mais le vigile, il est encore là, il continue à grossir. Donc si vous avez un ganglion qui reste présent plus de 2 ou 3 semaines, s'il est ferme, indolore, eh bien, il faut consulter votre médecin. L'objectif, ça sera peut-être de faire une biopsie. Et la bonne nouvelle, c'est que la prise en charge des lymphomes a énormément progressé grâce à l'immunothérapie, grâce à des nouvelles thérapies. Et pour les formes les plus fréquentes, le taux de guérison dépasse souvent les 90%. Allez, d'ici là, portez-vous bien.
0: Salut docteur, à demain, 6h16. Gilles Jeanblanc, il est médecin, pilote et instructeur. C'est un comptoir qui compte. On va le retrouver au micro de Karine Duché juste après Johnny Clegg et Savouka, Scatterlings of Africa.

0: Ici Belfort Molière, Scatterlings of Africa, Johnny Clegg, Savouka, il est 6h20. Aujourd'hui, notre comptoir qui compte est médecin, pilote, champion, instructeur, Karine Duché. Vous avez rencontré Gilles Jean-Blanc le week-end dernier au championnat de France de course de navigation sur l'aérodrome de Belfort-Chaux.
1: Un franc-comtois pure souche qui rayonne sur tout le territoire et au-delà, Gilles Jean-Blanc.
2: Moi, je suis né à Belfort. La moitié de mon ADN vient des mines de charbon de Ronchamp et 50% des griottes de Fougerolles.
1: Et comment vous en êtes arrivé à l'aviation ?
2: Par défaut. Je voulais faire astronaute en étant plus jeune. Et puis, comme je n'ai pas les atouts et le talent de Thomas Pesquet, il a fallu que je réduise un petit peu la voilure. J'ai commencé, j'avais la bonne trentaine. J'ai appris à piloter ici à l'aéroclub de Belfort. Et c'est ici que j'ai obtenu ma licence de pilote privé et ensuite que j'ai émigré à l'aéroclub voisin du pays de Montbéliard. L'opportunité parce que je voulais devenir instructeur avion et donc Montbéliard m'offrait la possibilité de le faire.
1: Comment on en vient à participer à des championnats quand au départ ce n'est qu'un loisir, un plaisir ?
2: Eh bien, on gravit les marches petit à petit. Moi, il y a une dizaine d'années, il y avait un petit rallye aérien local qui était organisé à Pontarlier. On y allait avec des amis. Et puis, on se prend en jeu, on attrape le virus. Et peu à peu, on gravit les marches jusqu'à devenir à la fois passionné et un peu plus affûté.
1: Quel titre avez-vous obtenu ?
2: Donc, avec mon compère Mehdi Moutamani, parce qu'en fait, le rallye aérien s'est fait à deux. On a été champion de France honneur en 2023. Alors, il y a deux catégories, honneur et élite. Et on était champion de la maternelle et après on a accédé effectivement au groupe élite où là il faut être un peu plus affûté et donc c'est un petit peu plus costaud. Et on a eu la chance d'intégrer l'équipe de France de rallye aérien l'année dernière. Et on a pu disputer les championnats du monde en Italie en 2025.
1: Comment effectivement associer un métier puis une passion qui demande, j'imagine, beaucoup d'entraînement pour arriver à un niveau comme le vôtre ?
2: C'est là, il y a la passion effectivement qui déborde. Après, c'est un choix. Il faut se dédier des jours, tout comme certains d'entre nous savent que tel jour à telle heure, ils vont à la salle de sport. Il faut se ménager des créneaux. Et moi, mes créneaux de bénévolat, parce que ça passe par du bénévolat, j'en ai réservé deux par semaine, quoi, dont le dimanche. Quand un élève apprend à piloter, je préviens souvent l'entourage en disant on sait quand il arrive à l'aérodrome, on ne sait pas quand il repart, parce que ça peut être long. Et là, j'ai trouvé mon équilibre comme ça dans la transmission. Le travail d'instructeur, pour ceux qui préparent leur licence de pilote privé, mais les sports aériens sont une bonne façon dynamisante d'utiliser ces qualités de pilotage.
1: Et qu'est-ce qu'on dit à Gilles Jean-Blanc ? Merci d'être ici.
0: Merci Karine. Zazie, 6h23, peu importe.

0: Et le nouvel album de Zazie Volatile sortira le 2 octobre. Encore un peu de patience. L'actu local, l'horoscope, Catherine Viguier et Jean-Jacques Goldman y changeaient la vie. À suivre, ici.
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0: Il est 6h27, on vous souhaite un très bon début de journée. C'est toute l'équipe d'ici matin qui vous accompagne, et avec notamment Catherine Viguier pour l'horoscope, avec une forte influence des scorpions aujourd'hui, Catherine.
6: Et de leur côté passionné, très valorisé.
7: Bélier, vous mettez une grande partie de votre énergie au service de vos moyens matériels.
6: Taureau,
7: vous avez besoin de soigner vos liens, et d'ailleurs l'un de vos liens évolue.
6: Gémeaux, beaucoup de travail, mais a priori vous savez pourquoi vous le faites, vous êtes motivé.
7: Cancer, vous en sortez bien, avec de la chance dans votre vie affective.
6: Lion, vous réglez quelque chose d'important au sujet de votre foyer, bon, cela peut prendre du temps.
7: Vierge, vous, d'habitude sage, vous êtes investi, passionné, et ça vous réussit.
6: Balance, ce mardi vous demande d'être vigilant côté finances et vous le serez.
7: Scorpion, votre force intérieure est mise au service des autres, mais aussi de vous-même.
6: Sagittaire, vous aidez des personnes souffrantes et puis vous vous soignez aussi.
7: Capricorne, ce jour est intéressant, avec des relations amicales en or.
6: Verseau, vous avez des responsabilités à assumer, ce peut être très pesant.
7: Poisson, vous serez l'être que l'on vient chercher pour parler, pour se confier.
6: Et pour nous tous, on choisit son sport mental ou physique, peu importe.
0: Merci Catherine. Peu importe, comme le chante si bien, ça dit. Rendez-vous demain.
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0: Mais dites-moi, c'est une nouvelle journée qui commence avec toute l'équipe d'ici matin. On est ravis de vous accueillir en ce mardi, mardi 15 septembre, avec du soleil prévu aujourd'hui, du soleil à la radio, du soleil à la télé, canal 32 de la TNT, et puis sur l'application Ici, vous pouvez nous suivre, bien sûr. Bonjour Lisa.
8: Bonjour Stéphane, bonjour à tous.
0: Lisa pour les infos dans l'actu ce matin, Lisa.
8: On va notamment revenir sur la bonne nouvelle pour Arabelle Solutions à Belfort, pas mal de turbines, alors c'est 8 turbines. On dirait que c'est pas beaucoup, mais vu qu'elles sont énormes, c'est une grosse production, donc il faut une bonne année pour les produire.
0: Allez, puis on continue dans les bonnes nouvelles avec, vous le savez, l'actu locale, la musique, la bonne humeur, puis surtout des cadeaux. Et avec la complicité de Noah Sommier tout à l'heure, on va vous offrir notamment vos invitations pour le spectacle du show 100% hommage au répertoire légendaire de Jean-Jacques Goldman. Les Goldman, notez bien la date, ça va se passer le samedi 3 octobre à 20h à l'Axone de Montbéliard. Et voilà, c'est vrai qu'on vous gâte tous les jours. Vous le savez ici. En attendant, il est 6h30. Les infos avec vous, Lisa.
8: Un mort et un blessé grave dans un accident de la route à Fougerolles en Haute-Saône hier soir. Deux hommes de 33 et 55 ans. Une collision impressionnante entre deux poids lourds et un utilitaire. Les victimes étaient dans l'utilitaire. La route, la Nationale 57, a été coupée de longues heures. On en sait plus sur le redémarrage en trombe de l'usine Arabelle Solutions à Belfort. Le site va fabriquer des turbines pour les centrales électriques nouvelle génération. Les EPR, ça veut dire des centaines d'emplois en plus et un nouveau bâtiment. Ce sont les élections délaissées par chacun d'entre nous, les sénatoriales. Tous les candidats sont désormais connus. Et c'est promis, les sénateurs peuvent prendre des décisions impactantes pour notre vie au quotidien. On vous explique dans moins de 2 minutes. On fait d'abord le tour de l'actualité en France et dans le monde en 90 secondes. Avec vous, Valentine Lettès.
9: Jusqu'à 36 degrés encore aujourd'hui et ça chauffe dans la rue contre l'inaction climatique du gouvernement. Pompiers, médecins, étudiants et défenseurs de l'environnement manifestent et vous appellent au rassemblement ce soir devant le ministère de l'économie pour réclamer des fonds et des mesures d'urgence. Des mobilisations, il y en a encore beaucoup d'autres ce mardi. Les policiers défilent ce matin sur les Champs-Élysées pour leur salaire. Les étudiants et les chercheurs se mobilisent pour leur financement quand les agents d'EDF défendent leurs tarifs préférentiels sur l'électricité. Des profs menacés de mort par des parents d'élèves 2 semaines seulement après la rentrée. Un père de famille est en garde à vue en Gironde et dans Lyon, une mère est visée par 2 plaintes. Elle a mimé l'égorgement de l'enseignante de sa fille. Une opération complexe commence sur les rails de Normandie. Relever le train qui a déraillé vendredi soir près de Rouen. 44 blessés dont une jeune femme dans un état grave. On ne connaît toujours pas avec certitude les causes de l'accident. Un nouveau blocage au déploiement du cannabis médical. 14 associations de patients dénoncent le report de l'évaluation des médicaments. Malgré l'autorisation du Parlement il y a 3 ans pour mettre ces produits sur le marché,

0: Forcément, Pauline Boudion, on délaisse un peu ces fameuses élections sénatoriales.
1: C'est peut-être d'abord un manque de connaissances. Prenez Layla, la Belfortaine s'intéresse à la politique, a voté aux dernières élections municipales, se renseigne déjà pour les élections présidentielles de l'année prochaine. Mais le Sénat, elle sait à peu près à quoi ça sert, mais de loin.
2: Sénat, oui, c'est Paris, c'est les lois. Après, j'en saurais pas plus. Vous m'auriez dit l'Assemblée nationale, ça me parle plus, mais effectivement, Sénat, c'est un endroit feutré parisien.
1: Pourtant, le Sénat est le pendant de l'Assemblée nationale, constituée comme elle, d'élus qui discutent, écrivent, modifient et surtout votent les lois, explique Vincent Lebrou, maître de conférences en sciences politiques à l'université de Besançon.
3: Il a le pouvoir de poser un certain nombre d'amendements ou de réécrire un certain nombre de textes. Effectivement, l'Assemblée nationale a un rôle un peu prééminent, mais le Sénat joue un rôle tout à fait fondamental dans l'écriture des textes législatifs. Le Sénat finalement décide ou contribue à décider, chose tout à fait fondamentale pour notre quotidien.
1: D'autant plus que les sénateurs représentent les collectivités locales, les municipalités, communautés de communes et agglomérations, départements et régions. Ils ont donc tendance à défendre ces intérêts.
3: Globalement, pour résumer à gros traits, l'enjeu actuel, c'est la baisse des moyens alloués aux collectivités locales. Et le Sénat régulièrement s'oppose à cela. Au nom de ce principe de défense des collectivités locales et notamment des municipalités.
1: Et le budget dont disposent les collectivités locales nous impacte, nous, citoyens, directement.
3: La baisse des dotations de l'État peut tout à fait avoir des conséquences très directes sur la fermeture d'un service ou sur la non-rénovation d'une école.
1: Si malgré tous ces arguments, peu de Franc-Comtois sont même au courant de cette élection, c'est bien à cause de son mode de scrutin. Seuls les grands électeurs, par exemple les conseillers régionaux, départementaux et municipaux, votent, même si en les élisant en amont, nous y participons un peu, rappelle Vincent Lebrou.
3: Je ne crois pas que les électeurs au moment des municipales aient tout à fait en tête le fait que cela aura des incidences sur l'élection future des sénateurs et des sénatrices. Notamment parce que c'est souvent des élections qui sont encore décalé dans le temps.
1: Cerise sur le gâteau, le Sénat, majoritairement conservateur, représente peu les tendances politiques des Français.
0: 16 listes dans tout le Nord-Franche-Comté pour briguer les 6 postes de sénateurs dans nos 3 départements. Liste finalisée fin de semaine dernière. Vous retrouvez tous ces candidats dans notre article spécial sur ici.fr. Pour la météo, une belle et chaude, chaude journée, Stéphane.
4: Vous l'avez dit, Lisa, un soleil qui brille du matin jusqu'au soir. Les températures ce matin, bon, 13-15 degrés, hein, pour le moment tout est normal. En revanche, c'est vrai que ça va chauffer cet après-midi. 27, 28, 29, 30 degrés attendus sur Belfort-Montbéliard, Héricourt. Pas de pluie hein, à l'horizon, d'après Elias Gouil du site internet La Météo Franc-Comtoise, et ce jusqu'à fin septembre. Écoutez, vous nous laissez vos photos, vos commentaires sur les réseaux sociaux, et puis, tiens, il y a des travaux actuellement du côté de Mathé, hein, dans le pays de Montbéliard, des travaux qui vont se poursuivre jusqu'au 2 octobre. Alors, il y a plusieurs modifications de circulation, hein, rue de Montbéliard, rue de la Liberté ou encore rue des Barlots, des rues barrées à la circulation avec un accès maintenu pour les riverains. Bien sûr, des déviations sont mises en place.
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4: Allez, soyez, c'est mardi avec toute l'équipe d'ici matin qui a le plaisir de vous réveiller chaque jour avec l'actu locale, la musique, la bonne humeur, la musique de Jean-Jacques Goldman par exemple, il changeait la vie.

0: Belfort Montbéliard, Jean-Jacques Goldman, il changeait la ville, il est 6h39 minutes.
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0: On vous souhaite la bienvenue avec Lisa. Tiens Lisa, je sais qu'il y a une discipline dans laquelle vous excellez particulièrement.
4: Non, exceller, c'est exagéré, Stéphane.
0: Je fais toujours du spectacle, moi.
4: Disons que je me débrouille au boule. Et ça dépend des... à la pétanque, ça dépend des jours, quoi. Mais
0: Justement, on va le vérifier. On va vous emmener à Coutenon.
4: Je me suis pas entraîné.
0: Dimanche, vous avez le temps. Là, c'est dimanche, okay. C'est à Coutenon. On va en parler dans les 3+, grand concours annuel de pétanque. Les 3+, avec Néa Noah Sommier dans une dizaine de minutes. Et puis il est avec nous pour la nécessaire minute comptoir, c'est Arnaud Fromage. Bonjour Arnaud.
5: Bonjour à tous.
0: Arnaud, une série policière va être tournée à Besançon prochainement.
5: Oui, un appel à figurants a été partagé dans les journaux. Le casting a d'ailleurs eu lieu le 5 septembre dernier en vue du tournage d'un nouvel épisode des Meurtres à la série de France 3. Le principe est toujours le même et il a l'avantage d'être dans le titre. Il y a eu un meurtre dans une ville et il faut retrouver qui c'est qui l'a commis. C'est bien sûr l'occasion pour les communes en question de se faire un peu de pub en prime time puisque les meurtres en question sont toujours en lien avec une spécialité du coin. À Besançon, comme de par hasard, l'assassinat télévisé aura lieu dans le monde de l'horlogerie puisque les policiers seront sur la piste de l'assassin d'une chef d'entreprise d'une société de montres de luxe. Le nom de cet épisode sera d'ailleurs Meurtre en temps et en heure. Et dites-vous que pour un téléspectateur de Lozère, ce sera pas cliché.
0: Ouais Arnaud, ce n'est pas la première fois qu'on a un épisode de meurtre A dans la région.
5: C'est vrai, la première fois, le crime avait eu lieu à Arbois. Il y était question de viticulture et la victime avait été piquée par une seringue contenant le virus de la rage. Arbois, Pasteur, vaccin, clin d'œil, c'est bon, t'as capté. Mais bon, je me dis que plutôt que d'inventer comme ça des scénarios, pourquoi ne pas s'inspirer de la réalité ? D'autant que, depuis le printemps, on a une super série qui se déroule pour de vrai à Besançon, l'affaire des fleurs. Je vous résume les épisodes précédents. Le nouveau maire de la ville, Ludovic Fagot, réalise l'une de ses promesses de campagne en installant de nouveaux parterres de fleurs à Besançon. Là, on est vraiment dans le truc le plus consensuel possible. Les fleurs, normalement, c'est censé faire plaisir à tout le monde. Mais pas là, car le drame va survenir dans la nuit du 8 juin dernier. 80 fleurs plantées autour de la basilique Saint-Ferjeux sont dérobées. Le lendemain, le 9 juin, la mairie publie un communiqué, je cite « Nous condamnons fermement ce type de comportement, nous ne laisserons pas passer ces actes de délinquance et nous mettrons tout en œuvre pour en identifier les responsables. »
0: Ah oui, ça va loin.
5: Mais, et c'est pas terminé. Quelques jours plus tard, le 13 juin, la ville porte plainte pour vol et dégradation en bande organisée suite à la tentative de vol d'un palmier installé sur le pont battant. Une opération de vandalisme, d'après la mairie, menée en partie par Benoît Cipriani, l'adjoint à la sécurité et à la tranquillité publique de l'ancienne majorité. Alors, je ne sais pas ce qui me fait le plus rire dans cette histoire, si c'est la nullité des actions ou les réactions excessives de la mairie. Ce qui est sûr, c'est que j'ai vraiment hâte de le voir, là, le meurtre à Jardiland, prochainement sur France 3.
0: La nécessaire minute comptoise avec Arnaud Fromage. Rendez-vous demain, 6h42 minutes. Comment bien choisir son vétérinaire. Et puis Gloria Gaynor, Never Can Say Goodbye.
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0: Il est 6h44, quand on accueille un animal, trouver le bon vétérinaire, c'est primordial. Docteur Pierre Fabin, sur quels critères concrets doit-on se baser pour choisir le professionnel qui va suivre notre compagnon tout au long de sa vie ?
3: Alors pour moi, fiez-vous aux bouches à oreille et aussi un peu aux avis sur Internet, mais en vous concentrant surtout sur les retours positifs. Il y aura toujours quelques rageux pour critiquer les prises en charge. Quand un propriétaire vous recommande un vétérinaire, c'est bon signe car personne ne confie son animal à n'importe qui. Et lors du premier contact, un bon praticien se repère aussi à son empathie. Il doit vous écouter car la seule personne qui connaît vraiment votre animal, c'est vous. Un des autres points, c'est la transparence financière. La médecine vétérinaire coûte cher, c'est un fait. Et une médecine de qualité a un coût. Votre vétérinaire doit aborder cet aspect sans tabou et vous proposer un devis détaillé avant une chirurgie en expliquant l'indispensable et l'optionnel, pour vous laisser décider selon votre budget.
0: Et au-delà de l'écoute, des devis, quels détails doit-on observer dans la salle d'attente ou en consultation pour juger de la qualité de la clinique ?
3: Eh bien, l'aménagement de la salle d'attente donne tout de suite des indices. Un bon cabinet sépare les chiens et les chats et propose des étagères en hauteur pour poser les cages des chats, loin du stress. En consultation, observez comment le véto aborde l'animal. Il ne doit pas l'attraper brutalement pour le jeter sur une table froide. Il prend le temps, parle doucement, propose une friandise. C'est de la manipulation sans stress. N'hésitez pas non plus à demander le niveau d'équipement. Est-ce qu'ils ont un appareil de radio, un échographe, un analyseur de sang sur place ? C'est crucial pour obtenir un diagnostic immédiat sans devoir courir ailleurs.
0: Et si notre animal tombe gravement malade un dimanche ou en pleine nuit, comment s'assurer qu'il sera bien pris en charge ?
3: Alors, la loi oblige les vétérinaires à assurer la continuité de soins, mais les méthodes varient. Certaines cliniques assurent leur propre garde avec une équipe sur place. Les petits cabinets s'organisent souvent en réseau pour faire les gardes tournantes ou vous renvoient vers une clinique d'urgence spécialisée. Vous devez connaître ce protocole par cœur avant que la panique d'une vraie urgence ne vous frappe. Enregistrez le numéro de garde dans votre téléphone dès aujourd'hui. Un bon vétérinaire a toujours prévu un filet de sécurité.
0: Et bien sûr, vos animaux, on en parlera également à midi avec le docteur Pierre Fabin dans On vous doit bien ça avec Enora Malagré et toute l'équipe. L'équipe d'ici matin, elle est là avec Noah Sommier que vous allez retrouver pour les 3 plus, les 3 infos indispensables au réveil. Juste après, Gloria Gaynor, 9h15.

0: Gloria Gaynor, la reine du disco, qui a fêté ses 83 ans la semaine dernière. 6h49 minutes. Allez, on fait la météo ensemble. 13 degrés à Exincourt, ciel bien étoilé. Encore un peu de nuit, c'est Domilino qui nous écrit dans le pays de Montbéliard. On va en profiter pour saluer Gilberte. 14 degrés à Offemont, une belle journée qui s'annonce aujourd'hui. Journée plutôt chaude, calor. Et puis on va saluer également Chantal du côté de Fesches-le-Châtel avec 13 degrés.
1: Bonjour Stéphane, bonjour à tous.
0: C'est l'heure des 3 plus 3 infos utiles que vous nous avez dénichées. Bon, oui. Tous les matins, voyage, histoire, pétanque.
1: Bon, voyage tout d'abord. Si vous avez envie d'exotisme et de dépaysement sans quitter la région, notez bien cette date. Demain, le 16 septembre, c'est le département de la Haute-Saône qui inaugure une exposition fascinante consacrée au lien unique entre notre territoire et le Mexique. Il y a des objets d'art exceptionnels, de l'histoire et un voyage culturel des paysans qui vous attendent aux archives et au conseil départemental. À Vesoul, de l'histoire, c'est à l'occasion des Journées européennes du patrimoine. Ce dimanche 20 septembre, les archives départementales du territoire de Belfort, cette fois, vous ouvrent grand leurs portes de 14h30 à 17h30. Cette année, il y a un focus passionnant sur le bicentenaire de la naissance de la photographie. Vous allez pouvoir admirer des clichés anciens rares, des albums de famille d'époque et retracer 700 ans d'histoire locale. Et c'est 100% gratuit, rue de l'Ancien Théâtre à Belfort.
0: On conclut, Noah, avec la pétanque.
1: Oui, j'ai une question cruciale pour vous, Stéphane. Est-ce que vous tirez ou vous pointez-vous ?
0: Ah, je pointe.
1: Oui, je vous vois bien faire ça. Ouais. Parce qu'il va falloir qu'on teste nos carrelets ensemble ce dimanche 20 septembre. C'est le comité des fêtes de Coutenant qui organise son grand concours de pétanque annuel. Que vous soyez un champion du carreau ou un joueur du dimanche, peut-être un peu comme nous, comme Stéphane et moi. En quête d'une bonne partie entre amis, la convivialité sera au rendez-vous. On écoute tout de suite Maryse du comité des fêtes qui nous donne tous les détails.
2: Oui, c'est à Coutenant le 20 septembre. Donc c'est un concours de pétanque en doublette pour amateurs et familial, hein, qui ça débutera les inscriptions à 8h30. L'inscription c'est 10 euros par équipe. Il y aura une restauration, une buvette sur place vers la salle des fêtes à Coutenant. Donc pour plus de renseignements sur internet, c'est fraternel@orange.fr.
1: Et vous l'avez compris, préparez vos boules, motivez votre coéquipier pour ce dimanche à Coutenant pour connaître l'heure du jet du bouchon, les modalités d'inscription, l'adresse exacte du terrain. Toutes les infos pratiques sont à retrouver directement sur l'événement Facebook du Facebook.
0: Facebook.
1: Je l'ai fait à la Johnny Hallyday. Facebook. Sur le Facebook du comité des fêtes de Coutenant donc.
0: 6h52 minutes, allez, dans quelques mois l'élection présidentielle, vous avez quelque chose à dire aux futurs candidats, alors ne gardez pas ça pour vous, avec dites-le ici, vous allez prendre la parole et leur parler directement dans notre isoloir, étudier pour, avec une question, une inquiétude, une attente, une idée, c'est votre parole, votre quotidien, votre message. 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Et chante-le ici, tiens. Sarbacane, Francis Cabrel.

0: Ici Belfort-Montbéliard, 6h56 minutes. Allez, dans 4 minutes, l'info d'ici avec Lisa Guinic, Pierre Hugues José, sa petite humeur du jour. Il paraît que son papa est entré dans son corps. On va vérifier ça dans quelques secondes. Et Calogero pour la musique.
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3: Il est 6h58, allez, juste avant les infos, la petite humeur du jour, elle est signée Pierre-Hugues José, salut.
4: Salut le Steph, comment que c'est?
3: Tu nous parles d'une prise de conscience ce matin.
4: Oh, je crois qu'il existe un moment très précis où tu comprends que t'es devenu adulte. C'est pas quand tu paies des impôts, c'est pas quand t'achètes un appartement, c'est le jour où t'ouvres la bouche, puis ton père en sort. L'autre jour, je quitte une pièce, je vois la lumière allumée, et puis spontanément, je dis, hey, c'est pas Versailles ici, hein. Et j'ai eu peur. Je me suis retourné, papa, t'es là? Parce que cette phrase, et je l'ai entendue toute mon enfance. Et maintenant, elle habite en moi. C'est une possession. Au début, c'est discret. Tu regardes le prix d'un truc, ah, ils se font pas chier quand même. Premier symptôme. Après, on va pas chauffer le dehors, hein. Deuxième symptôme. Puis un jour, quelqu'un touche au thermostat chez toi, puis tu cries depuis une autre pièce, hey, tu m'as combien, là? Et c'est terminé, ton père a pris le contrôle du véhicule. Et puis il y a aussi les gestes. Tu commences à garder des cartons parce que, oh, c'est un bon carton, un bon carton. Et je suis désormais capable d'éprouver du respect pour du carton ondulé. Et je comprends même la boîte pleine de câbles. Avant, je me moquais. Aujourd'hui, j'ai un câble dont j'ignore totalement l'utilité, mais impossible de le jeter. Parce que peut-être qu'en 2043, quelqu'un aura besoin d'un mini USB. À ce jour-là, ben, je serai prêt. Hein. Finalement, nos parents, ils nous transmettent pas seulement leurs yeux, leur nez ou leurs cheveux. Ils nous transmettent aussi des phrases, des réflexes, des boîtes qu'il ne faut surtout pas jeter. Et le plus terrifiant, c'est qu'un jour, un gamin te regarde en levant les yeux au ciel. Et puis tu lui dis, tu rigoleras moins quand tu paieras l'électricité. Papa, je t'en prie, papa, sors de ce corps. Bon, je vous laisse là-dessus, c'était le Pierre-Hugues. Allez, la bise sur les quatre joues, l'équipe. Ciao, ciao.
3: Salut Pierre-Hugues, à demain.
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3: Ici, c'est vous, à partir de 9h, avec vous, Noah Sommier.
5: On va poser des questions ce matin, refaire sa vie après 60 ans. Est-ce qu'on doit forcément demander l'accord ou la bénédiction de ses enfants? Quand on retrouve l'amour sur le tard dans le secteur, le regard de la famille peut vite devenir un vrai casse-tête. Est-ce qu'on peut retrouver facilement l'amour après 60 ans? C'est la question qu'on se pose à 9h.
3: Nous sommes le mardi 15 septembre, il est 7h.
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3: Et Elisa Guinic pour les infos. Les policiers battent le pavé aujourd'hui.
6: Une cinquantaine d'agents du Doubs dans cette manifestation à Paris ce midi, lancée par le syndicat Alliance. Ils veulent mettre la pression sur le gouvernement en pleine étude du budget pour obtenir plus de moyens et revaloriser leur salaire à la hauteur des risques encourus. Pierre de Cossette.
7: On l'appellera Frédéric, près de 30 ans dans la police, sur le terrain, et l'impression que ces dernières années, les risques du métier n'ont plus rien à voir.
8: Sur les derniers mois, on m'a, pas seulement moi, hein, les autres membres de mon unité, on nous a foncé dessus en véhicule, sur un refus d'obtempérer. Plus récemment, sur une interpellation, on a essuyé des violences de l'individu qui était alcoolisé. Je ne dis pas que la police était tout beau tout rose il y a 30 ans, hein, mais... Ça reste à la marge, les agressions de policiers, je pense. Aujourd'hui, c'est devenu une habitude.
7: Chez les policiers, une bonne partie du salaire est constituée de primes, notamment la prime de risque, 28% du traitement, un pourcentage qui n'a pas évolué depuis 8 ans, déplore Frédéric.
8: La prime de risque, depuis les gilets jaunes, elle n'a même pas évolué. On sait bien que les risques encourus lorsqu'on veut exercer ce métier sont très accrus. Bah, la prime devrait légitimement augmenter en conséquence.
7: Mécontent de son rendez-vous avec le ministre de l'Intérieur il y a 10 jours, le syndicat Alliance réclame une hausse de cette prime de risque et demande à être reçu de nouveau par Laurent Nunez tout à l'heure après ce qui est annoncé comme une démonstration de force des policiers, des Champs-Élysées jusqu'à l'Assemblée nationale, avec l'espoir que des députés sortent à leur rencontre.
6: Et parmi les policiers revendicatifs, le secrétaire départemental du syndicat Alliance dans le Doubs, Christophe Dallongeville, est notre invité à 7h45. On lui demandera les problématiques auxquelles les policiers doivent faire face dans le pays de Montbéliard. Un très grave accident de la route entre deux poids lourds et un utilitaire à Fougerolles, près de Luxeuil-les-Bains, hier soir. Un homme de 33 ans, le conducteur de la camionnette, est mort. Son passager, un homme de 55 ans, est dans un état grave. Il a été transporté à l'hôpital de Besançon par hélicoptère. La Nationale 57 a été fermée à la circulation dans les deux sens. violence pendant plusieurs heures. Lui a légèrement blessé deux policiers dans une folle course-poursuite entre le pays de Montbéliard et le territoire de Belfort. C'était fin juillet. Ce jeune chauffard de 26 ans passe cet après-midi devant le tribunal de Montbéliard pour refus d'obtempérer aggravé.
3: L'avenir ensoleillé à l'usine Arabelle Solutions de Belfort.
6: Le site va sortir les prochaines turbines à vapeur pour les EPR, les centrales électriques nouvelle génération. 8 énormes turbines par an. Une enquête publique est en cours en ce moment pour installer au mieux le nouveau bâtiment de production au Technome. Ce contrat, ça veut aussi dire des emplois supplémentaires, environ 400. L'annonce d'une production solide donc, et ça fait du bien au moral, assure Laurent Imbert, délégué syndical CFE-CGC à Arabelle Solutions Belfort.
9: Il est clair qu'un investissement tel qu'il est prévu rassure les salariés de Belfort. Au niveau de la ville, je pense qu'on est plutôt sur effectivement quelque chose de positif. Je rappelle également que l'investisseur qui met de l'argent dans ce projet, c'est quand même malgré tout EDF. On n'est pas sur un investissement lié à des fonds spéculatifs, à des investissements qui viennent de Chine. On est quand même sur quelque chose de pérenne, de serein. On a passé notre temps à l'époque où on était de General Electric à se plaindre du sous-investissement de notre employeur sur le site. Donc on peut que se féliciter de ce qui va se passer dans les années à venir. Donc voilà, oui, c'est quelque chose qui peut être que positif.
6: Et on revient sur cette future production de turbines pour les EPR chez Arabelle Solutions à Belfort dans une demi-heure. C'est notre dossier info d'ici. Mathieu Bloch s'attaque à l'usurpation d'identité. Il vient de déposer une proposition de loi. Le député du Doubs veut alourdir les sanctions contre les auteurs, mais aussi mieux accompagner les victimes de ces usurpations d'identité. Désormais, ça passe aussi par le vol de l'image ou de la voix via l'intelligence artificielle notamment.
3: Le 35e régiment d'infanterie de Belfort va diriger des contingents de militaires de plusieurs nationalités en Roumanie.
6: Départ pour l'Europe de l'Est. Aujourd'hui, 250 soldats stationnés dans le territoire retrouvent pour la seconde fois la mission Aigle, une mission dans le cadre de l'OTAN, aux côtés des militaires roumains, mais aussi d'Espagne, du Portugal ou encore du Luxembourg. Le but, réussir à créer une seule et même unité. Les explications du chef de corps de la 35e RI de Belfort, le colonel Franck Duchemin.
10: Notre mission est aussi de montrer on s'entraîne ensemble, pour combattre ensemble. Et donc, la mission va se dérouler avec de nombreux exercices dans des cadres différents, à la fois des exercices d'artillerie, mais aussi des exercices pour nos sapeurs du 3e régiment du génie de Charleville-Mézières, des combats d'infanterie. Et donc, on va apprendre à travailler ensemble pour être opérationnel ensemble. Et on arrive là-bas non pas pour s'entraîner, parce qu'on l'est déjà entraîné. On est là pour s'entraîner ensemble et savoir combattre ensemble pour que le jour J, si on devait être engagé, en fait, on soit une unité qui soit solide, avec un socle commun, connu de tous.
6: Le 35e régiment d'infanterie de Belfort et la mission Aigle interviennent comme force de dissuasion avec l'OTAN en Roumanie, donc aux portes du conflit entre l'Ukraine et la Russie. Les pompiers du territoire de Belfort au secours d'un cheval bloqué dans un fossé, c'était à Étuffont dimanche matin. Une équipe spécialisée et un vétérinaire pour réussir à relever ce cheval blessé et couché dans le talus. Sauvetage réussi, le cheval va bien. Vous faites une bonne action à Montbéliard cet après-midi, vous donnez votre sang. L'établissement français du sang organise une collecte au supermarché Carrefour de 15h30 à 19h. Pour éviter d'attendre trop longtemps, vous pouvez réserver un créneau en ligne.
3: Et puis, fin de parcours au Mondiaux de basket fauteuil pour notre Belfortaine, Louise Douquen.
6: L'équipe de France s'est inclinée hier 87 à 23 contre les Pays-Bas, leur dernier match de poule. Les Filles n'accèdent donc pas au quart de finale de ces championnats du monde aux États-Unis. Louise Douquen et ses coéquipiers reprennent quand même les matchs demain pour jouer classement. C'était les premiers Mondiaux de basket fauteuil de Louise Douquen. Donc une belle première quand même. Europa Park sacré lui meilleur parc de loisirs du monde. Le site allemand de forte attraction, forte sensation à la frontière avec l'Alsace décroche ce titre pour la 11e fois. Le jury de la cérémonie des Golden Tickets Awards a notamment souligné la diversité des manèges et la qualité de l'hébergement. Un groupe britannique iconique de retour sur scène.
3: Les deux frangins.
6: Exactement, les frères Gallagher Oasis en tournée dès l'année prochaine. Une quarantaine de dates à travers le monde, mais surtout deux à Paris, au Stade de France, les 23 et 24 juillet. Donc l'annonce des frères Gallagher hier sur leurs réseaux sociaux. Oasis qui nous a redonné le petit coup de boost là en studio. Hein, tout le monde s'est mis à danser. Et donc, ils ont redonné le sourire l'an dernier, puisque le groupe s'est refermé après 15 ans de séparation. Ils nous avaient manqué. Bon, si jamais vous croisez les frères Gallagher dans le café à côté de chez vous, à Cravanche ou à Bavon, on ne sait jamais. Hein, matin. Vos infos insolites ou vos événements un peu plus sérieux, vos préoccupations du quotidien au numéro de l'info à la radio 06 23 18 31 18. Appel, SMS ou WhatsApp. C'est pas interdit de rêver, non, hein. On sait jamais. Raison. Des fois, vous savez, les stars, elles passent en incognito et...
5: Ah, on a bien Stéphane Vaux. Ah,
3: j'allais dire, on a bien Noah.
6: Au moins du niveau des frères Gallagher, le duo. Bon, pour la météo, une jolie journée.
5: Oui, une journée estivale qui nous attend sur l'ensemble du Nord-Franche-Comté. Ce matin, on a enregistré 12 degrés à Montbéliard, 13 à Faverois, 13 aussi du côté de Fesches-le-Châtel, 14 à Offemont et même 17 degrés à Roye. Cet après-midi, chaleur qui sera supérieure au normal de saison, comptée de 27 à 31 l'après-midi.
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3: Toute l'équipe d'ici matin est ravie de commencer cette journée de mardi. C'est déjà mardi. Je joue de la musique. Calogero.

0: Giraud, 7h, 11 minutes, belle journée.
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0: Et toute l'équipe d'ici matin qui vous accompagne.
3: Stéphane, cochez vos grilles, choisissez vos numéros. Ce matin, on célèbre une grande victoire pour nos vieilles pierres. À 7h20, notre marquise des ondes, Angélique Alasta, nous rejoint en studio pour nous emmener à Giromagny, au pied des Vosges. La magnifique église Saint-Jean-Baptiste vient d'être retenue par la Fondation du patrimoine pour bénéficier du loto du patrimoine. Donc concrètement, qu'est-ce que ça va changer pour la restauration du bâtiment? Laurent Guillet, délégué départemental de la Fondation, va répondre aux questions d'Angélique Alasta.
0: Et puis on vous prépare Jean Joultès, confidence pour confidence.
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0: Mon œil, l'édito de David Ossiou, le gouvernement continue de chercher des économies pour le prochain budget et il a bien dans son viseur les retraités.
5: Oui, et le dernier épisode de cette longue série s'appelle 10%. 10%, c'est l'abattement fiscal appliqué automatiquement aux pensions de retraite. Et vous allez me dire, mais tiens, 10%, c'est comme nous les salariés. Oui, mais pas tout à fait. Quand vous travaillez, le fisc enlève 10% de votre salaire imposable pour tenir compte de vos frais professionnels. Quand vous êtes retraité, vous avez aussi 10% d'abattement. Sauf que là, évidemment, ce ne sont plus des frais professionnels, puisque vous n'avez plus d'activité professionnelle. C'est un autre abattement spécifique aux pensions, et il est beaucoup plus plafonné, autour de 4 400 euros maximum pour l'ensemble du foyer. Mais multiplié par 15 millions de bénéficiaires, ça fait une sacrée somme, 4,7 milliards d'euros par an. Alors forcément, quand Bercy charge des milliards, 4,7, ça se voit. Mais toucher à ces 10%, c'est ouvrir un sacré débat, avec la question qui fâche. Est-ce que la retraite, c'est la planque? Non, pas vraiment. Le niveau de vie médian d'un retraité, c'est 26 830 euros par an. Pour un actif, 29 240. Donc en moyenne, le retraité n'est pas plus riche que l'actif. Mais il a souvent quelque chose que l'actif n'a pas encore, du patrimoine. Et surtout, beaucoup plus souvent, un logement qui est déjà payé. À tel point que lorsqu'on tient compte de cet avantage, le niveau de vie des retraités, là, est supérieur à celui de l'ensemble de la population. Attention aux moyennes quand même. La pension moyenne en France, c'est 1705 euros brut par mois. Et derrière ce chiffre, vous avez des écarts considérables. Les retraités sont-ils trop favorisés? Bercy a quelques semaines pour répondre.
0: Merci David, 7h15, ici on joue tous les matins.
3: 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Écoutez ce que vous allez gagner. Parce que le monsieur qui chante là, c'est pas Jean-Jacques Goldman, hein. C'est Alain Stévez, c'est le sosie vocal parfait de Jean-Jacques Goldman. Son groupe Les Goldmen débarque bientôt le 3 octobre à l'Axon de Montbéliard. Et sachez que ce groupe quand même, Les Goldmen, a été validé par Michael Jones lui-même.
0: Ah, carrément.
3: Autant vous dire que c'est du lourd.
0: Quel membre emblématique du trio vocal incarnait la voix féminine aux côtés de Jean-Jacques Goldman et Michael Jones? Justement, quel membre emblématique du trio vocal incarnait la voix féminine aux côtés de Jean-Jacques Goldman et Michael Jones? Il y a quand même deux entrées pour le spectacle des Goldmen à gagner. S'agit-il de Carole Fredericks ou Patricia Cass? Carole Fredericks ou Patricia Cass? Vous avez la bonne réponse. 03 84 22 82 82. C'est Vanessa qui vous attend ici. Je vous rappelle qu'il y a quand même deux invitations pour assister au spectacle des Goldmen à l'Axone de Montbéliard le 3 octobre. Là, vous dites, oh, bah, le 3 octobre, bah, c'est loin. Non, ça va venir vite. Parce que le temps passe vite. Mais c'est comme ça. Confidence pour confidence. Jean Joultès, ça va beaucoup mieux. Ouais. Un café, mon manteau libre.

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1: Petite 7h19. Confidence météorologique si vous voulez. Le soleil règne et va régner en maître absolu sur l'ensemble du Nord-Franche-Comté. On se réveille à 12 degrés du côté de Montbéliard, 13 à Seloncourt, 16 même à Giromagny, 17 à Champagné, 18 pour Belfort et la seconde partie de la journée entre 27 et 31 carrément pour les maximales.
0: Et bonjour David.
2: Bonjour Stéphane.
0: Comment ça va?
2: Bah écoutez, ça va très bien, et vous-même?
0: Bah écoutez, en pleine forme avec l'ami Noah Saumier qui nous a rejoint.
2: Également bonjour Noah.
0: Voilà, puis Angélique qui est là aussi, voilà, tout le monde est là, c'est
2: et
0: une grande
2: fête. On va oublier personne.
3: Et bien bonjour.
0: Ça, et puis voilà, ça, et puis voilà. Vous êtes encore au dodo, mon cher David, ou pas?
2: Non, j'étais déjà debout, vous savez, moi je me lève très tôt, je dors peu, et voilà quoi.
0: Comme nous. À quelle heure vous vous réveillez?
2: Heure en général, voire, c'est souvent même plutôt 5 heures, mais bon, voilà.
0: Ah, ça va, 5 heures, c'est la grasse mat, tout. Bon, David, on vous offre deux entrées pour les Goldman. Les Goldman, c'est samedi 3 octobre à l'Axone de Montbéliard. Quel membre emblématique du trio vocal incarnait la voix féminine aux côtés de Jean-Jacques Goldman ou Michael Jones? Deux propositions, Carole Frédéric ou Patricia Cass. La réponse, évidemment.
2: Tout simplement, Carole Frédéric.
0: Et bravo. Et ben voilà, deux places pour les Goldman. C'est sympa, ça, hein?
2: Ben, franchement, c'est super sympa. De bon matin, c'est cool.
0: Et le bonheur, c'est simple, comme un coup de fil, comme disait l'autre. Mais quelle est la radio qui vous offre le plus beau cadeau, David?
2: Eh ben, ici, Belfort Montbéliard.
0: Belle journée!
2: Merci beaucoup, je voulais juste passer.
0: Ah, bah oui, alors attends.
2: Bonjour à Coach Kader.
0: Vous voulez passer un bonjour à Coach Kader, c'est ça?
2: Oui, j'ai eu l'occasion de le rencontrer sur un petit travail chez lui, donc je lui passe le bonjour.
0: Ouais, puis comme il est matinal comme vous, c'est-à-dire qu'il va se lever vers 11h du matin, lui, il n'y a pas de souci, on lui refera le replay de l'émission. Hein. On peut y aller. Salut David.
1: 7h21, ici ça marche, notre nouveau rendez-vous matinal avec vous, Angélique Arasta. Alors aujourd'hui, Madame la Marquise, vous nous plongez dans le patrimoine religieux du Nord-Franche-Comté.
3: Mais oui, et pour cela, je vous emmène à Giromagny, dans le nord du territoire de Belfort, et plus précisément à l'église Saint-Jean-Baptiste, qui a été retenue par la Fondation du patrimoine pour bénéficier du loto du patrimoine, la nouvelle édition là, qui est en cours actuellement. Alors concrètement, cela veut dire quoi et pour quelle raison la candidature de la mairie de Giromagny a-t-elle été présentée? Laurent Guillet, il est délégué départemental pour les départements du Doubs et du territoire de Belfort pour la Fondation du patrimoine. Il nous éclaire.
4: L'église avait besoin de travaux de par une fissure sur un contrefort.
3: Quels ont été les critères déterminants pour que cet édifice soit retenu?
4: Ah, c'est un critère principal qui est retenu, c'est l'état de péril. La mission patrimoine est principalement axée pour restaurer des bâtiments en péril. Alors, ce n'est pas tout à fait le cas de la tour de l'église de Giromagny, mais néanmoins, elle a un contrefort qui est fissuré, et avec les architectes des bâtiments de France, on a considéré que c'était effectivement une urgence à engager pour les travaux.
3: Alors finalement, à la lumière de ces éléments, quand sera connue la somme définitivement allouée à ce projet, et surtout quand pourront commencer les travaux?
4: Alors, on est en train de l'étudier, parce qu'on attend effectivement un nouvel estimatif financier des bureaux d'études, mais on va sans doute solliciter une somme qui va être autour de, on va dire, 100 000, 130 000 euros.
3: On peut participer et acheter son ticket jusqu'à quand, Laurent Guillet, pour faire cette bonne action?
4: Les tickets de l'auto patrimoine sont donc à acheter dès maintenant jusqu'au 20 septembre. Si certains donateurs sont très intéressés, ça va participer effectivement à la restauration du patrimoine, donc jusqu'au 20 septembre. Il y a un loto particulier dont les bénéfices, dont un très gros pourcentage, est reversé à la Fondation du patrimoine, justement, effectivement, pour favoriser la restauration de bâtiments qui nécessitent une mise en valeur, une revalorisation, une restauration impérative.
3: Donc finalement, ça devrait aller assez vite hein, maintenant.
4: Alors la somme, elle sera connue début décembre ou mi-décembre, en fonction de la réussite effectivement du loto du patrimoine. Nous aurons ainsi donc à annoncer à la mairie de Giromagny, qui est le porteur de projet, la somme allouée. Et ensuite, on pourra sans doute commencer les travaux dès les autorisations administratives, déclarations préalables de travaux, sans doute quelques mois plus tard, donc avril 2027.
3: Donc dans tous les cas, le maître d'œuvre de ces travaux, c'est la mairie de Giromagny. Vous avez un droit de regard sur ce qui se passe pendant ces travaux et ainsi qu'à l'achèvement?
4: Alors, on travaille avec eux pour effectivement participer au plan de financement. Et effectivement, on a avec eux Alors, un droit de regard dans le sens où effectivement, il faut que les prescriptions imposées par les architectes des bâtiments de France soient respectées, c'est-à-dire qu'on aura à faire quelques visites de chantier ensemble.
3: Il reste encore quelques jours pour participer à cette nouvelle édition du Loto du Patrimoine. Un ticket vous coûtera 15 euros, dont 1 euro 86 seront reversés à la Fondation du Patrimoine pour la mission Berne, parce qu'elle s'appelle aussi comme ça, cette mission-là.
1: Et Angélique, vous allez développer ce sujet en longueur dès 10h dans votre émission Ici, ça marche, avec parmi vos invités, donc Laurent Guillet, que nous venons d'entendre, et puis bien sûr, à demain avec nous, avec Stéphane.
3: Mais oui, à demain.
0: Et Stéphane Bern, tiens, puisque vous en parliez, on va le retrouver avant le journal de 8h, hein, pour un nouveau voyage dans le temps. It's raining again, c'est Supertramp ici.

0: Bah, chanson de circonstance, It's Raining Again, super soleil hein, pour aujourd'hui. C'était Super 30, dans 1 minute 30, l'info d'ici avec Lisa Guinic. Et puis Alain Souchon, c'est déjà ça.
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0: Une grande manifestation s'apprête à faire du bruit. Aujourd'hui, dans la capitale, les policiers de toute la France défilent en cortège à Paris. Une cinquantaine d'agents du Doubs ont fait le déplacement et vont faire le déplacement pour se faire entendre, pour faire entendre leur colère à l'appel du syndicat Alliance Police Nationale. Quelles sont leurs revendications prioritaires sur le terrain chez nous? Lisa Guinic reçoit Christophe d'Allongeville d'ici une quinzaine de minutes, secrétaire départemental du syndicat dans le Doubs et en poste au service d'investigation de Montbéliard.
8: Il est 7h30, les infos Lisa.
9: Un accident de la route mortel à Fougerolles en Haute-Saône hier soir. Une collision entre deux poids lourds et un utilitaire. C'est le conducteur de la camionnette, un homme de 33 ans qui est décédé dans l'accident. Le passager de l'utilitaire, gravement blessé, évacué par hélicoptère à l'hôpital de Besançon. Les candidats au sénatorial, dans leur dernière ligne droite, ils ont tous déposé leur candidature semaine dernière. 6 postes de sénateurs à pourvoir dans le Nord-Franche-Comté. 16 listes candidates. Tous les sénateurs sortants candidats à leur réélection dans notre région. Le futur des centrales nucléaires se construit à Belfort. Les turbines des EPR, bientôt produites au Technome. Détail du projet et réjouissance des syndicats pour le maintien du savoir-faire dans le territoire. C'est après l'actu en France et dans le monde en 90 secondes. Avec vous, Valentine Letès.
10: Deux semaines depuis la rentrée et des profs sont menacés de mort par des parents d'élèves. Un père s'est introduit dans le collège de sa fille en Gironde, mécontent des réprimandes d'un surveillant. Il est en garde à vue. Dans l'Yonne, c'est une mère qui est visée par deux plaintes. Elle a mimé l'égorgement d'une enseignante. Pompiers, médecins, infirmiers, étudiants, des professionnels de tous bords vous appellent à dénoncer l'inaction climatique du gouvernement. Après un été brûlant, ils se rassemblent ce soir devant le ministère de l'économie pour réclamer des fonds et des mesures d'urgence comme la pose de volets sur les logements mal isolés. C'est un mardi de mobilisation aussi pour les agents d'EDF, les chercheurs et les policiers. Des gardiens de la paix défileront en fin de matinée sur les Champs-Élysées. Ils demandent en particulier une hausse de leur prime de risque. L'enlèvement d'une petite fille, le projet d'un coup d'État et aux manettes, une figure du complotisme. Rémi Daillé, jugé à partir d'aujourd'hui à Paris avec 15 autres complices potentiels pour préparation d'actes de terrorisme et l'enlèvement de la petite Mia dans les Vosges il y a 5 ans. Le dépôt pétrolier de Fos-sur-Mer, bloqué par des dizaines de pêcheurs ce matin dans les Bouches-du-Rhône. Une action contre la flambée des prix du carburant notamment. Dans le ciel de Concarneau, la patrouille de France est au large des dizaines de bateaux pour un ultime hommage à Charlie Dalin, à suivre cet après-midi sur ici.fr. Le dernier vainqueur du Vendée Globe est décédé d'un cancer à l'âge de 42 ans.
9: Les centrales nucléaires nouvelle génération, les EPR, vont tourner grâce à Belfort. L'usine Arabelle Solutions du territoire va fabriquer les turbines à vapeur. Un projet détaillé dans l'enquête publique pour la construction d'un nouveau bâtiment de production au Technome. La consultation dure jusqu'à la fin du mois. Un projet ultra positif pour la filière industrielle.

0: D'une superficie de 20 000 mètres carrés s'annonce à la pointe de la technologie, avec des conséquences positives sur l'autre site d'Arabelle à Belfort. Ce qui rassure, c'est aussi la pérennité du projet. Côté syndical, il est unanimement salué. Il répond à une longue attente depuis le discours de Belfort d'Emmanuel Macron prononcé en 2022. L'enjeu est bien sûr de préserver les savoir-faire si particuliers du Technome. C'est l'espoir d'Akan Bulut, délégué syndical CGT.
1: La particularité de notre savoir-faire, c'est que c'est des pièces qui sont assez imposantes, qui demandent une grande concentration, parce que c'est des pièces qui requièrent une tolérance très réduite, donc très serrée. On n'a pas le droit à l'erreur, donc raison de plus pour que la formation derrière suive.
0: L'ingénieur travaillera dans le futur bâtiment, une fierté, mais avec un goût de challenge.
1: C'est des machines avec des certaines dimensions qui peuvent accepter ce genre de pièces, donc c'est à notre avantage, même si d'autres concurrents, je parle en dehors d'Arabelle, peuvent répondre à ces demandes, mais bon, voilà, vu qu'on est quand même sous giron EDF, et le PR, c'est pour notre État, donc c'est une bonne chose qu'on en profite pour justement les avoir à Belfort et puis prouver comme dans le passé qu'on saura les faire et répondre à la demande.
0: Le nouveau bâtiment d'Arabelle Solutions entrera en fonction en 2029.
2: Il doit donc être construit sur le terrain de la fête foraine de Belfort. Pour participer à cette consultation publique, rendez-vous en mairie de Belfort ou sur le site de la préfecture du territoire. L'enquête est ouverte jusqu'au lundi 28 septembre. Pour la météo, aujourd'hui, Noah, c'est l'été encore. Hein.
3: Soleil étincelant sur l'ensemble du Nord-Franche-Comté. 12 degrés relevés ce matin à Montbéliard, 13 à Accolant, 13 à Beaucourt, 14 à Offemont. Entre 27 et 31 annoncés pour les maximales.
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6: 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Ah oui, il y a tout ça ici. Nous sommes le mardi 15 septembre, on va souhaiter une bonne fête au Roland qui nous écoute. 8h-25, c'est déjà ça. Alain Souchon.

0: Il est 7h39.
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0: Toute l'équipe d'Ici Matin qui vous accompagne en ce mardi matin avec notamment Clémentine Brocard. Et le rendez-vous Soyons Malins. Elle nous aide à faire des économies tout en se faisant plaisir d'ailleurs.
3: Quand on est petit, on a des rêves plein la tête. Moi, je voulais être actrice, par exemple. Mais bon, pour des raisons plus qu'évidentes, je ne le suis pas devenue. Sinon, on se serait retrouvé avec un jeu d'acteur très bancal. Mais je me dis que septembre, c'est aussi le mois de la rentrée. Je vous vois venir. No stress, je ne vais pas du tout vous parler d'école, mais plutôt de théâtre. On va sortir son agenda et on note sans rature spectacle au Théâtre du Pilier le 18 septembre. Et c'est Julien qui entre en scène.
4: Ouverture de saison, qui est un peu plus tôt cette année, puisqu'elle se déroule donc le 18 septembre. Cette soirée est gratuite, puisque nous invitons toutes les personnes qui sont intéressées à venir découvrir donc notre programmation et toutes les activités de la saison. On va présenter avec Virginie Guerdalévite, la directrice du Théâtre du Pilier. Nous allons présenter donc les différents spectacles de la saison, avec également les différentes actions culturelles qui vont être amenées à se dérouler durant la saison. On va mettre l'accent évidemment avec un peu de présentation vidéo. Il y aura aussi également la présence de Schneff, qui fait partie de la compagnie À Château en Espagne, qui est notre compagnie complice pour le déroulé de la soirée. Après la présentation de la saison, il y aura un petit temps convivial où les gens pourront se restaurer gratuitement, puisqu'il y aura un petit buffet et des petites mini-ardilles. Et ensuite, il y a le premier spectacle de la programmation avec Conseil aux spectateurs de Jérôme Rouget. Et donc là, c'est un petit clin d'œil, puisque en fait, ce spectacle est là pour justement expliquer un peu comment un public de théâtre doit se comporter.
3: Mon petit doigt me dit qu'on a meilleur temps d'être adhérent, non ?
4: Le spectacle, lui, est gratuit, mais seulement pour les adhérents de la nouvelle saison. Donc si vous voulez participer à cette soirée et au spectacle, plus précisément, il faudra adhérer pour pouvoir le voir gratuitement. C'est possible de prendre des places sans être adhérent, et là, le coup, le spectacle est payant. Alors l'entrée chez nous, le plein tarif est à 19 euros. Pour être adhérent à l'association, il faut débourser la somme de 20 euros, qui va donc permettre d'avoir cette soirée gratuite, d'avoir l'opportunité d'utiliser une formule à tarif préférentiel qui permettra d'avoir les tarifs à 13 euros au lieu de les avoir à 19 euros. Ça permet aussi de soutenir l'association et effectivement, ça permet d'avoir un tarif très avantageux pour les spectacles.
3: Au cas où on remet les choses dans l'ordre, présentation de la nouvelle saison du Théâtre du Pilier, gratuitement, c'est le 18 septembre, à partir de 18h30, suivi d'un petit spectacle à partir de 19h30, 20h, etc. Et puis on aura aussi un buffet et tout ça, c'est complètement gratuit parce qu'il n'y a pas de petites économies.
0: Soyons malins. Merci Clémentine, vous avez toutes les infos sur le site du Théâtre du Pilier à Giromagny.
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5: Oula,
0: 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Tu vois.
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0: Auteur-compositeur, interprète italien et puis leader charismatique du groupe Maneskin, Damiano Davida.
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0: Il est 7h47, les policiers de toute la France en cortège à Paris ce midi. Une cinquantaine d'agents du Doubs font le déplacement pour cette manifestation. Un appel lancé par le syndicat Alliance Police Nationale et l'invité de la rédaction d'ici matin, Lisa Guinic, est justement le secrétaire départemental du syndicat dans le Doubs.
3: Bonjour Christophe d'Allongeville.
4: Bonjour.
3: Qu'est-ce qui vous pèse le plus? C'est plus de meilleurs salaires ou surtout un manque de moyens?
4: Ben c'est tout en fait. Si j'oserais le dire, c'est tout. On demande une revalorisation salariale à hauteur de l'engagement de nos collègues. Nos collègues travaillent quand même deux jours, la nuit, les jours fériés. On manque beaucoup d'effectifs, donc ils sont sursollicités et on manque aussi de moyens.
3: En termes de moyens, par exemple, chez nous, dans le pays de Montbéliard, ça se concrétise comment? Qu'est-ce qui vous manque?
4: Les moyens, c'est les moyens en véhicule. Quand un véhicule est en panne, il reste des semaines en réparation. On manque pour l'investigation, on travaille toujours sur un logiciel qui est complètement obsolète. Il y avait un projet de nouveau logiciel de procédure qui a coûté 270 millions d'euros. Il a été jeté à la poubelle. Donc, on manque de tout. La police nationale manque de tout, de moyens humains, de moyens matériels.
3: Et je crois qu'on a des problématiques propres au Doubs. Par exemple, on manque d'un stand de tir, d'un chenil aussi pour la brigade canine de Montbéliard, par exemple.
4: Oui, il y a ça aussi. En immobilier, on est aussi en difficulté. Effectivement, on n'a plus de stand de tir propre à la police. Mes collègues, par tous les temps, tire en extérieur. Pour les stands de tir, il y a eu un manque d'entretien qui a conduit à les fermer, à les rendre obsolètes et hors d'usage. Il nous faut absolument un nouveau chenil pour la brigade canine de Montbéliard. On en parle depuis des années, on ne voit rien venir. C'est une catastrophe.
3: Ça veut dire aussi qu'on manque de personnel, j'imagine, et que c'est difficile de les motiver au vu du salaire. Vous demandez notamment qu'on revoie la prime de risque. Elle n'a pas été revalorisée depuis 7 ans. C'est ça surtout le principal point d'action sur les salaires aujourd'hui?
4: Oui, notre prime de risque, qu'on appelle communément la prime de risque, n'a pas été revalorisée depuis 2019. On demande à ce qu'elle passe de 28,5% à 35%, justement pour reconnaître l'engagement de nos collègues, qui a un peu de considération et de reconnaissance.
3: Vous trouvez justement qu'aujourd'hui, le moral va pas bien chez vous-même, chez vos collègues, justement parce qu'il y a ce manque de valorisation, notamment via des salaires pas à la hauteur?
4: Absolument. Il y a aucune reconnaissance, aucune considération de nos collègues. Le combat, il se fait à l'extérieur pour assurer la sécurité de nos concitoyens, mais il se fait aussi à l'intérieur, devant une administration qui n'a aucune reconnaissance, aucune considération pour nos collègues. Et que nos collègues, on estime que nos collègues sont assez maltraités par un management qui se déshumanise de plus en plus. Donc c'est tout ça qu'on veut dénoncer aujourd'hui en se rendant sur Paris.
3: Je crois notamment qu'il y a un petit peu, ça fonctionne à deux vitesses justement la revalorisation des salaires, c'est-à-dire que par exemple vos cadres, donc les directeurs de commissariat ou les commissaires de police ont des revalorisations, mais pas les agents de terrain, un petit peu les moins gradés quoi.
4: Oui, on a constaté sa revalorisation pour les commissaires de police il y a peu de temps. Nous, il faut bien savoir qu'on a un protocole de revalorisation qui date de 2022, dont l'application n'est toujours pas terminée. C'est bloqué par Bercy. Il faut absolument que ça avance, que ça termine et qu'on puisse rediscuter de nouvelles revalorisations.
3: En termes d'argent, vous demandez quoi? Parce que vous êtes quand même le ministère de l'Intérieur. Le budget a quasi doublé en 10 ans. Il y a sûrement beaucoup d'autres ministères, la justice, la santé, l'éducation nationale, qui demanderait autant de moyens, même si voilà, j'entends que c'est pas assez, mais finalement, est-ce que vous êtes les plus à plaindre, entre guillemets?
4: Écoutez, par rapport, effectivement, les budgets ont augmenté, mais on se demande où va l'argent. En tout cas, il ne va pas dans la poche des policiers. Ça, c'est clair et net. Donc, on aimerait bien savoir exactement comment est utilisé l'argent, puisque les revalorisations ont du mal à venir.
3: C'est tout ça que vous demandez ce midi lors de la mobilisation à Paris. Si jamais vous obtenez pas raison, il y a quoi? Il y a avoir de nouvelles mobilisations de policiers encore?
4: Bien entendu, on ne s'interdit absolument pas de se remobiliser une nouvelle fois et toutes les fois qu'il faudra pour faire comprendre au gouvernement que les policiers en ont marre et ont envie d'être considérés à hauteur de leur engagement.
3: Merci beaucoup Christophe Dallongeville, secrétaire départemental du syndicat Alliance, d'avoir été avec nous ce matin. Vous êtes en chemin pour la manifestation nationale des policiers à Paris ce midi à l'initiative de votre syndicat. Vous nous dites notamment que voilà, vous en avez marre, un manque de valorisation de votre travail, de reconnaissance de votre travail. Bonne journée.
0: Il est 7h52. La météo, Noah.
5: Une belle matinée ensoleillée, une belle journée aussi avec du soleil, 14 degrés ce matin relevé à Héricourt. Merci à Gisèle pour le message sur nos réseaux sociaux. À Champey, 15 degrés. Merci à Christine. Et sachez que cet après-midi, on oscille entre 27 et 31 pour les maximales.

0: Quelque chose de Tennessee avec Johnny Hallyday. Vous restez avec nous, l'actu locale avec Lisa dans 3 minutes. On va écouter Cassie and the Sunshine Band. Vous vous souvenez de ça? Et on voyage dans le temps avec Stéphane Bernard.
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0: Allez, 7h58, Stéphane Bern, bonjour. Ce matin, on voyage au temps où un roi a transformé une simple porte d'église en symbole diplomatique ultra-théâtral.
6: Le jeune Louis XIV convole en juste noces. Vive les mariés! Et juste après la cérémonie, la porte par laquelle il passe est murée pour toujours. Vive les maçons! Juin 1660, côte basque, Saint-Jean-de-Luz est bondé. Et pour une fois, pas seulement de surfeurs. Des nobles partout, des carrosses, des gardes, des cuisines qui tournent jour et nuit. Faut dire qu'on ne célèbre pas seulement un mariage. On essaye surtout de mettre fin à plus de 20 ans de guerre entre la France et l'Espagne. Alors, il y a plutôt intérêt à ce que les petits fours soient bons.
7: Ça vous plaît? C'est moi qui l'ai fait.
6: Quelques mois plus tôt, le traité des Pyrénées a été signé. Et pour verrouiller la paix, on marie les enfants des deux couronnes. Louis XIV et l'infante Marie-Thérèse, fille du roi d'Espagne Philippe IV et accessoirement cousine germaine de Louis XIV. Disons qu'à l'époque, l'arbre généalogique des têtes couronnées avait parfois des allures de Scooby-Doo. Le mariage est célébré le 9 juin dans l'église Saint-Jean-Baptiste. Louis XIV n'a que 21 ans, mais il a déjà compris un truc essentiel. Le pouvoir, c'est du décor, du symbole, de la mise en scène. Hollywood n'a qu'à bien se tenir. Alors, après la cérémonie, les mariés quittent l'église par une porte latérale ouverte spécialement pour eux. Et aussitôt après leur passage, on la fait murer, définitivement. Le message est simple, personne ne repassera jamais par là. Cet instant est scellé pour toujours. Point final, le sujet est clos et la porte aussi. Un peu plus de 3 siècles plus tard, cette porte a tellement bien résisté au temps qu'on pourrait presque s'en servir de fronton pour jouer à la pelote basque.
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0: Et dans une heure, ici c'est vous Noir.
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0: Mardi 15 septembre, il est 8h.
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0: Elisa Guinic pour les infos. Le renouveau d'Arabelle Solutions à Belfort.
9: Le site du territoire va fabriquer les turbines à vapeur pour faire tourner les centrales nucléaires nouvelle génération, les EPR. Objectif de production, 8 turbines par an, 400 emplois supplémentaires à la clé, un nouveau bâtiment, une production industrielle qui redémarre et redonne le sourire à Laurent Imbert, délégué syndical CFE-CGT sur le site Arabelle Solutions de Belfort.
10: L'avenir là qui est proposé, on est quand même sur un site qui est plus que centenaire, donc qui mérite d'avoir des investissements pour passer en site industriel 2.0, c'est un peu le terme qu'on utilise dans ces choses-là, pour moderniser le site, pour le rendre prêt à assurer ses fonctions pour les 40 prochaines années ou 50 prochaines années à voir. Les projets sur lesquels qu'on est en train de mettre en place, typiquement, c'est peut-être mon fils qui le finira. On voit ce qui se passe chez nos collègues de l'automobile en ce moment, où c'est beaucoup plus compliqué que nous. Il faut qu'on apprécie quand même ce moment où, pour le coup, c'est à nous de bénéficier d'une dynamique qu'il n'y a pas eu pendant très longtemps.
9: Et tout ça doit prendre forme dans 3 ans avec la sortie de terre du nouveau bâtiment au Technôme. Une enquête publique est d'ailleurs ouverte sur le sujet jusque fin du mois.
0: Un mort et un blessé grave dans un accident de la route à Fougerolles près de Luxeuil hier soir.
9: Leur utilitaire est entré en collision avec 2 poids lourds. Le conducteur de 33 ans est décédé. Le passager âgé de 55 ans a été transporté à l'hôpital de Besançon par hélicoptère. La route, la Nationale 57, a été coupée 2 longues heures. Il a zigzagué sur une 20 kilomètres de l'autoroute A36 avec des pointes à plus de 180 km/h. Ce jeune chauffard de 26 ans jugé au tribunal de Montbéliard cet après-midi. Un refus d'obtempérer suivi d'une folle course-poursuite entre le pays de Montbéliard et le Doubs avec les policiers et les gendarmes. C'était fin juillet.
0: Tous les candidats aux sénatoriales sont désormais connus.
9: À la fin des dépôts de candidature des listes, c'était vendredi dernier au soir. La moitié de ces parlementaires à la Chambre haute sont renouvelés cette année. Chez nous, ça représente 6 sénateurs, 1 dans le territoire, 3 dans le Doubs et 2 en Haute-Saône. Ce sont les élus locaux à la région, dans les départements et les municipalités qui les élisent. Mais malgré quelques nouvelles têtes en mairie, il ne faut pas s'attendre à de gros changements au Sénat, surtout chez nos représentants, prévient Vincent Lebroux, maître de conférence en sciences politiques à Besançon.
11: Je pense qu'il va, sans surprise, rester plutôt à dominante très conservatrice. Les élections municipales au niveau local, quand on regarde un peu les équilibres politiques locaux, donc en Franche-Comté, on peut penser plutôt que c'est le statu quo qui va régner. On n'est pas à l'abri, peut-être par exemple, d'une entrée de la gauche, hein, un peu plus importante, mais on est a priori plutôt parti pour rester sur une forme de statu quo. L'identité des grands électeurs dans la région fait que les sénateurs de la région, les sénatrices, hein, qui sont plutôt positionnées au centre ou à droite, ont des chances importante d'être reconduite. Au niveau national, on peut imaginer que certaines forces politiques, notamment le RN, va accroître sa place au Sénat. Peut-être que d'autres feront leur entrée, hein. On pense à la France Insoumise par exemple.
9: Réponse dans une dizaine de jours, le dimanche 27 septembre. Et dans une demi-heure, on vous explique que les sénateurs jouent vraiment un rôle dans notre quotidien. Le conseiller municipal d'opposition à Belfort, Florian Chauche, organise une réunion publique ce soir sur le thème des canicules, incendies, manque d'eau et inaction du gouvernement, selon les termes de l'ancien député La France Insoumise. Ça se passe à l'ancienne mairie d'Audincourt, dans le pays de Montbéliard, à 18h.
0: Les militaires du 35e régiment d'infanterie de Belfort aux portes du conflit entre l'Ukraine et la Russie.
9: Un contingent de l'As de Trèfle, 250 soldats, part aujourd'hui pour la Roumanie, une mission avec d'autres militaires français, mais aussi roumains, espagnols, portugais, sur un terrain de plus en plus sensible. Un train visé il y a 2 jours à la frontière entre l'Ukraine et la Pologne. Cette nuit, un drone mis hors de nuire dans le ciel de la Lituanie. Et pour cette mission en Roumanie, c'est bien le 35e régiment d'infanterie de Belfort qui est à la tête de tous les soldats. Un vrai enjeu, assure le général Maxime Dautran, en charge du groupe.
12: France est nation cadre en Roumanie. Ça veut dire quoi, nation cadre? Ça veut dire que si la Roumanie était attaquée, la France est la première à intervenir dans les cadres des plans de l'OTAN. Donc il y a un travail de préparation, il y a un travail aussi sur les plans de l'OTAN sur place, et puis il y a aussi du réel, puisque ce groupement intègre une composante de défense solaire, et vous le savez, la Roumanie est parfois survolée par des drones, et donc il y a cette partie défense solaire aussi qui est exigeante et importante.
9: La caserne Mauduit va avant tout s'entraîner avec les soldats de toute nationalité sur place en Roumanie. On vous a mis le logo de cette mission surnommée Aigle sur ici.fr. Les rassemblements musicaux et festifs de type rave party et technival impossibles dans le territoire de Belfort jusque début novembre. La préfecture interdit aussi le transport d'enceintes.
0: Allez, à 8h05, Lisa, on sort les fourchettes.
9: La saison du Mont d'Or officiellement lancée. Noah, je sais que vous l'attendiez. Stéphane, sortez les cuillères, les fourchettes. Ce week-end à Pontarlier, dans le berceau du fromage, on n'a pas dérogé à la tradition, hein, la coulée du Mont d'Or, la dégustation au sommet du même nom.
13: Alors, on va goûter le fromage des collègues, on va goûter celui des fours. Il est bien frais, cette petite fraîcheur de fromage un petit peu crémeux, non, bah, il est bien.
14: Bah, il faudrait surtout les garder un petit peu pour qu'ils prennent un petit peu de maturité.
15: C'est quel Mont d'Or que vous avez choisi là ?
16: Alors là, je suis parti sur le Mont d'Or de Sancy-Richard. J'avais goûté le Badeau juste avant. Ils sont tous bons, un peu différents, certains plus crémeux, d'autres un peu plus fermes.
15: En tout cas, je vois que vous y revenez.
16: C'est ça.
15: Bonjour, bonjour. Je vois que ça déguste, ça déguste.
17: Oui, on a déjà des bonnes pâtes, des goûts qui se développent au boisé, au lactique affiné, donc c'est une bonne gamme.
15: Vous en êtes à la combien de tartines ?
18: Deuxième. Moi, j'aime bien mon dor chaud, mais je commence à être de plus en plus team mon dor froid. C'est normalement comme ça qu'il faut le manger. Hein.
15: Bonjour. Vous êtes les deux seules personnes au sommet du Mont d'Or à avoir une écharpe.
19: Oui, on a l'écharpe de Miss Doux et Miss Jura.
20: Moi, franchement, c'est mon aliment préféré. Le Mont d'Or, c'est mon fromage préféré dans mon top 3. Si je devais parler du fromage, je dirais qu'il était tendre et moelleux.
19: La satisfaction, elle est encore meilleure parce qu'on a eu le temps de le désirer et là, de le découvrir. On a ce enfin et en plus, la surprise du goût qui est absolument authentique.
14: Oui, ça sait se manger, comme tu dis.
9: Voilà, l'appétit ouvert au micro de Marion Streicher. Un peu moins pour vous, Noah, en réalité. Hein. C'est ça.
0: Mais
9: vous
0: non.
9: Aimez un peu moins que Lémy, si pareil.
0: La boîte chaude, c'est magnifique.
9: Moi,
0: meilleur repas
9: chaud.
0: Du monde.
9: Le FCSM descend d'une place au classement après la 6e journée de Ligue 2. Sochaux est 7e derrière Metz. Les Lorrains défaits par le Red Star 1-0 hier soir. Une manifestation qui fait l'identité de notre région, mais aussi des incidents à côté de chez vous. Vous nous appelez, vous nous laissez un SMS, un vocal ou des photos vidéo sur WhatsApp au numéro de l'info à la radio 06 23 18 31 18. Noah, ne nous mentez pas sur la météo.
8: Journée estivale annoncée sur l'ensemble du Nord-Franche-Comté. On l'a déjà vu ce matin avec les températures entre 12 et 17 degrés. Cet après-midi, ça va s'envoler pour dépasser les 25 degrés, notamment 27 à Delle prévu, 28 à Exincourt et à Bourogne. Et puis, au 03 84 22 82 82, c'est Elisabeth qui nous a appelé pour nous signaler un homme qui court le long de la barrière de la voie rapide entre l'hôpital et Héricourt.
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0: Allez, encore une nouvelle journée qui commence avec toute l'équipe d'ici matin et That's the way I like it. Aussi, hein, Cassie and the Sunshine Band.

0: Stacy and the Sunshine Band, that's the way I like it.
1: Il s'en bafouille, 8h11 minutes.
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0: Mon cher Noah.
1: Oui. Si vous avez envie d'exotisme, et je le sais Stéphane, vous en avez envie de dépaysement aussi sans quitter la région, notez bien cette date, ce mercredi, demain 16 septembre, le département de la Haute-Saône inaugure une exposition fascinante consacrée au lien unique entre notre territoire et le Mexique. On aura des objets d'art exceptionnels, de l'histoire, un voyage culturel, c'est directement aux archives et au conseil départemental à Vesoul le rendez-vous.
0: Et puis vous avez rendez-vous avec Lerita Mitsuko dans quelques secondes. Des histoires d'art.
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0: Il est 8h12, c'est pas vrai, le rendez-vous anti-arnaque est d'ici Belfort-Montbéliard avec vous, Aude Razeau. Les auditeurs vous posent beaucoup de questions au sujet des arnaques amoureuses, Aude.
4: Oui, sujet qui revient tristement dans l'actualité avec ce Belge persuadé de vivre une histoire d'amour avec Céline Dion. L'affaire a fait le tour de tous les médias ces derniers jours. L'homme s'est quand même fait soutirer 10 000 euros au moins par des escrocs qui se faisaient passer pour la chanteuse. Ce qui me chagrine, au-delà du fait que ce genre d'histoire est toujours assez tragique, c'est que quand les arnaques amoureuses font le buzz, c'est toujours quand on parle de stars, d'escrocs qui se font passer pour des stars, Céline Dion, Brad Pitt, et je trouve ça dommage. Pourquoi ? Parce que dans l'immense majorité des cas, le brouteur, c'est comme ça qu'on appelle l'arnaqueur amoureux, le brouteur ne se fait pas passer pour une célébrité, non, il prend le nom et le visage d'une personne lambda. Et là, on en parle moins, alors que là, le piège est encore plus redoutable.
0: Alors que vous disent les auditeurs, les auditrices qui sont confrontés à ces brouteurs.
4: J'ai par exemple Marie-Odile qui me raconte qu'elle a versé 2500 euros à un homme très gentil, c'est ce qu'elle me dit, et qui a l'air amoureux. Anne-Marie, une autre auditrice, m'a elle copié les messages que lui envoie un certain Jean Fernand. Il l'appelle marraine, il la couvre de compliments et puis il lui envoie des coordonnées bancaires pour qu'elle lui fasse un virement. Quand vous me demandez comment repérer un brouteur, elle est là la réponse. Un brouteur, c'est une personne que vous n'avez jamais vue et qui finira toujours par vous demander de l'argent. Et dès qu'il est question d'argent, vous devez couper les ponts. Je sais, c'est pas toujours facile. Entre-temps, on a pu s'attacher à ces usurpateurs qui prétendent être amoureux de nous. Si vous avez du mal, dernier conseil, parlez-en autour de vous. Les personnes extérieures, la famille, les amis, ils ont toujours un regard plus lucide que nous. Et ça, c'est très important.
0: Il est 8h14, mon cher Noah, qu'est-ce que vous avez dans votre musette ?
1: Dans ma besace peut-être.
0: Ou dans votre besace ?
1: Un passe-muséum,
0: dans votre sac à dos.
1: Dans ce que vous voulez, dans mes
0: poches. Dans votre pote.
1: Quelque chose d'autre ?
0: C'est là.
1: 350 musées, châteaux, jardins en France disponibles gratuitement grâce au passe-muséum, musée, c'est ce qu'on vous offre. On parle bien sûr de l'écomusée d'Alsace, je pense au Lion de Belfort et encore un tas d'autres endroits à découvrir ou redécouvrir.
0: Et ça, c'est super hein, comme cadeau. Tiens, par exemple, vous pouvez même découvrir le musée balois des mondes du jouet, le Spielzeugfelden Museum Basel, situé au cœur de la ville donc de Bâle. C'est le plus grand musée de ce genre en Europe. Il y a 4 étages, plus de 1000 mètres carrés. Il abrite une collection unique de plus de 6000 ours en peluche, des poupées, des boutiques, des miniatures, maisons de poupées. En quelle année le musée a-t-il ouvert ses portes ? En quelle année le musée a-t-il ouvert ses portes ? On parle bien du musée balois des mondes du jouet, le Spielzeugfelden Museum Basel. On vous offre le passe-musée, le Museum Passe-musée. Voilà, c'est pour deux personnes.
1: Oui, c'est pour deux personnes.
0: Vous êtes parade. Hein. Ça change, il y en a d'autres.
1: Contrairement à vous.
0: Ah, ouais. Ah non, je pensais pas à moi. Les histoires d'Alerita Mitsuko, bonne chance.

0: Rita Mitsouko, les histoires d'Anna. Un point sur la météo.
1: Histoire de S, du soleil sur l'ensemble du Nord-Franche-Comté. On s'est réveillé notamment entre 12 et 17 degrés. Sachez que cet après-midi, on ira jusqu'à 27 degrés, notamment à Val-d'Oie, 28 pour Sochaux, pour Bavier, ou encore 29 degrés du côté de Mandeur.
0: Et bonjour Isabelle.
2: Bonjour.
0: Ravi de vous retrouver, c'est Stéphane et Noah.
3: Bonjour. On joue
0: avec vous, ma chère Isabelle. Vous nous appelez d'Anteuil.
2: Oui, à côté de Ville-sur-le-Doubs.
0: Voilà, on n'est pas bien loin, entre Besançon et Belfort en fait. Alors, on vous offre le passe-musée, deux passe-musées. Rappelez-nous rapidement le principe du passe-musée, Noah.
1: Une fois qu'on l'active, on a accès à une centaine de musées, de jardins, que ce soit
0: gratos,
1: en France,
0: quoi.
1: En Suisse, en Allemagne en plus de ça. Donc on voyage et on découvre.
0: Et notamment, pourquoi pas découvrir le musée balois des mondes du jouet. Vous connaissez ?
2: Non, je ne suis même jamais allée à Bâle non plus.
0: Ah bah, ça sera l'occasion de découvrir. Hein. Ah bah non, c'est un beau cadeau ça.
2: Oui.
0: En quelle année le Spielzeugwelten Museum Basel, le musée balois des mondes du jouet français, a-t-il ouvert ses portes ? 1988 ou 1998 ? On vous écoute Isabelle, religieusement bien sûr.
2: En 1998.
0: Applaudissements, bravo. Ah oh bah Isabelle, vous allez découvrir Bâle et le musée balois des mondes du jouet. Bah une pierre deux coups.
2: Ben voilà.
0: Avec qui irez-vous ?
2: Mon mari.
0: Eh ben c'est très bien. Il est à côté de vous ?
2: Ah non, il est parti travailler.
0: Il est parti travailler. Bon ben voilà, ben vous lui annoncerez la bonne nouvelle quand il rentrera du boulot.
2: Et voilà.
0: On rentre du boulot. Bon, Isabelle, quelle est la radio qui vous accompagne tous les matins du côté d'Anteuil ?
2: Ici, Belfort-Montbéliard.
0: À bientôt, Isabelle.
2: Au revoir.
1: Quasiment 8h21, les journées gourmandes reviennent à Montbéliard. Les 19 et 20 septembre, on va partager un week-end placé sous le signe de la gourmandise, mais pas seulement, sous le signe également du terroir et de la convivialité. On en parle dans le Made in Chez Nous avec vous Stéphane.
0: Mais oui Noah, au programme samedi, la fête des saveurs avec des démonstrations culinaires, un passe dégustation, des animations pour toute la famille. Dimanche, la 4e marche gourmande, c'est sur réservation, mais réservé plus, il n'y a plus de place. Donc ça tombe bien, on va en parler aussi et également avec Romaric de la fromagerie Lehmann, c'est le président. Bonjour Romaric.
4: Bonjour.
0: Et puis sa collaboratrice Martine Koenig qui est avec nous. Bonjour.
5: Bonjour
0: Martine.
5: Stéphane.
0: Alors d'abord la fromagerie Lehmann, installée à Vieux-Charmont, hein, c'est bien ça, Romaric. D'abord, petite question, racontez-nous un petit peu la genèse de la fromagerie Lehmann.
4: En fait, la fromagerie Lehmann, c'est plusieurs générations de fromagers. C'était mon arrière-grand-père qui est arrivé en 1907 en France pour être fromager en Emmental. Et derrière, ça s'est continué avec mon grand-père qui était fromager aussi en Emmental. Et mon père qui est reparti une partie du temps en coopérative à Comté.
0: Et vous ?
4: Et moi, et derrière, qui reprend le flambeau familial.
0: Quatre générations.
4: C'est
0: hein,
4: ça, ouais.
0: Depuis
4: c'est une fierté,
0: 1907. Alors, le papa qui va notamment avoir l'idée de développer la fabrication du mettons et de la concoyotte.
4: C'est ça. En fait, quand on est arrivé en fait en coopérative, il a eu l'idée de reprendre en fait cette fabrication de concoyotte en artisanal, parce qu'en fait jusqu'à là, ils étaient que des industriels. Et de refaire la concoyotte comme lui il l'avait connue. Et donc du coup en bain-marie à l'ancienne avec un affinage vraiment typé. Et c'est ce qui a voilà, la petite fabrication est devenue un peu plus grande.
0: L'entreprise n'a pas toujours été à Vieux-Charmont.
4: Non, on avait commencé du coup cette cocoyette à la coopérative, puis après en 2005 on avait créé du coup la fromagerie Lehmann à Irémoncourt au début, puis après on a été à Itup où on a aussi le magasin, et maintenant on est à Vieux-Charmont.
0: Vous avez fait tout le pays de Montbéliard, vous.
4: C'est ça.
0: Très bien. Avec un point commun, le lien avec les producteurs du territoire.
4: Exactement. Du coup derrière en fait on est redevenu acheteur de lait comme au début, et nous avons repris beaucoup de producteurs dans la région, dans une quinzaine à peu près, avec différents types de lait. Nous travaillons tout autour, en 25 km maximum autour de la fromagerie. Et nous avons plusieurs types de lait, donc du lait cru, de l'AOP, de l'UBIO, ouais. Etc.
0: Alors justement, ce lien avec le territoire, on va pouvoir le retrouver ce week-end à Montbéliard avec les journées gourmandes. Martine, vous allez nous parler de ce rendez-vous. Qu'est-ce qui nous attend ? Qu'est-ce qui attend le public samedi ?
5: Alors, de très belles choses. Ce sont deux journées autour de la gastronomie et des produits du terroir. Le samedi, comme vous l'avez dit Stéphane, la fête des saveurs. Et le dimanche, la marche gourmande. C'est donc une vraie occasion de découvrir des producteurs locaux, de goûter des bons produits et surtout de passer un bon moment entre nous.
0: Voilà, mais justement, la fromagerie Lehmann sera une des étapes de cette marche gourmande du dimanche.
5: Oui, c'est bien nous ça, serons présents pour l'étape française avec une trilogie de fromages locaux à découvrir. Donc, je vous laisse pas la surprise, je vous dis, parce que ça me tient à cœur, la cancoyotte, le brie et la tome de l'Allan. Comme son nom l'indique, la tome de l'Allan, vieux charmant.
0: Voilà. Et vous allez pouvoir échanger justement avec les participants, c'est
5: bien
0: ça.
5: Sûr, on va mettre en avant les produits. Les personnes qui seront sur place seront Léa et Evan, qui vous proposeront des dégustations à base de nos produits. Et vous pourrez poser des questions, découvrir les produits un petit peu autrement, avec plus de convivialité. Bien sûr, les acheter également.
0: Voilà, donc la fromagerie Lehmann qui participe à cet événement. Il y a la journée des saveurs, il y a la marche gourmande, et puis l'ancrage local très important pour vous, Romaric, puisque depuis peu, j'ai appris ça. Bon, je suis sur place, donc je l'ai vu régulièrement au Stade Bonal. On vous voit, supporter du FC Sochaux Montbéliard, il y a un sponsoring, hein, c'est ça?
4: Oui, c'est ça. Ça nous tenait à cœur. En fait, c'est l'empreinte locale. Elle est très importante pour nous. On avait déjà participé aux Eurocaennes. Et maintenant, le FC Sochaux Montbéliard, c'est notre jeunesse, ça, tout le monde, c'est chez nous. Et du coup, c'était vraiment, on avait vraiment un cœur à ça, à partager avec eux ce sponsor, mais d'autres choses. Voilà, il y a d'autres choses qui vont arriver derrière avec eux.
0: On n'y peut rien.
4: Voilà, c'est ça.
0: Allez, Sochaux, allez, la fromagerie Lehmann.
4: Exactement.
0: Voilà. Et rendez-vous aux journées gourmandes à Montbéliard les 19 et 20 septembre. Vous avez partagé un week-end placé sous le signe de la gourmandise. Nous sommes partenaires ici, Belfort-Montbéliard, de cette très, très, très beau week-end à Montbéliard. Merci à tous les deux. Félix Gray, la Gitane, ici, il est 8h25.

0: Merci Belfort Brugard, la gitane Félix Gray, vous restez avec nous, l'actu locale Lisa Guinic dans un instant et puis Mylène Farmer et Libertine.
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0: 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C'est notre invité donc ce matin. Allez, l'info d'ICI à 8h30 avec vous Lisa.
6: On en sait plus sur le redémarrage en trombe de l'usine Arabelle Solutions à Belfort. Le site va fabriquer des turbines pour les centrales électriques nouvelle génération, les EPR, les centrales nucléaires. Ça veut dire des centaines d'emplois en plus et un nouveau bâtiment sur le site du Technome. Il rentrera en service dans 3 ans. Des soldats de l'As de Trèfle, le 35e régiment d'infanterie de Belfort, part aujourd'hui pour la Roumanie. 250 soldats retrouvent la mission Aigle, une mission dans le cadre de la force de dissuasion de l'OTAN. Ce sont les élections délaissées par chacun d'entre nous, les sénatoriales. Tous les candidats sont désormais connus et c'est promis, les sénateurs peuvent prendre des décisions impactantes pour notre vie quotidienne. On vous explique dans moins de 2 minutes. On fait d'abord le tour de l'actualité en France et dans le monde en 90 secondes. Et c'est avec vous, Valentine Letess.
7: Jusqu'à 36 degrés en plein mois de septembre, un risque élevé d'incendie dans 3 départements du Sud. Ça chauffe jusque dans la rue. Pompiers, médecins, étudiants, défenseurs de l'environnement contre l'inaction climatique du gouvernement, ils manifestent ce soir devant le ministère de l'Économie. Et c'est loin d'être l'unique mobilisation de ce mardi. Les policiers défilent ce matin sur les Champs-Élysées pour leur salaire. Les étudiants et les chercheurs se mobilisent pour leur financement quand les agents d'EDF défendent leurs tarifs préférentiels sur l'électricité. Des profs menacés de mort par des parents d'élèves 2 semaines seulement après la rentrée. Un père de famille est en garde à vue en Gironde. Et dans Lyon, une mère est visée par 2 plaintes. Elle a mimé l'égorgement de l'enseignante de sa fille. Une 50aine de camions-citernes bloquent le dépôt pétrolier de Fos-sur-Mer. Une action des pêcheurs ce matin dans les Bouches-du-Rhône pour dénoncer les nouveaux prix records du carburant. 2,35 € en moyenne le litre de gazole ce matin et 2,14 € le litre de sans-plomb 95 E10. Une opération complexe d'au moins 1 semaine commence en Normandie. Relever le train qui a déraillé vendredi soir près de Rouen. 44 blessés dont une jeune femme dans un état grave. On ne connaît toujours pas avec certitude les causes de l'accident. C'est le Wonderwall pour tous les fans de Oasis. Le groupe de rock britannique repart en tournée. 17 ans après leur séparation, les frères Gallagher annoncent 40aine de dates dont 2 au Stade de France en juillet 2027.
6: J-12 avant les élections sénatoriales. Vous savez, ces élections auxquelles on ne vote pas directement, c'est le geste de nos grands électeurs. Ils mettront donc leur bulletin dans l'urne dimanche 27 septembre pour renouveler la moitié des sénateurs. Et quand ce choix est fait par les conseillers municipaux, départementaux, régionaux, forcément, Pauline Boudier, on délaisse un peu ces fameuses élections sénatoriales.
8: C'est peut-être d'abord un manque de connaissances. Prenez Layla, la Belfortaine s'intéresse à la politique, a voté aux dernières élections municipales, se renseigne déjà pour les les élections présidentielles de l'année prochaine. Mais le Sénat, elle sait à peu près à quoi ça sert, mais de loin.
9: Sénat, oui, c'est Paris, c'est les lois. Après, j'en saurais pas plus. Vous m'auriez dit l'Assemblée nationale, ça me parle plus, mais effectivement, Sénat, c'est un endroit feutré parisien.
8: Pourtant, le Sénat est le pendant de l'Assemblée nationale, constituée comme elle d'élus qui discutent, écrivent, modifient et surtout votent les lois, explique Vincent Lebroux.

0: loués aux collectivités locales. Et le Sénat régulièrement s'oppose à cela.
1: On montre ce principe de défense des collectivités locales et notamment des municipalités.
2: Et le budget dont disposent les collectivités locales nous impacte, nous, citoyens, directement.
1: La baisse des dotations de l'État peut tout à fait avoir des conséquences très directes sur la fermeture d'un service ou sur la non-rénovation d'une école.
2: Si malgré tous ces arguments, peu de Franc-Comtois sont même au courant de cette élection, c'est bien à cause de son mode de scrutin. Seuls les grands électeurs, par exemple les conseillers régionaux, départementaux et municipaux, votent, même si en les élisant en amont, nous y participons un peu, rappelle Vincent Lebrou.
1: Je ne crois pas que les électeurs au moment des municipales aient tout à fait en tête le fait que cela aura des incidences sur l'élection future des sénateurs et des sénatrices, notamment parce que c'est souvent des élections qui sont encore décalées dans le temps.
2: Cerise sur le gâteau, le Sénat, majoritairement conservateur, représente peu les tendances politiques des Français.
3: 16 listes dans tout le Nord-Franche-Comté pour briguer les 6 postes de sénateurs dans nos 3 départements. Liste finalisée fin de semaine dernière. Vous retrouvez tous ces candidats dans notre article spécial sur ici.fr. Une véritable journée d'été aujourd'hui, Noah.
4: Ma chère Lisa, ce mardi, je le qualifierais de... Et très chaud qui vous accompagne sur l'ensemble du Nord-Franche-Comté. On s'est réveillé entre 12 et 17 degrés. On ira jusqu'à 27 degrés à Delle, 28 à Audincourt, 29 pour Pont-de-Roide, 30 à Héricourt et même 31 degrés à Vesoul.
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7: Petit, tu es doué, très doué, mais tant que je serai dans le métier, tu ne seras jamais que le second. Extrait de The Mask.
4: Exact.
7: Bien souvenir.
4: Vous m'impressionnez, Stéphane.
7: On a des refs, hein, quand
4: ouais,
7: même.
4: Ouais,
7: hein.
4: Ouais.
7: The Mask avec Jim Carrey.
4: Exactement.
7: Splendide. Allez, Martine, Mylène Farmer.

0: attend le nouvel album de Mylène Farmer pour le 30 octobre, avec trois jours avant une découverte de cet album dans les cinémas de France, de Belgique et de Suisse.
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0: Il est temps, il est l'heure de découvrir un comptoir qui compte. Aujourd'hui, il est médecin, il est pilote, il est champion, il est instructeur. Karine Duché, vous avez rencontré Gilles Jean-Blanc le week-end dernier au championnat de France de course de navigation sur l'aérodrome de Belfort-Chaux.
3: Un franc-comtois pur souche qui rayonne sur tout le territoire et au-delà, Gilles Jean-Blanc.
4: Moi, je suis né à Belfort. La moitié de mon ADN vient des mines de charbon de Ronchamp et 50% des griottes de Fougerolles.
3: Et comment vous en êtes arrivé à l'aviation ?
4: Par défaut. Je voulais faire astronaute en étant plus jeune. Et puis, comme je n'ai pas les atouts et le talent de Thomas Pesquet, il a fallu que je réduise un petit peu la voilure. J'ai commencé, j'avais la bonne trentaine. J'ai appris à piloter ici à l'aéroclub de Belfort. Et c'est ici que j'ai obtenu ma licence de pilote privé et ensuite que j'ai émigré à l'aéroclub voisin du pays de Montbéliard. L'opportunité parce que je voulais devenir instructeur avion et donc Montbéliard m'offrait la possibilité de le faire.
3: Comment on vient à participer à des championnats quand au départ ce n'est qu'un loisir, un plaisir ?
4: Eh bien, on gravit les marches petit à petit. Moi, il y a une dizaine d'années, il y avait un petit rallye aérien local qui était organisé à Pontarlier. On y allait avec des amis. Et puis, on se prend en jeu, on attrape le virus. Et peu à peu, on gravit les marches jusqu'à devenir à la fois passionné et un peu plus affûté.
3: Quel titre avez-vous obtenu ?
4: Donc, avec mon compère Mehdi Motamani, parce qu'en fait, le rallye aérien s'est fait à deux. On a été champion de France honneur en 2023. Alors, il y a deux catégories, honneur et élite. Et bon, on était champion de la maternelle et après on a accédé effectivement au groupe élite où là il faut être un peu plus affûté et donc c'est un petit peu plus costaud. Et on a eu la chance d'intégrer l'équipe de France de rallye aérien l'année dernière. Et on a pu disputer les championnats du monde en Italie en 2025.
3: Comment effectivement associer un métier puis une passion qui demande, j'imagine, beaucoup d'entraînement pour arriver à un niveau comme le vôtre ?
4: C'est là, il y a la passion effectivement qui déborde. Après, c'est un choix. Il faut se dédier des jours, tout comme certains d'entre nous savent que tel jour à telle heure, ils vont à la salle de sport. Il faut se ménager des créneaux. Et moi, mes créneaux de bénévolat, parce que ça passe par du bénévolat, j'en ai réservé deux par semaine, quoi, dont le dimanche. Quand un élève apprend à piloter, je préviens souvent l'entourage en disant on sait quand il arrive à l'aérodrome, on ne sait pas quand il repart, parce que ça peut être long. Et là, j'ai trouvé mon équilibre comme ça dans la transmission. Le travail d'instructeur, pour ceux qui préparent leur licence de pilote privé, mais les sports aériens sont une bonne façon dynamisante d'utiliser ces qualités de pilotage.
3: Et qu'est-ce qu'on dit à Gilles Jean-Blanc ? Merci d'être ici.
0: Et on dit aussi que d'autres comptoirs qui comptent sont à retrouver sur notre application. C'est l'application ici. À suivre pour la musique, Benabar, Elle danse.
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0: À 8h43 minutes, un point sur la météo pour ce mardi.
7: Temps calme, sec et très ensoleillé. Voilà ce qu'annonce Météo France cet après-midi. 27 degrés annoncés à Giromagny, 28 pour Exincourt, 28 également à Bourgogne, 29 à Mondeur, 30 pour Lure et même 31 degrés pour les maximales à Luxeuil. Et dans 15 minutes, c'est votre émission. Ici, c'est vous sur Ici Belfort-Montbéliard. Ce matin, on parle d'amour, de séduction après 50 ans. Regardez ce message de Chantal qui nous a été envoyé sur un message privé sur nos réseaux sociaux à 64 ans. J'aimerais tellement refaire ma vie. Je ne sais même plus où chercher entre Belfort et Montbéliard sans passer par les pièges d'Internet. Si vous reconnaissez dans ce message, on aura une spécialiste à 9h qui tient une agence matrimoniale 03 84 22 82 82 pour vos témoignages.
0: Le soleil des absences est le 11e album studio de Benabar et un extrait Elle danse. Belle journée.

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0: Elle danse. Dernière chanson de Benabar, il est 8h47 et dans le cadre du festival des 4 saisons de la ville de Montbéliard, la scène des bains-douches accueille vendredi l'humoriste imitateur Gérald Dahan pour son tout nouveau spectacle intitulé « Il était une voix Molière ».
1: Gérald Dahan est avec nous. Bonjour Gérald Dahan.
2: Bonjour.
1: Bienvenue sur Ici Belfort Montbéliard sur le canal 32 de la TNT. On parle de faire dialoguer Molière avec les voix des personnalités d'aujourd'hui. C'est votre manière d'offrir une belle cure de jeunesse à ces textes intemporels, Gérald Dahan?
2: Oui, tout à fait, oui, puisque tout le texte que j'ai écrit est en alexandrin, et donc, c'est-à-dire en 12 pieds et en rime. Et oui, c'est assez étonnant de se rendre compte à quel point finalement, même si on change d'époque, les problèmes sont toujours les grands problèmes de société sont toujours les mêmes.
1: C'est ce que vous avez remarqué lorsque vous êtes lancé dans l'écriture de ce spectacle. En fait, peu importe l'année, peu importe l'époque, c'est toujours les mêmes problèmes.
2: Oui, c'est ça. C'est quelque chose que j'aime dire. C'est on a beau changer d'époque, les devos sont toujours là, les politiques sont toujours là, la censure surtout est toujours présente, et la vie de Molière est très très riche et étonnante. Il a été accusé d'inceste puisqu'il est il a épousé la fille de son ancienne maîtresse, donc on en a pensé que c'était sa propre fille. Enfin bon, bref, il était protégé par le roi aussi. Et donc voilà, tout ça est très très intéressant sur le plan culturel et enrichissant.
1: Est-ce que c'est dur de choisir les voix des personnalités d'aujourd'hui, de les choisir, de les sélectionner pour coller au texte de Molière, ou ça a été facile pour vous?
2: Alors, il y en a qui s'imposent d'eux-mêmes, c'est-à-dire que lorsque Molière est emprisonné, compte tenu de l'actualité, j'ai tout de suite trouvé judicieux et drôle de faire jouer cette séquence par Nicolas Sarkozy. Mais voilà. Donc, et pour ce qui est du narrateur, c'est Jean de La Fontaine hein, qui a été contemporain de Molière, et puis qui sont même d'ailleurs côte à côte au Père Lachaise, et c'est Fabrice Lucchini qui lui est habitué à réciter du La Fontaine sur scène, qui s'y colle et qui incarne le personnage. Donc voilà, il y a des correspondances qui me semblaient vraiment évidentes.
1: Vous l'avez dit il y a quelques minutes, tout est en alexandrin, ça a été un alexandrin. Ça a été un véritable défi de réaliser ça, ou c'était un vrai plaisir de le faire, de se plonger là-dedans?
2: Les deux à la fois, j'ai envie de vous dire. C'est un plaisir au départ. Après, ça devient un vrai défi parce que il faut tenir la distance et tout écrire en rime sur un texte qui contient en tout 1600 alexandrins, donc c'est-à-dire autant que dans Cyrano de Bergerac, quand même. De mon sens, c'est vraiment une grosse performance d'auteur, du coup.
1: Oui, ça on imagine bien, en tout cas, mais on a hâte de venir voir cette performance, et ce vendredi 18 septembre à 20h30 au Bain Douche, et dans le cadre du Festival des 4 saisons. Gérald Dahan, merci d'avoir pris quelques minutes à notre micro.
2: Eh bien, merci à vous.
0: Il est 9h10, aujourd'hui, 15 septembre, c'est la journée mondiale des lymphomes. On va en parler dans quelques minutes avec le docteur Kierzek, un ganglion qui traîne. Le lymphome n'aime pas qu'on l'ignore, ce sera juste après. Stay on these roads, ici.

0: À la voix de Morten Harket, le groupe AA, Stay on These Roads. Il est 9h05 et c'est le moment d'accueillir le docteur Kerzek comme tous les jours. Et aujourd'hui, c'est la journée mondiale des lymphomes, ces cancers du système lymphatique encore mal connus du grand public, docteur.
1: Bonjour à tous. Effectivement, le lymphome, tout le monde connaît son nom, mais peu de gens savent vraiment où il travaille, parce que notre système lymphatique, c'est un peu le service de renseignement du corps humain. Il possède un immense réseau de communication, des agents chargés de nous défendre, et plusieurs centaines de petits postes de contrôle. Ce sont les ganglions qui sont partout dans le corps. On les trouve dans le cou, sous les aisselles, au niveau de l'aine. La plupart du temps, ils travaillent dans la plus grande discrétion. Ils n'ont pas de gyrophare, pas d'oreillette, même pas un générique de James Bond. En fait, ils surveillent les infections et organisent la réponse immunitaire. Le lymphome apparaît lorsqu'une cellule de ce service de sécurité décide de retourner sa veste. Au lieu de protéger l'organisme, elle se multiplie de façon incontrôlée et recrute d'autres cellules. C'est moins spectaculaire qu'une opération d'OSS 117, mais c'est nettement plus sérieux puisque c'est le cinquième cancer par sa fréquence en France. 14 000 nouveaux cas par an. Et le premier indice laissé par cet agent double, c'est souvent un ganglion qui grossit. Le ganglion qui doit attirer l'attention, il est ferme, il fait pas mal, il diminue pas, il va rester présent plusieurs semaines. Autrement dit, le poste de contrôle reste allumé alors que l'opération, l'infection est déjà terminée. Il y a d'autres symptômes, une fièvre inexpliquée, des sueurs nocturnes abondantes ou une perte de poids. Et il y a deux grandes familles de lymphomes. Les noms vont vous parler, c'est la maladie de Hodgkin et les lymphomes non-Hodgkiniens.
0: Et comment fait-on la différence entre un ganglion inquiétant et un ganglion tout à fait banal, comme quand on a une angine par exemple?
1: La bonne question, c'est quand faut-il s'inquiéter, car un ganglion qui grossit ne signifie heureusement pas que le système de sécurité a été infiltré. C'est pas à tous les coups heureusement un lymphome. Lorsqu'on souffre d'une infection, par exemple une angine, le ganglion est simplement en pleine intervention. Il va gonfler, il devient douloureux au toucher, immobilise ses troupes, puis dégonfle en quelques jours quand l'infection disparaît. Et c'est le vigile qui intervient parce qu'une bagarre vient d'éclater dans la boîte de nuit. Il fait du bruit, il prend un peu de place, mais ça c'est pas grave. Une fois que la bagarre est finie, il rentre chez lui. Le ganglion suspect de lymphome, lui, il adopte le comportement inverse. Il ne fait généralement pas mal. Il reste là plusieurs semaines et parfois il continue à grossir. Si je reprends ma métaphore du vigile, en fait, il ne quitte jamais l'établissement. Il n'y a plus de musique, il n'y a plus rien, la lumière est coupée. Mais le vigile, il est encore là, il continue à grossir. Donc, si vous avez un ganglion qui reste présent plus de 2 ou 3 semaines, s'il est ferme, indolore, eh bien, il faut consulter votre médecin. L'objectif, ça sera peut-être de faire une biopsie. Et la bonne nouvelle, c'est que la prise en charge des lymphomes a énormément progressé grâce à l'immunothérapie, grâce à des nouvelles thérapies. Et pour les formes les plus fréquentes, le taux de guérison dépasse souvent les 90%. Allez, d'ici là, portez-vous bien.
0: Merci, cher docteur Kerzek. Rendez-vous demain, mercredi, ici à la même heure. Bien sûr, toute l'équipe d'ici matin qui vous donne rendez-vous, bien sûr, à 6h à la radio, à partir de 6h30 à la télévision sur le canal 32 de la TNT. Les programmes continuent à la télé et les programmes continuent également à la radio avec Noah Sommier. Ici, c'est vous. Et il est en pleine forme, Noah.
2: Et merci Stéphane, on se dit à demain matin.
0: Demain.
2: Bonne journée. D'ici quelques minutes, on va parler de trouver l'amour passé un certain âge. Est-ce que c'est une liberté retrouvée ou un parcours du combattant dans notre secteur quand on décide de refaire sa vie après 50, 60, 70 ans? Le regard des proches change tout, entre les enfants qui encouragent, ceux qui mettent une sacrée pression aussi, ou qui craignent la déception. Pas toujours facile de savoir sur quel pied danser, comment surmonter ces blocages, ou oser pousser la bonne porte entre Belfort, Montbéliard ou encore Héricourt. On en parle dans quelques minutes dont Ici c'est vous sur Ici Belfort-Montbéliard avec notre spécialiste de la rencontre de proximité, Frédéric Jeannin-Gros de l'agence Coup de cœur. Et vous, est-ce que vous avez osé vous relancer dans cette aventure amoureuse? Est-ce que vous avez peur de décevoir notamment les proches et vos enfants? Dites-nous tout ça. 03 84 22 82 82. Vanessa vous attend au standard et si vous n'avez que quelques secondes, il y a notre petit jouet. Ce numéro de téléphone est disponible sur WhatsApp et vous pouvez nous envoyer notre vocal. Les Innocents, jeudi, pour la suite de la musique. À tout de suite.
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2: C'est le deuxième jour de la semaine, mardi 15 septembre, il est 9h ici. L'actualité en Nord-Franche-Comté, Lisa Guinic, les policiers battent le pavé aujourd'hui.
5: Une cinquantaine d'agents du Doubs dans cette manifestation à Paris ce midi, lancée par le syndicat Alliance. Ils veulent mettre la pression sur le gouvernement en pleine étude du budget pour revaloriser leur salaire à la hauteur des risques encourus. C'est l'un des principaux points de la mobilisation, assure Christophe Dallongeville, secrétaire départemental du syndicat dans le Doubs.
6: Notre prime de risque, qu'on appelle communément la prime de risque, n'a pas été revalorisée depuis 2019. Mais on demande à ce qu'elle passe de 28,5% à 35%, justement pour reconnaître l'engagement de nos collègues, qui a un peu de considération et de reconnaissance. Il n'y a aucune reconnaissance, aucune considération de nos collègues. Le combat, il se fait à l'extérieur pour assurer la sécurité de nos concitoyens, mais il se fait aussi à l'intérieur, devant une administration qui n'a aucune reconnaissance, aucune considération pour nos collègues. Et que nos collègues, on estime que nos collègues sont assez maltraités par un management qui se déshumanise de plus en plus. Donc c'est tout ça qu'on veut dénoncer aujourd'hui en se rendant sur Paris. On ne s'interdit absolument pas de se remobiliser une nouvelle fois et toutes les fois qu'il faudra pour faire comprendre au gouvernement que les policiers en ont marre et ont envie d'être considérés à hauteur de leur engagement.
5: Un manque de reconnaissance et de valorisation soulevé par Christophe Dallongeville. Il était notre invité ce matin. Le secrétaire départemental du syndicat Alliance dans le Doubs a aussi insisté sur le manque de moyens, de voitures par exemple, mais aussi de logiciels obsolètes ou encore des stands de tir et un chenil absent dans le pays de Montbéliard. Un très grave accident de la route entre deux poids lourds et un utilitaire à Fougerolles près de Luxeuil-les-Bains hier soir. Un homme de 33 ans, le conducteur de la camionnette, est mort. Son passager, un homme de 55 ans, est dans un état grave. Il a été transporté à l'hôpital de Besançon par hélicoptère. Lui a légèrement blessé deux policiers dans une folle course-poursuite entre le pays de Montbéliard et le territoire de Belfort. C'était fin juillet. Ce jeune chauffard de 26 ans passe cet après-midi devant le tribunal de Montbéliard pour refus d'obtempérer aggravé.
2: L'avenir ensoleillé à l'usine Arabelle, solution de Belfort.
5: Le site va sortir les prochaines turbines à vapeur pour les EPR, les centrales nucléaires nouvelle génération. 8 imposantes turbines par an. Une enquête publique est en cours en ce moment pour installer au mieux le nouveau bâtiment de production au Technome. Ce contrat, ça veut aussi dire des emplois supplémentaires, environ 400. L'annonce d'une production solide et ça fait du bien au moral, assure Laurent Imbert, délégué syndical CFE-CGC à Arabelle Solutions Belfort.
7: Il est clair qu'un investissement tel qu'il est prévu rassure les salariés de Belfort. Au niveau de la ville, je pense qu'on est plutôt sur effectivement quelque chose de positif. Je rappelle également que l'investisseur qui met de l'argent dans ce projet, c'est quand même malgré tout EDF. On n'est pas sur un investissement lié à des fonds spéculatifs, à des investissements qui viennent de Chine. On est quand même sur quelque chose de pérenne, de serein. On a passé notre temps à l'époque où on était General Electric à se plaindre du sous-investissement de notre employeur sur le site. Donc on peut que se féliciter de ce qui va se passer dans les années à venir. Donc voilà, oui, c'est quelque chose qui peut être que positif.
5: Le nouveau bâtiment pour accueillir cette production de turbines à vapeur doit être construit sur le terrain de la fête foraine de Belfort d'ici 3 ans. Pour participer à la consultation publique sur le sujet, rendez-vous en mairie de Belfort ou sur le site de la préfecture du territoire. L'enquête est ouverte jusqu'à la fin du mois. Mathieu Bloch s'attaque à l'usurpation d'identité. Il vient de déposer une proposition de loi. Le député du Doubs veut alourdir les sanctions contre les auteurs, mais aussi à mieux accompagner les victimes dans ces usurpations d'identité. Désormais, ça passe aussi par le vol de l'image ou de la voix via l'intelligence artificielle notamment. Vous faites une bonne action à Montbéliard cet après-midi. Vous donnez votre sang. L'établissement français du sang organise une collecte au supermarché Carrefour de 15h30 à 19h. Pour éviter d'attendre trop longtemps, vous pouvez réserver un créneau en ligne. Fin de parcours aux mondiaux de basket fauteuil pour notre belfortaine Louise Douquen. L'équipe de France s'est inclinée hier 87 à 23 contre les Pays-Bas, leur dernier match de poule. Les filles n'accèdent pas au quart de finale de ces championnats du monde aux États-Unis. Louise Douquen et ses coéquipières reprennent quand même les matchs demain pour jouer le classement. Ces mondiaux de basket fauteuil 2026, les premiers de notre belfortaine. Un groupe britannique iconique de retour sur scène. Vous avez reconnu Wonderwall d'Oasis en tournée dès l'année prochaine. Une quarantaine de dates et surtout deux à Paris au Stade de France. Les 23 et 24 juillet, les places vont sûrement s'arracher. Si vous croisez les frères Gallagher dans le café à côté de chez vous, à Cravanche, à Bavant, à Montbéliard, à Belfort, surtout vous nous appelez. Et plus sérieusement, tous vos événements les plus sérieux, les infos insolites, on prend aussi vos préoccupations du quotidien au numéro de l'info à la radio, le 06 23 18 31 18. Appel, SMS ou WhatsApp.
2: Et si vous les voyez se taper entre eux, appelez-nous aussi.
5: Bah, pourquoi vous voulez qu'ils se tapent entre eux?
2: C'est pas foufou, hein, leur relation ces derniers temps.
5: Oui, mais là, du coup, ça va mieux.
2: Oui.
5: Pourquoi vous voulez nous porter l'œil comme
2: prochaine.
5: Ça, Noah? Bon, dites-nous la bonne nouvelle de la météo
2: grand
5: du jour.
2: Grand ciel bleu, soleil radieux qui vous accueille pour illuminer toute la journée. On s'est réveillé entre 12 et 18 degrés. Les températures cet après-midi seront prévues entre 27 degrés à Delle, 28 à Sochaux, 28 à Bavilliers, 29 à Pont-de-Roide, 30 à Héricourt et 31 du côté de Vesoul. Prochain point sur l'actu de votre part, Elisa, dans une heure.
5: À tout à l'heure.
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2: Et ce matin, on va ouvrir une page tendresse, de passion, mais aussi de vérité. On se pose une question très cash. Est-ce qu'il est devenu plus difficile de trouver l'amour quand on a dépassé les 50, les 60 ans dans notre secteur? Souvent, on n'ose plus, on a peur du ridicule ou de souffrir à nouveau. Et pourtant, écoutez bien ce chiffre. Aujourd'hui, en France, plus de 9 millions de célibataires ont plus de 50 ans, dont près de la moitié ont plus de 65 ans. Dans le Nord-Franche-Comté, près d'un senior vivant, seul sur deux se dit prêt à refaire sa vie. Le désir d'aimer, d'être aimé est bel et bien là. Mais la question c'est comment et où se rencontrer entre Belfort, Montbéliard et Héricourt. Est-ce que la famille proche, les enfants doivent valider également ce nouveau démarrage amoureux? Est-ce qu'on doit forcément attendre l'accord, la bénédiction des enfants? C'est la question qu'on vous pose, n'hésitez pas à y répondre. 03 84 22 82 82, plusieurs solutions. Nous appelez directement si vous avez quelques minutes devant vous. Vanessa vous attend au standard ou alors sur notre WhatsApp. Le numéro du standard est dispo sur cette application. Vous nous envoyez une petite note vocale et on l'écoute, on la diffuse avant 10h.
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2: La musique, un hommage à l'actrice américaine Jodie Foster par Les Innocents. 9h07, vous écoutez la première radio de proximité du Nord-Franche-Comté. 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

0: Les Innocents, jeudi 9h11 ici. De 9h à 10h, on se pose des questions tous les jours, une question différente. On parle de l'amour. Est-ce que c'est facile de trouver l'amour passé un certain âge? On a le plaisir d'accueillir dans nos studios notre spécialiste de la rencontre de proximité. C'est vous, Frédéric Janagro. Frédéric, bonjour.
1: Bonjour, Noël.
0: Alors, vous êtes conseillère pour, on dit conseillère pour l'agence Coup de cœur sur les secteurs de Belfort ou le titre en lui-même, c'est autre chose?
1: Moi, je suis responsable de l'agence sur le territoire de Belfort et le Haut-Rhin.
0: Votre quotidien, c'est quoi? C'est d'écouter, d'accompagner, de redonner le sourire à des hommes et des femmes. C'est comme
1: c'est ça
0: qu'on peut dire?
1: C'est de recevoir les personnes, de les voir en face à face, d'échanger avec eux, de voir leur envie, de voir si on peut les accompagner. Et puis si c'est le cas, eh ben on les accompagne voilà, du début à la fin sur leur parcours pour, on l'espère, faire des belles rencontres et puis trouver la bonne personne.
0: Comment on se retrouve quand on s'appelle Frédéric dans ce monde d'aider, de tendre la main, de retrouver l'amour, de faire retrouver l'amour pour les autres?
1: C'est une super belle mission. J'adore ce que je fais. J'adore rencontrer tout type de profils, que ce soit des gens de 30 ans, des gens de 75 ans. J'ai des exemples fous en tête de rencontres qui se seraient jamais faites sans l'intervention de l'agence. Donc j'ai qu'une envie, c'est de faire connaître de plus en plus l'agence et puis d'aider les gens à sortir de tout ce virtuel et de retrouver les vraies rencontres.
0: C'est une question qu'on vous pose aussi ce matin, vous qui nous écoutez sur les réseaux sociaux notamment, et on en parlera avec vous d'ici quelques minutes. Est-ce qu'il faut demander l'aval? Est-ce qu'il faut demander l'accord des enfants, de l'entourage, passé un certain âge pour retrouver l'amour? Est-ce que ça a été le cas ou non pour vous? Cette émission, c'est la vôtre, vous la faites avec nous, 03 84 22 82 82. Il y a plusieurs parties que l'on va développer ensemble, Frédéric. On aura aussi un joli témoignage dans les prochaines minutes que l'on aura au 03 84 22 82 82. On a mis des messages sur les réseaux sociaux, on reçoit des messages aussi sur le WhatsApp de la radio, le 03 84 22 82 82. Il y a un frein terrible qu'on appelle le deuil quand on a perdu l'homme ou la femme de sa vie après 30 ou 40 ans de mariage. Est-ce qu'on a l'impression d'être infidèle à la personne disparue en rouvrant son cœur quand un homme ou une femme d'ici pousse la porte de votre agence pour la toute première fois? Dans quel état d'esprit se trouve-t-il, Frédéric?
1: Ça va dépendre de chaque personne. Il y a vraiment des personnes qui ont envie de retrouver, malgré le déchirement de cette séparation, de l'amour de leur vie. Maintenant, ce qui est important, c'est que ces gens-là, ils aient fait le deuil vraiment de leur ancienne relation. Et ce qu'il faut bien qu'ils prennent en compte, et ça, c'est notre quotidien, il ne faut pas qu'ils se disent qu'ils vont remplacer la personne. Par contre, non, ils vont garder toujours cette histoire et ils vont créer un nouveau chapitre.
0: En préparant cette émission, c'est vrai que je me suis posé une vraie question. Est-ce que ça existe encore, les agences matrimoniales? Parce qu'on peut se le poser avec Internet, les réseaux sociaux, tout ce qui est avec. Vous en êtes la preuve. Et on a toujours besoin de quoi? De ce contact, d'avoir quelqu'un en face de soi, d'être accompagné?
1: Oui, clairement, c'est super important. Et je me rends compte depuis plus de 3 ans que c'est vraiment quelque chose qui manque au jour d'aujourd'hui. Le virtuel, ça peut être intéressant. Il y a des gens sérieux sur le virtuel. Le problème, c'est qu'ils sont fondus dans la masse. C'est des profils qui vont se ressembler, c'est des profils, des faux profils. Malheureusement, il y a des gens qui sont pas forcément sérieux dans leur démarche. Nous, ce qu'on fait vraiment au sein des différentes agences qu'il peut y avoir dans le réseau Coup de cœur, on va vraiment s'attacher à la personne. Donc, moi, je prends le temps pour découvrir un petit peu les personnes, leur parcours, leurs expériences, bonnes ou moins bonnes. Et j'essaie de trouver le... C'est ce qui va faire qu'ils ont vraiment envie, mais parfois il y a un manque de confiance, mais on est là aussi pour les rassurer, on est là pour échanger avec eux, et c'est pas parce qu'ils vont avoir une rencontre qui va mal se passer que la prochaine sera peut-être pas la bonne. Vraiment, on sait qu'il peut y avoir de très belles surprises, mais ce qu'il faut oser, c'est la rencontre.
0: Clairement. Est-ce que quand on pousse les portes de chez vous, de n'importe quelle agence matrimoniale, on se dit, d'ici un mois, deux mois, trois mois, j'aurai rencontré l'élu de mon cœur, ou ça se passe pas du tout comme ça? Et quand on pousse la porte d'une agence, et notamment la vôtre, peut-être pas venir avec ce genre de certitude?
1: Oui, certains viennent comme ça. C'est pas forcément la bonne intention. Ce qu'il faut vraiment voir, c'est l'opportunité de rencontre, c'est les possibilités de rencontrer des gens qu'on n'aurait pas rencontrés dans notre quotidien, où on rencontre toujours les mêmes personnes au travail, les mêmes couples, on fait les mêmes sorties, etc. On regarde pas forcément ce qu'il y a autour. Donc vraiment dans l'agence, ce qu'on fait, c'est qu'on crée des moments conviviaux également. Donc on propose des portraits qui correspondent aux critères de chaque personne, en tout cas qui s'y rapprochent le plus, puisque la personne parfaite n'existe pas. J'ai pas un moule pour créer la personne parfaite, et surtout qu'on se rend compte qu'à mon avis, entre la personne parfaite et celle que vous rencontrez, dont vous allez tomber amoureux, c'est pas forcément la même personne.
0: Il y a une différence entre l'être qu'on aimerait avoir, que ce soit physiquement, psychologiquement, et puis celle avec qui on finit, ou ça peut être complètement différent?
1: Ah, c'est complètement différent, très souvent. dans la majorité des cas, parce qu'on s'ouvre aux possibilités. Voilà, on regarde au-delà des critères qu'on peut avoir. Évidemment, on a des gens qui vont s'arrêter au physique, mais il faut aussi comprendre que le physique, il y a tout un tas de choses autour. Il va y avoir le regard, il va y avoir les attentions, la gentillesse, la tendresse, etc. Donc, c'est vraiment un ensemble qui fait qu'on peut être attiré par quelqu'un.
0: Est-ce que vous qui nous écoutez, vous pensez que retrouver l'amour, passer un certain âge, c'est possible? Dites-nous tout ça en 03 84 22 82 82. On aura aussi un magnifique témoignage d'une personne qui a fait appel à vos services. D'ici les prochaines minutes, Tame Impala et Jenny pour Dracula, l'une des collaborations les plus puissantes de cette année 2026. Dès sa sortie, le titre s'est emparé de la première place des classements mondiaux de streaming que l'on écoute ici.

0: Dracula, Tame Impala et Jenny, c'est ce qu'on vient d'écouter à 9h20. D'ici quelques instants, on aura un auditeur qui viendra témoigner, rencontrer l'amour, à passer un certain âge. Oui, ça existe. Oui, on peut vivre de belles aventures parce qu'on parle d'amour ce matin jusqu'à 10h.
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0: Et ce matin, on s'intéresse à la rencontre amoureuse senior. Comment surmonter les freins, oser rouvrir son cœur, refaire sa vie dans le Nord-Franche-Comté. Juste avant la pause, je voulais lire un message qu'on a reçu sur le 03 84 22 82 82. Un message écrit sur WhatsApp. C'est un message qui nous a été envoyé depuis Fesches-le-Châtel. Ma femme est partie il y a 3 ans. Aujourd'hui, je me sens prêt à recroiser le regard d'une femme, mais j'ai une peur bleue de décevoir mes grands-enfants. J'ai tellement peur qu'ils s'imaginent que je n'aime plus leur mère. Frédéric, vous êtes avec nous, vous êtes notre spécialiste ce matin. Est-ce que parmi celles et ceux qui poussent l'agence coup de cœur, il y a quelque part ce fait de ne pas décevoir l'entourage parce qu'on va peut-être remplacer une personne décédée parce qu'à un certain âge, il se peut qu'il y ait eu un deuil et qu'on a peur en fait d'effacer, de squeezer, de supprimer la personne avec qui on a passé une partie déjà de sa vie.
13: C'est des choses qu'on entend assez souvent. Maintenant, on a des gens qui vont prévenir leurs enfants, qui font la démarche d'aller dans une agence. Et là, il y a des enfants qui se réjouissent, mais tellement pour leurs parents. Je pense vraiment qu'il faut... Déjà, il faut se dire que l'amour n'a pas d'âge. Si nos enfants sont heureux, pourquoi nous, on ne le serait pas? Maintenant, je comprends tout à fait la réflexion de ce monsieur qui dit je m'inquiète pour ça. Maintenant, il n'y a pas d'inquiétude à avoir. Ce qu'il faut, c'est oser. Quand on a envie de plus être seul, de retrouver quelqu'un, de partager la vie à deux, de partager des loisirs, il faut se donner la chance parce qu'on a encore tellement de belles années à vivre. Voilà. Et puis les enfants, si on voit qu'on est heureux, ils seront heureux pour nous.
0: Quand on a passé un certain âge, on a forcément un peu plus de temps. Je pense notamment quand on est arrivé à la retraite, l'emploi du temps est plus souple. On a enfin peut-être du temps pour sortir, voyager, partager des loisirs à deux. Est-ce que c'est un vrai luxe ou alors est-ce que à partir d'un certain âge, quand le travail est derrière nous, l'emploi du temps est encore plus compliqué parce qu'on a plein de choses à faire?
13: Eh bien, il y a des gens qui ont un programme vraiment très compliqué. Et parfois, certains ne se donnent pas le temps de rencontrer la personne. Ce qui est dommage, parce que parfois, il suffit de décaler une activité un peu plus tard dans la journée ou d'annuler une séance de sport pour aller rencontrer la belle personne. Parfois, certaines personnes ne donnent pas la priorité vraiment autant qu'ils le devraient pour faire une belle rencontre. En tout cas, pour aller boire un café, aller se promener avec quelqu'un qu'on a envie de découvrir. Il faut vraiment se donner le temps. Je pense que c'est ce qu'il faut retenir, c'est oser prendre le temps de rencontrer des gens dans un autre cadre, des gens qu'on n'aurait pas forcément croisés dans la vie de tous les jours, parce qu'on peut être tellement heureux après. Il ne faut pas qu'on l'ait pas, mais en tout cas, on peut après de nouveau partager des choses à deux. Oui, alors faire des voyages, faire des balades, des randos. Justement, j'avais demandé un témoignage ce matin à deux personnes qui ont 78 et 80 ans, mais ils sont canaris. Donc, on ne les aura pas ce matin en ligne.
0: Mais c'est une bonne excuse aussi.
13: Exactement.
0: Qui profite aux Canaries. On a Evelyne sur nos réseaux sociaux, parce que le Facebook est là aussi pour vous. Facebook ici, Belfort Montbéliard, avec Evelyne qui nous disait « J'ai peur de tomber dans un tourné-manège ». Alors, il faut avoir la référence de l'époque. Quand je pousse les portes d'une agence, techniquement, quand on arrive, qu'on a envie de faire des rencontres, ça passe par quoi? Par des activités, par des rencontres en face-à-face? Techniquement, ça se passe comment?
13: Ce que je vais proposer principalement, et en tout cas ce que je mets vraiment en avant, c'est des rencontres individuelles. Donc, en fonction des échanges que j'ai eus en face-à-face avec la personne, je vais voir un petit peu le type de personne qui peut lui correspondre. Donc, je vais chercher moi-même. Il n'y a pas d'IA, il n'y a pas de truc comme ça. C'est pas une informatique qui décide. C'est vraiment moi qui vais prendre le temps, comme je connais tous les adhérents, de chercher quelqu'un qui peut correspondre. Et là, je vais proposer ce portrait aux deux personnes. Et puis, si les deux ont envie de se rencontrer, ils vont se rencontrer. Donc ça, c'est vraiment quelque chose d'important. C'est que je vais sélectionner pour eux des profils. Par contre, ils vont pas avoir un profil tous les jours. Parce qu'à un moment donné, il faut être réaliste. Je pense que si on veut vraiment être content des rencontres qu'on fait, je pourrais présenter des profils tous les jours. C'est pas forcément quelqu'un qui va vous correspondre à chaque fois. Donc vraiment, je préfère prendre le temps d'être sûr que la personne a des accroches pour vous. Et puis je diffuse le portrait de cette personne. Et puis j'espère que vous allez au moins vous passer un petit coup de fil et puis voir si vous pouvez vous entendre pour aller boire un café.
0: La première rencontre, elle se passe comment? Autour d'un verre, à un endroit que vous avez, vous, choisi l'agence? Ou alors ce sont les deux personnes qui prennent la démarche de faire ce rendez-vous?
13: Alors une fois qu'ils se sont mis d'accord pour se rencontrer, c'est eux qui gèrent. Il y en a qui vont se faire une balade parce qu'ils adorent aller marcher. Il y en a qui vont juste aller boire un café. En fonction du temps, on fait aussi pour faire soit quelque chose à l'extérieur, soit à l'intérieur. C'est vraiment eux qui voient. C'est sûr que ceux qui vont au restaurant directement, ça peut être compliqué parce que si au bout de 5 minutes, on n'est pas à l'aise, le repas, il va être interminable. Ça, c'est d'expérience un petit peu les choses qu'on sait. Mais voilà, c'est vraiment eux qui gèrent. Et ce qu'on leur demande après, c'est de me recontacter et qu'ils me partagent leur ressenti et puis de voir si ça s'est bien passé ou pas et si on continue la recherche ou si ils cherchent à apprendre un petit peu plus sur cette personne-là.
0: Christophe, dans quelques instants, on va l'avoir au 03 84 22 82 82. Il va nous dire, ça marche de passer par une agence matrimoniale, d'essayer de rencontrer quelqu'un. D'ici quelques secondes, on l'accueille juste après Michel Delpech, le chasseur que vous écoutez ici.

0: Michel Delpech, le chasseur. Il est 9h30. Christophe, on vous le dit depuis plusieurs minutes, il est avec nous. Il a composé 03 84 22 82 82. Vous êtes bien là, Christophe ?
1: Oui, je suis tout à fait, je suis là.
0: On parle d'agence matrimoniale et d'amour d'ici quelques instants avec vous. C'est bien ça, Christophe ?
1: Oui, tout à fait.
0: Eh bien, on se donne rendez-vous d'ici quelques secondes avant de vous partager les bons plans et les astuces ici, Belfort-Montbéliard.
2: Oui, c'est à Coutenant, le 20 septembre.
0: C'est bien évidemment ici, votre radio, ici, Belfort-Montbéliard.
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0: Et les bons plans, les astuces ici, Belfort-Montbéliard, on va les retrouver d'ici les prochaines minutes. Christophe, comme ça, ça nous fait de la place avec vous. Rebienvenue Christophe sur la radio ici, Belfort-Montbéliard.
1: Merci.
0: Alors Christophe, dites-moi, qu'est-ce qui vous a poussé déjà à pousser les portes d'une agence matrimoniale ?
1: Eh bien, disons, dans un premier temps, j'ai déjà fait des recherches. J'ai fait des recherches et je voulais, bien entendu, éviter de passer par un site, hein, bien sûr. Et donc, j'ai contacté, j'ai un peu scruté, tout ça, avant que j'ai peaufiné. Et finalement, je suis tombé sur cette agence. Donc, j'ai regardé un peu de plus près, tout ça, j'ai analysé, tout ça, comme je vous ai dit. Et donc, finalement, mon choix s'est porté sur l'agence Le Coup de Cœur, qui finalement, je pensais qu'elle représentait exactement ce que je recherchais. Et c'est tout à fait ce qui s'est produit.
0: Et alors,
1: c'est une agence qui est très sérieuse.
0: Est-ce que vous aviez une appréhension de pousser les portes d'une agence, de se relancer quelque part sur le marché de l'amour, Christophe ?
1: Disons, bien entendu, c'est bien sûr, c'est mon souhait, bien entendu, dans un premier temps, parce que moi, j'espère, bien entendu, retrouver une personne et puis pouvoir fonder quelque chose avec elle. C'est le but, bien entendu, de cette démarche que j'ai faite chez Coup de Cœur, justement pour pouvoir fonder quelque chose de vrai, de sérieux, quoi, de concret. Voilà, quoi. Et donc, cette agence, m'apporte beaucoup de satisfaction. Parce que, bien entendu, avec leur speed dating, leur slow dating et leur journée qu'ils organisent, tout ça, bien entendu, avec toujours, bien entendu, tout est prêt, tout est mis vraiment très, très bien. On n'a aucun souci. On arrive dans des endroits, c'est très, très bien fait, c'est préparé et tout. Vraiment, ils font les choses très, très bien.
0: Ça doit faire plaisir, ce qu'on entend.
1: Les gens qu'on rencontre, c'est des gens qui tiennent la route, si je peux m'exprimer bien ainsi, bien entendu. C'est des gens que vous pouvez compter dessus. C'est des gens qui sont vraiment très, très bien, qui sont chaleureux. Donc, les échanges se passent très, très bien avec les personnes, autant du sexe masculin que féminin. Et donc, tout ça dans une très bonne ambiance. C'est très convivial. Et franchement, c'est très, très beau, quoi.
0: Christophe, pas dire autrement, quoi. Christophe, vous me voyez venir. Vous avez trouvé l'amour ou pas, Christophe ?
1: Alors moi, j'ai eu une expérience qui s'est produite sur une période de 10 mois, bien sûr. J'étais très bien avec cette personne. Cette personne, bien entendu, est très très bien. Attention, je ne veux surtout pas la critiquer. Mais ce qui s'est produit, c'est que c'est une personne qui est restée pendant plus de 10 ans toute seule, qui bien entendu a été

0: mais bien entendu, je n'ai jamais laissé coup de cœur de côté, parce que coup de cœur, ben, fait partie de moi. Voilà.
1: Christophe, qu'est-ce que vous recherchez? Est-ce que quelque part, parce qu'on en parlait donc avec Frédéric, oui, qui s'occupe de l'agence Coup de cœur, est-ce que vous avez un idéal? Est-ce que vous recherchez quelque chose de particulier? Parce que quelque part, vous êtes sur l'antenne. Si on peut aussi lancer un petit appel aux auditrices qui nous écoutent, qu'est-ce que vous recherchez comme type d'aventure, comme type de voyage avec la moitié?
0: Oui, je comprends ce que vous voulez dire, Noah. Ben écoutez, moi, je suis pas compliqué, hein, c'est bien simple, hein. Moi, je recherche une personne qui soit chaleureuse, qui soit conviviale, où je puisse sortir avec elle, partager des très beaux moments avec elle, être au quotidien, bien entendu, par la suite, bien entendu, avec elle, hein, parce que pour moi, c'est très important de fonder quelque chose et que ça dure dans le temps. Hein, voilà, dans un premier temps. Et puis bon, ben après, ben la vie nous réserve certainement des très belles choses. Donc, ben il faut en profiter, quoi.
1: Et voilà. Les petits traits de caractère qu'on pourrait mettre en avant de votre côté. Vous êtes comment vous dans la vie, Christophe ?
0: Ben moi, dans la vie, je m'estime, assez posé, assez calme. Hein, j'accepte beaucoup de choses. J'ai une analyse bien précise de certaines choses. Mais bon, après, je suis ouvert, bien entendu, à diverses conversations. Hein.
1: Vous êtes d'accord, Frédéric, vous qui connaissez Christophe?
2: Ah oui, complètement.
1: Une belle analyse de lui-même.
2: Ouais, justement, Christophe, il fait partie de ses adhérents. Vraiment qu'on adore avoir, parce que il est vraiment à l'écoute de tous nos conseils. Il a osé toutes les rencontres. J'ai même pas souvenir qu'il ait refusé un profil. Il se donne la chance de rencontrer. Il vient d'équiper un événement. Il se tient au courant. On fait vraiment un travail ensemble pour lui trouver des personnes à rencontrer.
1: Mesdames, si vous avez entendu Christophe à l'instant, peut-être que le profil vous plaît. 03 84 22 82 82. N'hésitez pas, c'est Vanessa qui vous accueille. Christophe, merci en tout cas d'avoir pris le courage de venir témoigner et d'apporter votre pierre à l'édifice ce matin, Christophe.
0: Merci à vous, Christophe. Et je remercie encore l'agence Coup de cœur, et je remercie Frédéric, bien entendu, en particulier, et Stéphanie, la fondatrice de l'agence, bien entendu, aussi.
1: Et comme ça, on aura parlé de tout le monde. À bientôt, Christophe.
0: À bientôt, merci.
1: Je vous le disais, les bons plans, les astuces ici, Belfort-Montbéliard, et ben c'est l'heure.
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1: Essayez, nous y sommes, hein. 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Et puis une superbe opportunité professionnelle que j'ai sélectionnée pour vous aujourd'hui, c'est le conseil départemental du territoire de Belfort qui recrute à temps plein son futur chef de projet informatique. Vous allez piloter la transformation numérique, vous allez intégrer des projets innovants comme notamment l'intelligence artificielle. Le CV avant le 14 octobre à envoyer à candidature au singulier@territoiredebelfort.fr.
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0: Le chat, il est 9h41.
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0: Est-ce que vous croyez à retrouver l'amour passé un certain âge? Est-ce que vous avez déjà osé, ou est-ce que vous n'osez pas, pousser les portes d'une agence matrimoniale? Ça existe chez nous, dans le territoire de Belfort, sur l'ensemble de la Franche-Comté. Sur nos réseaux sociaux, le Facebook, ici Belfort-Montbéliard, Fabienne nous dit « Tout le monde a le droit à son bonheur, il faut oser ». Et ça, c'est vrai que c'est le message super positif, mais qu'on véhicule depuis 9h avec notre spécialiste ce matin, Frédéric de l'agence Coup de cœur. Frédéric, j'avais une question pour celles et ceux qui sont peut-être mobiles, parce qu'effectivement il y a certaines personnes qui veulent rester dans le territoire, il y en a certaines qui aiment découvrir, voyager, partir. Est-ce que votre agence, est-ce que d'autres agences en fait se mettent en connexion elles-mêmes pour pouvoir agrandir quelque part l'espace possible des rencontres?
3: Oui, alors aujourd'hui, Coup de cœur compte 6 agences. On a en fait 6 personnes qui couvrent donc toute la Franche-Comté, la Côte d'Or, donc moi qui arrive sur le 68 et une collègue qui va arriver sur le 67. Et on a également 2 nouvelles agences dans les Bouches-du-Rhône et dans le Var. Donc ça, c'est la première possibilité pour élargir finalement, pour pousser finalement ces limites géographiques qui ne doivent pas y être. Si j'ai quelqu'un sur Colmar, pourquoi ne pas lui présenter quelqu'un sur Strasbourg?
0: Pourquoi pas?
3: Quelqu'un de Belfort, pourquoi pas ne pas lui présenter quelqu'un sur Dijon? Voilà. On va éviter, visant éventuellement, de mettre des gens en relation avec quelqu'un du Var, sauf si c'est quelqu'un qui veut déménager. Et puis, on a également un partenariat avec d'autres agences qui ne sont pas coup de cœur, mais qui vont nous permettre de trouver d'autres profils pour nos adhérents. Alors après, ces agences, elles sont peut-être un petit peu plus loin. Elles vont être sur Strasbourg, elles vont être sur Lyon, elles vont être sur Dijon. Mais pour des gens mobiles, en tout cas, c'est une autre possibilité. On trouve vraiment d'autres solutions pour essayer de trouver en fait la perle rare à nos adhérents.
0: Depuis tout à l'heure, on essaye d'expliquer un peu le profil, les démarches dans lesquelles on doit être quand on pousse les portes d'une agence. C'est vrai que doucement mais sûrement, on arrive sur la fin de cette émission consacrée à l'amour après un certain âge, après 50 ans, après 60 ans. S'il y a 3 critères, s'il y a 3 conseils, Frédéric, que vous deviez donner à nos auditeurs, nos auditrices qui écoutent, qui hésitent, pourquoi pas, à pousser la porte d'une agence matrimoniale, qu'est-ce que c'est? On revoit à la baisse nos exigences, déjà, c'est la première.
3: Alors moi, le premier truc que je dirais, c'est ayez confiance en vous.
0: Ah oui, aussi.
3: Ça, c'est super important. J'ai en tête un couple qui est relativement récent, d'une personne qui était mais vraiment, qui avait vraiment plus du tout confiance en elle. Elle a eu 2 présentations, 2 refus dans l'agence. Et puis finalement, quand elle a rencontré... pour ne pas le citer, Xavier, ils vont se reconnaître s'ils écoutent, on sait jamais, mais en tout cas, quand elle l'a rencontré, vraiment, quand je l'ai eu au téléphone, c'était plus la même personne. Elle était sûre d'elle, elle était heureuse. Et ça s'est tout de suite ressenti dans leur relation. Ils sont partis en vacances, ils s'entendent bien surtout. Bref. Donc, la première chose, c'est vraiment la confiance. Croyez vraiment en vous, vous pouvez plaire à quelqu'un. Il faut trouver cette personne, évidemment, mais croyez en vous, donnez-vous la chance. Ça, c'est vraiment hyper important. Ensuite, oui, on a forcément des critères. Maintenant, il faut quand même avoir l'esprit ouvert. Peut-être qu'il fera quelques centimètres de moins, peut-être qu'il aura 2 ans de plus, peut-être qu'il habitera 10 km ou 50 km plus loin. Mais ne vous fermez pas la porte à une rencontre, parce que c'est vraiment comme ça que vous pouvez avoir une belle surprise. Ça, je pense que vraiment, c'est super important. Et puis après, ce qu'on demande aussi, c'est le côté humain, le côté bienveillant. Moi, je vois avec tous les adhérents avec qui ça se passe bien, il y a des échanges dans les deux sens. Les gens vont nous raconter, alors on ne demande pas tous les détails, mais les gens vont nous raconter comment s'est passé un rendez-vous, ce qui a été, ce qui n'a pas été. Et nous, c'est super riche tout ça, parce que grâce à ça, ça va nous permettre de prendre le temps, de réfléchir sur, quel autre profil pourrait mieux correspondre, etc. Et par contre, la chose aussi qui est hyper importante au sein de l'agence, c'est la patience. C'est pas parce que vous arrivez demain qu'on va vous présenter la bonne personne dans une semaine. Les contrats durent 1 an, il faut prendre le temps. Il y a des gens qui trouvent dès la première rencontre, d'autres ils vont attendre 11 mois et demi pour trouver. Donc vraiment, il faut se laisser la chance. C'est pas parce que vous avez 1 an que vous faites un pas en arrière. 1 an, c'est pas grave, vous restez là où vous êtes et voilà, il faut continuer d'avancer pour vous donner la chance de faire de belles rencontres.
0: Est-ce que le mois de septembre, vu que c'est un mois de rentrée, généralement on le compare des fois un petit peu comme le mois de janvier, où on prend des nouvelles résolutions, on essaye d'aller de l'avant, est-ce que le mois de septembre, c'est là où il y a le plus d'adhérents, ou cet effet de rentrée n'a pas d'effet?
3: Alors oui, ça redémarre souvent, parce que l'été, on va avoir une certaine activité, mais ça peut être plus calme. Alors après, on n'a pas une année pareille. Mais en effet, le mois de septembre représente un des mois où ça fonctionne le mieux.
0: C'est vrai qu'il y avait des belles histoires, parce que vous êtes dans cette agence coup de cœur, quelque part, c'est vous qui accompagnez personnellement l'une de vos plus belles réussites, quelque part, peut-être pas réussite, mais des plus belles histoires, ou d'histoires où vous vous attendiez, mais pas du tout, entre deux personnes, vous avez dit, waouh, ils se sont connectés et ils sont toujours ensemble.
3: Alors, si je prends une de celles qui m'a le plus étonnée et qui m'a peut-être le plus émue, c'est un couple qui s'est rencontré au château de Belvoir au mois de juillet. Ils vont se reconnaître parce que je suis sûre qu'elle m'écoute. Et vraiment, c'est des gens qu'on n'aurait pas présentés sur papier, notamment par rapport à l'âge. Voilà, elle a 10 ans de plus. Par contre, ils ont beaucoup de choses en point en commun, notamment l'humour, le fait de vouloir partager, etc. Il y avait des critères rédhibitoires pour elle et pour lui également. Et finalement, quand ils se sont vus, il y a eu quelque chose. On l'a vu tout au long de la visite du château, on l'a vu pendant le repas, on l'a vu après le repas où ils ont échangé leurs coordonnées. Et vraiment, j'ai encore eu un message hier et je sais qu'ils sont toujours ensemble et je sais qu'ils sont heureux. Et ça, vraiment, c'est jackpot, quoi.
0: On fait confiance au feeling, surtout,
3: ah, oui,
0: aussi. Ça, c'est important.
3: Après, moi, j'ai été là aussi en conseil, parce que lui, il était un petit peu timide ce jour-là, alors que je sais que c'est quelqu'un qui a beaucoup d'humour, etc. Donc, voilà, je l'ai un petit peu détendu parce qu'il était un peu crispé. On était quand même un certain nombre. Et puis, ben, quand ils ont vu que, voilà, que l'un et l'autre, ils avaient envie de rigoler, etc., et ben, voilà, ils ont commencé à se découvrir. Et il y a eu quelque chose ce jour-là.
0: Ouais. Et pour celles et ceux.
3: Je leur souhaite une très belle continuation parce que c'est un très beau couple.
0: Ah, ben, et puis, on leur souhaite aussi. Pour celles et ceux qui nous écoutent, comment on peut vous rejoindre l'aventure? Pourquoi pas prendre des infos aussi avant peut-être de s'engager et puis d'aller dans l'aventure?
3: Oui, de toute façon, on fait toujours un premier rendez-vous qui est sans engagement. Ça permet d'expliquer comment fonctionne l'agence. Ça permet de comprendre un petit peu vos attentes, voir si on peut vous accompagner. Donc là, il suffit de me contacter par téléphone ou de m'envoyer un mail. Et puis, à ce moment-là, on convient d'un rendez-vous. Soit on s'appelle, soit on se rencontre en physique. Et puis on discute.
0: Qu'est-ce qu'on peut dire pour clôturer? Vive l'amour.
3: Vive l'amour.
0: Bien sûr.
3: Osez l'amour.
0: Osez l'amour. C'est ça le mot. Osez l'amour, vous qui nous écoutez. Merci beaucoup, Frédéric, en tout cas, d'avoir passé cette heure avec nous. Merci. Puis surtout, bonne continuation pour cette aventure.
3: Merci, Noah,
0: à l'agence Coup de cœur. À bientôt.
3: À bientôt. Au revoir, Noah.
0: Il est 9h48. C'est de la musique pour vous accompagner. Didier Barbelivien. Merci d'écouter votre radio préférée.

0: Ça correspond quelque part au thème de cette émission. Didier Barbelivien, elle, 9h51, on a parlé d'amour, de séduction, de grands frissons après un certain âge. Mais l'amour, c'est aussi savoir en rire. Dans un instant, on va retrouver Fred Ballard, tiens, pour sa rubrique L'humour en tube. Et ce matin, Fred s'est penché sur une question cruciale. C'est quoi au juste une vraie preuve d'amour, avec le regard bien piquant des humoristes Farid et Marine Leonardi. Tout de suite.
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0: Et comme promis, on se détend, on passe au rire sur Ici Belfort Montbéliard après avoir parlé séduction, grand frisson ce matin, une preuve d'amour, une vraie. Qu'est-ce que c'est? Est-ce que c'est un grand bouquet de roses amené au petit déjeuner ou est-ce que c'est autre chose? Fred Ballard s'est penché sur le sujet et sur la question.
11: Moi, ma façon de montrer que j'aime, c'est être là. Je suis en mode, j'aurais pu être ailleurs. Bon.
12: Oui, alors c'est vrai qu'on peut considérer la présence de l'être aimé comme une preuve d'amour, mais les petites attentions sont plus efficaces quand elles sont surprenantes, hein, et qu'elles sortent un petit peu de l'ordinaire, comme l'exprime si bien la dulcinée de Farid.
11: C'est que j'aime les fruits, c'est pas un truc de fou. Bon, tu rentres à la maison, tu me ramènes un ananas. Je suis heureuse. Un ananas? C'était ça ma solution depuis le début. Moi qui pensais que c'était genre la fidélité.
12: Oui, un ananas et la fidélité, ça va, c'est pas trop demandé non plus, hein, les garçons. Bon, ceci dit, si toutes les femmes n'ont pas besoin des mêmes preuves d'amour, Marine Leonardi, elle savoure celle que son mari lui dépose tous les matins, la petite vénarde.
13: C'est trop mignon parce que tous les jours, avant de partir au boulot, il me laisse des petits souvenirs de lui comme ça dans la maison, faut que je pense à lui. Petits caleçons et petits t-shirts, là, en boule près du lavabo. Comme ça, il se dit, voilà, dès que je pars, ma petite femme, elle va penser à moi, elle va le voir, elle va le prendre, elle va le mettre dans le bac à linge. Franchement, c'est trop mignon.
12: Voilà, Donc bah, vous avez l'embarras du choix hein, en matière de petites intentions qui pimentent la vie de couple, hein, l'ananas, les caleçons sales dans la salle de bain ou la fidélité. Le choix est cornélien, je sais, mais sinon, plutôt que l'épreuve d'amour, l'épreuve d'humour, ça marche aussi très bien.
0: Moi sinon, pour vous, j'ai une preuve d'amour musicale. Je crois que c'est mieux après avoir entendu tout ça, Fred Ballard. C'est Alex Warren, Ordinary, avant d'accueillir notre marquise des ondes, Angélique Alastar.

0: phénomène Alex Warren Ordinary, un phénomène en cache un autre. Angélique Alasta, à vous à partir de 10h.
1: Merci Noah, à demain. Et quel phénomène, ici ça marche, c'est votre émission positive. Ce matin, on va parler de patrimoine avec la Fondation du patrimoine et l'auto du patrimoine. Et on a évidemment de la bonne musique pour vous à partir de 10h. Écoutez. Excellent, allez, on démarre.
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1: Bienvenue, il est 10h. Le flash présenté par Lisa Guinic, jusqu'à 180 km/h sur l'autoroute A36.
3: Et des zigzags sur une vingtaine de kilomètres pour semer les forces de l'ordre. Ce jeune chauffard de 26 ans est jugé au tribunal de Montbéliard cet après-midi. Fin juillet, il refuse d'obtempérer. S'ensuit une folle course-poursuite entre le pays de Montbéliard et le Doubs, entre le pays de Montbéliard et le territoire de Belfort. Deux policiers ont été légèrement blessés. Les policiers de toute la France en cortège dans Paris ce midi. Une cinquantaine d'agents du Doubs participent à cette manifestation. Un appel lancé par le syndicat Alliance. Les policiers demandent une revalorisation des salaires et plus de moyens pour une meilleure reconnaissance, notamment face aux risques sur le terrain. Les centrales nucléaires nouvelle génération, les EPR, vont tourner grâce à Belfort. L'usine Arabelle Solutions du territoire va fabriquer les turbines à vapeur. Un projet détaillé dans l'enquête publique pour la construction d'un nouveau bâtiment de production au Technome. La consultation dure jusqu'à la fin du mois. Les rassemblements musicaux et festifs de type rave party et technival impossible dans le territoire de Belfort jusque début novembre. La préfecture interdit aussi le transport d'enceintes. L'appel à la vigilance de la mairie d'Arbouan près de Montbéliard. Plusieurs vols signalés ces derniers jours dans des logements et voitures. On verrouille son véhicule même pour quelques minutes d'absence. On ne laisse rien de valeur à la vue de tous. Le conseiller municipal d'opposition à Belfort, Florian Chauche, organise une réunion publique ce soir sur le thème des canicules, incendies, manque d'eau et inaction du gouvernement selon les termes de l'ancien député La France Insoumise. Ça se passe à l'ancienne mairie d'Audincourt dans le pays de Montbéliard à 18h. Le FCSM descend d'une place au classement après la 6e journée de Ligue 2. Sochaux est 7e derrière Metz. Les Lorrains défaits par le Red Star 1-0 hier soir. Europa Park sacré meilleur parc de loisirs du monde. Le site 11e parc de loisirs du monde. Le site allemand de forte attraction à la frontière avec l'Alsace. Pardon, décroche bien ce titre de meilleur parc de loisirs du monde. Mais c'est la 11e fois, je vais y arriver. Sont tellement forts. Le jury de la cérémonie des Golden Tickets Awards a notamment souligné la diversité des manèges et la qualité de l'hébergement pour ce sacre donc de meilleur parc de loisirs au monde. On va y arriver.
1: Bravo Lisa.
3: Et pour la météo, aujourd'hui, c'est pareil, hein, journée parfaite.
1: Journée parfaite, je vais essayer d'y arriver aussi. Du grand soleil,
3: mais c'est facile.
1: C'est du soleil, j'ai rien d'autre à dire, c'est du soleil dans le Nord-Franche-Comté. Hein. Météo France nous dit qu'un léger voile nuageux pourrait s'insinuer localement, par-ci, par-là, mais il ne gâchera en rien l'impression de beau temps, précise aussi Météo France. Alors maintenant, on va parler du mercure. Ça, c'est une autre histoire. Il n'en finit pas de rougir, ce mercure. Il va grimper jusqu'à 30 degrés en pleine, au plus fort de la journée. Et 21 degrés attendus aussi sur les reliefs. Ça chauffe, ça chauffe et actuellement, vous notez déjà 22 à Montbéliard, 23 degrés à Belfort et 24 degrés à Lure.
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1: Ici, ça marche. Votre émission 100% positive s'intéresse ce matin au loto du patrimoine qui met à nouveau à l'honneur des édifices du Nord-Franche-Comté avec notamment l'église Saint-Jean-Baptiste. Nous sommes à Giromagny dans le territoire de Belfort. Cette saison, c'est elle qui a été choisie, ce bâtiment qui a été choisi pour bénéficier des faveurs du loto du patrimoine. Autour de la table pour nous en parler, Christian Codet, le maire de Giromagny. Bonjour monsieur le maire.
5: Bonjour.
1: Giromagny, commune à laquelle appartient cette église d'ailleurs.
5: Absolument, et depuis longtemps.
1: Et depuis longtemps. Marie-Noël Marline, à côté de vous. Bonjour madame, vous êtes la présidente de l'association pour l'histoire et le patrimoine sous-vosgien, je ne me suis pas trompée.
6: C'est bien ça, bonjour.
1: Vous allez nous parler, vous, de l'intérêt patrimonial de cette église Saint-Jean-Baptiste. Et évidemment, pour la Fondation du patrimoine, c'est Laurent Guillet qui est là. Bonjour.
7: Bonjour.
1: Vous représentez la Fondation du patrimoine ce matin en votre qualité de délégué départemental pour le Doubs et le territoire de Belfort.
7: C'est bien ça.
1: Vaste territoire.
7: Il y a beaucoup effectivement de territoires et donc il y a beaucoup de dossiers effectivement à suivre.
1: On va en parler. L'église Saint-Jean-Baptiste à Giromagny donc sélectionnée pour bénéficier du loto du patrimoine au cœur de votre émission. Ici ça marche jusqu'à 11h en direct et grâce à WhatsApp, vous pouvez intervenir auprès de nos invités. Posez-nous vos questions 03 84 20 22 82 82.
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1: Et eux, ils sont au cœur de la promesse musicale de votre radio ici Belfort-Montbéliard, les bonhommes Daddy Cool. 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

0: l'indémodable Daddy Cool de Bonnet M.
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0: Et votre émission Ici, ça marche, votre émission positive, met en lumière ce matin l'initiative plutôt remarquée de la commune de Giromagny dans le territoire de Belfort, qui a souhaité cette année inscrire l'église Saint-Jean-Baptiste pour le loto du patrimoine, une église qui appartient à la ville. Et elle est heureusement inscrite maintenant sur la liste des bénéficiaires donc de ce loto. Alors je vais m'adresser à vous dans un premier temps, Christian Codet, vous êtes le maire de la ville de Giromagny. Pourquoi est-ce que vous avez souhaité faire cette démarche?
2: Cette démarche, pour moi, s'imposait quasiment, puisque, évidemment, le maire est d'abord responsable de la sécurité. Et nous avons relevé un vrai problème de sécurité avec le clocher de l'église. Quand l'horloger qui répare le gros horloge, en 2020, fin 2020, nous a dit « je veux plus monter ». C'est trop dangereux.
0: C'est trop dangereux. Oui, là vous avez dit qu'il faut faire quelque chose.
2: Là, il faut absolument faire quelque chose. Donc, le loto, ça tombe du ciel aujourd'hui, hein, si je peux dire. Mais franchement, c'est déjà une longue histoire.
0: Elle remonte à quelques années et le bâtiment s'est davantage dégradé. Vous avez même dû prendre des mesures, hein.
2: Ben, au fur et à mesure de la perception du danger, les pierres qui tombent, ce genre de choses, les ardoises, il faut évidemment prendre des précautions. Et dernièrement, j'ai dû évidemment fermer l'entrée principale pour éviter ces chutes d'objets.
0: Alors justement, comment s'est passée votre prise de contact avec la Fondation du patrimoine? Quand décision a été prise de vous lancer, de présenter votre candidature?
2: On découvre les choses petit à petit. À partir de 2020, on se dit il faut faire quelque chose. Et donc on regarde à l'entour. On commence par faire des études pour cerner le problème. On commence à voir défiler les centaines de milliers d'euros. Et donc ça fait peur. Donc il faut chercher des soutiens. Et ces soutiens sont arrivés petit à petit. Et par le contact avec la Fondation du patrimoine, oui, mais pas seulement, puisqu'on oui. a aussi sollicité d'autres organismes.
0: Et oui, évidemment, là, il faut aller chercher des fonds. Vous avez des devis qui peuvent être revus souvent à la hausse, hein, rarement à la baisse.
2: C'est souvent à la hausse.
0: Donc, il faut effectivement envisager beaucoup de solutions. Je m'adresse maintenant à Laurent Guillet. Vous représentez la Fondation du patrimoine. Vous la représentez d'ailleurs sur le département du Doubs et celui du territoire de Belfort. Vous habitez vous-même à Belfort, voisin de Giromagny. Quand vous avez été sollicité, vous êtes allé là-haut voir ce qui se passait ou vous étiez déjà au courant de la situation?
3: Alors, on était un tout petit peu au courant, parce qu'effectivement, comme le disait monsieur le maire, les désordres sont arrivés quelques années en arrière. Donc, j'ai été sollicité, effectivement, pour déposer et les aider au dépôt du dossier Mission Patrimoine, on va dire à peu près vers janvier 2026. Mmh. Voilà, et on a travaillé. Il nous fallait, effectivement, dans un premier temps, faire un diagnostic. C'est surtout le plus important, voir où on part. Donc on a pu fournir à la mairie de Giromagny un fonds qui est le fonds patrimoine religieux avec une enveloppe de 8000 euros pour aider à réaliser le diagnostic.
0: Ça, donc déjà là, ça c'est du concret grâce à la Fondation du patrimoine et puis à différents partenaires aussi que monsieur le maire aura pu solliciter. Il y avait urgence et vous avez répondu présent et ça c'est très important. Dans quelques instants, on va voir avec notre prochain invité justement quel est l'intérêt patrimonial pur de cet édifice sur la commune de Giromagny, donc l'église Saint-Jean-Baptiste. Florent Pagny, lui, nous parle de braquage des sentiments.

0: Compagnie, le braquage des sentiments, l'église Saint-Jean-Baptiste à Giromagny dans le territoire de Belfort, sous le feu des projecteurs de votre émission. Ici, ça marche hein, ce matin, car cet édifice a été sélectionné dans le cadre du loto du patrimoine. Nos invités nous en parlent jusqu'à 11h.
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0: La générosité à l'honneur dans votre émission. Ici, ça marche ce matin. Et on parle de la vôtre, de générosité, de celles et ceux qui vont participer au loto du patrimoine et ainsi aider les monuments sélectionnés. C'est le cas de l'église Saint-Jean-Baptiste à Giromagny, dans le nord du territoire de Belfort, et bien à pouvoir effectuer des travaux importants. Marie-Noëlle Marline, vous êtes la présidente de l'association pour l'histoire et le patrimoine sous-vosgien. Avant tout, une passionnée de cette histoire, on va le dire clairement, c'est ça?
11: Oui, c'est ça, oui. Passionnée. Et du coup, cette association existe depuis bientôt 40 ans. Elle traite de l'histoire locale sur le nord du territoire de Belfort. Et on essaie de transmettre par le biais de conférences ou de sorties sur le terrain nos connaissances au public.
0: Alors justement, cette église Saint-Jean-Baptiste, on l'a entendu, elle a besoin de rénovation, elle a besoin de travaux, de très gros travaux. Mais quel est son intérêt patrimonial à proprement parler ?
11: Voilà, l'église Saint-Jean-Baptiste est construite en 1862. Elle a été inaugurée le jour de la Saint-Jean-Baptiste. Et puis donc, c'est un bel édifice, bien lumineux. Et on a actuellement, il y a un orgue Werkschneider. C'est un orgue un petit peu exceptionnel car il a 3 claviers. Et il est classé monument historique depuis 2015, ce qui fait qu'il lui faut donc une enveloppe très solide pour le protéger, cet orgue. Et donc il faut absolument que l'église soit restaurée et puis qu'on puisse redonner des concerts fréquemment. Et il y a également d'autres choses à voir dans cette église, notamment le Saint-Jean-Baptiste qui date de l'ancienne église, donc il doit être du XVIIe siècle. Un grand Saint-Jean-Baptiste, il y a des vitraux assez aussi lumineux, exceptionnels. On a aussi un vieux bénitier qui a été retrouvé dans l'ancien cimetière, qui date également du XVIe siècle. Et puis donc on peut voir différentes statues du 19e de la construction.
0: Oui, on l'entend bien, un patrimoine qui est abrité par ce bâtiment. Tout ça a besoin d'être consolidé. Actuellement, les visites peuvent toujours se faire ou elles sont suspendues?
11: Alors, l'église est toujours ouverte, hein, les offices ont toujours lieu. Il y a encore eu aussi également un concert dimanche passé, donc il n'y a pas de problème pour entrer dans l'édifice par les portes latérales, puisque la porte principale a été condamnée à cause du danger des tuiles, des ardoises qui pourraient tomber. Mais donc, la vie continue dans l'édifice, il n'y a pas de problème.
0: Donc on espère que ces travaux vont pouvoir se réaliser rapidement, et que grâce à... entre autres, à la Fondation du Patrimoine, et puis d'autres partenaires aussi, c'est ce qu'on va évoquer dans quelques instants avec vous, Monsieur le Maire, Christian Caudet, que tout ça, cette enveloppe globale, va permettre de pouvoir réaliser l'entièreté des travaux. Céline Dion, I'm Live.

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2: L'église Saint-Jean-Baptiste de Giromagny, au cœur du loto du patrimoine pour le département du territoire de Belfort cette année, puisqu'une demande a été faite, un dossier a été déposé, et ça y est, c'est validé. La Fondation du patrimoine s'y intéresse. Laurent Guillet, vous représentez cette Fondation du patrimoine pour le département du territoire de Belfort et le département du Doubs. C'est compliqué de présenter un dossier pour le loto du patrimoine?
3: Alors ça peut être compliqué, effectivement, pour un porteur de projet qui n'a jamais déposé un dossier. C'est pour ça que, dans notre mission, on accompagne le porteur de projet pour l'aider à remplir correctement la première fois. Donc, c'est pas compliqué. Il nous faut quand même, bien sûr, des documents au préalable, mais c'est quelque chose qui se remplit en 45 minutes, une heure.
2: Alors ça, c'est ce que vous nous dites, vous, côté Fondation du patrimoine. On va demander à monsieur le maire, Christian Caudet, le maire de Giromagny, ce qu'on vous a demandé, finalement. Qu'est-ce qu'il a fallu faire avant de le présenter, ce dossier pour l'église Saint-Jean-Baptiste, hein?
4: Bon, on demande évidemment un certain nombre d'éléments, mais je dirais on arrive presque au soulagement, parce que les racines du dossier sont évidemment beaucoup plus profondes. Parce qu'on a commencé les premières études en 2021, une fois qu'on perçoit le danger, la difficulté, et derrière c'est de la découverte, ce sont des études, et fort heureusement on a été aidé au tout départ par la Banque des Territoires, dans le cadre de notre classement Petite Ville de Demain. Et la Banque des Territoires a financé une première étude d'approche pour faire un diagnostic préliminaire. Donc ça, c'est le premier point. Et là,
2: ça, c'est financé, c'est offert en fait. Ça rentre dans le cadre de leur mission. La Banque des Territoires comprend entre autres ce qu'on connaissait sous le nom de Caisse des dépôts et consignations.
4: Tout à fait. C'était un apport, évidemment, assez décisif pour mettre le pied à l'étrier, voilà, en quelque sorte.
2: Et ensuite, vous avez eu une aide directe de la Fondation du patrimoine aussi, pour financer d'autres études, un petit peu plus complexes peut-être, hein.
4: Alors, c'est pas si rapide.
2: Très bien.
4: Il faut d'abord passer, effectivement, par des études plus approfondies. Et on a eu des premiers échanges, que M. Guillet a peut-être un peu oublié, où on a lancé un appel aux dons pour financer les études plus conséquentes que celles qu'avait initiées la Banque des Territoires. Et donc là, on a missionné de vrais experts. C'est pas que le précédent n'était pas vrai, c'est qu'ils faisaient un travail de visu. Et là, les experts qui ont été missionnés ont posé des capteurs sur l'édifice. On fait des études de structure pour essayer de trouver l'origine des désordres qui étaient constatés.
2: Et donc, aujourd'hui, ce dossier, il est déposé, mais on le voit, c'est un parcours quand même, c'est un long cheminement. Il faut consulter des experts, il faut avoir des devis, et tout ça, on va continuer à le détailler dans votre émission. Ici, ça marche jusqu'à 11h, et si vous souhaitez poser une question à nos invités, le WhatsApp de votre radio, ici, Belfort-Montbéliard, est là, 03 84 22 82 82. Allez, moi, je vous emmène à Giromagny ce matin, et Charles Aznavour, où est-ce qu'il nous emmène, lui ?

0: Charles Aznavour, emmenez-moi.
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0: L'église Saint-Jean-Baptiste à Giromagny a été retenue pour bénéficier cette année du loto du patrimoine. Ça se déroule en ce moment, le loto du patrimoine. Vous avez jusqu'au 20 septembre pour y participer. Achetez votre ticket. Nos invités nous détaillent les coulisses de ce dossier jusqu'à 11h.
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0: Et la musique de Julien Clerc, fais-moi une place.

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2: Laurent Guillet, je vais m'adresser à vous. Cette fois-ci, vous êtes délégué départemental de la Fondation du patrimoine pour le Doubs et le territoire de Belfort. Présentez-nous un petit peu justement votre travail dans ces deux départements. Le Doubs est assez étendu, le territoire de Belfort un petit peu plus modeste, mais il y a quand même beaucoup de choses à faire.
3: Alors, il y a beaucoup de choses à faire, effectivement. Mon rôle est de trouver, avec les porteurs de projets, donc principalement les mairies, de trouver des édifices très intéressants à restaurer pour les sauvegarder.
2: Vous les sélectionnez sur quels critères? À part le péril, en fait, le besoin de travaux, parce que des édifices, il y en a beaucoup quand même dans le Nord-Franche-Comté. Vous les sélectionnez plus particulièrement sur quels critères? L'intérêt patrimonial, c'est quoi qui prime, hein?
3: Alors, la mission patrimoine, effectivement, le péril du bâtiment est un des critères effectivement très importants à respecter. Alors, il y en a quatre pour la mission patrimoine. Ça, c'est la mission patrimoine. Par contre, parallèlement à ça, tous les projets ne peuvent pas bénéficier de la mission patrimoine, puisque la mission patrimoine, malheureusement, c'est un projet par an, par département. Et donc, on a plein d'autres projets que l'on peut aider via des programmes nationaux. C'est-à-dire, on apporte aussi avec une collecte de dons, puisque ça, c'est un outil aussi qu'on développe beaucoup.
2: En dehors du loto du patrimoine, d'autres missions.
3: Absolument, d'autres outils que l'on a à notre disposition. Donc, on a la collecte de dons. Et puis on a des programmes nationaux avec des mécènes nationaux qui sont intéressés à restaurer tel ou tel édifice.
2: Donc, vous cherchez des mécènes d'ailleurs chez nous peut-être qui connaîtraient notre patrimoine.
3: Alors effectivement, on est en cours. Alors c'est tout récent. On veut effectivement, on cherche à créer un club de mécènes pour le territoire de Belfort, notamment particulièrement avec les entreprises les plus conséquentes, les plus importantes du territoire de Belfort. Et on est en cours de dialogue avec eux. On vient de leur envoyer un courrier pour effectivement échanger avec eux sur le projet qu'on peut leur proposer.
2: Donc on va rien inventer évidemment, hein. Pour l'instant tout ça reste encore un petit peu secret, mais c'est intéressant de savoir que des entreprises très connues et souvent très anciennes sur notre territoire, on a cette chance-là d'avoir un vrai patrimoine entrepreneurial historique ici, peuvent aussi contribuer à leur façon pour la sauvegarde de ce patrimoine. On continue à dérouler ce fil autour du patrimoine, du loto du patrimoine et de l'église Saint-Jean-Baptiste à Giromagny jusqu'à 11h avec notre invité dans votre émission 100% positive. Ici, ça marche. Bernard Lavillier, Stan de Ghetto.

0: Bernard Lavillier, Stan de Ghetto.
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0: La Fondation du patrimoine a retenu l'église Saint-Jean-Baptiste à Giromagny pour son grand loto du patrimoine. Attention, pour y participer, vous avez jusqu'au 20 septembre pour acheter votre ticket. Une partie de ce ticket, qui est fixée à 1,86€ sur les 15€ que vous allez débourser, sera reversée à la Fondation du patrimoine pour ensuite aider des porteurs de projets à rénover leur bâtiment. Christian Codet, vous êtes le maire de la ville de Giromagny. Quel a été le diagnostic une fois que toutes les expertises ont été faites? Qu'est-ce qu'on vous a dit pour l'église Saint-Jean-Baptiste? Attention, il faut tout casser, ou il y a espoir de pouvoir rénover, mais il y a des choses à faire urgemment.
3: Ah ben, l'espoir est là quand même, parce que vous n'oubliez pas la vocation de l'édifice. Donc, on n'a pas oublié non plus. Mais effectivement, le diagnostic est un peu particulier, dans la mesure où le désordre qu'on constate sur le bâtiment, celui qui est le plus inquiétant, qui est une grande fissure sur le pignon sud-ouest, provient en fait, après analyse, d'un déséquilibre dans le positionnement des cloches.
0: Et donc depuis très longtemps, depuis la construction?
3: Depuis la construction quasiment, enfin pas tout à fait, parce que les cloches ont été installées à différentes périodes de la vie de l'édifice, mais aujourd'hui on a des très belles cloches, très grosses cloches, mais le fait qu'elles vibrent, elles font vibrer l'édifice, elles ne sont pas positionnées de façon symétrique, et ça a déclenché la fissuration du pignon.
0: Donc ça, c'est effectivement un élément qui aurait peut-être pu être détecté il y a très longtemps, mais qui, petit à petit, au fur et à mesure du temps, a causé des dégâts qui auraient pu être d'ailleurs irréversibles.
3: En fait, c'est peut-être un savoir ancestral. Enfin, je pense que par, on va dire, expérience, les anciens mettaient leurs cloches de façon symétrique, mais à Giromagny, on en a beaucoup. Il y a 4 cloches dans le clocher, elles n'ont pas toutes la même masse. Donc c'est difficile de les positionner. Elles ont été positionnées, on va dire, au mieux à l'intérieur du clocher, mais finalement, le fait qu'elles ne soient pas identiques a posé problème.
0: Et donc, dans les travaux qui vont être faits, outre les rénovations urgentes, il y a un repositionnement qui va être calculé pour ces cloches, pour éviter que ça ne se reproduise?
3: Absolument. Un des travaux, on va dire, particuliers de l'entreprise va être de calculer très précisément le positionnement des cloches à l'intérieur pour minimiser les vibrations lorsque ces cloches sonnent à la volée.
0: Donc ils ont quoi? Ils ont placé des capteurs, c'est ça, pour étudier le bâtiment, mais vraiment en profondeur, et ils se sont rendus compte de ce déséquilibre-là?
3: Absolument, ce sont des capteurs vibratoires qui ont été positionnés.
0: On parle des experts, hein, là, effectivement.
3: On parle des experts, oui. Évidemment. Voilà, et qui ont permis d'arriver à la conclusion de la racine du désordre, et puis maintenant à la, on va dire, aux conditions de rénovation qui vont donc passer par une réparation des fissurations, mais évidemment auparavant ou en même temps par ce repositionnement des cloches, puis il y aura évidemment la réfection de la toiture elle-même. Mais ça, c'est un peu la cerise sur l'ouvrage, quoi.
0: Alors, on va continuer à en parler, justement, de ces rénovations, avec un calendrier, même peut-être encore approximatif. Mais qu'est-ce qui va se passer, maintenant qu'on sait que le loto du patrimoine va arriver à Giromagny, un petit peu comme un cadeau du ciel? Ouais. On va regarder dans quelques instants ce calendrier de travaux et ses délais aussi. Juste après Coldplay, Feels Like I'm Falling in Love.

0: Les Coldplay, Feels Like I'm Falling In Love. Ici ça marche, braque ses projecteurs sur le loto du patrimoine ce matin, qui bat son plein actuellement. Et parmi les bénéficiaires cette saison, l'église Saint-Jean-Baptiste de Giromagny. Comment ça fonctionne tout ça? On vous dit tout dans une poignée de secondes.
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0: Ici ça marche, c'est votre émission 100% positive jusqu'à 11h. Alors encore quelques minutes pour parler ce matin de l'église Saint-Jean-Baptiste à Giromagny, dans le territoire de Belfort, qui s'est lancée dans le loto du patrimoine avec la Fondation du patrimoine. Ils ont été sélectionnés, hein, les porteurs de projets formidables. On va saluer quand même la personne à Giromagny qui a porté ce projet. Comment s'appelle-t-elle?
13: Elle s'appelle Fanny Floriani.
0: Eh ben on la salue.
13: Chargée de mission Petite Ville de demain.
0: Donc elle a porté ce projet avec vous, évidemment, hein, monsieur le maire. Mais ce projet, il arrive aujourd'hui, le loto du patrimoine, c'est maintenant. Et je m'adresse à vous, Laurent Guillet, vous la représentez, cette fondation du patrimoine, ce matin, sur notre antenne. Vous êtes le délégué pour le territoire de Belfort et le Doubs. Loto du patrimoine, jusqu'au 20 septembre, on peut acheter son ticket. Il se passe quoi après? Quand est-ce qu'on a les fonds, là? Quand est-ce que ça va se passer pour Giromagny?
14: Eh oui, parce que le concret, c'est effectivement d'avoir les fonds. Voilà. Alors, l'annonce a été faite effectivement le 31 août, donc cette année, pour annoncer que Giromagny était lauréat Mission Patrimoine. Eh bien, la prochaine étape, ça va être la répartition effectivement des sommes consécutives au loto du patrimoine. C'est très rapide, ça va être début décembre. Monsieur le maire saura effectivement quelle est la somme qui lui est allouée pour restaurer l'église.
0: Elles vont de quoi à quoi ces sommes de la Fondation du patrimoine, la fourchette, hein?
14: Alors, on reste à charge pour un projet départemental, oui. Ce dont on parle aujourd'hui. Oui. La fourchette, elle va de 100 000 à 300 000 euros.
0: Alors, quand vous aurez connaissance du montant global qui vous est alloué, monsieur le maire, ça va se passer comment pour vous à partir de décembre? Bon, ok, on aura fait sauter les bouchons de champagne avec modération, tout ça c'est ok. Les travaux, concrètement, ils peuvent commencer quand?
13: Alors les travaux, en fait le lancement de l'opération s'est déjà fait à travers la désignation d'un maître d'œuvre suite aux analyses, aux études et aux expertises qui ont été faites. Donc un maître d'œuvre est déjà désigné et donc il attend le feu vert, on va dire, pour lancer l'appel aux entreprises. Et cet appel, évidemment, on attendait d'avoir une sécurité de financement. Donc aujourd'hui c'est le cas, on est tout à fait rassuré. Donc l'État a déjà contribué, puisqu'on a reçu la nouvelle il y a quelques semaines où on avait déjà 47 000 euros attribués par l'État dans le cadre de la dotation des territoires. Et donc là, on est quasiment assuré de pouvoir financer 80% de la dépense. Et donc, c'est parti.
0: Et ben voilà, c'est parti. Donc chez vous, tout le monde est forcément très enthousiaste. Et c'est parti pour combien de temps de travaux une fois que c'est lancé? Vous avez déjà un estimatif?
13: C'est toujours difficile à dire. Comme je vous l'ai dit, il y a quand même un travail un peu particulier à faire avec le repositionnement des cloches.
0: Ben oui, ça
13: va être un petit peu compliqué. Probablement que la toiture du clocher va être totalement descendue, démontée. Et donc là, on compte au moins sur une année de travaux, mais on espère évidemment que ça durera le moins longtemps possible.
0: Bien sûr, et puis il faut aussi que les conditions météorologiques le permettent. Il y a une grosse partie qui se fait à l'extérieur. Un dernier mot peut-être avec vous, Madame Marline, présidente donc de l'Association pour l'Histoire et le Patrimoine sous-vosgien. Il y a beaucoup d'animations qui se passent à l'église. Vous avez envie, vous aussi, de réintégrer ces locaux de façon tout à fait sécurisée, comme tous les administrés?
15: Tout à fait, oui. On a hâte que ça démarre et que ça termine tout ça. Parce que bon, bah, ça permettra quand même de faire des visites plus fréquemment, donc l'été, lors de la saison touristique. Et puis, bon, les concerts qui sont quand même régulièrement organisés aussi au niveau de l'instrument de l'orgue.
0: Donc, on le voit, hein, ces rénovations, ce loto du patrimoine, ça peut vraiment donner un grand coup de pouce aussi à la vie culturelle et à la vie touristique.
15: Exactement.
0: D'une commune quand les bâtiments sont rénovés. Merci à vous trois d'avoir été nos invités ce matin dans votre émission 100% positive. Ici, ça marche. Moi, je vous dis à très bientôt. Et dépêchez-vous de participer au loto du patrimoine. Vous pouvez le faire jusqu'au 20 septembre. ABC, les Jackson 5.

0: Jackson 5 ABC. Il est l'heure de jouer. Vous pouvez vous inscrire pour votre grand jeu comptoir. Antoine, ça commence dans un instant, mais celui qui le dit beaucoup mieux que moi, c'est Jean Sureda. Bonjour Jean Sureda.
1: Bonjour Angélique, bonjour à tous. Et ben oui, comptoir Antoine, 03 84 22 82 82 a gagné et ben un pack famille pour la fin de semaine pour le meilleur parc d'attractions du monde. Ça a été notifié ce week-end.
0: Révélé enfin.
1: Pour la 11e fois, Europa Park est le meilleur parc d'attractions du monde. C'est une question qui va tomber aujourd'hui, donc révisez quand même. 03 84 22 82 82 pour venir jouer avec nous et à demain.
0: À demain.
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1: Et il est 11h avec votre radio ici. L'actualité avec vous, Thierry Comprenon, bonjour.
3: Bonjour, alors que les discussions sur le budget se poursuivent, des policiers descendent de la rue aujourd'hui. Un mouvement de grogne à l'appel notamment du syndicat Alliance Police Nationale qui va défiler dans Paris au départ des Champs-Élysées en fin de matinée. Des gardiens de la paix qui réclament en particulier la hausse de leur prime de risque et une meilleure reconnaissance du métier. Une cinquantaine de policiers du Doubs participent à cette manifestation. On y revient tout à l'heure dans le journal de midi. Le procès de l'homme qui avait entraîné les policiers dans une folle course-poursuite le 29 juillet dernier entre Audincourt et Grand-Villard après un refus d'obtempérer aura lieu cet après-midi à partir de 14h au tribunal judiciaire de Montbéliard. Le chauffeur âgé de 26 ans n'avait pas hésité à percuter la voiture de police avant de prendre la fuite à pied. Deux policiers avaient été légèrement blessés. Dans le véhicule, les forces de l'ordre avaient retrouvé deux bonbonnes de protoxyde d'azote. L'appel à la vigilance de la mairie d'Arbouan près de Montbéliard ces derniers jours. Plusieurs vols ont été signalés dans des logements et des voitures. La mairie lui rappelle qu'il ne faut rien laisser dans les voitures, en tout cas des objets de valeur. Le football et Sochaux reculent d'une place au classement après la 6e journée de Ligue 2. Le FCSM est désormais 7e après la victoire hier soir 1-0 du Red Star face à Metz en match de clôture. Prochain match pour Sochaux, ce sera ce vendredi avec un déplacement à Laval. L'aventure s'arrête là pour notre belle fortaine Louise Douquet au championnat du monde de basket fauteuil aux États-Unis. Hier, l'équipe de France s'est inclinée 87 à 23 contre les Pays-Bas. Les Bleus n'accèdent donc pas aux 8e de finale de la compétition. Et puis, on en a parlé, Jean. Europark a été désigné meilleur parc de loisirs au monde. Mmh. Et ce, pour la 11e fois, le parc allemand situé à quelques kilomètres de la frontière alsacienne a été primé lors de la cérémonie des Golden Ticket Awards qui s'était tenue aux États-Unis ce samedi. Avec près de 7 millions de visiteurs en 2025, Europa Park est le deuxième parc de loisirs le plus fréquenté en Europe derrière Disneyland à Paris.
4: Vous venez de donner deux réponses là dans votre journal.
3: Bah, bravo. C'est pour donner un petit coup de pouce à nos auditeurs quand même.
4: Ouais. Bah, bravo.
3: Ça vous plaît pas?
4: Non, mais c'est bon. Enfin bref, je vais rien dire, je vais être désagréable.
3: Mais non, ne soyez pas désagréable.
4: Non, je rigole, vous avez raison. On va pas dire que les questions, c'est sur Europa Park et la place, le classement de Sochaux.
3: Non.
4: Ça, on l'a pas dit. Voilà, on n'a pas dit.
3: Voyez.
4: Bref, il fait beau aujourd'hui sur le Nord-Franche-Comté. Le soleil domine aujourd'hui malgré le passage de quelques nuages par moment. Pour les températures, 27 degrés à Beaucourt et Le Puy, 28 à Foussemagne, Belfort et Héricourt et 29 à Montbéliard. On se retrouve à midi si vous avez envie.
3: Exactement.
4: Allez.
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1: Très heureux de vous retrouver dans votre jeu Comptoir Rantois entre 11h et midi sur Ici Belfort-Montbéliard. Et cette semaine, vous gagnez chaque jour un parapluie Ici Belfort-Montbéliard et vous qualifiez presque surtout pour le tirage de vendredi. Ce vendredi, un pack famille pour 4 à Europa Park à Rust en Allemagne. Le meilleur parc de loisirs du monde vous invite à 1h du Nord-Franche-Comté pour vous amuser toute une journée. 03 84 22 82 82 pour venir jouer avec nous. C'est Vanessa qui vous attend au standard et c'est Marc-Antoine et qui m'accompagne ce matin à la réalisation.
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4: Allez, on va prendre la route d'Europa Park, on va prendre la route des bonnes réponses et vous allez prendre la route du succès avec Zaz le long de la route.

0: long de la route avec Zaz et votre radio ici.
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0: Et cette semaine, on vous offre un pack famille pour 4 euros à Parc Arust en Allemagne. 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Yvan, bonjour.
2: Oui, bonjour.
0: À Rob, comment ça va? Tout va bien?
2: Ouais, bah écoutez, ça va. Hein. Il fait beau, il y a le soleil.
0: Ouais, je veux pas vous casser le moral, a priori ça va pas durer, hein, parce que je crois que demain on perd 15 degrés, hein, comme ça, problème réglé. Hop.
2: Oh ben on fera avec, hein.
0: Oui, c'est comme ça. Votre week-end s'est bien passé, ça a été?
2: Ouais, ça a été super, ouais, très bien.
0: Parfait, vous venez jouer avec nous, vous êtes le premier candidat de la journée. Ça vous est égal ou pas?
2: Non, ça m'est égal, il faut bien qu'il y ait quelqu'un qui commence.
0: C'est ça, puis comme je dis, vous faites 160, 180, le problème est réglé, donc tout va bien derrière.
2: Tout
0: va bien. Les billets pour Europa Park, les billets pour Europa Park valables jusqu'au 24 janvier 2027 pour la fin de saison. Ça aussi, je tiens à vous le préciser. Vous avez le temps, hein. Il reste encore 5 mois pour 4-5 mois pour y aller. Donc c'est plutôt sympa. Une minute pour répondre à un maximum de questions. Vous me dites pas si ça ne vient pas. Yvan, la première réponse donnée qui compte est la question d'Annie Mafon. On voit ça dans un deuxième temps. Est-ce que vous êtes prêts?
2: Allez,
0: c'est parti. Comment appelle-t-on l'expression monter en haut? On dit que c'est quoi?
2: Monter en haut?
0: Ouais, ou comme je suis Jean Sureda est beau, par exemple.
2: On passe.
0: À l'instant T, quel est le classement du UFCSM en Ligue 2, là, aujourd'hui? On vient d'en parler.
2: J'ai pas entendu, le troisième.
0: Qui a été l'épouse de Régnier III de Monaco?
2: Je sais pas.
0: Comment appelle-t-on les habitants de Taillecourt, dans le Doubs?
2: Les Taillecourtiens.
0: Ah, dommage. Qui chante Facile en 2021? C'est son anniversaire aujourd'hui, est-ce que vous avez vu?
2: Jean.
0: Ah, bien tenté. Quelle enseigne de Bessoncourt a été condamnée à 8700 euros d'amende pour non-affichage des prix? Il y a un article sur ici.fr. Dites-moi BM.
2: Auchan.
0: Dites-moi BM.
2: BM.
0: Ouais, voilà. On va sauver l'honneur comme ça, Yvan. On va sauver l'honneur comme ça. Non, on a, pour Taillecourt, je croyais que vous aviez la bonne réponse aussi. Et votre dernière syllabe, elle est partie. Parce qu'en plus, je crois que la personne qui vous a aidé derrière, je crois qu'elle a donné la bonne réponse. Elle a dit quoi, la personne derrière vous? Qui est la personne derrière vous et qu'est-ce qu'elle a dit?
2: C'est ma compagne. Qu'est-ce que t'as dit, Marie?
0: Ah non, on a compris Taillecourtois. Et voilà. Les Taillecourtois. On va regarder ça ensemble. Il y a eu 10 points pour sauver l'honneur. Vous comprenez que je vous proposerai pas la question Nenni Mafoua, mais. Voilà, mais c'est BM, ouais, qui a été condamné pour non-affichage des prix. C'est une obligation, hein, par définition. Il y a un article sur ici.fr. Le Taillecourtois, bien joué. Monter en haut où Jean Sureda est beau, c'est une prétention énorme. C'est un pléonasme. Voilà, c'est un pléonasme.
2: Voilà,
0: le dire. Ce qui est bien, c'est que vous contredisez pas, donc c'est plutôt sympathique. Merci beaucoup, Yvan. Le classement du FC Sochaux, j'aimerais bien que Sochaux soit troisième, mais c'est déjà très bien pour un promu. Sochaux est septième du championnat. Déplacement à Laval ce vendredi. L'épouse de Régnier III de Monaco, c'est Grace Kelly. Grace Kelly, qui était l'épouse du prince de Monaco. Et puis, qui chante Facile en 2021, c'est son anniversaire, 34 ans aujourd'hui, pour Camélia Jordana, souvenez-vous. Ah,

0: Camélia Jordana, donc en 2021. Ça vous fait 10 points. Ça risque d'être juste pour vous aujourd'hui. Ouais. Yvan, vous avez pris du plaisir quand même ou pas?
1: Ah oui, l'essentiel c'est de jouer. Hein.
0: Eh ben,
1: après, pas de soucis.
0: On est bien d'accord. Ouais, vous revenez quand vous voulez. Merci beaucoup Yvan. À bientôt.
1: Merci, bonne journée.
0: Passez une belle journée avec Ici Belle Forme en Béliard. 03 84 22 82 82. 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Cette semaine, c'est Comptoir en Toit qui vous offre un pack famille pour le tirage de vendredi. 03 84 22 82 82 pour venir jouer avec nous.
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0: la reprise de Jennifer, Mourir sur scène, avec votre radio ici.
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0: Et on continue de jouer dans Comptoir Rends-toi entre 11h et midi tous les jours cette semaine, à Pack Famille pour 4 Europa Park à gagner pour le tirage de vendredi. Je crois que c'est un retour, mais un retour depuis des mois et des mois. Fabrice, bonjour.
3: Oui, bonjour.
0: Du côté des tubes, comment ça va?
3: Ça va bien, et vous?
0: Eh ben ça va, merci de demander. Ça faisait un moment, je crois, qu'on n'avait pas joué ensemble, ou je dis une grosse bêtise, Fabrice? Ce qui est possible.
3: Non, oui, c'est vrai.
0: Qu'est-ce qui s'est passé entre temps, si c'est pas indiscret? Si vous n'avez pas envie de me répondre.
3: J'étais pas mal pris, donc voilà.
0: C'est bon signe d'être occupé, on est bien d'accord.
3: Hein, c'est ça, exactement.
0: Parfait. Est-ce que vous vous rappelez un petit peu des règles du jeu? Vous vous souvenez de quoi dans Comptoir en toi?
3: Je pense qu'il faut répondre aux questions. Après, je ne me souviens plus vraiment.
0: Déjà, vous avez un bon début, je ne vais pas vous mentir. Répondre, vous avez une minute pour répondre à un maximum de questions. Ça, c'est vrai, 10 points par bonne réponse. Vous me dites pas si ça ne vient pas. La première réponse donnée qui compte est la question Nenni Mafua. Je ne sais pas si vous vous souvenez de cette question Nenni Mafua. Elle fait peur. Une question d'actualité locale. Une bonne réponse, vous doublez vos points par deux. Vous les doublez, par définition, c'est par deux. Et une mauvaise réponse, vous les divisez par deux. Mais elle n'est pas obligatoire. Vous pouvez me dire, je reste ici, je garde mes temps de points, etc. D'accord, Fabrice, on voit ça après.
3: On va compter.
0: Eh ben allez, vous êtes prêts?
3: Oui, allez-y.
0: Allez, on y va. Comment s'appelle la lucarne ronde ou ovale sur un mur ou sur une porte? C'est pour regarder. Ouais, bien joué. Comment s'appelle le nouveau TGV qui doit avoir le jour à l'automne? Ça a été reporté.
3: Alors, je passe.
0: Dans la couronne anglaise, quel est le prénom du duc de Sussex? C'est son anniversaire aujourd'hui, c'est pour ça que je pose la question.
3: Ah non, alors là, je passe. Aussi.
0: On passe. Les élèves de quel collège de Belfort ont eu un contrôle de police il y a une dizaine de jours?
3: Donc, la question qui pose.
0: C'est les élèves de quel collège ont eu une visite de la police?
3: Belfort.
0: Ah, Belfort, oui, le nom du collège, pardon, Fabrice. On passe?
3: Alors, je sais pas, on passe.
0: On passe. Quel dieu romain est l'équivalent de Zeus?
3: Je l'ai en plus, mais bon, là, j'arrive pas à le.
0: On passe.
3: Oui.
0: On passe et je vous donne une dernière question. On a perdu un peu de temps. Qui chante Ebam en 2022? Vous me dites.
3: Ah bah je passe aussi.
0: Et on passe aussi. On va regarder ça ensemble. Vous avez tenté sur 2-3 trucs. C'est pas trop mal. Ouais. Ça a été votre retour ou pas? Vous avez pris du plaisir quand même ou pas, Fabrice?
3: Ah oui, totalement. Oui, bien.
0: Parfait. On va regarder ça ensemble. Les mauvaises réponses, c'est le prince Harry. Le prince Harry, tout simplement. Son anniversaire aujourd'hui, 42 ans. Le duc de Sussex. C'est le collège de Léonard de Vinci, qui a reçu la visite de la police. Il y a une dizaine de jours pour un contrôle. L'équivalent de Zeus pour les Romains, c'est Jupiter. Le dieu du ciel et le maître de la foudre. Le TGV, c'est le TGVM. Vous savez, les nouveaux TGV, là, qui doivent voir le jour à l'automne, notamment Alstom à Belfort, et un article sur ici.fr puisque ça a été encore reporté. Et puis enfin, qui chante Ebam en 2022, je ne sais pas si vous allez vous souvenir de Mentissa. Écoutez. Ça vous revient?
3: L'oreille me revient, mais le nom.
0: Après, voilà, c'est ça. Pour retrouver le nom, c'est souvent le plus compliqué. Pour la bonne réponse, l'œil de bœuf, bien joué, la lucarne ronde ou ovale sur un mur ou sur une porte, bien joué. Ça vous fait 10 points. Alors, il y a 10 points à battre, Fabrice. Donc, c'est pas perdu et c'est pas gagné. Ça, c'est une bonne nouvelle pour vous. Deux options. Soit vous me dites, bon, je vais garder mes 10 points, parce que même 20 points, même 5 points, ça risque d'être compliqué, on reste là. Vous me dites, allez, pour le plaisir de jouer, je vais essayer de passer à 20, et s'il y a 5 points, tant pis. Vous me dites quoi, Fabrice?
3: On verra.
0: Oh, allez, on y va.
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0: Alors, vous voulez, sans le savoir, c'est un petit peu le hasard ou le chiffre porte-bonheur, vous voulez la question 1, la question 2, la question 3 ou la question 4?
3: Alors, disons 2.
0: Allez, question 2. Il y a l'association humanitaire et d'amitié qui organise son 30e marché opus ce dimanche. C'est dans quelle ville? Autour de la salle polyvalente, mais de quelle ville ce marché opus? Qui est réputé dans la région d'ailleurs. Vous m'avez dit?
3: Montbéliard, je n'ai pas entendu.
0: Ah, Yvette Salbert, dommage. Yvette Salbert, bon. Salbert autour de la salle polyvalente ce dimanche pour le 30e marché opus de l'association humanitaire et d'amitié. Donc rendez-vous ce dimanche. On divise tout par deux, ça va pas le faire aujourd'hui.
3: Forcément.
0: Voilà, c'est une reprise en douceur, Fabrice.
3: C'est exactement ça.
0: Et comme ça, vous reviendrez très vite, j'espère, et je vous le souhaite dans Comptoir en toi. Merci beaucoup, Fabrice. À bientôt.
3: Merci, au revoir.
0: 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C'est Yvan d'Europe pour l'instant en tête avec 10 points. Il reste encore deux candidats. On revient dans 3 minutes. À tout de suite.

0: Sergio Mendes avec votre radio ici Belfort-Montbéliard.
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0: 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Et puis nous, on continue de jouer. Toujours au 03 84 22 82 82. 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Il reste encore 2 candidats et 2 candidates. On accueille le prochain ou la prochaine juste après Stéphane Echer. Déjeuner en paix avec votre radio ici.

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0: Allez, on continue de jouer au 03 84 22 82 82, direction Bavan. Sandrine, bonjour.
2: Bonjour Jean.
0: Comment ça va aujourd'hui? Tout va bien?
2: Tout va bien, tout va bien. Il fait beau encore.
0: Ouais.
2: On va profiter un peu du soleil.
0: C'est pas mal, ça fait du bien, on est bien d'accord. On est bien d'accord. Oui. Votre week-end s'est bien passé, ça a été pour vous?
2: J'ai travaillé.
0: Ah, ça c'est moins drôle. Ça c'est moins drôle. Alors déjà, est-ce que au travail ça s'est bien passé, Sandrine?
2: Oui.
0: Alors, si vous travaillez le week-end, dans un cliché absolu, c'est soit dans le médical, soit dans la restauration, à peu près.
2: Voilà, et dans un EHPAD.
0: Très bien. Ça va, tout le monde est sage?
2: Oui.
0: Est-ce que voilà. petite question juste entre vous et moi, Sandrine, on nous écoute dans les EHPAD un petit peu ou pas?
2: Oui. Le matin, ils mettent la télé.
0: Ah, et ça c'est matin, une bonne nouvelle, comme ça,
2: les,
0: comme ça ils voient Lisa Guinic, Stéphane Vaux et Noah Semi notamment. Parfait, très bien, c'est quoi le nom de l'EHPAD si vous voulez le donner? Si vous voulez pas le donner, c'est pas grave, hein, c'est votre
2: C'est les Pomones, les jardins de
0: Pomones. Et ben on salue tout le monde là-bas, voilà. Et puis on salue toutes celles et ceux qui nous écoutent, que ce soit au travail, que ce soit dans les maisons de repos, notamment, on pense évidemment à vous. Sandrine, une minute pour répondre à un maximum de questions. Vous êtes toute seule ou vous êtes aidée par les résidents là, Sandrine?
2: Ah non, je suis pas au travail.
0: Ah là là là là.
2: Cet après-midi.
0: Ce serait bien un jour, vous demandez à votre chef ou à votre cadre de service, parce que je crois que c'est ça, hein, dans le médical, les cadres de service,
2: oui. Vous
0: demandez à jouer avec des résidents, ça peut être pas mal.
2: Eh ben on pourra le faire.
0: Oui, on essayera. Allez, une minute pour répondre à un maximum de questions. Vous me dites pas si ça ne vient pas. La première réponse donnée qui compte est la question d'Enima Fon. On voit ça dans un deuxième temps. Sandrine, est-ce que vous êtes prête?
2: Je suis prête.
0: La première question, elle est très très difficile, Sandrine.
2: Oui.
0: On y va. Quel parc d'attractions a été élu le meilleur du monde samedi?
2: Europa Park.
0: Ah ouais, très dur. Et quel est le dernier État à avoir intégré les États-Unis? C'était en 1959, si vous l'avez.
2: Missouri, enfin, je sais pas.
0: Ouais, dommage. Il y avait une chance sur 50 et quelques, hein, de toute façon. Dans quel délai maximal on doit se aller en mairie pour déclarer une naissance? Au max
2: 48 heures, je crois.
0: Qu'est-ce qui a été retrouvé dans un bois entre Besançon et Montbéliard? C'est une info de l'Est républicain, pour les citer.
2: Je sais pas.
0: Ça, c'est dingue, ça. Quel prénom fête-t-on aujourd'hui mardi? Est-ce que vous avez regardé?
2: Saint-Roland.
0: Ouais, bien joué. Dans quelle ville se trouve le 35e régiment d'infanterie?
2: Belfort.
0: Ouais, bien joué également. Dans quelle salle Céline Dion fait ses concerts parisiens?
2: Arena.
0: On valide, bien joué. On valide. Pourquoi je dis on valide? Parce qu'il y a la Défense Arena. Il y a la You Arena, c'est l'ancien nom. Et maintenant, vous l'avez le nouveau nom? C'est une marque, hein, qui donne son nom, qui donne de l'argent et qui donne son nom voilà, des salles. Vous l'avez le nouveau nom par hasard ou pas?
2: Non.
0: La Plénitude,
2: non.
0: Plénitude Arena. Voilà.
2: D'accord.
0: Mais vous m'avez dit Arena, c'est bon, on valide, hein, pas de sujet.
2: Oui.
0: Tout va bien. Ça s'est plutôt bien passé, j'ai l'impression, ça a été. On va regarder ça ensemble. Vous m'avez dit 48 heures pour déclarer une naissance. Le max, j'ai bien dit le max, c'est 5 jours. 5 jours.
2: Ah, d'accord.
0: Voilà,
2: ah ouais,
0: tout simplement. Et alors, quelque chose d'assez dingue, c'est une info de l'Est républicain. Dans un bois entre Besançon et Montbéliard, on a retrouvé 62 kilos de lettres. C'est une annonce de La Poste.
2: Ah oui.
0: Je sais pas si vous voulez. Ça c'est dingue. C'est a priori. Alors je sais pas comment le tourner, mais a priori c'est un intérimaire qui avait pas trop envie de travailler et qui allait en forêt pour les balancer. Voilà. C'est. Je sais pas si je l'explique bien. Je vous propose d'aller lire l'article sur l'Est républicain.
2: Je l'ai vu.
0: Mais moi je trouve. Alors je rigole jaune bien entendu. mais je trouve ça incroyable. Si on n'a pas envie de donner du courrier, on travaille pas à La Poste. Enfin je sais pas. Ça me paraît absolument évident, mais c'est comme si vous, dans un cliché absolu, vous n'avez pas envie de faire piqûre, vous ne travaillez pas dans le médical. Enfin, Sandrine, on est à peu près d'accord.
2: Voilà. C'est ça. Oui, tout à fait.
0: C'est un petit peu ça. Et puis, le dernier État à avoir intégré les États-Unis en 1959, c'est Hawaï.
2: Ah,
0: pour le dernier. Pour les bonnes réponses, Europa Park, bien joué. La prestigieuse cérémonie a remis le prix samedi Golden Tickets Awards pour la 11e fois. Le prénom Roland aujourd'hui à Belfort, nouvelle mission pour 250 soldats de Belfort. Vous pouvez voir tout ça sur un article sur ici.fr et puis on vient d'en parler pour Céline Dion. Ça vous fait 40 points.
2: Oui.
0: C'est bien 40.
2: Oui.
0: Ça peut être mieux, ça peut être moins bien. Quoi qu'il arrive, je sais pas si ça a une influence dans votre décision, vous passez devant Yvan, parce que Yvan a 10 points, vous en avez 40, en divisant, ça fait 20. Yvan, qu'on salue d'Europe, pourra retenter sa chance plus tard. Vous êtes l'avant-dernière candidate, vous avez 40 points, Sandrine. Dans votre ouais, j'ai tout compris. Je traduis, c'est vous m'embêtez, pour rester poli, avec votre question, Nelly, ma foi. Sandrine,
2: pas du tout, Jean, pas du
0: vous,
2: tout.
0: Vous faites quoi?
2: Eh ben, je reste sur mes 40 points.
0: Ouais. Vous me demandez pas, mais si, vous me demandez pas, mais si vous voulez mon avis, sincèrement, j'aurais fait pareil. Sincèrement, j'aurais fait pareil. Allez, 40 points. Bah ça, encore une fois, ça veut pas dire que c'est gagné, mais ça met la pression à la dernière personne. C'est juste ça l'idée, en fait. Il y a pas de pas de problème.
2: Non, mais il y a pas de problème. Voilà.
0: Bon, 40 points.
2: Je vous remercie.
0: Eh ben, merci bien. Passez une belle journée. Et puis, j'espère vous dire à l'heure qu'il est 11h33. J'espère vous dire dans un quart d'heure, si ça vous va. 10 minutes.
2: Allez.
0: Ok.
2: Allez.
0: À bientôt, Sandrine. Passez une belle journée. Avec ici Belfort Montbéliard. 03 84 22 82 82. À 40 points à battre, c'est Sandrine de Bavant pour l'instant en tête. Je vous propose d'écouter Taylor Swift. Et puis, on accueillera le dernier candidat ou la dernière candidate de la journée. 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

0: Taylor Swift avec votre radio ici Belfort-Montbéliard.
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0: Allez, on joue au 03 84 22 82 82. C'est Sandrine de Bavant qui a plutôt bien joué avec 40 points. Fernand, bonjour.
3: Oui, bonjour Jean.
0: À Montbéliard, comment ça va?
3: Ça va, on a un beau soleil, pourvu que ça dure.
0: Ouais, plutôt bien. Vous êtes à Montbéliard, votre week-end s'est bien passé, ça a été?
3: Oui, oui, ça a été, on a passé un bon week-end, voilà, j'étais avec mon petit-fils, voilà, on a passé un week-end ensemble avec ma fille et tout s'est bien passé.
0: Parfait, c'est les bons souvenirs avec les petits-enfants et les enfants, hein, Fernand.
3: Exactement, pour ça que je joue, parce qu'il adore Europa Park, mais comme il a que 6 ans, ouais. Il me pleure chaque fois qu'on y va pour faire le Silver Star, ouais. Mais il est trop petit, quoi, il n'a pas la hauteur nécessaire.
0: Ah ouais, parce que c'est quoi, c'est 1m20, je crois, 30 pour le Silver Star?
3: Oui, c'est ça, 1m40, 1m20. Mais comme il est grand pour son âge, mais il n'a pas encore la hauteur, quoi.
0: Attends, je viens d'allumer la lumière en haut, là. Il a 6 ans, il veut faire le Silver Star, mais moi, à 30 ans, j'ai pas envie de le faire. Ah oui, il est courageux, votre petit-fils, Fernand.
3: Chaque fois qu'on va à Europa Park, quand on est sur le parking, on passe devant le...
0: Ouais, c'est ça, c'est le manège qui est sur le parking, ouais, c'est ça. Et vous voulez le faire avec lui ou c'est une bonne excuse qu'il n'ait pas la taille pour l'instant, Fernand?
3: Bah écoutez, jusqu'à... avant j'étais... Je n'hésitais pas à faire les grands 8, ces manèges-là, tout ça. Mais maintenant, vu mon âge, je fais un peu attention. Je verrai sur le moment.
0: Oui, puis au pire, vous dites une autre excuse. Regarde, il y a trop de monde. Et puis, oui, il y a plein d'excuses, Fernand, pour pas faire. Ou alors, il y va tout seul. Il peut accompagner. Hein, il n'y a pas de problème.
3: Hein. Moi, je pense qu'il ira peut-être avec sa maman.
0: Ouais, bravo. Comme ça, vous donnez à la maman. Bravo, Fernand. Allez, on joue. Allez, une minute pour répondre à un maximum de questions. Vous me dites pas si ça ne vient pas la première réponse donnée qui compte. C'est la question d'Anima Foy. Il y a 40 points à battre. En gros, 50 points, c'est gagné. Et puis, il va falloir voir pour la suite. Vous êtes prêts? On y va, Fernand?
3: On est prêt.
0: Allez, c'est parti. En 1979, qui chante « Je l'aime à mourir »?
3: Je l'aime à mourir, c'est pas Cabrel?
0: Je crois que c'est Cabrel. Et quelle est la vitesse maximale autorisée sur l'autoroute pendant la pluie?
3: 120, je crois.
0: Sur quelle chaîne peut-on voir la série 911 ce soir?
3: Alors là, je passe.
0: Comment appelle-t-on le livret d'épargne réglementé dont les intérêts sont exonérés d'impôts et accessibles à tous? C'est quoi?
3: C'est le livret A.
0: Ouais, bien joué. Quelle célèbre compétition musicale réunit chaque année des pays européens depuis 56?
3: Eurovision de la chanson.
0: La commune d'Andelnan, c'est dans quel département, Fernand?
3: Andelnan, c'est dans le territoire de Belfort, 90.
0: Et quelle banque a investi dans Miraval? Vous savez, c'est le vin de Brad Pitt.

0: Au hasard.
1: Et on va dire le Crédit Agricole.
0: Le hasard fait bien les choses, Fernand, de temps en temps. Et puis je crois que le hasard fait que ça fait 50 points et que ça sent très très bon pour vous, Fernand, le hasard.
1: Oh, j'ai de la chance.
0: Non, du talent, Fernand. Bon, il y a un peu de chance quand même, mais il y a du talent. Non, bien joué.
1: Sandrine, désolé.
0: Bon, Sandrine qui doit être heureuse pour vous, déçue pour elle, forcément. On va pas faire semblant, mais on va regarder ça ensemble. Il y a 50 points, je vais pas faire de faux suspense pour vous. Après, vous pouvez prendre la question d'Annie ma foi et chuter, mais je pense que le petit-fils, il va pas être content, Fernand.
1: Donc,
0: on verra bien. Bon, pour les mauvaises réponses, la série 911, ce soir, c'est sur M6 à partir de 21h10.
1: Oui.
0: Et puis, la vitesse maximale autorisée par temps de pluie, vous m'avez dit 120, non, c'est 110. 110, tout simplement. C'est 130 en temps normal et 110 en cas de pluie. N'oubliez pas, si vous avez un A, c'est 10 de moins, donc c'est 100 en cas de pluie. Ne l'oubliez pas. Mais je pense que vous avez plus le A depuis un moment, Fernand, normalement.
1: J'ai plus de 40 ans de permis.
0: Oui, donc c'est bon. Tout va bien. Le Crédit Agricole, avec vos connaissances, bien joué Fernand, qui a investi dans Miraval, c'est le vin de Brad Pitt, en France d'ailleurs. La commune d'Andelnans, c'est dans le territoire de Belfort. Le concours de l'Eurovision, bien joué. Le livret A, bien joué. Je l'aime à mourir. Là aussi, vous n'étiez pas sûr, mais faites-vous confiance, c'est bien Francis Cabrel.
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0: Je l'aime à mourir avec Francis Cabrel. Ça vous fait 50 points. 50 points. Fernand, je vous pose la question par obligation de jeu. Par règlement, vous avez 50 points, vous avez l'occasion de passer à 100, de passer à 25 et de tout perdre. Est-ce que vous la prenez, cette question d'Eni ma foi, Fernand, ou pas?
1: Il y a 40 points. Je vais rester là.
0: Je pense que c'est ça. Eh bien, avec 50 points, vous êtes le grand gagnant. Bravo aujourd'hui, Fernand. Vous êtes... Félicitations, avec certes un petit peu de chance par moment, mais par vos connaissances également. On salue Sandrine de Bavan qui a sincèrement, Sandrine, vous avez bien joué, mais vous pouvez retenter votre chance. Vous repartez déjà avec un parapluie ici, Belfort-Montbéliard. Fernand, je ne veux pas donner de mauvaises nouvelles, mais ça va commencer à devenir d'actualité, le parapluie, surtout dans notre région.
1: Et puis, on en a besoin.
0: Et puis je vous laisse patienter jusqu'à vendredi pour savoir si vous allez repartir avec ce pack famille à Europa Park. Et je le rappelle pour nos auditeurs et nos auditrices, si vous hésitez à jouer et que vous dites non, vendredi je suis pas là à 11h50, 11h55, oui c'est mieux si vous êtes disponible, mais après vous avez le droit d'avoir une vie, vous avez le droit d'aller chercher les enfants à l'école, vous avez le droit d'aller au travail. Donc si on vous appelle et que vous ne répondez pas pour le tirage de vendredi, c'est gagné quand même. Je vous rassure, bien entendu, vous pouvez tenter votre chance toute la semaine. Fernand, j'espère vous dire à vendredi surtout.
1: Et puis, oui, merci, bonne journée, et puis merci à ici Belfort-Montbéliard.
0: Vous êtes parfait, Fernand. À bientôt, passez une belle journée. 03 84 22 82 82 pour venir jouer avec nous à partir de demain. Vous pouvez vous inscrire à 10h45 à 10h50 pour tenter votre chance cette semaine. Donc un pack famille pour 4 à Europa Park à Rust en Allemagne à gagner. Et nous, on vous laisse chanter avec Gold avant l'actualité locale et nationale dans un quart d'heure. À tout de suite.

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13: 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Renaud, maintenant, et l'actualité locale nationale dans un peu moins de 10 minutes maintenant avec votre radio de proximité.

0: Jeanne Mas, Johnny Johnny avec votre radio ici Belfort Montbéliard. 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
0: Et bon appétit les midis avec votre radio de proximité. L'actualité avec vous, Thierry Comprenon. Les policiers sont en colère et ils le font savoir.
2: À l'appel du syndicat Alliance Police Nationale, les policiers se mobilisent aujourd'hui dans toute la France. En ce moment, une manifestation a débuté au départ des Champs-Élysées à Paris. Une cinquantaine de policiers du Doubs sont dans le cortège. Au cœur des revendications, une hausse des salaires et des primes de risque. Christophe Dallongeville, le secrétaire départemental du syndicat Alliance dans le Doubs, était notre invité ce matin à 8h moins le quart.
3: Notre prime de risque, qu'on appelle communément la prime de risque, n'a pas été revalorisée depuis 2019, mais on demande à ce qu'elle passe de 28,5% à 35%, justement pour reconnaître l'engagement de nos collègues, qui a un peu de considération et de reconnaissance. Il n'y a aucune reconnaissance, aucune considération de nos collègues. Le combat, il se fait à l'extérieur pour assurer la sécurité de nos concitoyens, mais il se fait aussi à l'intérieur, devant une administration qui n'a aucune reconnaissance, aucune considération pour nos collègues. Et que nos collègues, on estime que nos collègues sont assez maltraités par un management qui se déshumanise de plus en plus. Donc c'est tout ça qu'on veut dénoncer aujourd'hui en se rendant sur Paris. On ne s'interdit absolument pas de se remobiliser une nouvelle fois et toutes les fois qu'il faudra pour faire comprendre au gouvernement que les policiers en ont marre et ont envie d'être considérés à hauteur de leur engagement.
2: Christophe Dallongeville, le secrétaire départemental du syndicat Alliance Police Nationale dans le Doubs, un entretien retrouvé en intégralité sur votre application ICI Belfort Montbéliard. Un très grave accident de la route hier en début de soirée entre deux poids lourds et un utilitaire à Fougerolles près de Luxeuil-les-Bains. Le conducteur de la camionnette, un homme de 33 ans, est décédé. Son passager, un homme de 55 ans, est dans un état grave. Il était évacué par hélicoptère au CHU de Besançon. La RN57 était fermée à la circulation dans les deux sens pendant plusieurs heures.
0: Une intervention pas comme les autres à Étufond dans le territoire de Belfort.
2: Dimanche, vers 7h du matin, les pompiers sont intervenus pour venir en aide à un cheval blessé, retrouvé couché dans un fossé en bordure de route. Avec l'aide d'un vétérinaire, les secours ont permis à l'animal de se relever. Malheureusement, le cheval âgé de 25 ans est décédé hier soir. Toutes les infos à lire sur notre site ici.fr Belfort-Montbéliard. Mathieu Bloch s'attaque à l'usurpation d'identité. Le député Union des droites du Doubs vient de déposer une proposition de loi qui vise à alourdir les sanctions contre les auteurs, mais aussi mieux accompagner les victimes de ces usurpations d'identité. Le texte prend également en compte les nouvelles formes d'usurpation, notamment la reproduction artificielle de l'image ou de la voix d'une personne.
0: Un contingent de soldats du 35e régiment d'infanterie de Belfort part ce mardi en mission en Roumanie pour une mission de 4 mois.
2: 250 soldats au total qui vont former des militaires roumains, espagnols, portugais ou encore luxembourgeois. Une mission dans le cadre de la force de dissuasion de l'OTAN. Écoutez le colonel Franck Duchemin, chef de corps du 35e mairie de Belfort.
4: Notre mission est aussi de montrer on s'entraîne ensemble, pour combattre ensemble. Et donc, la mission va se dérouler avec de nombreux exercices dans des cadres différents, à la fois des exercices d'artillerie, mais aussi des exercices pour nos sapeurs du 3e régiment du génie de Charleville-Mézières, des combats d'infanterie. Et donc, on va apprendre à travailler ensemble pour être opérationnel ensemble. Et on arrive là-bas non pas pour s'entraîner, parce qu'on l'est déjà entraîné. On est là pour s'entraîner ensemble et savoir combattre ensemble pour que le jour J, si on devait être engagé, en fait, on soit une unité qui soit solide, avec un socle commun, connu de tous.
2: Des propos recueillis par Stéphane Paris. Des travaux d'extension du réseau de gaz ont débuté hier dans la commune de Maté, dans le pays Montbéliard, et vont se poursuivre jusqu'au 2 octobre. Pendant cette période, plusieurs modifications de circulation seront mises en place. Rue de Montbéliard, rue de la Liberté et rue des Barlots. Les rues seront barrées à la circulation, mais avec un accès maintenu quand même pour les riverains. Des déviations, en revanche, sont mises en place pour les autres. Une collecte de sang est organisée cet après-midi au magasin Carrefour de Montbéliard, de route de de Bettencourt. C'est de 15h30 à 19h. Alors pour réduire le temps d'attente, il est fortement conseillé de réserver un créneau sur le site internet de l'établissement français du sang. Le football, les Sochaux reculent d'une place au classement après la 6e journée de Ligue 2. Le FCSM est désormais 7e après la victoire hier soir 1-0 du Red Star face à Metz. Prochain match pour Sochaux, ce sera ce vendredi avec un déplacement à Laval. Et puis Jean, ce rappel, si l'actualité se déroule sous vos yeux, dans votre quartier, votre village, votre commune, partagez vos infos grâce au numéro de l'info à la radio, c'est le 06 23 18 31 18. Appel, SMS et WhatsApp, on prend tout au 06 23 18 31 18. La météo.
0: Eh ben, il fait plutôt beau aujourd'hui dans le nord Franche-Comté. Pour notre plus grand plaisir, vous allez le voir, le soleil va dominer. Il y aura quelques nuages, rien de bien méchant, mais le soleil va dominer toute la journée. Pour les températures, 27 degrés à Beaucourt, 28 à Foussemagne, Belfort et Héricourt et 29 à Montbéliard. 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
6: Bonjour à tous, il est midi 5 sur votre radio Ici. J'espère que vous allez bien, je suis ravie de vous accueillir dans ce nouveau rendez-vous. Ici on parle bon plan, vie quotidienne, arnaque à éviter, santé. Nous sommes là pour vous rendre service parce qu'on vous doit bien ça. Aujourd'hui avec Aude Razeau, coucou Aude.
7: Coucou
6: Madame anti-arnaque, nous sommes en direct de Montpellier. Nous sommes dans les studios à Montpellier. Merci à Ici Héro pour cet accueil chaleureux. On est trop contente d'être là pendant que les petits camarades sont dans un autre studio à Paris. Je parle de Valère Coréard, monsieur Bonplan. Coucou Valère.
8: Salut Enora, bonjour à toutes et tous.
6: Monsieur Pierre Fabin, notre vétérinaire. Salut Pierre.
9: Bonjour, bonjour à tous.
6: Et mon rayon de soleil, Elsa Wolinski. Coucou Elsa.
10: Coucou, bonjour à tous.
6: Comment êtes-vous seule dans ce studio avec ces garçons?
10: Tu me manques beaucoup, vous me manquez Enora, énormément.
9: On dirait que c'est le supplice d'être avec nous. Mais...
6: Oh là là, mon Dieu, quelle ambiance aujourd'hui. En tout cas aujourd'hui, on va parler shopping, entre autres, hein, mais pas n'importe comment. Quoi acheter pas cher et qui soit éco-responsable, bien sûr. On a 1000 bons plans, oui, carrément, pression pour vous les copains. Vous avez des questions, appelez-nous ou laissez-nous un vocal sur notre WhatsApp gratuit 0810 055 056. Nous sommes là pour vous, c'est votre émission. Et puis laissez-nous des messages vocaux comme Stéphanie l'a fait aujourd'hui.
11: Bonjour l'équipe, Stéphanie de Carré. En demandant un remboursement d'ostéopathe, j'ai découvert un remboursement de prothèse auditive sur mon compte, alors que je n'en porte pas.
6: Voilà, alors ça c'est une question pour vous, hein, Aude Razeau.
7: Ça, ça s'appelle une arnaque, effectivement,
6: voilà,
7: qui est assez répandue, une fraude alors à la mutuelle ou à la sécu, je vais vous expliquer.
6: D'ailleurs, j'embrasse très fortement Carré, hein, tous les habitants de la ville de Carré-Plouguer où j'ai grandi, voilà. Message personnel, on répond en tout cas à Stéphanie dans une trentaine de minutes. 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On aime le shopping, on veut faire du shopping, mais pas n'importe comment, les amis.
7: Non, pas n'importe comment. Estelle, une auditrice, m'a envoyé un message et je la remercie parce qu'en fait, elle s'est fait avoir par un site pas très réglo, ouais. Pas réglo du tout, même qui vend des maillots de bain. Il s'appelle monmaillotdebain.com et c'est bien qu'on en parle. Merci à Estelle parce que je suis très souvent interpellée sur ce genre d'arnaque. Je vous fais le topo. Estelle s'achète un maillot de bain sur le site.
6: Ouais.
7: Très très joli site, il est encore en ligne, hein. Je suis allée le voir encore ce matin. Il y a un énorme choix, vous avez des maillots de bain Enora pour 30-40 euros, ce qui est quand même pas très cher pour un maillot neuf.
6: Ouais, tout à fait.
7: Estelle commande, elle paye, sauf que derrière elle se retrouve avec des prélèvements. Alors 29 euros par-ci, 59 euros par-là, 89 euros encore. Donc en fait Estelle a dû faire carrément opposition, elle s'est fait faire une nouvelle carte bleue. Ce genre de témoignage j'en reçois vraiment beaucoup et on peut tous se faire piéger par ces sites qui sont très bien faits. Il y a deux choses à retenir de ça. C'est très important. c'est pas parce qu'un site est très joli que c'est un site fiable.
6: C'est comme les garçons, voilà. Pardon. Excusez-moi, c'est sorti tout seul.
7: C'est très facile de faire un site très joli pour vous vendre des vêtements qui fait joli, qui fait sérieux, mais c'est pas un gage de sérieux, c'est toujours important de garder ça en tête. Deuxième chose, comment ne pas se faire avoir? Je me suis fait avoir, hein, je vous le dis, je suis humaine comme tout le monde. Un jour, j'ai flashé évidemment. Sur un haut, sur Instagram, il y avait un très joli t-shirt jaune que je trouvais magnifique. Je l'ai commandé, je connaissais pas du tout le site. Enfin, je me suis retrouvée avec une serpillière, un truc immonde. Voilà. Donc en fait, on peut tous se faire avoir. Je me suis fait avoir alors que je parle d'arnaque. Comment ne pas se faire avoir? Quand on ne connaît pas la marque, le site, que vous êtes arrivé dessus un peu par hasard, avec une pub notamment sur les réseaux sociaux, mon conseil, c'est toujours de faire quelques recherches bien avant sûr, d'acheter. On prend quelques secondes, c'est 30 secondes. Donc je reviens au maillot de bain d'Estelle. Je tape dans Google monmaillotdebain.com, donc le site sur lequel elle est allée. Et donc rapidement, je tombe sur des témoignages, mais beaucoup de témoignages de gens pas contents du tout. Donc je peux vous en lire quelques-uns. Produit de très mauvaise qualité, c'est censé être du Made in France, mais il y a écrit Made in China sur l'étiquette. J'ai été débité à n'en plus finir, etc. Donc en fait, si Estelle avait juste fait ça, tapé le nom du site dans Google, elle aurait vu tous ces commentaires et elle n'aurait pas acheté ce maillot. Alors les commentaires, évidemment, il y a à boire et à manger, mais quand vous avez des tonnes et des tonnes de mauvais commentaires, c'est qu'il y a quand même quelque chose qui cloche. Méfiez-vous des sites avec des méga promos, des -80%, -90%.
6: Ouais, ça, c'est
7: rarement réglo.
6: Les gens sont pas généreux à ce point.
7: Voilà, et ne foncez pas tête baissée comme moi j'ai pu le faire, comme Estelle a pu le faire pour vous acheter un joli haut neuf pas cher. Il y a des moyens autres pour trouver des vêtements neufs et pas chers de manière sûre.
6: Si vous avez eu des déconvenus comme ça, écrivez-nous, appelez-nous 0810 055 056. Valère, on a des petits bons plans là pour nous aider un peu? Comment ça se passe?
8: Évidemment qu'on a des bons plans. Alors c'est vrai que
6: forcément, notre Valère.
8: Le réflexe plateforme pas cher, made in China nécessairement, moi je le déconseille parce qu'il y a beaucoup de déconvenus, il y a des questions de sécurité, il y a des questions de qualité, et à la fin, ce qu'on croit économiser, en fait on le perd, parce que tout simplement, ce qu'on a acheté, ça vaut rien. Alors déjà, le premier conseil que je peux vous donner, c'est d'acheter hors saison. C'est tout bête, mais enfin, des manteaux et des pulls, c'est plutôt au printemps, et les maillots de bain, c'est maintenant qu'il faut les acheter. Non mais Elsa, on est d'accord,
6: Elsa, elle est déjà sur les maillots.
8: C'est ça. Bon, donc ça c'est vraiment important. Au-delà des soldes, il y a des promos et il y a des fins de stock. Et vous avez aussi des enseignes à petit prix. Et ces enseignes, ce qui est intéressant, c'est qu'elles ont pignon sur rue. Donc il y a un SAV, on peut retourner. Je pense à Kaby, Gémeaux et j'en passe. C'est pas cher. C'est pas idéal d'un point de vue écologique, mais enfin, ça permet d'accéder à une offre à bas prix, avec derrière un minimum de qualité. Mmh. Et puis, il y a les magasins de déstockage. Et ça, c'est vachement bien parce que ces magasins écoulent des invendus, des fins de série, des surplus. Là, vous allez avoir des prix intéressants.
6: Mais Valère, est-ce qu'on n'a pas des mauvaises surprises avec ces déstockages? J'ai toujours peur de me retrouver avec un demi-string ou une culotte un peu douteuse. Non, alors, pas du tout. C'est une bêtise, évidemment, ce que je dis. Enfin bon.
8: C'est-à-dire, là, je ne parle pas de vêtements qui ont des défauts, je parle de fins de série qui n'ont pas été vendues. Ce sont des invendus. Donc, on déstocke des vêtements qui sont en parfaite qualité, enfin en parfait état, simplement, ils n'ont pas trouvé acheteur. Donc non, il n'y a pas ce risque, a priori, en tout cas, de demi-string, notamment. Est-ce que je comprends votre enjeu?
6: J'aime vous l'entendre dire dans votre bouche, Valère, ça a beaucoup de saveur.
8: Bon, en deux mots, juste, trois autres conseils intéressants. Vous avez les villages de marque, ça, c'est quand même assez connu. Et là, c'est pareil, on va souvent être sur des fins de série, mais il y a des choses intéressantes. Les ventes privées et les fins de série en ligne, bon, je vais citer VP et Showroom Privé qui sont très connus, mais enfin, ça permet de faire de belles affaires. Et puis, les rayons textiles des hypermarchés, parce que oui, parfois dans son hypermarché, on va trouver des vêtements d'enfants, quelques sous-vêtements, des pyjamas, et là, on est aussi sur des prix très bas. Et tout ça, ce sont des conseils pour du neuf, Enora.
6: Merci Valère Coréard, on continue à parler shopping. Écrivez-nous, appelez-nous 0810 055 056. On va parler marché de seconde main, évidemment, juste après Étienne Dao et Dany. Ce titre sublime comme un boomerang. On vous doit bien ça, c'est votre nouveau rendez-vous quotidien sur votre radio ici.

0: Boomerang, Étienne Daou et Dany sur votre radio ici.
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0: On est ensemble jusqu'à 13h, c'est votre nouveau rendez-vous sur votre radio ICI. Ça s'appelle On vous doit bien ça, avec toute ma joyeuse bande de chroniqueurs, Aude Razzo, Madame Anti-Arnac, Valère Coréard, Elsa Wolinski, Pierre Fabin. On parlait shopping, comment mieux acheter, moins cher évidemment. On va aborder un sujet qui concerne beaucoup beaucoup de Françaises et de Français, le marché de seconde main, chers amis. Aude Razzo.
3: Oui, un Français sur deux déclare avoir acheté un produit de seconde main dans les 12 derniers mois. On est clairement sur une vraie tendance. Le truc, c'est que maintenant, on a aussi un marketing de la seconde main. Et donc, il faut aussi arriver à faire le tri quand on achète des vêtements qui ont déjà servi. Alors, c'est l'ONG Oxfam qui a publié une étude, elle est sortie la semaine dernière, et elle montre bien que les plateformes de vente en ligne, les grandes enseignes de fast fashion, c'est cette mode éphémère, les grandes marques, elles intègrent en fait les articles d'occasion dans leur rayon. Donc, vous avez des espaces dédiés maintenant avec des vestes et des robes qui ont déjà servi. C'est un marché juteux. Voilà, on va pas... C'est 30 milliards d'euros en Europe, selon Oxfam. Le marché de la seconde occasion. Donc, si vous voulez vraiment faire des économies et faire un geste écolo, la seconde main, c'est bien, mais gardez en tête que quand vous achetez un vêtement qui a été déjà porté, mais que vous l'achetez dans une friperie solidaire du style Emmaüs, ça coûte 5 fois moins cher que dans un commerce classique. Donc ça, c'est important à savoir.
0: Alors, avant que Valère nous distille ses bons plans, Elsa Wolinski, Pierre Fabin, vous achetez seconde main, vous, les copains ?
4: Oui, moi ça m'est arrivé, et d'ailleurs Aude, ce que vous racontiez, effectivement aujourd'hui il y a des enseignes très connues, et ça je ne savais pas, je l'ai découvert vraiment il y a quelques jours, des enseignes très connues qui effectivement font de la seconde main, et là dernièrement je me suis acheté un petit pull.
5: Voilà. Moi, j'achète énormément pour les enfants en seconde main. Parce qu'il s'agrandit tellement vite, il porte quelques semaines au maximum, et donc pour les enfants j'en achète énormément.
0: Alors Pierre Fabin, d'ailleurs, vous allez nous parler aussi vêtements pour animaux tout à l'heure, un peu plus tard dans l'émission. Comment vous dire que je me réjouis.
5: Ça va être ma passion. Est-ce qu'il faut mettre des habits, est-ce qu'il ne faut pas en mettre?
0: Est-ce qu'il faut mettre des animaux dans les habits? Pas sûr, effectivement. Valère Coréard, alors, on a hâte d'avoir vos bons plans.
6: Mais d'abord, la seconde main, la difficulté, j'allais dire, c'est que quand on passe par Vinted ou Le Bon Coin, c'est vrai, Aude est intarissable sur le sujet, on peut aussi se faire arnaquer. C'est-à-dire, on peut tomber sur des pièces qui sont insatisfaisantes, qui sont en fait des faux, tout simplement, des fausses marques. Donc, pour préparer cette émission, j'ai cherché les plateformes de seconde main de professionnels qui ne sont pas des mises en relation entre particuliers, mais qui nous proposent vraiment de la seconde main reconditionnée. Sachez qu'il n'y en a pas tant que ça. J'ai même c'est assez
0: incroyable. Vous avez galéré, dis donc pour une fois.
6: J'ai galéré, mais j'ai trouvé. Et donc, ça va, je serai là demain de nouveau. J'ai trouvé notamment, Enora, Momox Fashion. Momox, M-O-M-O-X.
0: Okay.
6: Pas mal. J'ai vu notamment, des chemises Zara avec encore l'étiquette. Bah, 5, 6 euros moins cher que le neuf. Moi, je prends, puisque
4: en
6: c'est aussi
4: cas,
6: neuf.
4: En tout cas, sachez que c'est un sujet qui passionne Valère.
6: Absolument, les chemises notamment. autre site que je recommande, et là, on est plutôt sur la seconde main solidaire, mais avec de très belles pièces, c'est Label Emmaüs. Label Emmaüs, c'est très bien. C'est en ligne, c'est vraiment une boutique en ligne, comme vous feriez vos courses en ligne, mais c'est Label Emmaüs qui est derrière, et c'est vraiment top. Ça, c'est pour, j'allais dire, le tout venant. Ensuite, il y a des plateformes qui sont plus orientées luxe ou haut de gamme, et là, vous avez Vestiaire Collective, qui est très connue. Je vois que Elsa connaît.
4: Oui, mais c'est plus cher. Là, on est vraiment sur du plus cher.
6: Oui, mais on peut se faire plaisir sur des pièces moins chères.
4: Et parfois, la marque fait des braderies, tout ça. Donc,
6: voilà, vous avez aussi Paradigme ou encore Jaillot avec deux i. Et puis, un bon plan, c'est la location de vêtements. Parce que.
0: Moi, je fais ça. Les costumes. Ça n'a aucun intérêt, mais quand je fais des soirées mondaines, juste des dîners avec des potes, parfois je loue des costumes, je suis très location, je trouve que c'est super, c'est hyper rentable.
6: Et ça marche aussi pour un mariage, ça marche pour un baptême, ça marche pour une grosse soirée pour le nouvel an. Vous allez juste louer la belle pièce pour la soirée et ensuite vous la rendez. Et d'un point de vue écologique, c'est pas mal parce qu'on est sur cette économie circulaire. Enfin, réparer plutôt que remplacer. Le bonus réparation marche aussi chez les couturières et les couturiers agréés, 25 euros, tout simplement pour faire réparer un accro, un zip, une doublure complexe. Donc ça, c'est aussi un bon plan pour faire durer les vêtements. On est aussi dans les économies et dans l'écologie.
0: Merci, bravo. Cher Valère Coréard. Alors, je voudrais vous dire quelque chose. On a une auditrice qui est venue nous voir de Béziers, qui s'appelle Sophie. Depuis tout à l'heure, elle boit vos paroles. Valère, je pense que vous avez une fan. En tout cas, je voudrais à nouveau remercier les copains de Montpellier qui nous accueillent chaleureusement ici à Ici Héros. D'ailleurs, je fais un gros bisou à tout le réseau, d'ailleurs. On espère qu'on va faire un tour de France, carrément. Allez, vous vous embrasser physiquement, chers collègues, chers camarades. Mais pour l'heure, on va écouter Soprano. Ça s'appelle DJ. Bon, voilà, je crois qu'on a compris. À tout de suite dans On vous doit bien ça sur votre radio ici.

0: DJ Soprano sur votre radio ici.
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0: On est au cœur de votre nouveau rendez-vous sur votre radio ici. On est ensemble jusqu'à 13h. Continuez de réagir au 0810 055 056. On parle shopping, bon plan, comment payer moins cher en restant évidemment éco-responsable. Notre auditrice qui est venue vous faire un coucou dans le studio à ICI Hero nous parlait d'upcycling, évidemment, redonner une seconde vie ne serait-ce qu'un toile de jute. Ça aussi, c'est quand même un super méga bon plan. On a vraiment des auditeurs fantastiques. Et d'ailleurs, en parlant d'auditrices et d'auditeurs, du coup, on va accueillir Roselyne. Bonjour Roselyne.
3: Bonjour Nora, ça va?
0: Ouais, très bien. Bienvenue.
3: Bienvenue, oui, vous aussi.
0: Vous nous appelez d'où, Roselyne?
3: De Nantes, de Nantes.
0: Oh là là, oh là là, une de mes villes préférées.
3: Océan.
0: Oh là là là là. Alors là, vraiment, un gros bisou, un gros gros bisou. Et vive les Nantais, pardon, voilà, c'est très personnel.
3: Oui, c'est ça.
0: Voilà, on est d'accord. Chère Roselyne, dites-nous tout.
3: Eh ben moi, j'ai travaillé dans un grand magasin où il se passe toujours quelque chose. C'est facile, il n'y a pas besoin de faire de pub. Et donc, j'ai travaillé 44 ans, donc il n'y a pas longtemps que je suis en retraite. Et donc, les soldes, ça fait partie de ma vie, je veux dire. Les préparations et tout ce qui s'ensuit. Et donc, je suis devenue quand même une acheteuse assez, depuis longtemps. Je fais très attention à ce que j'achète. Et moi, j'achetais toujours à la deuxième des marques. Et autrement, j'achetais en fin de solde quand on fait des tout-uns. Souvent, après, faut trouver la taille, faut trouver le coloris, mais bon, dans des grands magasins comme ça, on a quand même de la qualité. J'ai toujours fait, même pour ma fille, j'avais des sacs entiers. Et après, je revendais ou je donnais dans des associations. Maintenant, comme je suis en retraite, j'ai fait du tri. Oui. J'ai été donnée dans des assos. Moi, je fais pas une tête, j'aime pas ça, donc je vais donner. Et puis voilà, ça fait plaisir à d'autres gens. Et puis voilà. Quoi.
0: Mais évidemment, dis donc, une magnifique élève. Alors ça doit plaire à notre Valère Coréard.
4: Alors ça me plaît. Et en plus, ça me faisait penser à une chose, Roselyne. Merci d'en parler. C'est que on peut également revendre ses vêtements, les revendre nouveaux. Il y a plein de bons plans là-dessus. Et je crois, compte tenu de ce doigt levé et des yeux grands ouverts, qu'Elsa Wolanski est un peu spécialiste du sujet.
0: Mais ouais, je ne vois pas le doigt levé, mais je l'imagine.
5: Non, mais je fais ça tout le temps. Effectivement, tout à l'heure, vous avez parlé de Jayo. De cette marque, il y a aussi la frange à l'envers. Moi, je revends mes vêtements.
0: La frange à l'envers, c'est
5: un endroit génial, effectivement.
0: Ah, okay.
5: Oui, alors c'est à Paris, mais je pense que voilà, ils ont un site. Non, mais ils ont un site, donc on peut.
4: Non, mais de toute façon, il y en a plein sur tous ces sites où on achète, on peut revendre.
5: On peut revendre.
0: Merci beaucoup, chère Roselyne. On vous embrasse très chaleureusement. Faites comme Roselyne, appelez-nous au 0810 055 056. C'est votre émission, votre nouveau rendez-vous quotidien. On est ensemble jusqu'à 13h, donc on vous doit bien ça. Mais pour l'heure, nous allons accueillir un ou une gagnante. Parce que vous le savez, si vous ne le savez pas, je vous le redis, je booste toute l'année votre pouvoir d'achat. Vous inscrivez sur le site ici.fr, il y a une petite page dédiée. Et hop, ça repart avec 200 €. Qui s'est inscrite aujourd'hui? Ou qui s'est inscrit aujourd'hui? Bonjour, c'est Laetitia, monsieur. Semble-t-il. Bonjour Laetitia.
6: C'est ça, bonjour Enora, bonjour Valère.
0: Bonjour. Oh, dis donc, bonjour Valère, on sent tu...
4: C'est ma journée.
0: Dis donc, le chouchou de ces dames apparemment.
6: N'est-ce pas?
0: Oh là là, j'adore, elle me sent.
6: Surtout pour ses bons plans déjà, d'une part.
0: C'est ça qu'on aime chez lui. Et vous savez, physiquement, il n'est pas vilain. Et ça,
6: c'est dommage, hein, dans le téléphone, on ne voit pas.
0: Oui, mais vous habitez où?
6: Alors, une petite commune dans le Nord Côte d'Or.
0: Écoutez, on va vous le ramener en chair et en os.
4: Non, mais ça suffit.
6: Oui, c'est très bien là-bas.
0: Vous pourrez juger sur pied, vous allez voir, il est de seconde main, mais il est très intéressant. Oh
6: oui,
0: mon Dieu.
6: L'avantage de la seconde main, c'est ce qu'on dit, les gros défauts sont déjà passés. Après, c'est le meilleur.
0: Bravo. Tout ce qui se passe, j'adore. En attendant, chère Roselyne, Laetitia, excusez-moi, j'en perds mon latin. Vous vous êtes inscrit sur le site d'ici.fr et vous avez bien fait. C'est gagné! C'est pas mal ça pour booster la rentrée, hein.
6: Ah oui, oui, on en a tous besoin. Et en plus, j'ai le plaisir de vous parler. Et c'est génial. Bienvenue dans la famille d'ici.
0: Oh, merci beaucoup. Oh là là, attention, hein, je suis en préménopause, je vais me mettre à pleurer. Allez, je vous embrasse très fort. Je vous embrasse très très fort. Prenez soin de vous.
6: Moi aussi.
0: Gros bisous. Bonne journée, c'est votre émission, hein, vous l'avez compris, vous êtes ici, chez vous, ça s'appelle On voit bien ça, on est ensemble jusqu'à 13h et c'est tous les midis. Mais pour l'heure, c'est l'actualité dans toutes vos régions, grâce aux 44 locales de votre radio ici, que je salue. À tout de suite.
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13: Et ça y est, nous y sommes, hein. 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Et puis une superbe opportunité professionnelle que j'ai sélectionnée pour vous aujourd'hui, c'est le conseil départemental du territoire de Belfort qui recrute à temps plein son futur chef de projet informatique. Vous allez piloter la transformation numérique, vous allez intégrer des projets innovants comme notamment l'intelligence artificielle. Le CV avant le 14 octobre à envoyer à candidature au singulier@territoiredebelfort.fr.
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0: Midi 32 sur votre radio. Ici, bienvenue dans votre nouveau rendez-vous. Ici, on parle bon plan, vie quotidienne, arnaque à éviter, on parle santé et aussi de nos petits animaux. Nous sommes là pour vous rendre service, en gros, parce qu'on vous doit bien ça. C'est le titre de ce nouveau rendez-vous quotidien. Nous sommes ensemble jusqu'à 13h. Moi, je m'appelle Enora Malagré et je suis avec Aude Razo, Valère Coréard, Pierre Fabin, qui nous parlera vêtements pour animaux, que j'ai hâte, et notre Elsa Wolanski, qui nous dira qu'on peut tout envoyer valser en termes de dictat de la mode quand on a plus de 50 ans. Bref, un joli programme jusqu'à 13h, mais pour l'heure, on va répondre au vocal d'une auditrice, Stéphanie, qui nous a appelé au 0810 055 056.
14: Bonjour l'équipe, Stéphanie de Carré. En demandant un remboursement d'ostéopathe, j'ai découvert un remboursement de prothèse auditive sur mon compte, alors que je n'en porte pas. J'ai contacté ma mutuelle qui m'a indiqué qu'il semble s'agir d'une fraude. Soyez vigilants, car ça pourrait bloquer certains remboursements. Je vous remercie beaucoup et bonne journée à vous.
0: Alors, bonne journée à vous aussi, chère Stéphanie. Merci beaucoup d'avoir appelé. Faites comme notre auditrice, 0810 055 056. Pendant la diffusion du vocal, Aude s'est redressée avec une suée de colère. C'est pour Aude Razo, Madame
15: Antiarnac. Oui, Stéphanie, merci à vous aussi, parce que l'assurance maladie, on parle souvent de ces arnaques, ces fraudes. En fait, on parle de fraude là, à la prothèse auditive, avec un remboursement donc pour des prothèses auditives que vous n'avez jamais demandé ni reçu. Alors, c'est répandu. Voilà, l'assurance maladie le dit. D'ailleurs, elle a essayé de serrer la vis pour essayer de contrer ça. Vous avez carrément des fausses sociétés qui récupèrent nos données, nos informations, qui éditent des fausses factures et qui se font rembourser par la Sécu ou par la mutuelle dans votre cas. Et donc, il est probable en fait que les prothèses en question n'existent pas du tout. Alors, la première victime dans l'histoire, c'est plutôt votre mutuelle, la Stéphanie, puisqu'elle a remboursé quelque chose qu'elle n'était pas censée rembourser. Deuxième question quand même, qui vous concerne, comment ils ont fait pour avoir vos données ? Parce que dans l'eau, il a bien fallu fournir à un moment donné, je ne sais pas, votre numéro de sécu, votre carte de tiers payant. C'est des données qui traînent, que les escrocs peuvent récupérer ici ou là. Alors, je ne pense pas, Stéphanie, que votre espace Amélie Sécu ou votre espace mutuel ait été piraté, dans le doute. Dans le doute.
0: On check quand même, on vérifie. Voilà.
15: Je vous conseille de changer les mots de passe. Les mots de passe, juste pour être sûr. Okay. Je pense pas qu'il y ait eu, une intrusion, mais pour être sûr. Et puis nous aussi, c'est vrai, il faut qu'on prenne l'habitude d'éplucher les remboursements dont on bénéficie pour détecter des anomalies et les signaler si besoin à la Sécu et à la mutuelle. J'en profite parce qu'on parle de fraude aux prothèses auditives. Il y a une autre arnaque, rien à voir, hein, une autre arnaque, mais qui là concerne beaucoup de monde, c'est le démarchage. En gros, vous avez une société d'audio prothèse, comme ça qu'on dit, ouais, qui toque à la porte ou qui vous passe un petit coup de fil, ouais, c'est interdit, sachez-le, et qui vous propose un bilan auditif gratuit.
0: Ouais.
15: Donc ça, c'est très tentant. Souvent, c'est des arnaques. Vous vous retrouvez avec un appareil bas de gamme qui n'est pas réglementaire. Le démarchage comme ça pour les prothèses auditives, c'est interdit. Donc ne répondez pas. Seul un audioprothésiste diplômé est autorisé à réaliser les tests nécessaires pour appareiller un patient. Donc c'est important de bien suivre le process et de ne pas se laisser tenter par l'appât d'un bilan auditif gratuit. Quelqu'un qui vous passe un petit coup de fil comme ça.
0: Merci Aude, vous êtes fait arnaquer. Vous avez des questions à nous poser. Vous avez envie de réagir. 0810 055 056. On est là pour vous, c'est votre émission parce qu'on vous doit bien ça. Je voudrais vous annoncer, vous êtes peut-être déjà au courant avec beaucoup d'émotion, Catherine Ringer, une figure incontournable du rock français, vient de nous quitter à l'âge de 69 ans avec Fred Chichin. Elle avait formé, vous le savez, l'un des duos les plus singulier de la musique française, les Rita Mitsouko, et ensemble, en 1984, ils avaient écrit

0: la douce voix de Catherine Ringer sur votre radio ici.
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0: Allez, on va ravaler notre émotion, on va continuer parce qu'on est là pour ça, parce qu'on vous doit bien ça, de vous donner des bons plans. Et puis on va respirer un peu avec notre vétérinaire Pierre Fabin. Ah, il me tardait de cette chronique qui va nous parler vêtements pour chiens, gadgets ou pas. Est-ce que je ridiculise mes animaux ou pas? Dites-moi tout, ben, cher Pierre.
3: Effectivement, c'est un sujet qui divise énormément. Alors, est-ce que c'est bien? Est-ce que c'est pas bien? Est-ce qu'on va pas parfois un peu trop loin avec nos boules de poils? Alors, en tant que vétérinaire, on s'attend souvent à ce que je tape du poing sur la table en disant « Arrêtez, c'est ridicule, il faut interdire tout ça ». Mais en fait, ma position est très claire. Je suis pas vraiment pour, je suis pas vraiment contre. Ouais. La seule et unique règle, c'est le bien-être animal. Tant que votre animal n'en souffre pas, qu'il ne montre pas de signes de stress, on peut en discuter. Alors, on va déjà commencer par ce qui est utile. Le manteau ou le petit pull. Là, c'est un grand oui, mais sous condition. Alors tous les chiens.
0: Ah, c'est un grand oui, mais ça n'empêche pas la peau de respirer?
3: Non, pas du tout. Alors tous les chiens ne sont pas des huskies. Si vous avez un chihuahua, un lévrier très fin.
0: C'est pas faux, Pierre.
3: Un chien à poil ras, l'hiver, ils ont froid. Ou bien même juste chien qui a de l'arthrose, ils peuvent avoir froid l'hiver. Donc le manteau va lui faire du bien. Pensez aussi aux chats ou aux chiens nus. Les chats sphinx qui n'ont pas de poils, ils n'ont pas de protection contre le froid.
0: Ah, donc, c'est pas très joli ça.
3: Moi j'adore. Voilà, c'est ma passion. Franchement, j'adorerais en avoir un, mais ma femme a peur. Donc pour eux, c'est vraiment une nécessité médicale. Et puis, tant qu'on est dans la garde-robe, on va parler des bottines pour chiens. Là aussi, on voit tout. Ah oui, il y a des bottines pour chiens qui existent. J'ai vu un chihuahua avec une paire de Nike l'autre jour.
0: Mais non.
3: Ça existe.
0: Moi, c'est un nom.
3: C'est un nom en temps normal. Alors, le chien, il a besoin de ses coussinets pour sentir le sol, pour trouver son équilibre, pour transpirer aussi, parce que c'est le seul endroit où il transpire. Ah, donc, les chaussons, on les réserve uniquement pour des conditions extrêmes. Si votre chien part faire de la randonnée dans la neige pendant 3 heures et qu'il n'est pas habitué, oui, il lui faut des chaussons, sinon il va se blesser les pattes. L'été, sur le goudron brûlant, on oublie souvent que le goudron va monter à 50 à 70 degrés. Donc, quand on a besoin de vraiment sortir avec son chien, on peut lui mettre des chaussons. Et parfois, ça permet aussi tout simplement de protéger une petite blessure à la patte.
0: Audrazo a une petite bafouille à vous dire.
4: J'ai une question, Pierre, sur les réseaux sociaux. On voit pas mal de vidéos, des fois, avec des gens qui déguisent leur animal, qui déguisent leur chat pour Halloween et tout. C'est grave, ça ou pas?
3: Justement. Alors, en dehors des cas précis,

0: si pour confort météo, si on habille nos animaux, c'est pour nous faire plaisir à nous. Eux, au mieux, ils sont habitués et ils s'en foutent complètement. Ils tolèrent le tissu, mais ils peuvent en souffrir dans certains cas. Et justement, là où c'est vraiment non, c'est les déguisements. Vos animaux n'y prennent aucun plaisir.
1: Voilà.
0: Les petits chiens qu'on voit se promener avec une petite épée et tout ça, là, qui s'agitent dans tous les sens, les tutus, les tenues de hot dog, ça peut même être dangereux au final.
1: Donc, vous voulez dire que moi, par exemple, qui déguise mon chat mes chats à Noël avec le petit chapeau du Père Noël,
2: mais non.
1: Mais si les trois.
0: Ouais, désolé, non, c'est ça, non pour
3: c'est
0: moi.
3: C'est ça,
0: Elsa. Elsa, on va pas être copains sur ce gars-là.
3: Il
0: y a des animaux qui le tolèrent. Voilà. Si votre chat, votre chien le tolère, il n'y a aucun problème. Pour moi, il y a quand même deux, trois choses où il va falloir faire attention. Déjà, comment savoir s'il le tolère? Il va falloir les regarder. Si votre animal se fige comme une statue, s'il marche en crabe, s'il est paralysé par terre, s'il se frotte sur les murs, s'il a les oreilles plaquées en arrière, ou même chez le chien, il y a un signe très discret, s'il baille en permanence, c'est qu'il est stressé.
3: Parce que
0: là,
3: il vaut
0: mieux retirer. Et pensez aussi que l'animal va communiquer avec son corps. À partir du moment où on met un déguisement, il n'arrive plus à communiquer avec les autres. Et du coup, pour les chiens, ne les sortez
3: comme
0: pas.
3: Comme quand Valère, il se déguise.
2: Il y avait longtemps.
0: Et si vous sortez votre chien avec un déguisement, imaginez votre chien, vous le sortez à Halloween déguisé en hot dog, il croise un gros Rottweiler, et bien il peut terminer en hot dog.
3: Non, mais c'est une réalité.
0: Parce que l'autre chien ne va pas comprendre ce qui se passe. Et là, justement, il va falloir faire attention.
3: Alors, excusez-moi, je crois que c'est ma chronique préférée depuis la rentrée. Si vous déguisez votre chien, si vous habillez votre chien, si vous avez des questions, 0810 055 056, on va écouter un peu de musique et juste après, Valère Correr a quand même un petit bon plan pour des vêtements pour chiens, pas cher, n'est-ce pas Valère?
2: Mais oui, pas cher, toujours pas cher avec
3: toujours
2: moi,
3: pas cher, mais pour l'heure, c'est Indochine qu'on va écouter. J'ai demandé à la lune sur votre radio ici, on vous doit bien ça, on est ensemble jusqu'à 13h, ça passe vite.

0: Indochine sur votre radio, ici, dans On vous doit bien ça.
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0: Et j'en profite, un coucou tout particulier à Oli de Sat, le guitariste d'Indochine qui, figurez-vous, nous écoute.
3: Oh, la classe.
0: Et oui, j'ai un petit peu le melon, j'ai des amis célèbres. Alors, plus sérieusement, nous allons parler dans un instant avec notre chère Elsa de comment on s'habille après 50 ans. Je la connais par cœur, elle va nous dire bah, comme on veut, et c'est ça que j'aime. J'ai hâte. Mais pour l'heure, on va juste prendre rapidement notre chère Sylviane qui voulait réagir justement à la chronique de notre Pierre Fabin sur les vêtements et les animaux. Bonjour Sylviane.
4: Bonjour Enora, bonjour Monsieur Fabin, bonjour toute l'équipe.
0: Bonjour, bienvenue.
4: Bonjour. Très heureuse d'être avec vous. C'est toujours à Issy-Nord que je téléphone, donc ça change.
0: On les embrasse très fort à Issy-Nord, qui font un travail extraordinaire. Nous, aujourd'hui, on est à Montpellier. Bisous ici, Héro. On vous écoute, Sylviane.
4: J'ai déjà cherché ça depuis des années pour acheter des bottes pour chiens, des bottes ou des chaussures ou quelque chose pour protéger les coussinets surtout l'été. Et en fait, j'ai jamais trouvé. Donc je voulais demander à Monsieur Fabin si
0: Monsieur Fabin, où est-ce qu'on trouve des bottes pour petits chiens?
5: L'idéal quand même, c'est d'essayer parce que c'est comme nous, il y a des tailles. Donc allez en animalerie ou chez votre vétérinaire, ils seront bon conseil en général pour trouver le bon modèle qui aille à votre chien. Et justement, ça va dépendre de ce que vous voulez faire avec. Parce que si c'est pour protéger de la neige ou bien pour protéger de l'été, c'est pas du tout la même bottine. Parce qu'il y en a une qui doit être plus respirante que l'autre. Donc en fait, en général, en animalerie, ils sont vraiment de très bons conseils sur ça.
0: Très rapidement, Valère Coréard, le petit site pour les vêtements pas chers pour chiens.
3: Justement, je regardais sur Vinted les bottes pour chiens. J'en ai trouvé, vous voyez, 5 euros les deux paires, hein, puisqu'il faut forcément deux paires pour les chiens, sinon il y a un petit problème. Mais n'hésitez pas à voir.
5: Deux paires, oui, pardon.
3: Okay. N'hésitez pas à regarder sur Vinted, ça marche aussi pour ça.
0: Bien, Valère. Elsa, ma douce Elsa. Oui. Comment on s'habille après 50 ans? Vous nous racontez un peu.
6: Bien sûr, on s'habille comme on veut, évidemment. Ouais. Hier, je vous racontais qu'on avait toujours le droit de s'amuser après 50 ans. Et aujourd'hui, évidemment, j'ai une autre annonce à vous faire. Et oui, on a envie de s'habiller comme on le désire. Mais bizarrement, ça a l'air compliqué, figurez-vous, Elora. ça alors. Oui, parce qu'apparemment, à partir d'un certain âge, non, on ne peut pas. C'est pas possible. La jupe, elle est trop courte. Attention, le décolleté pas trop profond. Heureusement que j'en ai pas. Aujourd'hui, je suis avec deux hommes à la radio. Le jean pas trop moulant, les imprimés, ça on évite complètement. Les couleurs surtout pas trop voyantes, la transparence, oh là là, compliqué. En fait, passé un certain âge, tout devient trop court, trop moulant, trop coloré, trop sexy, Valère, trop jeune. Et je ne l'invente pas, selon une enquête de l'ARP, c'est une grande association américaine consacrée justement aux femmes de plus de 50 ans, près d'une femme sur deux ressent une pression à s'habiller selon son âge, pardon. Une autre étude fixe, même à 56 ans, l'âge où on se sentirait trop vieux, en fait, pour suivre la mode. Mais c'est pas possible, n'importe ce n'est quoi. Pas vrai. Alors moi, vous me connaissez, Nora. Plus on me dit, à votre âge, il faut éviter, évidemment, plus ça me donne envie de le faire, parce que je m'habille pas pour avoir l'air plus jeune, je m'habille pour me sentir bien, pour être heureuse, pour être libre, c'est surtout
0: bravo.
6: Ça.
0: Bravo.
6: Alors, arrêtez de nous disséquer, arrêtez de penser à notre place. Je me répète, vous avez 50 ans, 60 ans, 70 ans, vous voulez mettre du rose fluo, mettez du rose fluo. Un décolleté, mettez un décolleté. Faites-le parce que vous avez envie de le faire. En revanche, puisqu'on parle shopping aujourd'hui, moi j'ai décidé de donner des petits conseils. Valère, votre jean moulant, non. Je vais en reparler après l'émission.
3: C'est totalement faux, c'est absolument pas faux.
6: Un petit jean moulant, aujourd'hui, ça va pas.
3: C'est faux.
6: Non, ça va pas. Voilà mon Enora.
0: D'accord, merci. Les mots libérateurs et très justes de notre Elsa Wolinski. Vous avez envie de réagir à l'émission. 0810 055 056. Vous êtes ici, chez vous. C'est votre nouveau rendez-vous sur votre radio ici. Ça s'appelle On vous doit bien ça. De la bonne humeur, des bons plans et aussi un peu de sérieux. C'est la recette de votre émission. À tout de suite sur votre radio ici.
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0: On est ensemble encore pour quelques minutes sur votre radio Ici. Aujourd'hui, on fait l'émission avec Aude en direct de Montpellier. Je voudrais vraiment encore chaleureusement remercier Ici Héros pour l'accueil. C'est assez chouette. Et les copains, eux, sont à Paris dans une belle ambiance. Vraiment. Et vous êtes très, très nombreuses et très nombreux à réagir au 0810 055 056. Comme notre auditrice, bonjour. J'ai oublié son prénom, mais oh là là, quelle blonde je suis. Geneviève, bien sûr. Ouais. Geneviève,
16: coucou. Geneviève, oui. C'est ça. Bonjour, Enora.
0: Bonjour, Geneviève, vous nous appelez d'où ?
16: Alors, actuellement, je vous appelle de Matafelon-Grange. Nous sommes en vacances dans un camping, mais nous venons d'Alsace.
0: Ah, bah coucou, ici Alsace, du coup.
16: Voilà.
0: Geneviève, on vous écoute.
16: Voilà, nous avons un cavalier King Charles, c'est notre troisième d'ailleurs.
0: Trop beau, j'adore.
16: Et, ouais, n'est-ce pas, hein ?
0: Ah ouais, passion, cette race.
16: Alors, le dernier s'appelle Arthur. Et j'ai confectionné déjà avec le précédent que je mets actuellement au dernier,
0: ouais,
16: un snood en genre dentelle rideau.
0: Mais c'est quoi un snood ?
16: Un snood, vous savez, un tour de cou pour les humains.
0: Ah oui,
16: ah,
0: d'accord, ok. Donc lui, alors, il a une petite écharpe, quoi, un snood, ok.
16: Voilà, mais par contre, pour le chien, ça a une autre fonction. Je le mets seulement quand on est en balade dans des endroits secs où il y a des herbes sèches.
3: Pour éviter les épis.
16: Parce que avec ces. Voilà.
3: Exactement,
0: c'est notre vétérinaire.
3: Idée,
0: que vous
3: parce que l'été, on a énormément de problèmes, notamment avec les cavaliers King Charles qui ont le poil un petit peu long. Il y a ces petits morceaux végétaux là qui ressemblent à des petits harpons. À des pointes végétales qui vont rentrer dans les oreilles. Donc le snood va permettre d'éviter que ça rentre dans les oreilles, mais faites quand même attention parce que ça peut rentrer dans les pattes.
0: Mais vous lui mettez d'autres vêtements ?
16: Non, à part en hiver un petit manteau parce que quand il fait très froid ou des choses comme ça, mais pas plus que ça, hein. Et donc, mais surtout le plus important pour nous, c'est le snood pour les oreilles, hein. Parce que tout le monde nous regarde de travers quand on le voit avec le snood autour des oreilles, mais bon, quand on leur explique, ah oui, vous avez raison, c'est vrai, mais d'accord, les gens n'y pensent pas à ça.
0: Non.
16: Parce que c'est quand même une intervention, c'est une anesthésie.
0: Bien sûr, madame.
16: C'est compliqué.
0: Bien sûr, Geneviève. On vous embrasse très fort. Merci, Geneviève.
16: Bon, bisous à tous.
0: On essaie de prendre un maximum d'auditeurs, parce qu'il y a beaucoup, beaucoup d'appels au 0810 055 056. On va recevoir Sylvie, qui est avec nous, qui nous appelle de Malakoff. Coucou, ici par Île-de-France, d'ailleurs. Bonjour, chère Sylvie.
17: Oui, bonjour Enora et bonjour à toute l'équipe.
3: Bonjour.
0: Alors vous, c'est un
3: bonjour.
0: Tout autre sujet qu'on a abordé au début de l'émission. L'émission est très riche, hein, vous le voyez, voilà, une arnaque pour Audrazo. On vous écoute, chère Sylvie.
17: Voilà, alors pour faire vite, je vends un petit appareil à raclette et quelqu'un me propose plus cher. Donc déjà, je me dis, oulala.
0: Plus cher, ah oui.
17: Oui, il veut payer plus cher que ce que je... Voilà. Et puis, il me dit, oui, moi, je passe pas par le bon coin, je veux passer par Ouiro. Vous comprenez, j'ai eu des problèmes jusque-là, pourquoi pas. Il me donne son numéro, je lui demande. Et en fin de journée, quand même, il me dit, oui, alors, moi, j'ai un conseiller Ouiro qui va vous appeler. Je lui dis, mais il n'y a pas de conseiller Ouiro. Il m'avait demandé ma banque. Et j'ai un monsieur qui m'appelle à 21h, très agressif, et qui me dit... mais madame, il faut, si vous voulez être payée, il faut donner vos coordonnées.
6: Oui, alors Sylvie, on va juste rappeler Ouiro, parce que tout le monde ne connaît pas forcément, et c'est bien de connaître parce que c'est un système de paiement qui est très très tendance.
0: Ah oui, moi je le fais beaucoup.
6: Sur les plateformes. Donc en fait, c'est un système de paiement instantané. Ça vous permet d'envoyer de l'argent via un simple numéro de téléphone sans avoir à donner de RIB. Et donc Sylvie, vous avez eu le très bon réflexe. On ne donne pas son RIB. Hein, ça se passe, tout se passe via l'appli Véro ou via votre appli bancaire qui est connectée à Ouiro. Mais surtout, très bon réflexe Sylvie. On donne jamais, jamais ses coordonnées bancaires dans ce cas-là. Restez sur les plateformes quand vous êtes sur Vinted, le bon coin pour payer. Franchement, restez sur les plateformes. C'est le plus sûr, c'est sécurisé, c'est prévu.
0: D'accord, merci Audrazo. Faites comme nos auditeurs, nos auditrices, 0810 055 056. C'est votre émission, chers amis. Vous êtes ici chez vous, dans On vous doit bien ça. On va accueillir, parce que deux fois par jour, je booste votre pouvoir d'achat et on repart avec 200 euros. 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Vous allez voir, il y a une petite page prévue à cet effet. Et aujourd'hui, c'est Sébastien qui s'est inscrit. Bonjour Sébastien.
18: Bonjour Enora, bonjour toute l'équipe.
0: Bonjour. Et bien, on va vous prouver que ça fonctionne, cher Sébastien. Vous nous appelez d'où d'ailleurs ?
18: De Tours.
0: De Tours, on embrasse tous les habitants de Tours et pour vous, c'est gagné !
6: Bravo !
3: Bravo !
0: Oui, c'est tout simple, vous avez vu Sébastien, on s'inscrit, on gagne, c'est pas mal, hein ? C'est la magie de la radio, comme on dit. Ça, c'est une très vieille expression que je viens de dire. On vous embrasse très très fort, cher Sébastien. Je voudrais à nouveau remercier chaleureusement ici Héro. On est dans les super studios de Montpellier. Très très beau, joliment rénové, comme on dit. Gros bisous à toute mon équipe. Et puis nous, on se retrouve demain. Dans un instant, c'est le trésor de nos régions avec Marine Logénie que je retrouve.
6: Bonjour Enora. Au menu du trésor de nos régions, une grosse journée sociale aujourd'hui. Nous serons notamment à Dijon avec le personnel du CHU, nous serons avec les pêcheurs en colère et puis nous serons également du côté de Concarneau car il y a un hommage qui se prépare à Charlie Dalin, le navigateur qui nous a quittés à l'âge de 42 ans. C'était en juin dernier. Donc nous serons en direct depuis la Bretagne, notamment dans le trésor de nos régions.
0: Ici, il y aura toute l'équipe. Madame Antiarnac, Monsieur Bonplan, donc vous n'hésitez pas, vous nous envoyez toutes vos questions au 0810 055 056.
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0: Merci d'écouter la radio ici, il est 13h. Informations, Marine Logénie.
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0: Marine Logénie.
6: Bonjour à toutes et à tous, bienvenue dans le trésor de nos régions. Nous sommes le mardi 15 septembre, jour de rentrée sociale marquée par de nombreuses mobilisations. Nous serons à Dijon devant le CHU, à Fos-sur-Mer avec les pêcheurs en colère. On vous expliquera aussi pourquoi les agents EDF entrent dans la danse. Une colère et des inquiétudes partagées par bon nombre d'entre vous. Vous nous l'avez dit dans l'isoloir ici, on écoutera Laurent à Strasbourg pour qu'il n'y a qu'une priorité, plus de pouvoir d'achat. Au programme du trésor de nos régions également, une enseignante de Lyon menacée de mort. Nous serons sur place à Véron avec le maire de la ville. Et puis direction Concarneau avec l'hommage à Charlie Dalin, décédé d'un cancer à 42 ans prévu en fin d'après-midi.
20: C'était mon super-héros et maintenant c'est le héros de tout le monde. Je trouve ça extraordinaire ce qui suscite chez les gens, toujours croire en ses rêves.
6: Les mots de l'épouse du navigateur Perrine, le pape Dalin. Au fond, on vous fera visiter une crèche pour chiens. Oui, oui, vous avez bien entendu, c'est à Toulouse, le trésor de nos régions. Ça commence tout de suite. On est ensemble jusqu'à 13h30. Et on commence par la disparition qu'on a appris ce matin d'une voix connue de toutes et tous.
20: C'était mon...
6: On est triste ce midi.
21: C'est comme ça. La la la la. 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
2: Voilà, on est triste ce midi. Catherine Ringer, chanteuse du mythique duo d'Erita Mitsouko, est morte d'un cancer à l'âge de 68 ans. Bonjour Émilie Mazoyer.
21: Bonjour Marine Legénie.
2: Vous êtes notre journaliste spécialiste musique sur ICI. C'est une très grande dame qui nous quitte aujourd'hui, Émilie.
21: Ah oui, alors une interprète incroyable. Tout de suite, on pense à Catherine Ringer, sa voix, sa façon de chanter, absolument tout. Alors le rock, évidemment, avec l'Erita Mitsouko depuis les années 80. On a entendu C'est comme ça, là, à l'instant. Ça fait partie de l'album The No Comprendo. C'est un album qui aura 40 ans ce dimanche et qui a révolutionné le rock français. Sur ce disque, il y a Andy, les histoires d'A. Bref, c'est énorme, à tel point que le monde entier voulait bosser avec l'Erita Mitsouko, comme par exemple Marc Platy, le producteur de David Bowie. Donc oui, c'était une immense interprète, Catherine Ringer, une grande comédienne aussi, elle jouait ses chansons autant qu'elle les chantait. Et puis n'oublions pas qu'elle était autrice et compositrice, donc auprès de Fred Chichin, qui était son grand amour et aussi le cofondateur d'Erita Mitsouko. C'est ensemble qu'ils ont écrit les chansons.
2: Une chanteuse engagée aussi, Émilie.
21: Ah oui, oui, oui, énormément. Déjà, dans sa façon de vivre, elle a jamais vécu comme une star, Catherine Ringer. Évidemment, l'Erita Mitsouko, avec leurs 7 albums à succès, ils ont gagné énormément d'argent. Elle a toujours payé ses impôts en France. Catherine Ringer, elle en était très fière. Elle vivait dans une jolie petite maison en banlieue parisienne, au Lilas. Elle prenait le métro, le bus, elle parlait à tout le monde dans la rue. Donc déjà, ça, c'est une forme d'engagement. Et puis, engagée aussi pour les droits des femmes. Elle était très fière, depuis quelques mois, d'être la marraine de la maison des femmes de Grenoble. Et puis elle avait, le 8 mars 2024, jour donc des la journée mondiale des droits des femmes et le jour où l'IVG est entrée dans la Constitution française, elle avait été invitée à chanter la Marseillaise et elle a chanté sa Marseillaise.
22: Aux armes, citoyens, citoyennes, formons.
2: C'était un moment très très fort, ça, Émilie, on s'en souvient.
21: Oui, on s'en souvient, on se souviendra aussi voilà de ces concerts, c'était absolument une bête de scène, Catherine Ringer, ses duos aussi, que ce soit avec Marc Lavoine, avec Johnny Hallyday, elle a chanté Quoi ma gueule, qu'est-ce qu'elle a ma gueule sous la Tour Eiffel en l'an 2000, Bernard Lavillier, puis très récemment, c'était une de ses dernières aventures en studio avec le groupe de son fils Raoul Chichin, guitariste comme son papa Fred Chichin, le groupe Family Affair, et Catherine avait repris une super chanson des années 60. Somebody to Love, c'est sa dernière, son ultime sortie discographique.
2: Merci beaucoup Émilie Mazoyer. On vous retrouve bien sûr ce soir dans Décibel à 19h sur ICI avec un hommage à Catherine Ringer.
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2: Grosse journée de mobilisation aujourd'hui. On part tout de suite au cœur d'une de ces manifestations à Dijon devant le CHU. Manifestation qui débute en ce moment même. Bonjour Thomas Nougaillon.
25: Bonjour Marine, bonjour à tous.
2: Alors les manifestants réclament des moyens et l'amélioration des conditions de travail, Thomas.
25: Ouais, à l'hôpital public, on ne manque pas de courage, on manque de moyens. Le message que veut envoyer la CGT au CHU Dijon-Bourgogne est limpide. Et puis la trentaine de personnes présentes est là pour dire stop à la dégradation des conditions de travail. Il y a une politique, je cite, qui demande toujours plus à l'hôpital public, avec toujours moins de moyens. Depuis des années, dit le syndicat, les personnels hospitaliers tiennent l'hôpital à bout de bras et compensent quotidiennement des difficultés très concrètes d'organisation et de recrutement, dit encore la CGT, qui pointe la limite désormais atteinte, car il n'y a pas assez de bras pour répondre aux besoins. Nous sommes avec Nathalie Pavlec, qui est secrétaire générale de la CGT ici au CHU de Dijon. Nathalie, sur les pancartes que vous avez affichées sur le barnum de la CGT, juste devant l'entrée du CHU, il y a ces affiches devant une croix avec un message non à la mort programmée d'un établissement de santé, avec la date de création du CHU 1962-2026. On en est là, selon vous, on va vers la mort des établissements publics de santé?
26: Oui, tout à fait. On va vers la mort des établissements de santé, tout confondu, nationalement. Moins de bras, moins de moyens, moins de matériel. On est dans une phase là où les personnels sont épuisés physiquement et psychologiquement. C'est très dur, avec des congés reportés, des congés qu'on ne peut pas poser, des arrêts maladie quelquefois. On hésite parce qu'on se dit, mais qu'est-ce que vont faire mes collègues si je ne suis pas là? Donc on tire sur la corde depuis des années, et là
25: c'est
26: on est arrivé.
25: Compliqué.
26: Très compliqué.
25: Merci Nathalie Pavlak. Et dans son sillage, les manifestants veulent obtenir notamment des recrutements supplémentaires, une revalorisation durable de leur rémunération, ou encore la reconnaissance de la pénibilité des métiers hospitaliers. Notez que seule la CGT a appelé à ce rassemblement ce mardi devant le CHU de Dijon.
2: Merci beaucoup. Merci. Thomas Nougaillon, en direct du CHU de Dijon, ici Bourgogne. Plusieurs mobilisations donc aujourd'hui, certaines marquées par des tensions. C'était le cas ce matin à Fos-sur-Mer. Plusieurs dizaines de pêcheurs ont bloqué ce dépôt pétrolier près de Marseille. Ils protestent contre la hausse des prix du carburant et la dégradation de leurs conditions de travail. Blocage levé depuis le milieu de matinée, mais marqué donc Mathilde Vinceneux par quelques altercations.
4: Autour d'un feu de palette devant les grandes cuves du terminal pétrolier, ils sont une quarantaine de pêcheurs à bloquer l'approvisionnement des camions-citernes. Ange Natoli, pêcheur chalutier à Marseille.
5: On parle quasiment sur notre chiffre d'affaires, représenté 30% avant la crise. Aujourd'hui, on est à plus de 70%. Donc les bateaux ne sont plus rentables.
4: C'est la goutte de trop. Alors que la colère grondait déjà à cause de changements de réglementation sur la pêche en Méditerranée, ajoute Mathieu Chapelle, pêcheur artisan au Gros du Roi.
7: Toute cette réglementation, plus le carburant, plus, aujourd'hui, nous avons plus de ressources, on est au bord de la faillite, la Méditerranée va mourir.
8: On n'avait pas compris ça qu'on est mort.
4: Et les aides promises par le gouvernement pour compenser la hausse du prix du carburant tardent à venir.
7: Il y a quelques semaines, on devait toucher le mois de mai. On arrive début septembre et les compensations ne sont toujours pas là.
4: Nicolas Ouni est lui aussi pêcheur artisan au Gros du Roi.
10: Vous parlez de mon équipage. J'ai un marin qui songe à vendre sa maison pour pouvoir subvenir aux moyens de sa famille. Ça risque de dégénérer.
4: Une colère que comprennent les chauffeurs routiers coincés depuis 3 heures du matin à l'entrée du terminal pétrolier, bloqués mais solidaires, résume Emmanuel.
11: Nous aussi, on en a marre. On la voit, la hausse du carburant, et c'est invivable.
4: Après l'intervention des CRS, les pêcheurs ont fini par partir, mais la mobilisation ne s'arrêtera pas tant que le gouvernement ne nous aura pas entendus, préviennent-ils.
2: Mathilde Vinceneuve, Fos-sur-Mer pour ici, on apprend que la ministre de la Mer et de la Pêche, Catherine Chabot, recevra jeudi, donc après-demain, les pêcheurs qui ont bloqué ce dépôt pétrolier à Fos-sur-Mer. À l'approche des discussions donc sur le budget pour 2027, plusieurs secteurs sont inquiets, les enseignants, la santé, la police, les pêcheurs, on vient de l'entendre, et les agents EDF, près de 60 pourtant, sont en grève à la mi-journée. Pour terminer, à Paris, une manifestation est en cours, manifestation des enseignants du supérieur et de la recherche, manifestation aussi dans la capitale, des policiers mobilisés pour obtenir des réponses du gouvernement.
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2: Les syndicats se mobilisent donc aujourd'hui pour défendre leur pouvoir d'achat face à la vie chère, et cela vous inquiète évidemment aussi. Vous nous l'avez dit dans notre isoloir ici, à l'approche de l'élection présidentielle, ces isoloirs recueillent à travers tout le territoire vos craintes, vos envies, vos préoccupations pour l'avenir. Et vous êtes nombreuses et nombreux à devoir vous serrer la ceinture. Laurent est entré dans l'isoloir ici à Strasbourg. Le budget au quotidien, c'est son inquiétude principale.
28: Quels sont les sujets les plus importants pour vous en ce moment, que ce soit en positif ou en négatif ?
29: Le plus important pour moi, c'est le pouvoir d'achat. C'est vraiment le plus important.
28: Quand vous pensez à l'avenir, qu'est-ce qui vous rend optimiste ?
29: Eh bien, pas grand-chose. Malheureusement, pas grand-chose. Il n'y a plus rien qui va, j'ai l'impression. Et c'est pas en s'améliorant.
28: Quel serait votre message à la future présidente ou au futur président de la République ? Avez-vous une priorité à lui transmettre ?
29: Il faut absolument redonner, s'il vous plaît, redonner du pouvoir d'achat aux Français. Parce qu'il y a trop de charges, c'est insupportable. On finit jamais le mois avec du positif sur le compte. Et tout augmente. Il faut vraiment que ça s'arrête, quoi.
2: Et demain, l'isoloir de votre radio sera notamment place du marché à Bourganeuf avec Ici Creuse. Pour connaître où se trouve l'isoloir le plus près de chez vous, rendez-vous sur ici.fr. La colère des Françaises et des Français peut-elle entraîner un mouvement plus profond, plus long, similaire à celui des gilets jaunes ? En tout cas, Lyssen Tassin, le gouvernement fait tout pour éviter ça.
1: Officiellement, à la tête de l'État, on se refuse à toute comparaison avec le mouvement des Gilets jaunes. C'est assez différent puisqu'il s'agit d'événements extérieurs comme la crise dans le détroit d'Ormuz, commente-t-on à l'Élysée. Mais dans les faits, le gouvernement fait tout pour ne pas laisser les revendications s'installer. On l'a vu avec les agriculteurs et ce matin, lorsque les pêcheurs bloquent un dépôt pétrolier, la ministre de la Mer et de la Pêche annonce les recevoir dans les prochains jours. Dans la foulée, le ministre de l'Économie et des Finances assure que le gouvernement continuera à accompagner la profession et tous ceux en première ligne. Nous sommes aux côtés des Français qui souffrent, a insisté Roland Lescure. Mais pas sûr que ces quelques mesures et cette câlinothérapie verbale suffisent face à des prix du pétrole toujours plus élevés. Le constat au lieu est aussi celui de l'impuissance. Emmanuel Macron n'a pas de majorité. Il ne peut pas annoncer l'augmentation du SMIC comme lors de la précédente crise des Gilets jaunes, souffle un conseiller qui pense aussi que les mécontents savent que la prochaine échéance pour se faire entendre, ce sera l'élection présidentielle.
2: Alison Tassin, journaliste politique, vous nous apportez régulièrement votre éclairage sur ici, à l'approche donc de l'élection présidentielle. Ce sera en mai prochain, voilà ce qu'on pouvait dire à cette heure sur cette journée de mobilisation. Enseignante menacée de mort par un parent d'élève à Toulouse, un surveillant et une principale de collège victime des mêmes menaces à Bordeaux. Et aujourd'hui, c'est le maire de Véron, dans l'Yonne, qui témoigne du même scénario dans sa ville. Bonjour Steve Campagne.
3: Bonjour.
2: Merci beaucoup d'être avec nous dans le 13h de nos régions. C'est une mère de famille qui a menacé directement la directrice de l'école, c'est ça ? Racontez-nous ce qui s'est passé.
3: Écoutez, oui, c'est exactement ça. C'est-à-dire que il y avait visiblement, en fait, moi maintenant je le dis parce que hier j'étais un peu plus réservé, mais aujourd'hui j'estime qu'il faut quand même dire les choses et l'ensemble des choses pour bien comprendre et appréhender cette affaire. Les enseignants ont réalisé en fait un signalement aux services sociaux il y a quelques temps parce qu'il y avait eu une plainte d'une des enfants, si j'ai bien compris, d'un des enfants relativement à des violences. Donc les enseignants ont fait leur boulot puisque c'est leurs obligations de faire remonter les choses, donc c'est ce qui a été fait, ce qui a déclenché visiblement une enquête sociale. Depuis, le climat est resté, hostile vis-à-vis du corps enseignant, et au fond, j'allais dire, on peut presque le comprendre, parce que vous faites l'objet d'une enquête sociale, c'est jamais agréable, c'est des moyens importants, sans doute à juste titre, mais disons qu'on peut comprendre que du coup, le climat soit un petit peu détérioré.
2: Bon. La mère de famille a menacé de mort la directrice, c'est ça ?
3: Ben en fait voilà, hier devant l'école, suite à une blessure, sa fille était tombée, je pense, dans la cour de récréation, elle avait une égratignure, et la maman estimait, a prétexté que c'était pas suffisamment bien soigné pour venir justement échanger avec la directrice et partir dans tous les sens et faire tout un tas de reproches à la directrice de l'école. Mmh. Et à un moment donné, elle lui a dit, voilà, de toute façon, vous vous occupez pas mal de mes enfants, ça va très mal se passer pour vous. Et puis, elle a dit, vous mettez, alors ça, c'est complètement incohérent, mais elle a dit que les enseignants mettaient le couteau sous la gorge aux parents. Et après, elle a conclu son échange avec un mime sous le cou, vous savez, le doigt sous le cou, le mime de l'égorgement. Donc, bon, moi, je veux dire, elle peut demain, ils vont sans doute nous expliquer que c'est pas ce qu'elle voulait dire, que c'est parce qu'elle... Bon, très bien. Non, néanmoins, le geste a été fait. Le climat est extrêmement tendu. C'est inacceptable de faire ces gestes-là vis-à-vis du corps enseignant qui n'a pas du tout à être confronté à un tel niveau de violence.
2: Et en un mot, qu'est-ce que vous demandez aujourd'hui, Steve Campagne ?
3: Moi, je demande à ce que l'éducation nationale prenne ses responsabilités, à savoir qu'on enlève les enfants de l'école de Véron. Pourquoi ? Parce qu'on me dit, on pourrait entendre, oui, mais dans ce cas-là, on s'en prend d'abord aux enfants plutôt qu'aux adultes.
2: On punit les enfants,
3: non.
2: Oui.
3: Oui, mais non, parce que ça c'est faux. Parce que comment on peut m'expliquer que un enfant qui va rester dans l'établissement, comment vont se faire les échanges avec le corps enseignant ? La famille sera toujours hostile, il y aura toujours une défiance parce qu'il y a eu des signalements, parce qu'il y a eu hier l'altercation qu'il y a eu. Donc le climat sera de toute façon détérioré. Bien sûr, les enseignants feront toujours l'effort, feront toujours bonne figure, mais plus jamais, madame. Mmh. Plus jamais ils se comporteront. Plus jamais ils se comporteront comme un enseignant avec d'autres enfants. C'est-à-dire que quand il faudra dire aux parents qu'il y a peut-être du suivi scolaire à faire parce que ça va pas bien, peut-être quand ils seront en sortie scolaire et qu'il faudra reprendre l'enfant sur un comportement, on le fera peut-être pas parce qu'on se dira derrière ça va me coûter cher. Donc il va y avoir ça et ça sera naturel et instinctif.
2: D'accord. Donc
3: il est plus possible.
2: Oui. que vous demandez, Steve Campagne, c'est la fermeté à l'encontre de ses parents. Merci beaucoup d'avoir été avec nous dans le 13h de nos régions. Maire de Véron, dans l'Yonne, vous retrouvez un dossier complet sur cette affaire sur notre site ici.fr. Nos institutions ont failli dans la protection des enfants. Ça, ce sont les mots d'Anne Hidalgo ce matin, l'ex-maire socialiste de Paris, auditionnée par la commission d'enquête sénatoriale sur les violences sexuelles dans le périscolaire. Coralie Moreau, journaliste police-justice pour ICI, bonjour.
0: Bonjour.
2: Alors, vous suivez cette audition pour ICI. Anne Hidalgo a commencé par exprimer sa compassion et ses regrets profonds pour les victimes et les familles.
0: Oui, une douleur et une blessure, dit-elle, alors que la ville avait la responsabilité de ses enfants. Pendant 10 minutes, Anne Hidalgo énumère tout ce qu'elle a mis en place depuis son arrivée à la tête de la mairie en 2014. Rapport d'inspection, plan d'action, protocole pour les signalements, renforcement des formations, jusqu'à la création d'un poste d'adjoint dédié en 2020. Mais le constat d'échec est là. De 12 signalements dans le périscolaire en 2015. On en est aujourd'hui à 235 enquêtes ouvertes depuis novembre dernier. Les failles sont mises en évidence dans la mission flash que l'ancienne maire de Paris commande en 2025 à l'inspection générale sur l'ensemble des protocoles mis en place. Seule la moitié sont bien appliqués.
2: Mais elle explique aussi, Anne Hidalgo, qu'elle n'est pas la seule responsable, qu'un maire ne peut pas tout.
0: Oui, si elle reconnaît les failles de la ville, Anne Hidalgo refuse de porter seule la responsabilité de ce terrible échec. Échec collectif, martèle-t-elle, et d'ajouter que ce sont bien toutes les institutions qui ont failli, éducation, collectivité, parquet, police, des institutions qui ne travaillent pas assez bien ensemble. Elle dénonce également le manque de formation des élus en matière pénale et leurs limites aussi, la difficulté d'informer les familles tout en respectant le secret de l'instruction et l'obligation d'agir en étant hors la loi, en décidant par exemple de ne plus embaucher d'agents qui auraient fait l'objet d'un signalement même après un non-lieu. Une solitude exprimée par tous les maires déjà auditionnés par la commission.
2: Merci beaucoup Coralie Moreau, journaliste police-justice pour ICI. Vous pouvez à nouveau envoyer un courrier ou colis à la poste et acheter des timbres. Vous l'avez peut-être remarqué ce matin, les services de la poste étaient perturbés suite à un incident informatique. C'est en fait une mise à jour qui aurait dû se faire la nuit dernière qui a échoué. Tous les bureaux de France étaient touchés. C'est donc désormais rétabli, nous confirme la poste.
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2: À suivre, des milliers de personnes attendues à Concarneau cet après-midi pour l'hommage à Charlie Dalin. Une rencontre avec un ex-rugbyman engagé dans la lutte contre les violences sexuelles et la visite d'une crèche pour chiens. Mais si ça existe, on ira à Toulouse. La ville de Concarneau rend donc hommage à son marin, Charlie Dalin, vainqueur du dernier Vendée Globe, mort d'un cancer à 42 ans en juin dernier. Une véritable armada va prendre la mer cet après-midi, un moment qui s'annonce très fort pour son épouse, Perrine Le Pape Dalin, qui a pris conscience ces derniers mois de la popularité incroyable de son époux.
20: C'était mon super-héros, et maintenant c'est le héros de tout le monde. Je trouve ça extraordinaire ce qu'il suscite chez les gens. Et ce qu'il a réussi à transmettre comme message, toujours croire en ses rêves. Pas forcément des rêves de course au large, mais des rêves tout court. Je ne m'étais pas du tout rendu compte de ça jusqu'ici. C'est vrai qu'on était un peu dans notre bulle. Et je trouve ça extraordinaire. Et le fait qu'une école porte son nom, il aurait été vraiment très fier. Aujourd'hui, il faut composer avec, effectivement, ce que les gens souhaitent voir continuer de Charlie. Et c'est ça qu'il va falloir que j'apprenne à faire. À vivre en entretenant son héritage et son image.
9: Ça met un peu de pression aussi.
20: Un petit peu. Un petit peu, bien sûr. Non seulement par rapport à lui, mais par rapport à mon fils aussi.
2: Et cet hommage doit débuter donc aux alentours de 17h. On attend, je vous le disais, des milliers de personnes. Bonjour Nicolas Blanza.
12: Bonjour Marine, bonjour à tous.
2: Journaliste ici au Régisel. Comment va se dérouler cet hommage dans les détails ?
12: Alors ce sera un hommage joyeux en plusieurs temps, à terre, en mer et dans les airs, avec d'abord des discours brefs à partir de 17h15, celui de sa veuve Perrine Le Pape Dalin que l'on vient d'entendre, le président de la Fédération Française de Voile et également la ministre de la Mer Catherine Chabot, elle-même ex-navigatrice, avant que se déploie sur l'eau une inédite et immense parade nautique pour saluer la mémoire de ce marin d'exception. Pendant une heure et demie, de 17h30 à 19h, une nuée d'embarcations défileront sur l'eau devant Concarneau, de toute taille, avec entre autres une cinquantaine de bateaux habitables, parmi lesquels les plus prestigieux navires de course au large, les ultimes, là c'est Trimaran Volant, les Imoca, les bateaux du Vendée Globe où Charlie Dalin a excellé, les Figaro Beneteau sur lesquels il s'est révélé un peu plus tôt. Au rang des bateaux exceptionnels se trouve encore l'Abeille Bretagne, ce remorqueur de haute mer descendu pour l'occasion de Brest, et le Cormoran, un patrouilleur de la Marine Nationale. Avant, à 18h30, un instant solennel, massif, l'Imoca avec lequel Charlie Dalin a gagné le Vendée Globe remontera seul le chenal de Concarneau avant à 18h45. Un énorme bazar, une minute de bruit simultané avec des cornes de brume, des fumigènes, des sirènes et les gigantesques jets d'eau de l'abeille Bretagne. Et puis à 18h54, un survol mémorable est attendu, celui de la Patrouille de France, elle qui avait été la marraine du tout premier bateau Figaro de Charlie Dalin en 2011. Un feu d'artifice exceptionnel d'un quai avancé dans la mer sera tiré pour clôturer cet hommage à un marin de légende.
2: Merci beaucoup Nicolas Blanza, ici Brézizel. Grâce à vous, on y est presque déjà. Un hommage qui sera à suivre sur ici.fr. Allez, on reçoit ce midi un colosse au pied d'argile. Bonjour Sébastien Boy.
6: Bonjour.
2: Vous êtes ex-rugbyman, fondateur donc de cette association Colosse au pied d'argile, association qui lutte contre les violences sexuelles, le bizutage, le harcèlement. Et vous êtes, Sébastien, en plein tour de France à pied et à vélo pour relier Saint-Paul-les-Dax dans les Landes à Paris. Il y a 700 km au programme, c'est ça, et vous en êtes au deuxième jour.
6: Exactement, on est plus près des 900 km que des 700 parce que les parcours vélo sont différents que les voitures.
2: D'accord.
6: Mais effectivement, c'est un défi dans le défi, parce que l'objectif de ce périple, c'est d'alerter aussi l'État, surtout sur l'état de la protection de l'enfance, avec le travail colossal, sans jeu de mots, que nous faisons. Depuis la création, c'est 500 000 enfants sensibilisés, 200 000 adultes, 4 000 victimes accompagnées. Et nous recevons uniquement 0,1% de notre budget en subvention de fonctionnement.
2: Donc c'est pour recueillir des dons.
6: C'est pour alerter l'État qu'on ne peut plus marcher tout seul. Aujourd'hui, l'accompagnement des victimes se fait sur les fonds propres de l'association, soit 300 000 euros investis chaque année. Aujourd'hui, on est à l'agonie financièrement et c'est plus à nous à supporter cet accompagnement gratuit, c'est à l'État de le supporter à minima.
2: Oui.
6: Et surtout, voilà, parce que nous, on marche pour Colosse, je marche pour Colosse, mais il y a beaucoup d'associations comme la nôtre qui sont en difficulté aussi.
2: Sébastien Boy, pour ceux qui ne vous connaissent pas, qui nous écoutent, auditeurs, auditrices ici, vous avez vous-même vécu dans votre enfance des violences sexuelles. Est-ce que ça permet un discours de vérité face aux gens que vous croisez aujourd'hui ?
6: Ah, mais je ne m'en cache pas derrière les mots. Hein. Moi, j'ai été bien violé de 11 ans et demi à 17 ans. J'ai pu en parler 18 ans après. Ce qu'il y a de fort dans mon témoignage, c'est que systématiquement, il permet à d'autres victimes de s'identifier et de libérer leur parole. Mais surtout, le message important que j'envoie aux victimes, c'est que malgré tout ce que j'ai subi, aujourd'hui, je suis résilient. Et la résilience, elle est atteignable. Mais pour ça, il faut accompagner une victime dans de bonnes conditions.
2: Oui, vous avez gardé le silence pendant 18 ans, Sébastien Boy. Pour ceux qui voudraient se livrer, parler, il faut avoir en face une écoute attentive. Votre association sert à ça aussi.
6: Exactement. Nous menons plus de 3000 interventions à l'année. Et on a une approche pédagogique qui permet cette libération de la parole. Et quand une victime parle, elle a pas besoin. Il faut surtout pas qu'elle attende 3 mois un rendez-vous. Quand elle parle, c'est dans l'urgence. Donc c'est pour ça que nous on a notre propre service d'accompagnement de victimes avec des psychologues, avec des juristes. Mmh. Et surtout quelque chose qui est important, c'est que on fait une approche systémique en aidant la victime, mais aussi les victimes collatérales, qui sont bien sûr les parents quand ils ne sont pas les auteurs de ces actes.
2: Et aujourd'hui, c'est justement cette écoute spécialisée qui est mise en danger, d'où une cagnotte également mise en ligne. Merci beaucoup Sébastien Boy, fondateur du Colosse au pied d'argile, d'avoir été avec nous dans le 13h de nos régions. Bon tour de France et vous trouvez toutes les informations nécessaires si vous voulez faire des dons sur le site de l'association Colosse au pied d'argile. Merci beaucoup. On part tout de suite dans la Ville Rose. Je vous l'avais promis. La voilà, cette crèche pour chiens qui est à Toulouse, un lieu un peu particulier. C'est très sérieux, ça s'appelle Wolf Society. Ça a ouvert mercredi dernier un espace de 300 mètres carrés donc qui accueille des chiens que leurs propriétaires viennent déposer pour les faire garder quand ils partent au travail. Claudia Calmel. comme Maxime qui vient de déposer Vince, un cocker de 2 ans qui a un peu de mal à rester seul à la maison.
13: Il aboie, il pleure et il fait le loup. C'est plutôt embêtant pour les voisins, on va dire.
2: Et comme à la crèche, se pose la question de la gestion de la séparation au moment de quitter les lieux.
13: Moi ça va, lui je pense un peu plus anxieux, donc il essayait de gratter le grillage et... Petit couinement, mais bon, ça va passer.
2: Oui, on confirme, c'est vite passé. Vince s'est rapidement fait des copains dans ce lieu cosy, aux allures de café branché. C'est Mehdi Sijelmassi qui est à l'origine du projet.
14: On a une piscine à balles, on a quelques jeux d'agilité. Il y a des canapés, parce qu'il y a des chiens qui aiment bien, comme leurs humains, aller sur les canapés, comme à la maison.
2: Il a eu l'idée après avoir passé 1 an aux États-Unis où ces crèches canines existent depuis longtemps. 9 chiens peuvent être accueillis chaque jour à Ouf Society, entre 9h et 19h. Les journées de garde sont rythmées par des jeux, des siestes, des balades et des nouvelles envoyées aux familles.
14: Je prends des photos pour les envoyer aux propriétaires de chiens qui aiment bien en journée recevoir les petites photos de leurs loulous et voir les activités qu'ils font.
2: Un lieu que Mehdi Sijelmassi a pensé pour donner plus de place aux chiens dans la ville.
14: Aujourd'hui, c'est quand même compliqué. Quand vous voulez prendre un verre en intérieur, c'est pas toujours possible. Les caniparcs, c'est souvent des petits endroits. Je pense que les villes évoluent, se structurent autour quand même du fait que de plus en plus de chiens y vivent. Je crois qu'à Toulouse, il y a 50 000 chiens, mais tout n'est pas pensé pour eux. Et en fait, c'est vraiment derrière cette idée qu'on a pensé ce lieu.
2: Pour les tarifs, comptez autour de 30 euros la journée avec la formule abonnement et 560 euros par mois pour une garde tous les jours du lundi au vendredi. Grégory déposera sa petite Blue à la garderie quelques jours par mois et l'investissement ne surprend, dit-il, pas ses proches.
15: C'est plus dans le sens positif. Ah, vous avez réussi à trouver une crèche, vous avez réussi à avoir des places. C'est vraiment cool. Après, il y a toujours l'histoire un peu budget qui rentre en compte, mais quand on a les moyens de se le permettre, c'est vraiment un plus.
2: Des garderies pour chiens qui devraient être plus nombreuses, selon Eugénie.
16: Je pense que les mentalités sont en train de changer. Il y a quand même une prise de conscience sur le bien-être animal. On le voit avec les lois, c'est un être vivant, le chien, c'est pas un meuble en fait. Il faut l'assumer.
2: Pour arriver à l'équilibre financier, Ouf Society espère prochainement engranger une 30aine d'abonnements.
17: Un reportage signé Claudia Calmel, ici Occitanie, et vous pouvez retrouver les images de cette crèche pour chiens sur ici. .fr. Et puis on termine ce 13h de nos régions comme on l'a commencé avec du Rita Mitsouko.

0: Voilà, on a appris en fin de matinée la mort de Catherine Ringer à l'âge de 68 ans. Catherine Ringer emportée par un cancer. Célèbre voix du groupe de rock Lerita Mitsuko. Votre radio ici lui rend hommage toute la journée avec, bien sûr, ce soir à 19h, une émission spéciale de Décibel avec Émilie Mazoyer. C'est l'heure de vous dire à demain, même heure, même endroit. L'après-midi se poursuit en musique sur ICI.
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7: 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Bon savoir, l'association Passeport Tibétain présente son film documentaire Free Tibet encore et toujours, signé Romain Licoté et Damien Miloc. Vente d'artisanat, entrée libre et ça sera à voir au centre Jean Moulin de Val-d'Oise vendredi 20h.
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0: 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Tous les jours de la semaine, Clémentine Brocard s'occupe de vous aider à faire des économies tout en vous faisant plaisir. Aujourd'hui, on parle du théâtre du Pilier de Giromagny.
1: Quand on est petit, on a des rêves plein la tête. Moi, je voulais être actrice, par exemple. Hein. Mais bon, pour des raisons plus qu'évidentes, je ne le suis pas devenue. Hein. Sinon, on se serait retrouvé avec un jeu d'acteur très bancal. Mais je me dis que septembre, c'est aussi le mois de la rentrée. Je vous vois venir. Hein. No stress, hein, je ne vais pas du tout vous parler d'école, mais plutôt de théâtre. On va sortir son agenda et on note sans rature spectacle au Théâtre du Pilier le 18 septembre. Et c'est Julien qui entre en scène.
2: Ouverture de saison, qui est un peu plus tôt cette année, puisqu'elle se déroule donc le 18 septembre. Cette soirée est gratuite, puisque nous invitons toutes les personnes qui sont intéressées à venir découvrir donc notre programmation et toutes les activités de la saison. On va présenter avec Virginie Guerdalevitte, la directrice du Théâtre du Pilier. Nous allons présenter donc les différents spectacles de la saison, avec également les différentes actions culturelles qui vont être amenées à se dérouler durant la saison. On va mettre l'accent évidemment avec un peu de présentation vidéo. Il y aura aussi également la présence de Schneff, qui fait partie de la compagnie à Château en Espagne, qui est notre compagnie complice pour le déroulé de la soirée. Après la présentation de la saison, il y aura un petit temps convivial où les gens pourront se restaurer gratuitement, puisqu'il y aura un petit buffet et des petites milliardises. Et ensuite, il y a le premier spectacle de la programmation avec Conseil aux spectateurs de Jérôme Rouget. Et donc là, c'est un petit clin d'œil, puisque en fait, ce spectacle est là pour justement expliquer un peu comment un public de théâtre doit se comporter.
1: Mon petit doigt me dit qu'on a meilleur temps d'être adhérent, non ?
2: Le spectacle, lui, est gratuit, mais seulement pour les adhérents de la nouvelle saison. Donc si vous voulez participer à cette soirée et au spectacle, plus précisément, il faudra adhérer pour pouvoir le voir gratuitement. Possible de prendre des places sans être adhérent, et là, le coup, le spectacle est payant. Alors l'entrée chez nous, le plein tarif est à 19 euros. Pour être adhérent à l'association, il faut débourser la somme de 20 euros, qui va donc permettre d'avoir cette soirée gratuite, d'avoir l'opportunité d'utiliser une formule à tarif préférentiel qui permettra d'avoir les tarifs à 13 euros au lieu de les avoir à 19 euros. Ça permet aussi de soutenir l'association et effectivement, ça permet d'avoir un tarif très avantageux pour les spectacles.
1: Au cas où on remet les choses dans l'ordre, présentation de la nouvelle saison du Théâtre du Pilier, gratuitement, c'est le 18 septembre, à partir de 18h30, suivi d'un petit spectacle à partir de 19h30, 20h, etc. Et puis on aura aussi un buffet et tout ça, c'est complètement gratuit parce qu'il n'y a pas de petites économies.
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0: Romina Power, c'était Felicità. Felicità, ce qui veut dire bonheur en italien, un titre repris par Evangelis dans les années 2000 sous le nom de chanson dans le cœur. Bref, on va pas s'étendre. Après la pause, on vous prépare The Communards et Escroc de Marine.
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1: 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Tout de suite, les infos.
2: C'est une célèbre voix qui nous a quittés aujourd'hui. Catherine Ringer, chanteuse d'Erita Mitsuko, est morte emportée par un cancer foudroyant à l'âge de 68 ans, refermant définitivement l'histoire du duo mythique du rock français qu'elle avait formé avec son compagnon Fred Chichin, mort lui en 2007. Un animateur d'une école du 15e arrondissement de Paris, condamné à un an de prison ferme, 4 avec sursis pour agression sexuelle sur 9 enfants. Toujours concernant ce dossier, l'ex-maire de Paris, Anne Hidalgo, était entendue par la commission d'enquête sénatoriale. Ce matin, elle évoque un échec collectif. Plusieurs milliers de policiers manifestent aujourd'hui à Paris, au départ de l'avenue des Champs-Élysées jusqu'à l'Assemblée nationale. Ils réclament des mesures salariales et davantage de moyens. C'est une journée de mobilisation. En France, électriciens, gaziers protestent, eux, contre une remise en cause de leur tarif préférentiel de l'énergie. 60% des salariés de EDF étaient en grève à la mi-journée. Manifestation également devant les CHU, les universités, les pêcheurs qui dénoncent la hausse des prix du carburant et la dégradation de leurs conditions de travail. Ils seront reçus jeudi après-demain par la ministre de la Mer après le blocage du dépôt pétrolier de Fos-sur-Mer près de Marseille ce matin. Soyez digne de la confiance qui vous est faite. Emmanuel Macron a baptisé la première promotion de volontaire du nouveau service militaire national à Orange. Ce service volontaire signe l'enterrement du service national universel. La panne est terminée à la poste. Panne informatique qui a perturbé les services ce matin, c'est résolu. Depuis la mi-journée, annonce la direction.
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1: Allez, un point avec les prévisions Météo France par chez nous. Le temps reste sec et ensoleillé en ce mardi. Un voile nuageux est là parfois, mais ne gâche pas l'impression de beau temps. Vent faible à modéré, température maxi 29-31 pour la Haute-Saône, 26-29 pour le Doubs, 27-29 pour le territoire de Belfort.
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0: Crazy, gros succès de 1990. On se marque une courte page de pub et on revient ici dans une minute avec Michel Polnareff, Estelle et Johnny Hallyday qui chante sa fille Laura. Bel après-midi avec nous.
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1: Si vous avez envie d'exotisme et de dépaysement, sans quitter la région, demain le département de la Haute-Saône inaugure une exposition consacrée au lien unique entre notre secteur et le Mexique, des objets d'art d'exception, de l'histoire et un voyage culturel dépaysant. Ça se passe aux archives et au conseil départemental à Vesoul. Et plus proche d'ici, mais toujours des archives, à l'occasion des Journées européennes du patrimoine, ce dimanche 20 septembre, les archives départementales du territoire de Belfort vous ouvrent grand leurs portes entre 14h30 et 17h30. Et cette année, un focus sur le bicentenaire de la naissance de la photographie. Vous allez pouvoir admirer des clichés anciens rares, des albums de famille d'époque et retracer 700 ans d'histoire locale. C'est gratuit et ça se passe rue de l'ancien théâtre à Belfort.

0: C'est Kathleen Leveken à Give You Up, un titre qui s'est vendu à plus de 40 millions d'exemplaires à travers le monde. Kathleen est actuellement en tournée, il sera le 19 octobre à Bâle en Suisse, hein, si vous aimez l'artiste anglais. Après la pause, il y aura ici The Brother Johnson, Manon Lisa, William Scheller, PhD.
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2: C'est la première peine de prison ferme dans le scandale du périscolaire à Paris. Un animateur d'une école du 15e arrondissement, condamné à un an de prison ferme, donc 4 avec sursis, pour agression sexuelle sur 9 enfants. Toujours concernant ce dossier, l'ex-maire de Paris, Anne Hidalgo, était entendue par la commission d'enquête sénatoriale ce matin. Elle évoque un échec collectif. Fin de citation. À l'approche des discussions sur le budget pour 2027, plusieurs appels à faire grève et à manifester aujourd'hui. Les syndicats dans l'enseignement supérieur, la santé, la police réclame plus de moyens et de meilleures conditions de travail. Grève aussi les électriciens et gaziers qui défendent leur tarif préférentiel de l'énergie. 60% des salariés d'EDF avaient cessé le travail à la mi-journée. Manifestation aussi devant les CHU, les universités. Les pêcheurs, quant à eux, dénoncent la hausse des prix du carburant, la dégradation de leurs conditions de travail. Ils seront reçus jeudi après-demain par la ministre de la Mer après le blocage du dépôt pétrolier de Fos-sur-Mer ce matin près de Marseille. Coup de massue pour les salariés de l'AFPA. 30 sites sont menacés de fermeture. L'organisme de formation professionnelle, victime d'un important plan social. On attend jusqu'à 867 suppressions de postes à l'AFPA. Et puis de Marcia Baïla à Andy, sa voix et son irrésistible amour de la liberté auront marqué la chanson française. Voilà l'hommage de la ministre de la Culture à Catherine Ringer. La chanteuse d'Erita Mitsuko est morte à 68 ans d'un cancer foudroyant.
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1: Un point météo avec les prévisions de Météo France par chez nous. Le temps reste sec et ensoleillé ce mardi. Parfois, il y a un voile nuageux, mais ça ne cache pas l'impression de beau temps. Vent faible à modéré, les maxis de 26 à 29 degrés. Cette nuit, le ciel se voile, le vent se renforce au lever du jour. Minimal 14-15 pour la Haute-Saône et le territoire de Belfort, 12-15 pour le Doubs.
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0: Breakfast in America, l'un des classiques de Supertramp. On peut même parler de chef-d'œuvre. Cet extrait de l'un de leurs meilleurs albums et même la pochette du disque est célèbre. Avec la serveuse qui tient un jus d'orange et en arrière-plan, il y a Manhattan. À suivre ici les trois chansons françaises à la suite.
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1: Balade sympa et en altitude, la station de la Planche, les belles filles organisent sa marche populaire sur un sentier balisé ce dimanche. Une belle façon de découvrir le site de Saône. Au choix sont proposés des parcours de 3,5 km, 10 km et 20 km. Départ depuis la station entre 7h et 14h. Inscription sur place et menu gourmand à l'arrivée pour ceux et celles qu'ils veulent. Jeudi à Fussmann, il y aura une soirée de contes des compagnies intitulée Super Unchosen. Des comédiens en costume de super-héros qui improvisent et qui comptent des exploits fictifs. Et celui ou celle qui aura raconté la meilleure histoire gagnera ce jeudi, gratuit, 20h, à la Maison des Arches de Fussmann et des 12 ans. Et n'oubliez pas que ce week-end a lieu les Journées européennes du patrimoine. Allez sur le site pour voir tout ce qui est prévu.
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0: Kaplan, tout ce qui nous sépare et dans la série qu'est elle devenue. L'actrice et chanteuse est toujours active, elle s'est d'ailleurs produite à la dernière fête de l'humanité. Elle a aussi sorti un recueil de poésie et son dernier album s'appelle « Sur les cendres dansées ». À 16h, vous retrouverez les infos suivies de la météo.
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0: Countdown, déjà 40 ans pour ce tube, 40 ans de carrière pour le groupe Europe, qui était d'ailleurs à l'honneur la semaine dernière dans Décibel. Décibel ce soir à 19h, spécial Catherine Ringer, spécial Rita Mitsouko.
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0: Et on lui rend hommage d'ailleurs à Catherine Ringer juste après les infos et la météo. Vous souhaite un très très bel après-midi, il est tout juste 16h. Les infos, c'est avec Marine Nogeny.
2: Elle a fait danser des générations. Catherine Ringer, la chanteuse d'Rita Mitsouko, est morte, emportée par un cancer foudroyant à l'âge de 68 ans, refermant définitivement l'histoire du duo mythique du rock français qu'elle avait formé avec son compagnon Fred Chichin, mort lui en 2007. Un animateur d'une école du 15e arrondissement de Paris, condamné à 1 an de prison ferme, 4 avec sursis, pour agression sexuelle sur 9 enfants. Toujours concernant ce dossier, l'ex-maire de Paris, Anne Hidalgo, était entendue par la commission d'enquête sénatoriale ce matin. Elle évoque, je cite, un échec collectif. Policiers, personnels soignants, enseignants, chercheurs, salariés d'EDF aussi. Il y a de nombreuses mobilisations aujourd'hui pour réclamer des moyens financiers et protester contre les restrictions budgétaires annoncées par le gouvernement. Après le blocage du dépôt pétrolier de Fos-sur-Mer, les pêcheurs, eux, seront reçus jeudi après-demain par leur ministre, la ministre de la Mer. Ils dénoncent la hausse des prix du carburant et également la dégradation de leurs conditions de travail. Une centaine de croix et de statues vandalisée la nuit dernière dans un cimetière de Mézières-les-Metz, c'est en Moselle. Les dégradations ont été découvertes ce matin vers 6h. Cet acte honteux est orienté contre une cible nette. La religion catholique réagit, le maire de la ville. Soyez digne de la confiance qui vous est faite. Emmanuel Macron a baptisé ce matin la première promotion de volontaire du nouveau service militaire national à Orange. Elle portera le nom d'Henri Ferté, résistant fusillé à l'âge de 16 ans.
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0: Il fait chaud encore cet après-midi hein, chez nous dans le Nord Franche-Comté. On reste largement au-dessus des valeurs de saison, mais ce sont les dernières heures hein, pour cet épisode, on va dire de forte chaleur, mais d'une certaine chaleur, parce qu'on approche les 30 degrés quasiment partout à cette heure-ci. Il fera encore assez bon et chaud ce soir et dans le courant de la nuit. Mais alors, la baisse s'amorce pour demain et elle sera très très nette. Hein. On pourra le remarquer dès le début de journée avec de la fraîcheur présente quasiment partout, 17 degrés en moyenne à la mi-journée. Et dans l'après-midi, elles vont à peine évoluer ces températures selon Météo France, comprises demain au meilleur de la journée entre 17 et 19 degrés, ça veut dire qu'on va perdre quasiment 10 à 12 degrés à partir de demain, mercredi.
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0: Et évidemment, ce 16-19, on ne pouvait le débuter qu'avec Catherine Ringer, qui nous a donc quitté aujourd'hui à l'âge de 68 ans. Catherine Ringer, indissociable d'Rita Mitsouko. Elle rejoint Fred Chichin un petit peu plus de 20 ans après. Et l'aventure, elle avait tellement bien démarré avec ce fameux Marcia Baila, l'Erita, sur ICI Belfort-Montbéliard.

0: Marta Mitsouko, l'un des duos les plus incroyables et plus singuliers de la musique française. Après Fred Chichin, parti en 2007, elle nous a quitté aujourd'hui. Donc Catherine Ringer, à l'âge de 68 ans. Le nom de ce groupe, très original, c'est l'assemblage de deux références. Rita Renoir, célèbre stripteaseuse française, et Mitsouko, le parfum de Guerlain. Un nom qui a sonné drôlement bien, qui va continuer de résonner, évidemment, c'est promis, dans les années qui viennent. Et sachez que ce soir, Décibel, après 19h, sera entièrement consacré à Catherine Ringer. Vous pourrez témoigner, évidemment, nous dire ce que vous retenez de Catherine et d'Erita Mitsouko. D'ici là, on est donc ensemble pour aller jusqu'à 19h, jusqu'à Décibel, avec de beaux cadeaux à vous offrir. Dans une petite demi-heure, les parents viennent de Mars, les enfants du McDo, ce sera la Maison du Peuple à Belfort le samedi 26 septembre, à gagner donc tout à l'heure en jouant à compter, pas compter. L'humour en tube également, une preuve d'amour, c'est quoi? Réponse, explication de Fred Ballard et de ses amis dans quelques minutes, et puis à venir aussi très vite la nécessaire minute comtoise d'Arnaud Fromage.
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0: Juste après cette très très belle nouveauté, ce joli duo Grand Corps Malade et Stilto, Prochain Rêve, c'est une nouveauté ici, Belfort-Montbéliard. Bon après-midi.

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0: jolie chanson ça aussi. C'est quoi le prochain rêve? C'est au nouveau Grand Corps Malade et Silto. Et c'est ici Belfort-Montbéliard, la nécessaire minute comtoise d'Arnaud Fromage. Bonjour Arnaud.
1: Bonjour Pierrick, bonjour à tous.
0: Et une série policière va être tournée à Besançon très prochainement.
1: Oui, un appel à figurants a été partagé dans les journaux. Le casting a d'ailleurs eu lieu le 5 septembre dernier en vue du tournage d'un nouvel épisode des Meurtres à la série de France 3. Le principe est toujours le même et il a l'avantage d'être dans le titre. Il y a eu un meurtre dans une ville et il faut retrouver qui c'est qui l'a commis. C'est bien sûr l'occasion pour les communes en question de se faire un peu de pub en prime time puisque les meurtres en question sont toujours en lien avec une spécialité du coin. À Besançon, comme de par hasard, l'assassinat télévisé aura lieu dans le monde de l'horlogerie puisque les policiers seront sur la piste de l'assassin d'une chef d'entreprise d'une société de montres de luxe. Le nom de cet épisode sera d'ailleurs « Meurtre en temps et en heure ». Et dites-vous que pour un téléspectateur de Lozère, ce ne sera pas cliché.
0: Ça c'est sûr. En tout cas, ce n'est pas la première fois qu'un épisode de Meurtre A se déroule dans notre région.
1: C'est vrai. La première fois, le crime avait eu lieu à Arbois. Il y était question de viticulture et la victime avait été piquée par une seringue contenant le virus de la rage. Arbois, Pasteur, vaccin, clin d'œil, c'est bon, t'as capté? Mais bon, je me dis que plutôt que d'inventer comme ça des scénarios, pourquoi ne pas s'inspirer de la réalité? D'autant que, depuis le printemps, on a une super série qui se déroule pour de vrai à Besançon, l'affaire des fleurs. Je vous résume les épisodes précédents. Le nouveau maire de la ville, Ludovic Fagot, réalise l'une de ses promesses de campagne en installant de nouveaux parterres de fleurs à Besançon. Là, on est vraiment dans le truc le plus consensuel possible. Les fleurs, normalement, c'est censé faire plaisir à tout le monde. Mais pas là, car le drame va survenir dans la nuit du 8 juin dernier. 80 fleurs plantées autour de la basilique Saint-Ferjeux sont dérobées. Le lendemain, le 9 juin, la mairie publie un communiqué. Je cite « Nous condamnons fermement ce type de comportement. Nous ne laisserons pas passer ces actes de délinquance et nous mettrons tout en œuvre pour en identifier les responsables. »
0: Ah oui, ça va loin quand même Arnaud.
1: Mais, et c'est pas terminé. Quelques jours plus tard, le 13 juin, la ville porte plainte pour vol et dégradation en bande organisée suite à la tentative de vol d'un palmier installé sur le pont battant. Une opération de vandalisme, d'après la mairie, menée en partie par Benoît Cipriani, l'adjoint à la sécurité et à la tranquillité publique de l'ancienne majorité. Alors, je ne sais pas ce qui me fait le plus rire dans cette histoire, si c'est la nullité des actions ou les réactions excessives de la mairie. Ce qui est sûr, c'est que j'ai vraiment hâte de le voir, là, le meurtre à Jardiland, prochainement sur France 3.
0: Nous aussi, meurtre à Jardiland, pourquoi pas. Merci Arnaud. Rendez-vous demain pour une nouvelle nécessaire minute comtoise. La suite de l'après-midi, c'est avec Zazie, c'est avec UB40 et puis l'humour en tube de Fred Ballard un petit peu plus tard, il est 4h15.

0: Homme les Girls, You Before Lee pour votre mardi après-midi avec votre radio ici, Belfort, Montbéliard. L'humour en tube de Fred Ballard, c'est quoi une preuve d'amour? La réponse juste après Nicoletta et Mamie Blue.
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0: Big Blue, Nicoletta, avec Ici Belfort-Montbéliard.
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0: Et on sait toutes et tous, pour qu'un couple dure dans le temps, les petites attentions au quotidien sont indispensables. Alors pour celles et ceux qui manqueraient d'imagination, Fred Ballard a interrogé ses experts du LOL amoureux dans l'humour en tube.
3: Moi, ma façon de montrer que j'aime, c'est être là. Je suis en mode, j'aurais pu être ailleurs. Bon.
2: Oui, alors c'est vrai qu'on peut considérer la présence de l'être aimé comme une preuve d'amour, mais les petites attentions sont plus efficaces quand elles sont surprenantes et qu'elles sortent un petit peu de l'ordinaire, comme l'exprime si bien la dulcinée de Farid.
3: C'est que j'aime les fruits, c'est pas un truc de fou. Bon, bah tu rentres à la maison, tu me ramènes un ananas. Je suis heureuse. Un ananas? C'était ça ma solution depuis le début? Moi qui pensais que c'était genre la fidélité.
2: Oui, bah un ananas et la fidélité, ça va, c'est pas trop demandé non plus, les garçons. Bon, ceci dit, si toutes les femmes n'ont pas besoin des mêmes preuves d'amour, Marine Leonardi, elle savoure celle que son mari lui dépose tous les matins, la petite vénarde.
4: C'est trop mignon parce que tous les jours, avant de partir au boulot, il me laisse des petits souvenirs de lui comme ça dans la maison pour que je pense à lui. Petits caleçons et petits t-shirts là en boule près du lavabo. Comme ça, il se dit, voilà, dès que je pars, ma petite femme, elle va penser à moi, elle va le voir, elle va le prendre, elle va le mettre dans le bac à linge. Franchement, c'est trop mignon.
2: Voilà, donc vous avez l'embarras du choix en matière de petites intentions qui pimentent la vie de couple. L'ananas, les caleçons sales dans la salle de bain ou la fidélité. Le choix est cornélien, je sais, mais sinon, plutôt que les preuves d'amour, les preuves d'humour, ça marche aussi très bien.
0: Absolument, c'est même l'amour en tube aujourd'hui, signé Fred Ballard. Merci beaucoup, quelques infos pratiques et puis on va reparler de notre grand concours de cet été, les vacances de Monsieur et Madame Mombé, juste après le tout nouveau Christophe Maé. Il n'y a que de l'amour chez toi, vous voyez, on reste dans le thème de l'amour. Bel après-midi.

0: 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Il a même ressorti l'harmonica. Le nouveau Christophe Maheno. 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
0: Et c'est donc la dernière ligne droite pour notre grand concours de l'été, les vacances de monsieur et madame Mombé, les toutes dernières minutes, hein, puisque tout l'été, vous nous avez envoyé des dizaines et des dizaines de photos depuis votre lieu de vacances en mettant en scène ces fameuses peluches en forme de saucisse. C'est un gros succès. Et c'est donc le moment, là maintenant, si ce n'est pas encore fait, d'élire le plus beau cliché. Et pour cela, direction ici.fr. Vous avez jusqu'à ce soir pour le faire à la clé pour le grand gagnant, la grande gagnante, un séjour pour 4 personnes à Europa Park, entrée et nuit sur place, valeur du cadeau 1 200 €. Et notez, et c'est tout frais, c'est de ce week-end qu'Europa Park vient d'être élu une nouvelle fois plus beau et plus grand parc de loisirs au monde. S'il vous plaît, ce n'est pas rien. Et puis on sillonne la planète aussi, ça c'est la magie de la radio, puisque l'association Passeport Tibétain présente son film documentaire réalisé par Romain Delécotet et Damien Miloche en collaboration avec l'association du Val-d'Oie, un récit fort tourné au plus près des témoins, des acteurs de la cause tibétaine pour comprendre un peu mieux les enjeux d'aujourd'hui. Imaginez l'avenir d'un peuple en lutte pour sa liberté. Ce sera vendredi, place Jean Moulin à 20h à Val-d'Oie, donc au centre Jean Moulin. L'entrée est gratuite, vous pouvez réserver par téléphone au 03 63 41 03 60. Sachez qu'il y aura une vente d'artisanat tibétain sur place ce soir-là, vendredi.
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0: On y retourne, les amis. Avec Cookie Lingler et sa femme libérée, suivie par Lenny Varlin. Et c'est sur votre radio, ici Belfort Montbéliard.

0: Ça s'écrit L-E-N-E, mais ça se prononce l'aîné Marlin en finlandais, norvégien, je sais plus, faut que je vérifie. En tout cas, ça nous vient du Nord, ça nous venait de Scandinavie, magnifique tube. Céline Donny, on va rester assis et attraper votre téléphone, puisque je vous offre les premiers cadeaux de l'après-midi en jouant à Comptez pas Comptez. Et il s'agit de théâtre cette fois-ci, au théâtre, non pas ce soir, mais le samedi 26 septembre prochain. Les parents viennent de Mars, les enfants du McDo. C'est à la Maison du Peuple, à Belfort, une mise en scène de Rodolphe Lecor, qui sera d'ailleurs notre invité dans quelques jours, pour parler tout simplement de cette très très belle pièce. Ça se gagne dès maintenant en nous appelant 03 84 22 82 82. C'est le standard de votre radio. Ici Belfort-Montbéliard, on joue à Comptez pas Comptez.
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0: On va se retrouver juste après le nouveau Julien Lib, ça s'appelle Autrement, nouveauté. 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

0: Si seulement autrement, le nouveau Julien Libalet. On vous laisse encore quelques petits instants pour nous passer le petit coup de fil qui va bien. 03 84 22 82 82. Je ne sais pas, vous êtes peut-être dans une famille monoparentale avec des adolescents un petit peu turbulents. Ça tombe bien, c'est le thème de cette pièce. Les parents viennent de Mars, les enfants du McDo. Une belle tournée qui fait donc escale, étape à la Maison du Peuple à Belfort le samedi 26 septembre prochain. Ça approche. Il y a pour vous ces deux entrées qui vous attendent en jouant à compter, pas compter. 03 84 22 82 82.
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0: On compte sur vous pour nous passer un petit coup de fil dès maintenant. En attendant, voici Whitney Houston, la grande, l'immense Whitney Houston, et One Moment in Time.

0: Jusqu'au bout, obligé, Whitney Houston, One Moment in Time, avec ici Belfort-Montbéliard.
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0: Eh bien, le bonsoir, ma chère Danielle.
2: Bonsoir,
0: Danielle à Bondeval, tout va bien?
2: Oui, ça va.
0: Bon. Ah, il fait beau, il fait même chaud aujourd'hui, mais profitez-en, ça va bien bien baisser à partir de demain. Là, on revient vers des valeurs à peine de saison demain, on va perdre 10 degrés quasiment. Voilà. Bon, j'ai peut-être une bonne nouvelle pour vous à vous annoncer dans les secondes qui viennent, vos entrées pour aller voir cette pièce. Donc, ça s'appelle Les parents viennent de Mars, les enfants du McDo. Ce sera la Maison du Peuple à Belfort le 26 septembre prochain. Daniel, on va jouer ensemble à compter, pas compter. D'accord?
2: Oui.
0: Je vous donne trois affirmations. Il me faudra deux bonnes réponses au moins sur les trois. Vous me dites compter si vous pensez que c'est vrai, pas compter si vous pensez que c'est faux. D'accord?
2: D'accord.
0: Allez, c'est parti, on y va. Première affirmation, c'est une question. Foot, Sochaux a battu Nantes le week-end dernier 1-0. Comptez ou pas compter?
2: Pas compter.
0: Pas compter, vous êtes sûr?
2: Non, compter.
0: Bon, on va dire compter. Deuxième affirmation, le festival Les 4 Saisons débute demain soir à Montbéliard. Comptez ou pas compter?
2: Compter.
0: Comptez, c'est enregistré. Enfin, la commune d'Héricourt se trouve dans le département du Doubs. Comptez ou pas compter?
2: Pas compter.
0: Alors là, vous êtes sûr de vous. Hein. Eh ben, on va calculer votre score. Sochaux a bien battu Nantes samedi après-midi, en début d'après-midi, la semaine dernière, le week-end dernier à Bonal, 1-0. Première bonne réponse. Vous n'étiez pas sûr, hein, ça c'était sur le fil. Pas très foot, visiblement. Hein. Daniel.
2: Pas très foot.
0: Non, voilà. C'est pas grave, on va se rattraper avec les deux autres questions. Le festival Les 4 Saisons, vous avez bien raison d'assumer. Les 4 Saisons débutent effectivement demain soir à Montbéliard. Comptez, deuxième bonne réponse. Et ce sera avec le spectacle d'Alexandre Pell, le Pelletacle comme il l'appelle. Et il sera d'ailleurs notre invité dans une vingtaine de minutes maintenant. Après 17h. Et puis Héricourt, ça se trouve où, selon vous, dans quel département?
2: En Haute-Saône.
0: En Haute-Saône, évidemment. Eh ben, c'est un 3 sur 3, carton plein. Vous irez donc à la Maison du Peuple, à Belfort, assister à cette pièce qui s'appelle Les parents viennent de Mars, les enfants du McDo. Rendez-vous là-bas le samedi 26 septembre.
2: Eh bien, merci beaucoup.
0: Ben, je vous en prie, passez une belle fin de journée, puis à très bientôt.
2: Merci, au revoir.
0: Au revoir, on se retrouve dans 10 minutes à 17h pour les infos et la météo après Teddy Swims, le nouveau, et Michel Sardou.
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0: Monsieur, c'est tout apparemment, Mr. Knows It All, le tout nouveau Teddy Swims. On va se retrouver pour la deuxième heure de notre 16-19, évidemment, dans un petit instant, juste après les infos et la météo, et puis d'autres cadeaux qui vous attendent. Dans moins d'une heure maintenant, on rejoint une nouvelle fois à Comté, pas Comté. On vous offrira un très beau livre, hein, Les Histoires Inouïes en Franche-Comté, un livre signé Philippe Angineau.
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0: Sous le soleil du Nord-Franche-Comté, la météo dans 3 minutes, il est 17h. Juste après l'essentiel de l'actualité, c'est avec Marine Nogeny.
2: Un animateur d'une école du 15e arrondissement de Paris, condamné à un an de prison ferme aujourd'hui, 4 avec sursis pour agression sexuelle sur 9 enfants. C'est la première peine de prison ferme dans le scandale du périscolaire dans la capitale. Toujours concernant ce dossier, l'ex-maire de Paris, Anne Hidalgo, était entendue par la commission d'enquête sénatoriale ce matin. Elle a commencé par exprimer sa compassion et ses regrets pour les victimes et les familles. Et explique aussi qu'elle n'est pas la seule responsable, qu'un maire ne peut pas tout.
3: Un maire qui agit au vu et à la connaissance des faits qui lui sont soumis et qui essaye, qui cherche, qui met en place des process pendant 12 ans, mes deux mandats, pour réagir et resserrer en permanence les mailles du filet, lesquelles restent encore très ouvertes parce qu'il n'est pas le seul à pouvoir trouver des solutions, alors on est dans un autre registre de responsabilité, a fortiori dans des situations aussi complexes que celle des agressions sexuelles sur les enfants, où la question du recueil de la parole de l'enfant est essentielle, et si elle n'est pas recueillie dans de bonnes conditions, alors on aboutit souvent à des classements sans suite.
2: Et demain, ce sera au tour de l'actuel maire de Paris, Emmanuel Grégoire, d'être entendu par cette commission sénatoriale. Le prix moyen de l'essence au plus haut, il a dépassé le pic atteint en juin 2022, quelques mois après le déclenchement de la guerre en Ukraine. Le litre d'essence sans plomb 95 coûte 2,15 euros en moyenne, le gasoil près de 2,35 euros. Les prix des carburants au cœur de la colère des pêcheurs, ils ont bloqué ce matin le port de Fos-sur-Mer près de Marseille et seront reçus jeudi par la ministre de la Mer, Catherine Chabot. Plusieurs secteurs manifestent d'ailleurs aujourd'hui à l'approche de l'annonce du budget 2027, enseignement supérieur, santé, police ou encore électricien d'EDF. Tour d'horizon sur ici.fr. Marcia Baila, Andy, sa voix et son irrésistible amour de la liberté auront marqué la chanson française. Hommage de la ministre de la Culture à Catherine Ringer, la chanteuse d'Erita Mitsuko, est morte à 68 ans d'un cancer foudroyant, 19 ans après celle du guitariste Fred Chichin, l'autre moitié du groupe Rita Mitsuko. Catherine Ringer a su très tôt qu'elle voulait devenir artiste. C'était à l'école et elle l'avait confié sur ici à Émilie Mazoyer dans Décibel.
4: J'ai une relation de toujours, dans le sens où je me souviens que quand j'étais à l'école primaire, on demandait toujours qu'est-ce qu'on voulait faire comme métier. Et on disait, à l'époque, c'était pas mixte l'école.
5: Ouais.
4: Et donc, on en était la plupart en train de dire maîtresse d'école. Et puis, il y en a une qui a dit actrice. Je dis, mais c'est beaucoup plus chouette. Et à ce moment-là, moi, je me suis dit, eh ben, moi, je vais faire poète. Parce que j'aimais bien écrire des petites poésies. Et donc, j'ai bien réussi finalement, parce que dans les chansons, c'est ce qu'on fait.
2: Et toute la journée, on rend hommage à Catherine Ringer sur ICI avec une émission spéciale Décibel à 19h avec Émilie Mazoyer.
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0: Allez, on revient comme promis chez nous pour un petit coup d'œil sur la couleur du ciel dans le Nord-Franche-Comté. Un ciel bien dégagé aujourd'hui, température encore relativement élevée à cette heure-ci. On s'est approché, voire dépassé des 30 degrés dans certains secteurs. Profitez-en bien si vous aimez les fortes chaleurs, puisque ça ne va pas durer. Ça va baisser très nettement à partir de demain, après une soirée et une nuit plutôt calme. Il y a pas mal de fraîcheur prévue en tout début de journée. Ensuite, 17 degrés de moyenne à la mi-journée, selon les dernières prévisions de Météo France. Et dans l'après-midi, elles vont à peine grimper, puisqu'on nous annonce 17 pour Giromagny, 17 également à Luxeuil-les-Bains, 18 à Fontaine, 18 à Delle, ou encore à Montbéliard, 19 la maxi. A priori, demain, ce sera pour le territoire de Belfort, pour Belfort.
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0: Et c'est reparti pour une nouvelle heure, les amis, pour votre fin d'après-midi. Vous êtes au bon endroit. C'est ici que ça se passe, évidemment. C'est votre radio, ici, Belfort-Montbéliard. Et c'est avec Fool's Garden, Lemon Tree.

0: Lemon Tree Fool's Garden avec ici Belfort Montbéliard. Ravi de vous retrouver, de vous accueillir si vous venez nous rejoindre. C'est toujours un plaisir de vous accompagner jusqu'en début de soirée, d'autant qu'on va jouer une nouvelle fois dans une grosse demi-heure maintenant à Comptez pas Comptez. Il nous a accompagné tout l'été avec ses histoires inouïes en Franche-Comté. Eh bien, un peu de lecture maintenant avec ce livre signé, bien sûr, Philippe Angineau, par vos éditions Le Papillon Rouge. On vous l'offre ce livre tout à l'heure. L'actu musique également du jour avec Émilie Mazoyer pour Décibel, un Décibel spécial également, vous le savez maintenant, après 19h consacré à Catherine Ringer qui nous a quitté aujourd'hui à l'âge de 68 ans. La Catherine Ringer, la voix bien sûr incroyable et unique de Rita Mitsouko. Et puis on sort en Franche-Comté à la veille maintenant de l'ouverture de cette nouvelle saison, saison automnale des 4 saisons. Demain soir à Montbéliard, nous serons avec le premier à se produire sur scène pour cette série de spectacles. C'est Alexandre Pell. Rappelez-vous d'Alexandre Pell, c'était Sylvain, le comptable un petit peu coincé dans Caméra Café, entre autres. Et puis c'est un enfant de canal, il a longtemps travaillé avec les nuls, il aura plein de choses à nous raconter, c'est promis. Ce sera dans 3 minutes.
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0: C'était bien ça aussi, Caméra Café. On a passé quand même des bons moments sur M6 avec le duo Le Bloc Solo. Et puis donc avec Alexandre Pell qui nous rejoint juste après Adèle Castillon. C'est une nouveauté, ça s'appelle Été avec toi.

0: Adèle Castillon avec ici Belfort Montbéliard était avec toi. Le Pelstacle, ça c'est un joli jeu de mots. Bonjour Alexandre Bay.
1: Bonjour Pierre, vous allez bien?
0: Et vous-même?
1: Ouais, très bien, très bien. Je suis excité à l'idée de vous retrouver. Je sais que ça se passe bien, donc je suis content pour tout le monde en fait. Voilà. Et puis les gens qui m'ont pris ont vu le spectacle et je pense qu'ils l'ont vraiment aimé. Donc je suis heureux et impatient de vous retrouver à Montbéliard.
0: Alors, les quatre saisons, le festival, c'est donc vous qui allez faire l'ouverture, qui allez ouvrir le bal en quelque sorte demain. Juste avant de parler de ce nouveau spectacle, qui commence à dater d'ailleurs déjà un petit peu.
1: Ouais.
0: Un petit mot sur la région, vous connaissez déjà un petit peu la Franche-Comté ou pas?
1: Alors, très peu. J'y ai trop peu joué. J'ai joué à Montbéliard,
0: oui.
1: Ce magnifique théâtre avec Marion Gamme, scène de ménage.
0: Oui.
1: Et je connais trop peu. Sincèrement, j'adore l'Est, que je trouve beaucoup moins défiguré que l'Ouest.
0: C'est-à-dire
1: parce que c'est plus joli. Enfin, je pense.
0: C'est plus authentique.
1: Je pense, ouais, c'est moins défiguré. C'est-à-dire que je trouve que je pense au Vosges, je pense à l'Alsace, je pense au Jura, je pense à toute cette partie où vraiment j'ai l'impression que l'Est est moins défiguré que l'Ouest. Voilà.
0: C'est intéressant comme point de vue ça.
1: Ouais.
0: Alors, on est dans une année électorale. J'imagine que la politique est déjà bien présente dans ce spectacle. Hein.
1: Absolument. Oui. En fait, c'est plus de la sociologie que de la politique, en fait. C'est génial, c'est que quand vous vannez les gens de gauche, on vous prend pour un mec de droite.
0: Ah oui.
1: Si vous vannez les gens de droite, vous êtes un mec de gauche. Or, on s'aperçoit que moi, je suis comme tout le monde, je suis complètement perdu. Il y a beaucoup plus de candidats à l'élection présidentielle que d'idées.
0: Et ça devient n'importe quoi, d'ailleurs.
1: Et ça devient... là, il y a quand même... Moi, je comprends qu'il y ait des mecs comme Bigard ou Le Mage, là, qui viennent de se déclarer. Mmh. Parce que ça devient... Moi, très sincèrement, j'attends que Pifou, le président du parti animaliste, se... y aille. Enfin, j'ai l'impression qu'on est chez les dingues. Et puis, je trouve que ça ressemble pas à la France, en fait. Il faudrait qu'on avait une...
0: De moins en moins, ouais.
1: Ouais, on avait une certaine éducation. Et que là, waouh. Alors, je sais, ça fait vieux con. Mais sincèrement, je suis sûr que je suis pas le seul à le penser.
0: Je pense qu'on est d'une génération, vous comme moi, on a connu quand même une classe politique un petit peu plus classe, hein, justement, on va dire. Hein.
1: Tout à fait, absolument, avec un peu plus d'élégance et puis avec des gens qui avaient, il y avait un chef de parti qui arrivait à s'imposer, un peu en tuant les autres, mais quand même.
0: Ça existe encore. Hein.
1: Ouais, mais le truc là, c'est que j'ai l'impression que dès qu'ils sont pas d'accord sur la cantine, les mecs partent ou les femmes partent pour monter leur parti.
0: Mmh.
1: Voilà, donc c'est assez étrange en fait. Ouais. Donc voilà, mais donc le spectacle, il parle beaucoup de la liberté d'expression, de tout ce qu'on peut plus dire, de tout ce que on a, tout ce que les Français ont traversé, et moi et pareil, que pas au-dessus, mais pas en dessous, mais juste au même niveau. Et donc voilà, c'est une interrogation sur ce qu'on peut dire ou pas dire. Et voilà, et on s'aperçoit qu'on peut rire de tout avec tout le monde à condition d'avoir un peu de second degré. Et l'humour, c'est le contraire de l'humour, c'est pas le sérieux. C'est la réalité.
0: Mmh.
1: Et donc voilà, donc c'est ça qui est formidable avec l'humour, c'est que on peut dire ce qu'on veut parce qu'il y a quelque part quelque chose qui est exagéré.
0: Et avant d'en arriver à savoir qui vous êtes vraiment, il y a eu un début de carrière déjà bien prometteur. Hein. Vous êtes un enfant de Canal, ami d'enfance de Dominique Farrugia, vous avez collaboré avec Les Nuls sur les fausses pubs.
1: Tout à fait.
0: Sur les fausses pubs notamment.
1: Absolument. Tout à fait, sur les fausses pubs, parce que moi je venais de la publicité, donc j'ai travaillé pendant 5 ans avec Les Nuls, et puis j'étais un peu entre guillemets monsieur pub, et on nous a permis pendant très longtemps de dire un maximum de bêtises, mais ça restait des bêtises, ça restait des vannes.
0: Oui.
1: Et il y avait quelque chose de, comment dirais-je, on rigolait, aujourd'hui on passe... Je sais pas si vous avez des enfants, mais les enfants, quand ils arrivent au restaurant et qu'ils sont avec leur portable, alors que je les vois pas beaucoup, ça m'exaspère.
0: C'est terrible.
1: Oui, et nous aussi, on est un peu comme ça, on se laisse un peu bouffer par les écrans. Mais c'est vrai que, à l'époque, on regardait une chaîne de télévision, un peu en famille, c'était plus familial.
0: Bien sûr.
1: C'était, alors c'est bien entendu, c'était mieux avant et tout ça. Non, c'est pas mieux, il faut vivre avec son temps, c'est évident.
0: C'est différent.
1: C'est différent, exactement.
0: Familial également, on va terminer par ça, Caméra Café, évidemment, on se souvient de vous dans le rôle de Sylvain, le comptable un petit peu naïf, c'était une belle aventure ça aussi. Hein.
1: C'était une aventure extraordinaire parce que moi j'ai écrit la Bible de Caméra Café avec les garçons, avec Yvan et Bruno. et Alain Capov qui sera le producteur plus tard de Scènes de ménage. Et on a mis 6 ans et personne n'en voulait parce que les gens disaient mais non, quand les gens ont travaillé toute la journée dans un bureau, ils n'ont pas du tout envie de retrouver leurs collègues de bureau. Et c'est ça, il s'est avéré que c'était exactement l'argument qu'il fallait faire et enfin qu'il fallait avoir. Pas du tout, et c'est ce qui a fait le succès de Caméra Café, c'est que les gens retrouvaient pas forcément leurs collègues, mais aussi des gens de leur famille, des gens qu'ils avaient côtoyés.
0: Une ambiance.
1: C'était jamais eux, une ambiance. Et puis voilà. Et puis le truc qui est bien dans Caméra Café, c'est qu'on est tous pathétiques, et donc il y en a pas un pour racheter l'autre. Et c'est vrai que quand j'entends certains comiques me dire ça a pas été facile pour moi parce que j'ai été noir, enfin je suis noir, je suis musulman, je suis voilà, quand on a 14, 15 ans ou 16 ou 17 et j'ai des ados à la maison, je peux vous dire que rien n'est facile.
0: Oui,
1: voilà. Et ce côté pleurnichard et ce côté j'ai pas eu voilà, dans la vie personne ne vous attend, mais ce qui est, le seul truc c'est que il faut travailler et il faut avoir être à la hauteur des envies et de ses rêves. Le reste c'est cette phrase de Pascal qui disait quand on veut quelque chose on trouve un moyen, quand on veut pas on trouve une excuse. Voilà. Et je trouve qu'on n'a pas à s'excuser de faire de l'humour. C'est quand on n'a pas d'humour qu'on s'excuse.
0: Ce sera le mot de la fin, une parfaite conclusion. Merci beaucoup Alexandre Pell. On vous retrouve demain donc pour l'ouverture des 4 saisons, le festival au Bain-Douche, la scène donc à Montbéliard. Vont vous succéder ensuite Magali Gio et Gérald Daon. Merci infiniment Alexandre.
1: Alors je permets de dire
0: allez-y.
1: Que j'ai vu Gérald en spectacle.
0: Ouais.
1: C'est formidable.
0: Il était vraiment une voix Molière, hein, c'est son nouveau spectacle. Hein.
1: Ouais, vous allez voir, c'est absolument formidable. Et quant à la jeune fille que je ne connais pas, je suis sûr qu'elle est formidable aussi.
0: Il n'y a pas de raison que ça ne soit pas le cas, en tout cas.
1: Oui, tout à fait. Bah, écoutez, je vous remercie beaucoup. Je vous souhaite une excellente journée et à très bientôt.
0: À très bientôt, Alexandre. Merci beaucoup à vous.
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0: Allez, on poursuit tranquillement notre 16-19 avec le plus grand succès, l'une des plus belles chansons de Jean-Jacques Goldman avec Sériba. C'est bien sûr Là-bas.

0: Elle avait une voix incroyable, elle a été promise à une immense carrière. Sirima partie beaucoup trop tôt, mais qui nous laisse quand même ce sublime souvenir. Ce duo avec Jean-Jacques Goldman, qui l'avait découverte dans le métro parisien, tout simplement. Et ça a donné ce sublime. Là-bas, vous êtes bien sur votre radio, ici Belfort-Montbéliard. Gérard Blanc et Texas dans un court instant. A tout de suite.
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0: Gérard Blanc, une autre histoire avec ici Belfort-Montbéliard.
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0: Bon, nous on est là jusqu'à 19h, mais dès demain matin, Stéphane Vaux et Noah Sommier prennent le relais pour Ici Matin, qui revient évidemment dès 6h à la radio, 6h30, sur le canal 32 de la TNT, Actu Locale, Musique et Bonne Humeur. Ensuite, dès 9h, Noah Sommier, tout seul comme un grand. Ici, c'est vous. Comment nos logements peuvent nous rapporter de l'argent? Il sera avec Jérémy Aubert de l'immobilier du Château à Belfort, et vous pourrez également témoigner au 03 84 22 82 82 par téléphone ou par WhatsApp, hein, ça marche également sur ce même numéro, n'est-ce pas, Jean-Suis?
2: Exactement, je voulais vous faire un petit bisou.
0: Bisou.
2: Je vais en week-end
0: déjà,
2: mais je reviens demain quand même.
0: Ah bah c'est bien.
2: C'est un week-end de quelques heures.
0: Allez, bah bonne sieste, à demain. 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Et sachez que dans quelques minutes, quant à nous, on jouera comme promis à compter, pas compter.
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0: Allez, Texas, comme promis pour la suite avec Summerson, la voix de Charlene Spitchwee. Bon après-midi.

0: Texas, avec ici Belfort-Montbéliard et Summerson.
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0: 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Et c'est l'heure de l'actu musique avec Émilie Mazoyer.
2: Salut tout le monde. Émilie au rapport pour votre dose quotidienne d'actualité musicale. L'anniversaire de Camélia Jordana, c'est l'occasion d'entendre sa douce voix.

mais c'est tellement du miel, la voix de Camélia Jordana. Ses chansons de rupture sont si douces, ça donne envie de se faire larguer. Allez, on la laisse souffler ses 34 bougies et on lui donne rendez-vous en 2027 pour son 5e album. Katy Perry avait connu son premier succès en 2008 en chantant qu'elle avait embrassé une fille. Mais en vrai, elle préfère quand même pas mal les garçons, hein. Enfin, surtout un garçon. Katy Perry est folle amoureuse de Justin Trudeau, bientôt 55 ans, très médiatique et photogénique, ancien Premier ministre du Canada. Les tourtereaux se sont rencontrés l'année dernière pendant la tournée de Katy Perry. Elle confie au magazine américain People « C'est le plus beau cadeau qui soit, j'ai rencontré l'amour de ma vie. Oh, » c'est beau. Alizée continue sa tournée anniversaire.

Samedi soir à Bordeaux, la semaine prochaine à Lille et Strasbourg, et le 4 octobre au Zénith de Paris. 25 ans déjà, c'est le nom de la tournée. Alizé voulait marquer le coup, et il est encore le temps de réserver. Si vous aviez un peu oublié que vous étiez fan de Stevie Wonder, normalement l'actualité de ces derniers jours a dû vous rafraîchir la mémoire. Le chanteur, que dis-je, l'artiste, le génie, n'était pas venu jouer en France depuis 12 ans. Et hop, mardi dernier, la bonne nouvelle, un concert unique de Stevie à Paris-Bercy le 15 octobre pour fêter les 50 ans de son album culte Songs in the Key of Life. Alors tout est allé très vite, hein. Les billets ont été mis en vente 2-3 jours après l'annonce, ils se sont arrachés, et si comme moi, vous ne faites pas partie des vénards qui vont aller au concert, rien ne vous empêche de célébrer Stevie à notre manière sur ICI, c'est-à-dire en chantant en yaourt, très fort et très faux. Moi, je vous le dis, les amis, Stevie, c'est comme ça que c'est beau.

Bon, c'est du yaourt, mais qui fonctionne quand même plutôt bien. Ce sera dans pile un mois, hein, l'unique concert en France de Stevie Wonder le 15 octobre prochain à Paris. Mais dans l'actu musique aujourd'hui, il y a ça aussi. Disparition de Catherine Ringer, on l'a appris en fin de matinée à l'âge de 68 ans. La chanteuse d'Erita Mitsuko, évidemment, un décibel spécial avec Emily tout à l'heure avec vous pour témoigner après 19h, nous dire quelle image vous gardez de Catherine Ringer, d'Erita Mitsuko, avec une rencontre assez romanesque. Hein. Elle remonte à la fin des années 70. Elle jouait dans un spectacle de théâtre à la Maison Populaire de Montreuil. Il manquait un guitariste, c'est un certain Fred Chichin qui est arrivé. Il devait rester une semaine. Il a finalement proposé ensuite de partir avec lui, avec elle, à Catherine, donc, pour monter un groupe de rock et une tournée. La suite, on la connaît, c'est la formidable aventure de Rita Mitsuko. Décibel spécial Catherine Ringer, ce soir à partir de 19h.

0: On a beaucoup parlé de Céline Dion ces jours-ci, mais côté Octave, là, il y en avait quelques-uns également. Les Bee Gees, How Deep Is Your Love.
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0: Et bonsoir, Christian à Val-d'Oie.
2: Bonsoir.
0: Bonsoir, bonsoir. C'est ça, absolument.
2: Ravi. Ouf, j'ai eu peur de faire de me tromper.
0: Bon, ça arrive, c'est pas grave, hein, je le prends pas mal en général. Bon, tout va bien à Val-d'Oie?
2: Bon, écoutez, il fait très bon, mmh. À Belfort, tout va bien.
0: Bon, bah tout va bien.
2: Peut-être j'écoute ici Belfort, donc tout va bien.
0: Ah bah parfait, merci de votre fidélité. Ça ira même peut-être encore un petit peu mieux dans les secondes qui viennent avec ce livre que j'espère bien vous offrir. Les histoires inouïes en Franche-Comté de Philippe Angineau. On va jouer justement avec notre belle région de Franche-Comté. Vous êtes prêts à jouer à compter, pas compter?
2: On est prêts.
0: On est prêts. Fin prêt, trois affirmations, au moins deux bonnes réponses. Vous me dites compter si vous pensez que c'est vrai, pas compter si vous pensez que c'est faux. C'est parti, mon cher Christian. La Bourgogne et la Franche-Comté ont fusionné en janvier 2016. Compter ou pas compter?
2: Pas compter.
0: Oui, vous êtes sûr?

0: Franche-Comté.
1: Oui, on va dire ça. La Franche-Comté toute seule, écoutez-moi bien, la Franche-Comté toute seule compte trois départements. Compté ou pas compté?
0: Non, pardon, pas compté, il y en a quatre.
1: Il y en a quatre, on va vérifier tout cela dans un petit instant. Et puis enfin, le prince Albert II de Monaco porte également le titre historique de comte de Belfort. Compté ou pas compté?
0: Je crois que c'est compté.
1: Ouais, bon, on va voir si vous croyez bien, on va calculer votre score, reprendre vos différentes réponses dans l'ordre. La Bourgogne et la Franche-Comté ont bel et bien fusionné le 1er janvier 2016.
0: Oui. Okay.
1: Il y a déjà un petit peu plus de 10 ans. Première bonne réponse, la Franche-Comté, vous avez raison. Elle regroupait non pas 3 mais 4 départements. Elles existent toujours hein, évidemment, mais à l'époque elle regroupait le Doubs, le Jura, la Haute-Saône et le territoire de Belfort. Enfin, Albert II porte effectivement le titre historique de comte de Belfort. Il était même présent pour l'arrivée du tour le 17 juillet dernier chez nous à Belfort. Bah, 3 sur 3, carton plein, contrat rempli.
0: Merci beaucoup. J'étais pas sûr pour la première 2016, je me tâtais un peu, oui.
1: Ah bah voilà. Plus besoin de vous tâter, vous avez la réponse maintenant, le 1er janvier 2016 pour la fusion de la Bourgogne et de la Franche-Comté. Voilà, je vous en prie, je vous offre ce magnifique livre de Philippe Angineau, Histoire inouïe en Franche-Comté, vous allez vous régaler. Je vous souhaite une bonne soirée.
0: Bonne soirée aussi.
1: À bientôt, Christian.
0: À bientôt.
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1: Il est déjà arrivé Thierry Comprenon pour l'actualité dans un petit instant. Ah non, mais oui, on y va sur Tina Turner, absolument, on y va, sans plus tarder. Ah, vous avez pris des beautés là.
3: Hein. Ah oui, comment dire.
1: T'es pas habitué à pouvoir arriver 5 minutes avant. Mais vous avez senti la bonne musique, les bonnes ondes du 16-19, c'est pour ça. Tina Turner, comme promis, sur votre radio, ici, Belfort, Montbéliard.

0: La grande, l'immense Tina Turner avec Ici Belfort Montbéliard. Attention Thierry Comprenon, Blind Test, c'est dans quel film ça?
1: C'était un film que j'ai vu.
0: C'est très bien, très bonne réponse. Mad Max 3, évidemment. Avec Mel Gibson à la une du journal de 18h ce soir.
1: Nous irons au tribunal de Montbéliard où un jeune de 24 ans a été condamné cet après-midi à 2 ans et demi de prison. On s'en souvient, fin juillet, il avait entraîné des policiers dans une folle course-poursuite de plus de 25 km entre Audincourt et Grand-Villard. Et puis, nous parlerons de la disparition d'une grande voix de la chanson française et du rock. Catherine Ringer, la célèbre voix d'Erita Mitsouko, s'est éteinte hier soir. Elle avait 68 ans.
0: Et on écoutera l'un des grands succès d'Erita justement juste après le journal et la météo à 18h.
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0: nouveau Marine, ça s'appelle Tricheur.
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0: Bon début de soirée, rendez-vous dans 5 minutes pour la météo, juste après le journal, 18h. Le journal complet de ce début de soirée, Thierry Comprenon, un jeune Espagnol de 24 ans condamné cet après-midi à 2 ans et demi de prison ferme par le tribunal de Montbéliard.
2: Fin juillet, après une course-poursuite de plus de 25 km de Nord-Franche-Comté, il avait violemment percuté une voiture de police sur un rond-point à Grand-Villard dans le territoire de Belfort. Il avait blessé 2 policiers lors de l'audience. Il a plusieurs fois présenté ses excuses, Chloé Lavoisard.
3: Sur le grand écran du tribunal, les photos de l'accident affichées en grand. 2 voitures très abîmées, celle des 2 policiers et la Clio noir, voiture au volant de laquelle l'homme a fui la police d'Audincourt jusqu'à un rond-point à Grand-Villard. 25 km de course-poursuite et un tas d'infractions. Il prend l'autoroute à contresens, roule beaucoup trop vite jusqu'à 185 km/h sur la RN19, mettant en danger la vie des autres usagers. Quand vient son tour de parler, l'homme, tête baissée, dit regretter son acte. J'ai eu peur, je suis vraiment désolé. Sorti de prison en mai 2025, il dit que l'idée de retourner si vite derrière les barreaux le terrorise. Selon lui, il n'a jamais voulu faire de mal aux 2 policiers et a même tenté de freiner. « J'ai fait une grosse connerie, j'aurais dû m'arrêter », lance-t-il. Des excuses apparemment convaincantes pour la juge, alors que la procureure demandait 4 ans d'enfermement. Il a été condamné à seulement 2 ans et demi de prison et l'interdiction de paraître sur le territoire français.
2: Mais j'ajoute que l'homme sera expulsé vers l'Espagne et son pays de résidence à la fin de sa peine.
0: Une surmortalité dans la Savoie à Belfort qui pose question.
2: Une trentaine de cadavres de pigeons ont été retrouvés hier dans la rivière qui traverse la ville. Intoxication liée à l'eau ou empoisonnement, toutes les hypothèses sont possibles. Pour connaître la cause de cette mortalité, des cadavres d'animaux ont été envoyés au laboratoire vétérinaire à Vesoul pour des analyses plus poussées. On devrait connaître le résultat des analyses d'ici une quinzaine de jours. Il était accusé d'agression sexuelle sur 9 élèves de l'école Vigier-Lebrun dans le 15e arrondissement de Paris. Un homme de 38 ans a été condamné à 1 an de prison ferme sous bracelet électronique. Interdiction définitive également d'exercer toute activité en contact avec des mineurs. C'est la première condamnation de la prison ferme dans ce douloureux dossier du périscolaire parisien. Par ailleurs, Anne Hidalgo, l'ancienne maire socialiste de Paris, s'est expliquée devant la commission d'enquête du Sénat sur ce scandale, jugeant que l'ensemble des institutions avait failli, même si elle a reconnu des dysfonctionnements au sein de la ville. La première promotion du nouveau service militaire national portera le nom de Henri Ferter, résistant fusillé par les Allemands à l'âge de 16 ans en 1943. L'annonce a été faite ce midi par Emmanuel Macron. Et c'est un honneur et une fierté pour le Nord-Franche-Comté puisque Henri Ferter est né à Seloncourt dans le pays de Montbéliard. La commune lui rendra d'ailleurs hommage le 27 octobre pour le 100e anniversaire de sa naissance. Son portrait est à retrouver sur notre site ici.fr Belfort Montbéliard.
0: Dans l'actualité, Catherine Ringer, la célèbre voix de Rita Mitsouko, c'est donc éteinte.
2: Elle est décédée d'un cancer foudroyant hier soir à l'âge de 68 ans. Sa disparition referme définitivement l'histoire du duo mythique du rock français qu'elle avait formé avec son compagnon Fred Chicha, mort en 2007. Cet après-midi, Faustine Calmel est allée à la rencontre des fans d'Rita Mitsouko dans les rues de Paris.
4: Elles sont 4 attablées en terrasse et quand on leur annonce la mort de Catherine Ringer, la conversation tout de suite s'arrête. Séverine est atterrée.
5: J'ai 56 ans, donc c'est une grande partie de mon adolescence, de ma vie de femmes, c'est l'émancipation des femmes par rapport au regard des hommes aussi, à une époque où on avait beaucoup de jugements, c'est le côté un peu corrosif où Serge Gainsbourg s'était moqué d'elle et l'avait insultée, et qu'elle n'avait pas perdu la face et qu'elle avait gardé sa dignité malgré ses propos, et puis ces derniers temps on la voyait de plus en plus avec une jeune génération d'artistes et elle s'impliquait toujours autant et je trouve ça merveilleux.
4: Les larmes aux yeux, Séverine raconte qu'elle ne l'a vue qu'une seule fois en concert quand elle était toute jeune, souvenir et nostalgie. Un peu plus loin, David et Alexandra, là aussi, on leur apprend la nouvelle et c'est une époque, une partie de leur époque qui s'effondre.
6: C'est intemporel, c'est...
7: Non, c'est sur la liberté sur scène, quoi, la façon dont elle dansait. C'était vraiment quelqu'un qui nous donnait de la joie et puis de la bonne humeur. C'était sympa, quoi, la façon dont elle se comportait. Ouais,
6: ouais, elle était libre, je pense. Ouais. Elle était elle-même et elle avait... C'était une petite rebelle, enfin voilà, mais elle était libre, je crois. C'est ça que je me souviendrai d'elle, en fait.
7: Je sais plus, c'était Marcia Bala ou c'était... En plus, c'était une chanson quand même triste, mais qui nous donne envie de prendre la mort avec moins de tristesse, je trouve.
2: Catherine Ringer, la voix d'Rita Mitsouko qui s'est donc éteinte à l'âge de 68 ans. Le portrait et le parcours de Catherine Ringer à retrouver sur notre site ici.fr. La météo pour ce mardi soir et pour demain mercredi, Pierre.
0: Bah surtout demain, parce qu'on attend une baisse très nette des températures. Demain, c'est vrai qu'on a approché, voire dépassé les 30 degrés cet après-midi sur l'ensemble du Nord-Franche-Comté. La soirée et la nuit s'annoncent plutôt calmes. Et puis la fraîcheur sera de retour dès demain matin. Et on va bien le constater au niveau du thermomètre. 17 degrés en moyenne, très homogène, hein, ces températures à la mi-journée. Et puis dans l'après-midi, de 17 à 19 degrés, pas plus. Voilà, on perd quasiment 10 à 12 degrés par rapport à aujourd'hui.
2: Mais ça remonte les jours qui suivent.
0: Ça va remonter un petit peu, effectivement. Bon, voilà, les prochaines infos, c'est à 19. Alors ça fait un truc, hein, Catherine Ringer, quand même. Ouais. C'est soudain, ouais, comme c'est, ça. Voilà.
2: C'est notre jeunesse.
0: C'est toute une génération, toute notre jeunesse, effectivement. N'oubliez pas Décibel spécial Catherine Ringer dans une heure tout juste là, à 19h.
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0: Mais on ne va pas attendre une seconde de plus pour s'offrir à nouveau l'un des grands, grands succès des Rita Mitsouko et la voix de Catherine Ringer. Voici Andy sur Ici Belfort-Montbéliard.

0: L'héritage Mitsuko, la voix de Catherine Ringer, Andy Catherine Ringer, qui nous a donc quitté aujourd'hui, qui nous laisse souvenir de quelqu'un qui avait un caractère bien trempé également, qui n'avait pas sa langue dans sa poche. On s'en souvient, il y a un petit peu plus de 2 ans, elle avait refusé de faire la bise au président Macron en disant c'est pas mon pote, voilà tout simplement. Mais elle avait quand même interprété à sa façon la Marseillaise à l'occasion de l'inscription de l'IVG dans la Constitution. Décibel, dans moins d'une heure, spéciale Catherine Ringer, vous pourrez témoigner d'ailleurs avec Émilie Mazoyer. Et d'ici là, nous on va aller tranquillement, évidemment, jusqu'à 19h. C'est notre 16-19 qui se poursuit pour la troisième et dernière heure. Nous aurons la visite de Pierre-Hugues José. En tout cas, il est là tous les matins et toutes les fins de journée avec nous pour sa petite humeur du jour. Plongeons également dans les coulisses télé de Patrice Gascoigne. Ce sera dans une grosse demi-heure. Et puis, on va parler également avec notre invité dans un petit instant des journées européennes du patrimoine. C'est ce week-end partout en France et bien sûr chez nous, avec plein de belles visites qu'on vous propose et que vous propose l'Office de tourisme de Belfort. Rendez-vous. Allez, dans 3 minutes.
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0: Juste après le nouveau boulevard désert, c'est pas si facile.

0: ça qui me fascine.
1: Boulevard Désert et Carbone, c'est pas si facile.
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1: Et la bonne idée, c'est de profiter du prochain week-end et de profiter surtout de ces 43e journée européenne du patrimoine chez nous, ici à Belfort. Bonjour Mathilde Philippot.
3: Bonjour.
1: De Belfort Tourisme. Alors, pas mal de visites prévues. Certaines sont déjà complètes. On pense à la grotte de Cravanche, à Crime et Mystère. Belfort à la Loupe également complet pour samedi.
3: Oui, c'est ça.
1: C'est ça. Il nous reste donc de la place. Il vous reste de la place pour vous inscrire pour deux autres balades. Bartholdi et le Lion, tout d'abord dans les pas de Jeanne.
3: Alors, ça fait partie des nouveautés pour Belfort Tourisme de cette année, où on a voulu sortir des visites classiques. Et c'est pas que des visites, c'est des expériences vivantes, conviviales et accessibles à toutes et à tous. Avec Bartholdi et le Lion, l'idée c'est de raconter l'histoire de Bartholdi, découvrir son histoire vraiment à travers le regard de son épouse Jeanne, d'avoir un point de vue différent. C'est une manière plus vivante de replonger dans l'histoire du Lion de Belfort. Et pour l'autre visite Vauban à Belfort, c'est comprendre comment Belfort est devenu une place-porte. On passe tous les jours devant les fortifications. L'idée est de comprendre vraiment comment Vauban a façonné Belfort. Et ce qu'il en reste aujourd'hui.
1: En rappelant que la citadelle de Belfort fêtait un bel anniversaire cette année. C'est 800 ans, les 800 ans de la pose de la toute première pierre. Ça nous ramène quand même quelques années en arrière. Merci beaucoup Mathilde.
3: Merci, au revoir.
1: Et il y a plein d'autres endroits à découvrir à Belfort, évidemment, à l'occasion de ces journées européennes du patrimoine, le Fort Atri, notamment, qui abrite des studios de répétition. Il sera ouvert. Son esplanade sera le théâtre d'un grand moment festif, organisé par la Poudrière, d'ailleurs, qui fête en ce moment ses 30 ans. D'autres anciens sites militaires qui abritent désormais des équipements culturels, là aussi, ils seront ouverts. Le planétarium, l'école d'art, le fort de l'OTAN, ou encore la tour 46. Et puis, du côté de Montbéliard, là aussi, de très belles visites en perspective. Celle du château des Ducs, de Württemberg. Visite libre et immersive du circuit historique avec des animations et un parcours enfant ludique en 10 étapes. Le musée Bernie Rossel va également ouvrir ses portes avec une expo spéciale sur les motifs végétaux et les fleurs dans les intérieurs montbéliardais entre 1900 et 1950. Et puis vous allez pouvoir également plonger dans les archives municipales, découvrir les coulisses de l'histoire locale de la très belle et très longue histoire de Montbéliard. Ben voilà, on va se régaler tout au long du week-end prochain à l'occasion de ces journées européennes du patrimoine. Sachez qu'il y a également, pour ce week-end, les journées gourmandes de Montbéliard. Et ça, on aura l'occasion d'y revenir. Plongez quant à nous dans les années 80 avec Sandra, avec les Pet Shop Boys maintenant.

0: Sandra Maria Magdalena avec votre radio ici, Belfort-Montbéliard. On poursuit tranquillement notre 16-19. Évidemment, on va jeter un petit coup d'œil aux coulisses télé de Patrice Gascoigne. Comme promis, ce sera dans moins d'un quart d'heure. Et puis, à la petite humeur du jour de Pierre-Hugues José, juste après le nouveau Vianney. Et là, c'est d'or et d'étain.
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0: le nouveau Viennet, ça s'appelle D'or et d'étain.
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0: Tiens, si vous avez envie d'un petit peu d'exotisme, de dépaysement sans quitter la région, notez bien cette date, celle de demain, mercredi, puisque le département de la Haute-Saône inaugure une expo fascinante consacrée au lien unique entre notre territoire et le Mexique, avec des objets d'art exceptionnels, de l'histoire, un voyage culturel très dépaysant qui vous attendent aux archives au conseil départemental à Vesoul. C'est l'idée de sortie parfaite à faire des demain en famille pour s'ouvrir un petit peu plus sur le monde. 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Elle donne accès, par exemple, à plus de 4000 avantages dans toute la région, dont un peu plus de 215 avantages permanents et 174 offres exclusives pour Belfort. Culture, sport, loisirs, commerce, transport, autant d'occasions de se faire plaisir tout en maîtrisant votre budget. Rendez-vous pour cela à Info Jeune Belfort avec une photo d'identité. Vous amenez tout simplement 10 euros. Et cette carte avantage jeune, elle est valable pendant presque un an jusqu'au 31 août prochain.
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0: La suite, c'est avec ABBA, Waterloo. Et Patrick Fiori, le chant est libre pour aller tranquillement vers les 19h. Bonne soirée.

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1: Et c'est l'heure des coulisses télé de Patrice Gascoigne qui est parti à la rencontre du journaliste de France Télévisions Mathieu Lartaud qui signe un documentaire qui s'attaque à un véritable tabou.
3: L'habitude, Mathieu Lartaud vous fait vibrer en commentant les matchs de l'équipe de France de rugby.
4: C'est hallucinant ce que nous vivons aujourd'hui à Twickenham, la barre des 50 points. C'est un triomphe. Vive les Bleus, vive la France.
3: Mais ce soir sur France 5, Mathieu Lartaud vous emmène sur un autre terrain, dans ce qui nous tient debout. Mathieu Lartaud confie son histoire personnelle, son combat contre le cancer, les cancers, parce qu'il a été touché deux fois par le cancer. D'abord à 17 ans, un cancer du genou qui a mis fin à ses rêves de carrière comme joueur de rugby. Et à 43 ans, avec une récidive qu'il conduit à se faire amputer de sa jambe droite pour pouvoir rester en vie. Avec ce documentaire qu'il co-réalise avec Anouk Burel, il veut briser le tabou du cancer dans la société. Mais à quel moment Mathieu Lartaud a-t-il mis de côté sa pudeur naturelle à parler de sa maladie pour aller briser aux yeux de tous le tabou du cancer? Écoutez la réponse de Mathieu Lartaud.
5: Alors cette envie de briser le tabou du cancer, en fait, elle est intervenue au moment où j'ai rendu ma maladie publique. À travers tout ce que je recevais comme message, j'ai pris conscience qu'il était urgent de libérer la parole sur ces sujets-là. Ça s'est traduit d'abord par un livre, On n'ampute pas le cœur, que j'ai publié en 2024. Et finalement, ce qui nous tient debout, c'est quelque chose qui est dans la continuité de tout ça. Et donc, c'était effectivement le support idéal, finalement, pour à la fois porter cette parole-là et la libérer à travers les témoignages qu'on a pu recueillir dans ce film, et ce dans toutes les strates en fait qui moi m'intéressaient, c'est-à-dire on a à la fois les aidants, les proches aidants, les maris, les compagnes, les fils, les soignants, voilà, on a vraiment réussi à faire un 360 degrés autour de cette maladie du cancer, de faire en sorte que elle ne soit plus taboue nulle part, ni dans les cercles familiaux, ni au travail. Voilà, c'était vraiment ça la mission première.
3: Mathieu Lartaud, dans un exercice tout en délicatesse, ne manquez pas Ce qui nous tient debout, son film documentaire avec des témoignages puissants et rares, à voir ce soir sur France 5.
1: Et rendez-vous demain, Monsieur Gascoigne, pour d'autres coulisses télé. Le dernier rendez-vous en ce qui nous concerne arrive dans un petit instant.
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1: Bon, faisons comme ça, dans un petit instant, c'est la petite humeur du jour de Pierre-Hugues José. Mon père est entré dans mon corps, c'est ce qu'il nous promet, et qu'on va découvrir juste après De Barge, The Rhythm of the Night.

0: Le pouvoir des fleurs de Laurent Voulzy, le pouvoir de l'humour également, chaque matin un petit peu avant 7h avec Pierre-Hugues José, aux côtés de Stéphane Vaux pour sa petite humeur du jour.
1: Salut le Steph, comment que c'est ?
2: Tu nous parles d'une prise de conscience ce matin.
1: Oh, je crois qu'il existe un moment très précis où tu comprends que t'es devenu adulte. C'est pas quand tu paies des impôts, c'est pas quand t'achètes un appartement, c'est le jour où t'ouvres la bouche puis ton père en sort. L'autre jour, je quitte une pièce, je vois la lumière allumée, et puis spontanément, je dis, c'est pas Versailles ici, hein. J'ai eu peur. Je me suis retourné, papa, t'es là? Parce que cette phrase, je l'ai entendue toute mon enfance. Et maintenant, elle habite en moi. C'est une possession. Au début, c'est discret. Tu regardes le prix d'un truc, ils se font pas chier quand même. Premier symptôme. Après, on va pas chauffer le dehors, hein. Deuxième symptôme. Puis un jour, quelqu'un touche au thermostat chez toi, puis tu cries depuis une autre pièce, tu m'as combien, là? C'est terminé, ton père a pris le contrôle du véhicule. Et puis il y a aussi les gestes. Tu commences à garder des cartons parce que, c'est un bon carton. Un bon carton. Et je suis désormais capable d'éprouver du respect pour du carton ondulé. Je comprends même la boîte pleine de câbles. Avant, je me moquais. Aujourd'hui, j'ai un câble dont j'ignore totalement l'utilité, mais impossible de le jeter. Parce que peut-être qu'en 2043, quelqu'un aura besoin d'un mini USB. Ce jour-là, je serai prêt. Finalement, nos parents, ils nous transmettent pas seulement leurs yeux, leur nez ou leurs cheveux. Ils nous transmettent aussi des phrases, des réflexes, des boîtes qu'il ne faut surtout pas jeter. Et le plus terrifiant, c'est qu'un jour, un gamin te regarde en levant les yeux au ciel. Et puis tu lui dis, tu rigoleras moins quand tu paieras l'électricité. Papa, je t'en prie, papa, sors de ce corps. Bon, je vous laisse là-dessus, c'était le Pierre-Hugues. Allez, la bise sur les quatre joues, l'équipe. Ciao, ciao.
0: Et rendez-vous demain, donc, comme promis, comme tous les jours de la semaine, un petit peu avant 7h, dans Ici Matin, pour la petite humeur du jour de Pierre-Hugues José. À venir, Tame Impala et Jenny, l'une des belles nouveautés du moment. Et ça y est, on l'a retrouvée. Eh oui, The Barge, The Rhythm of the Night, pour votre début de soirée avec votre radio, ici, Belfort-Montbéliard.

0: Timmy Impala et Jenny avec Dracula. C'est Johnny Hallyday qui sera là juste avant 19h. Et puis après les infos et la météo, il y a un décibel spécial Catherine Ringer avec Émilie Mazoyer.
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0: pas oublié de vivre. Il aura même plutôt bien vécu Johnny Hallyday, un petit peu comme Catherine Ringer, disparue donc, et qui sera à l'honneur dans quelques instants dans Décibel, émission spéciale dans laquelle vous pourrez témoigner juste après les infos et la météo.
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0: Et nous les amis, on se retrouvera bien sûr demain à partir de 16h. Bonne soirée, il est 19h. Toute l'actualité pour ce mardi soir, Marine Nogeny.
2: Quatre stations essence vandalisées, ça s'est passé dans la nuit de samedi à dimanche autour de Douai dans le Nord, on l'apprend aujourd'hui. Des dégradations probablement commises pour protester contre le prix de l'essence, David Giacomo.
3: Oui, en effet, l'inscription « voleur » en lettres rouges a été découverte sur l'une des pompes vandalisées samedi soir, un peu avant minuit. Deux suspects dégradent à coups de marteau les écrans des pompes d'une station Total près de Douai. Quelques minutes plus tard, une autre station est dégradée à quelques kilomètres de là, de la même façon, rendant les pompes inutilisables. Quatre stations-service ont été visées au cours de la nuit, dans un périmètre d'une dizaine de kilomètres. Les quatre propriétaires ont déposé plainte. Il n'y a pas eu d'interpellation à ce stade. La police exploite les images de vidéosurveillance pour tenter d'identifier les auteurs. La gérante de l'une des stations dégradées m'a expliqué ne pas comprendre ces actes. Elle assure que, malgré la flambée des prix à la pompe, elle ne gagne que quelques centimes sur chaque litre de carburant vendu.
2: David Di Giacomo, les prix des carburants au cœur de la colère des pêcheurs également. Ils ont bloqué ce matin le port de Fos-sur-Mer près de Marseille et seront reçus jeudi par la ministre de la Mer, Catherine Chabot. Plusieurs secteurs manifestés aujourd'hui à la proche de l'annonce du budget 2027, enseignement supérieur, santé, police ou encore électricien d'EDF. Tour d'horizon sur ici.fr. Le budget 2027 avec des secteurs qui vont souffrir et des moyens supplémentaires aussi mis sur la table par le gouvernement à l'approche du débat parlementaire sur la loi intégrale. Sébastien Lecornu dévoile ce soir dans Le Monde ses engagements financiers en faveur de la lutte contre les violences sexuelles et en faveur de la protection de l'enfance. Le Premier ministre entend engager plus de 4 milliards d'euros, Audrey Tison.
4: 1,5 milliard d'euros pour lutter contre les violences sexuelles et sexistes, 2,6 milliards pour la protection de l'enfance. Ce ne sont pas des montants théoriques, assure Sébastien Lecornu. Ils vont permettre de commencer à mettre en œuvre des mesures annoncées après l'affaire Liana, notamment inscrites dans la loi intégrale en cours d'examen à l'Assemblée. La question des moyens est une condition de la crédibilité, estime le Premier ministre. Alors il compte proposer une trajectoire sur plusieurs années en expliquant quelles mesures il finance. Exactement. En 2027, il s'agirait de recruter 300 magistrats, 700 nouveaux enquêteurs, 300 encadrants scolaires, notamment des infirmières, mais aussi de conforter le budget des associations. Charge au Parlement de valider la copie gouvernementale déclinée dans le projet de loi de finances de l'État et celui de la Sécurité sociale, deux textes qui risquent d'enflammer les débats en cette année pré-présidentielle.
2: La mort de Liana nous oblige, écrit le chef du gouvernement, il faut corriger ce qui n'a pas fonctionner de Marcia Baïla Andy, sa voix et son irrésistible amour de la liberté auront marqué la chanson française. Hommage parmi tant d'autres ce soir de la ministre de la Culture à Catherine Ringer. La chanteuse Derita Mitsuko est morte à 68 ans d'un cancer foudroyant, 19 ans après celle du guitariste Fred Chichin, l'autre moitié de ce groupe iconique. Retour sur sa carrière avec vous Thierry Fioril.
5: L'Hérita, c'est la bande sonore d'une génération, celle qui a eu 20 ans dans les années 80. Catherine Ringer, avec sa voix de soprane et Fred Chichin, guitariste inspiré, invente un style musical unique et inclassable entre rock, punk, funk, world music, 1984. Premier succès, Marcia Baïla. On danse sur ces musiques joyeuses alors que Catherine Ringer joue du double sens dans les textes. Marcia, c'est son amie Marcia Moreto, danseuse argentine morte jeune d'un cancer. Le petit train, c'est celui des déportés pendant la Shoah dont son père fut un rescapé. Dans Andy, elle s'amuse à imaginer une drague où c'est la fille qui mène le bal. C'est comme ça, les histoires d'amour finissent mal, les amants, les tubes s'enchaînent avec des collaborations élégantes. Le groupe anglais Les Sparks dans Singing in the Shower, Marc Lawan pour Qu'est-ce que t'es belle. En 2007, peu de temps après la mort de Fred Chichin, père de leurs trois enfants, Catherine Ringer remonte très vite sur scène qu'elle ne cessera d'occuper.

0: Voilà, il est parmi les réactions ce soir, celle aussi de la ville des Lilas qui pleure la disparition d'une voisine, d'une Lilasienne amoureuse de sa ville qu'elle vivait pleinement, d'une habitante que l'on croisait au marché, écrit la commune des Lilas dans un communiqué ce soir. On rend hommage bien sûr à Catherine Ringer sur ICI dans quelques secondes avec une émission spéciale Décibel à suivre avec Émilie Mazoyer.
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2: Et il a fait chaud aujourd'hui, on a quasiment approché les 30 degrés sur l'ensemble du Nord Franche-Comté. Eh bien, j'espère que vous en avez profité parce que demain, on ressort la petite laine. Grosse chute des températures, on va perdre quasiment 10 degrés par rapport à aujourd'hui, avec un peu de grisaille dans la matinée, peut-être quelques averses éparses. On ne dépassera pas les 17 degrés, ce sera très homogène à la mi-journée. Et puis donc, dans l'après-midi, on revient vers des valeurs qui seront même quasiment en dessous des valeurs de saison, avec des prévisions comprises entre 17 et 19 degrés. Je vous souhaite une très bonne soirée avec Décibel et Émilie Mazoyer. À demain.
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4: Salut à toutes, salut à tous et bienvenue sur votre radio ici. C'est Décibel et ce soir on avait prévu d'inviter Jen Ayash, la chanteuse de Superbus qu'on embrasse bien fort et qui viendra nous rendre visite très très bientôt évidemment. Mais voilà, ce soir évidemment changement de programme, on a appris à la mi-journée la mort de Catherine Ringer, voix d'Erita Mitsuko et puis voix de plein d'autres choses et puis pas qu'une voix aussi, une tête, un humour, une allure, une attitude, une grande gueule à qui on va rendre hommage ce soir. Catherine Ringer, elle était venue souvent nous voir, soit sur ICI récemment, cette année, au mois de janvier, et puis avant, quand on s'appelait France Bleu. Et puis des fois, je lui posais une question, et puis au lieu de répondre, elle chantait.

0: moi.
1: C'était beau ça, c'était autour de son spectacle L'érotisme de vivre où elle lisait et chantait aussi sur scène les poèmes d'Alice Mendelssohn. On y reviendra tout à l'heure, mais là je voulais vous lire quand même le communiqué de Raoul, de Simone et de Ginger, les enfants de Catherine, qui ont dit ce matin... Excusez-moi. C'est avec une immense tristesse que la famille et les proches de Catherine Ringer annoncent son décès, emporté par un cancer foudroyant dans la nuit du 14 septembre 2026. Alors voilà, c'était la nuit dernière, à quelques jours donc d'une énorme boom que j'avais prévue moi dans l'émission, puis je pense que je suis pas la seule animatrice radio à y avoir pensé. C'était les 40 ans d'un album génial d'Erita Mitsuko, l'album The No Comprendo, sorti en 1986, il y a pile 40 ans. C'est l'album des histoires d'A, c'est l'album de C'est comme ça, c'est l'album d'Andy. Alors on va la faire cette boom, quoi qu'il arrive, parce que Catherine, elle adorait ça les booms. Andy.

0: Eh ben, dites-vous qu'en 1986, il y a 40 ans, des chansons où c'était une fille qui draguait un mec, voire qui le harcelait un petit peu dans les transports, eh bien, ça n'était pas si courant. Et ça fait partie donc de la triplette de tubes, Les Histoires d'un Andy, et C'est comme ça, de l'album The No Comprendo, qui aura 40 ans ce dimanche. Il était sorti le 20 septembre 1986. Alors, pour éviter de pleurer pendant une heure, les amis, je vous propose de participer à l'émission. C'est beaucoup mieux si vous venez pleurer avec moi. Je vous redonne le numéro du standard, 0810 055 056. Vous le savez, Décibel, c'est votre émission, la radio ici. C'est la radio qui est chez vous, au petit-déj, le soir, quand on rentre du boulot, quand on est en bagnole. Et puis que, bah voilà, là, on a passé une journée pas terrible. On a perdu une des voix essentielles du rock, en particulier, mais même de la chanson française. Et mondial d'ailleurs, parce que le producteur de David Bowie, il a voulu bosser avec Lerita Mitsuko, Marc Platy. Les Sparks, ils ont voulu bosser avec Lerita Mitsuko. Donc voilà, c'est le monde entier qui perd quelqu'un d'hyper important. Et donc voilà, vous aussi. Donc venez partager vos souvenirs des Rita et de Catherine Ringer. 0810 055 056. On va écouter sa musique ce soir et puis aussi quelques petites archives savoureuses. Pour le moment, c'est Gwen qui est avec nous. Bonsoir Gwen.
1: Salut Émilie.
0: Comment ça va?
1: Oh bah écoute, ça pourrait aller mieux hein, avec des nouvelles comme ça, c'est une dure journée, voilà. C'est,
0: oui, voilà, je pense qu'on peut même dire que c'est une journée pourrie. Est-ce que tu as un souvenir que tu voulais partager avec nous autour des Rita Mitsuko, de Catherine Ringer, toi?
1: Ah ben moi, les Rita Mitsuko, ça a accompagné toute ma vie parce que mes parents avaient du vinyle, mon grand-père avait la cassette qu'on piquait et qu'on allait écouter avec ma sœur et les voisins et danser dessus. Donc au début, quand on est môme, on écoute ça puis on danse. Puis ado, tu te rends compte que derrière, tu danses sur des textes qui sont un peu plus sombres. Ouais. C'était sa force aussi. Et puis, quand tu grandis, t'apprends que derrière l'artiste que t'apprécies, il y a une femme que tu admires. Et pour sa liberté, ses engagements, sa créativité, son intelligence, sa curiosité, sa poésie, puis t'apprends que la poésie et le rock, ça peut bien vibrer ensemble. Et que faut pas non plus, en tant qu'être humain, s'excuser d'exister et de dire les choses et d'ouvrir sa gueule. Et voilà, donc on perd une des reines de la musique.
0: Merci Gwen. Ça va pas nous faire nous arrêter de pleurer, mais non. C'était très beau de parler d'elle. Je te remercie beaucoup, je te propose qu'on écoute, je vous propose aussi à vous à la maison qu'on écoute une chanson du 7e et ultime album d'Erita Mitsuko après la mort de Fred Chichin en 2007. Elle a arrêté Catherine l'Erita Mitsuko, mais elle a continué en solo à soutenir cette musique-là. Mais voilà, l'ultime album d'Erita, du coup, c'est 2007, 7e album. Et dessus, il y a une chanson qui parle. Alors, quand vous écouterez les paroles, vous déciderez si ça parle d'une histoire d'amour qui s'arrête ou de quelqu'un qui s'en va trop tôt. Ça s'appelle « Même si » et c'est une belle promesse d'être là pour toujours, pour les gens. Et finalement, c'est ce qu'elle fait, Catherine Ringer, puisqu'avec sa musique, qui est éternelle contrairement à elle, elle sera toujours avec nous, même si. Merci Gwen, je t'embrasse. Merci beaucoup.

0: l'a dit, je reviendrai. Ben, j'y crois. Catherine Ringer nous a quittés aujourd'hui à l'âge de 68 ans. Décibel lui rend hommage. Vous êtes les bienvenus pour partager vos souvenirs d'Erita Mitsouko à l'antenne. 0810 055 056. À tout de suite.
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2: Timéo, le chasseur.
3: Il était 5 heures du matin, on avançait dans les marais, couvert de brume.
2: Révélé par The Voice Kids, Timéo Béas est un jeune chanteur originaire de Cran. L'interprète de Canaillou a aussi su séduire les studios Disney en prêtant sa voix au personnage de Mufasa, le roi lion.
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2: Pour l'un de ses enregistrements, il rend hommage à Michel Delpech.

0: c'était Timéo.
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2: Un décibel ce soir, tout en émotion et en beaux souvenirs aussi. Catherine Ringer, autrice, compositrice, interprète, actrice et femme extraordinaire, nous a quittés ce matin. Elle avait 68 ans, emportée par un cancer foudroyant. On lui rend hommage ce soir dans Décibel et puis aussi sur ici.fr et sur l'application ici, l'application Radio France. Plein de jolies archives et de jolis moments où Catherine était venue dans l'émission. Les duos de Catherine Ringer, ça c'était une denrée rare, c'était un graal. Elle a très peu accepté de duos dans sa carrière. Mais attention, quand elle en a fait, ça rigolait pas.
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2: Avec Marc Lavoine, avec Bernard Lavilliers aussi.
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2: Une version acoustique de Idée Noire que Bernard aimait particulièrement. Dans un registre plus rigolo, les Rita Mitsouko ont invité Doc Gynéco à leur concert privé sur M6 en 96.
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0: évidemment, en battle de rap, Catherine Ringer a couché Doc Gynéco. Sachez-le, tout ça existe sur un album excellent qui est sorti en 96 et qui s'appelle Acoustique. Annie est avec nous au téléphone. Bonsoir Annie.
1: Bonsoir chère Émilie. Alors, j'espère ne pas pleurer avec toi, mais ça va être compliqué.
0: Écoute, il faut pas qu'on pleure parce que tu as choisi une chanson géniale. C'est le duo entre les Rita Mitsouko et Johnny Hallyday, le concert à la Tour Eiffel en l'an 2000. Je voudrais que tu m'expliques, toi, en tant que fan de Johnny Hallyday, finalement, Catherine Ringer, elle est presque son alter ego en termes de puissance, de charisme, non ?
1: Mais moi je dirais même que c'est Johnny au féminin, tout simplement.
0: Ouais.
1: C'est le miroir Johnny Rita. Il pouvait pas y avoir mieux que ce duo, parce qu'il faut savoir que Johnny, bon, quand il chantait déjà cette chanson, il était très interprète, il était presque acteur. On avait presque l'impression d'assister à une scène de théâtre. Et alors Catherine, c'était incroyable. Elle vivait tellement ses chansons. On a pleuré tout le temps de la chanson. On s'est dit, mais c'est hallucinant ce duo. On verra peut-être ça qu'une fois dans notre vie. Mais on est là. Bon. Ils l'ont fait. Et c'est merveilleux.
0: Mais écoute, on va repleurer un coup en l'écoutant tout du long, puisque grâce à toi, on l'écoute. Merci beaucoup, Annie.
1: Merci beaucoup, Émilie.
0: Je t'embrasse fort et merci d'avoir participé ce soir.
1: Moi aussi, je t'embrasse très fort. Très, très fort.
0: Il y a 26 ans, sous la Tour Eiffel, Johnny Hallyday, les Rita Mitsouko, ma gueule.

0: Merci, véritable Mexico, sans doute ce soir, pour vous et pour moi.
1: Belle gueule de Johnny. Et entendre Catherine Ringer là, c'est lâcher ce quoi ma gueule. Ça dit aussi plein de choses. Ça dit aussi l'histoire de cette femme qui, au début des années 80, quand elle arrive devant le grand public sur des plateaux télé archi misogynes où on commente son physique, etc. Et on a beaucoup critiqué Catherine Ringer. Alors elle est trop si, elle est pas assez ça, trop pas prêtée, trop machin. Combien de fois elle s'est traitée de pute. Et ce quoi ma gueule, je trouve, est aussi une belle revanche. Donc en l'an 2000. Sous la tour Eiffel. Et puis quel talent! C'est pas tout le monde qui peut chanter avec Johnny Hallyday. Au standard d'ici, Bérangère nous a appelé. Bonsoir Bérangère.
2: Bonsoir.
1: Bienvenue, merci beaucoup de prendre le temps de partager avec nous, Bérangère, votre souvenir de Catherine Ringer. Je crois que vous avez longtemps habité pas très loin de chez elle, c'est ça?
2: On habitait dans la même rue à Paris.
1: Ouais.
2: Et on se croisait très très souvent, même avec Fred Chichin, tout ouais. simplement quand il allait chercher son pain à la boulangerie. Catherine Ringer, je l'ai croisée pendant des années à Paris, et dans le métro, et dans la rue, parce qu'évidemment on prenait la même ligne de métro, et tout le monde la reconnaissait dans le métro, en tout cas plein de gens. Et ce qui était extraordinaire, c'est que personne ne l'embêtait jamais. Personne n'allait lui dire « J'adore ce que vous faites, je peux avoir un autographe ». En fait, dans le métro et dans la rue, les gens la regardaient et les gens souriaient. Et ce soir, c'est un petit peu tous ces sourires qui sont partis avec elle.
1: Oui.
2: Et il n'y a qu'une femme extraordinaire pour susciter ça chez les gens, le sourire. Parce qu'en fait, elle nous a donné tellement de bonheur qu'on pouvait que sourire en la regardant.
1: Bérangère, c'est tellement vrai. Merci beaucoup pour,
2: Merci à vous.
1: Pour ces beaux
2: Merci
1: souvenirs.
2: Merci à vous de nous avoir permis de lui rendre ce tout petit hommage à mon échelle. C'était une grande dame.
1: Merci beaucoup. Merci Bérangère. Ouais, Catherine Ringer, c'est vrai qu'on dit « Ah, c'est une artiste engagée ». Un de ses grands engagements, c'était pas de vivre comme une star. C'était voilà, d'être avec les gens tout le temps. Je me souviens même d'une soirée où elle était invitée. On voulait lui coller un agent de sécurité. Alors, ça l'avait un peu vexée. Pas besoin, Catherine Ringer, d'agent de sécurité, de garde du corps. Alors, pour se venger, ben, elle avait passé la soirée avec les gars de la sécu à l'entrée. Elle est jamais rentrée dans cette soirée. Voilà le genre de femme qu'elle est. Était le genre de femme que vous racontez à l'instant, Bérangère.

histoires d'art. Ça aussi, c'est une véritable petite pièce de théâtre. D'ailleurs, c'est un des derniers sujets de conversation que j'ai eu avec Catherine Ringer à ce micro dans les studios d'ici. Je lui disais, mais en fait, les histoires d'art, tous ces personnages, là, Michel, Gérard, Hector, eh ben, on pourrait en faire une pièce de théâtre. Et elle avait dit, ah ouais, pourquoi pas? Elle aimait ça, hein, le théâtre. Catherine, elle était sur scène avec ce spectacle, L'érotisme de vivre, depuis 2021. Et puis les films aussi, elle adorait ça, Catherine Ringer. Elle avait même fait la BO de Tati Daniel, vous vous souvenez? Cette affreuse, méchante, horrible, terrible vieille dame indigne. C'est Catherine qui chantait son histoire. Oh, Dieu.

0: culte de 1990, Tati Daniel. Cette chanson s'appelle « La complainte de la vieille salope ». À tout de suite.
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0: Et ça se bouscule au standard pour rendre hommage à Catherine Ringer. Merci les amis, je savais que vous étiez les meilleurs auditeurs et meilleures auditrices de la planète, mais en cas de coup dur, on voit que vous êtes là, vraiment c'est super. Vous pouvez continuer à appeler le standard 0810 055 056. Oui, on rend hommage à Catherine Ringer d'Erita Mitsuko. Chanteuse incroyable, interprète géniale, elle jouait comme une actrice les chansons autant qu'elle les chantait. Et aussi autrice et compositrice, hein, on le dit moins, mais voilà, hein, elle touchait sa bille en paroles et en musique, Catherine Ringer. Et puis elle avait des avis aussi très définitifs sur la production. Et puis c'était aussi une artiste engagée, je vous le disais tout à l'heure, hein, malgré évidemment la fortune amassée par la musique d'Erita Mitsuko. Elle vivait pas comme une star, elle payait ses impôts en France. Et puis, quand de temps il fallait descendre dans la rue pour soutenir telle cause ou telle autre, elle y allait. Moi, je l'ai vue, par exemple, faire une manif et faire barrage de son corps pour sauver un arbre. Voilà, c'était ce genre de personne, Catherine Ringer. Et puis, le 8 mars 2024, journée mondiale des droits des femmes, il y a eu une cérémonie en France qui a scellé l'IVG, le droit à l'IVG dans la Constitution. On a demandé à Catherine Ringer de venir chanter la Marseillaise. Bah, ce jour-là, elle a chanté ça. Version de la Marseillaise. Oserais-je dire, je vous embarque avec moi, notre version de la Marseillaise.
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0: Catherine Ringer, le 8 mars 2024. Alors oui, évidemment, elle était engagée. Puis bon, après, tout le monde avait parlé du fait qu'elle n'avait pas fait la bise au président Macron, qui s'était approché pour lui faire la bise, elle lui avait pas fait la bise. Alors moi, pour le coup, je vous raconte 2 secondes de ma vie. Moi, Catherine, je la connaissais très très bien. On se voyait pas mal depuis 5 ans. Et elle ne faisait pas la bise, c'est vrai, en fait. Catherine, elle faisait la bise aux gens qu'elle aimait, qu'elle connaissait, aux proches. Voilà, elle faisait pas la bise comme ça. Donc, ceux qui ont surinterprété ce geste ont simplement surinterprété. N'empêche qu'il y a des gens qu'elle embrassait, évidemment, Catherine, ses enfants, évidemment, ses petits-enfants, ses amis, ses proches, pour qui elle était, voilà, une confidente, quelqu'un à qui on pouvait raconter plein de choses, qui écoutait, puis qui avait toujours un avis un petit peu en décalage par rapport à ce qu'on pourrait attendre. Elle nous faisait penser en dehors des petites boîtes dans lesquelles on est habitué à penser, et ça nous faisait du bien. Olivier est avec nous au téléphone, je crois. C'est David, pardon, David. Bonsoir, David.
1: Oui, bonsoir, Émilie. Je te confirme, je suis bien David. Et je te remercie infiniment pour ce vibrant hommage que tu rends à une artiste, tu l'as dit, à la fois militante et caméléon.
0: Oui.
1: Je suis, comme tout le monde, saisi par la soudaineté de sa disparition, qui est d'autant plus dure qu'elle créait toujours. Tu dois le savoir, elle chantait récemment en duo avec une jeune interprète.
0: Alice on the Roof. Oui, elle faisait ensemble beaucoup. Une reprise d'Anne Sylvestre. Une chanson qui s'appelle Ma chérie, un duo mère-fille. Et Alice on the Roof avait demandé à Catherine de le faire. Oui, elle était toujours. Elle a fait aussi avec son fils, le groupe de son fils, Raoul, Family Affair. Une reprise du Jefferson Airplane qui s'appelle Somebody to Love. Et c'était une dernière fois où elle est montée sur scène, c'était pour chanter cette chanson avec le groupe de son fils, avec Family Affair. Écoutez ce que ça donnait, c'était très beau ça.

0: C'était tellement bien que ça a été enregistré, qu'ils en ont fait un EP Family Affair. Il y a notamment donc cette chanson avec Catherine. Donc oui, t'as raison. Elle était toujours pleine de créativité et d'envie de monter sur scène, c'est sûr. Il y a une chanson dont tu es fan, je crois, c'est Le Petit Train. Tu peux nous dire pourquoi ?
1: Oui, bah écoute, parce que je trouve que cette chanson est un petit peu décalée
0: oui.
1: du reste de son répertoire, mais ça rejoint ce que disait un ami auditeur tout à l'heure quand il parlait de sa poésie.
0: Oui, Gwen.
1: Complètement, et voilà, j'aimais sa liberté de parole et de ton, et je l'avais vu en concert quand j'étais alors encore étudiant dans les années 80.
0: Trop bien.
1: Ouais. Et tu vois, sa disparition me fait un peu le même effet que celle de Jane Birkin.
0: Mais oui.
1: Voilà, il y a quelques années.
0: Mais t'as tellement raison.
1: Elle aussi était très créative, ouais.
0: Ouais, oui, c'est vrai. Et très généreuse artistiquement, mais après très sauvage dans la vie. En fait, c'est ce genre d'artiste. Et puis qui a été tellement exposé, tellement commenté, et qui finalement, on s'en rend compte avec les années, sont des femmes absolument incroyables et dont on devrait tous et toutes s'inspirer d'ailleurs. Le Petit Train, alors oui, c'est une chanson qui a l'air comme ça toute sautillante, mais qui en fait parle de la Shoah, puisque le petit train en question, il part vers Auschwitz, vers les camps de la mort. C'est ce qu'avait vécu Sam Ringer, le papa de Catherine, qui était revenu, qui faisait partie des rescapés de la déportation nazie. Et elle était très fière de son père, Catherine, et aussi de ses peintures, parce qu'il était peintre, Sam Ringer, et elle était hyper fière quand ses peintures étaient montrées quelque part. Je ne sais pas si tu connaissais l'histoire de son papa.
1: Et non, pas précisément. Je te remercie beaucoup pour ce rappel et cette découverte pour moi.
0: Ah, tu vois, voilà, on n'a jamais fini de découvrir, redécouvrir le répertoire d'Erita Mitsouko. Le Petit Train, c'est une chanson absolument tragique dans ses paroles et absolument sautillante dans sa forme. Quant au clip, il a été tourné en Inde. Donc voilà, rien à voir avec rien et pourtant tout fait sens. C'était ça aussi dans le cerveau de Catherine Ringer. 2000 idées à la minute et que des bonnes. Merci de nous avoir appelés. Merci, à bientôt.

petit train d'Erita Mitsuko, c'était sur l'album Marc et Robert en 1988. Alors, je me rends compte que je ne vous ai pas encore parlé de Frenchy, hein. Grand amour, grand coup de foudre à la fin des années 70. Grand amour, grand succès, grande musique ensemble. Catherine Ringer, elle le kiffait, son Fred Chichin. Elle le trouvait beau et intéressant et intelligent et mieux que tous les autres. Et elle avait sans doute raison. Ils ont eu 3 enfants ensemble. Ils ont eu Ginger, Simone et le plus jeune, Raoul, qui est devenu guitariste et qui remplaçait d'ailleurs sur les solos son père dans la tournée Hommage. Catherine Ringer chante l'Erita Mitsuko. Alors...

l'écoutant, cette chanson, je me rends compte que là, on pourrait lui envoyer à elle toute cette beauté, tout cet amour, tout ce manque aussi, et un si bel hommage. Tristessa chantait Catherine Ringer pour Fred Chichin. Je vous propose que nous, on l'écoute ce soir en hommage à Catherine Ringer.

0: Comme elle le souhaitait dans sa chanson, Catherine Ringer a rejoint Fred Chichin au pays de l'absence. Cette chanson s'appelle Tristessa.
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0: Stéphanie Hackett, Amour charnel. Un coup de cœur ici au Serre. 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
1: Et ce soir, on rend hommage à Catherine Ringer, dont on a appris la mort en milieu de journée. Catherine Ringer, emportée par un cancer foudroyant. Vous êtes tellement chouette. Merci pour tous les messages que vous envoyez. Et puis merci à celles et ceux aussi qui appellent le Standard pour partager avec eux leurs souvenirs de Catherine Ringer. Il y en a qui ont des chansons préférées qui font danser. On va accueillir Gérard. Lui, son kiff, c'est Marcia Baila.

0: Bienvenue dans Décibel. Merci beaucoup de participer, Gérard, et de rendre hommage à Catherine Ringer. Elle représente quoi, cette voix?
1: Oh là là, c'est beaucoup de souvenirs. Moi, j'ai eu la chance de vivre juste à côté de Catherine et de Fred dans Paris, du côté du 10e arrondissement, ouais. Où on fréquentait les mêmes commerces, le même bistrot. Et c'était des gens exceptionnels. J'ai vécu plusieurs années à leur côté. On se côtoyait quasiment tous les jours. Et ils étaient d'une générosité un petit exemple, par exemple, ouais. Moi, je commençais à fumer des Davidoff et Fred m'achetait des Davidoff parce que j'avais pas d'argent. Et Catherine lui disait toujours, bah, tu peux quand même venir prendre une boîte à ce petit jeune homme. Oh. Et c'était que des souvenirs comme ça merveilleux. Alors, je suis désolé d'avoir cité de marque, mais il fallait absolument que ce soit authentique par rapport à ce que je vivais. Et aujourd'hui, je suis extrêmement triste. Et d'ailleurs, je vous remercie de cette magnifique émission et de tous ces auditrices et auditeurs qui témoignent. Ça fait extrêmement chaud au cœur parce que c'était des gens du terrain, c'était des gens proches, c'était des gens qui, comme on dit vulgairement, qui se la pétaient pas et qui voulaient être simples.
0: Ouais. Mais d'ailleurs, c'est pour ça que le public ce soir leur rend hommage comme ça, hein, Gérard. C'est parce que voilà, tout le monde avait un lien hyper fort avec eux qui ne jouaient pas les stars. Tiens, Gérard, écoute ça. Nicolas est avec nous aussi. Bonsoir, Nicolas.
2: Bonsoir.
0: Alors, Nicolas a une rencontre avec Catherine Ringer assez inoubliable. Tu nous racontes?
2: Ouais, exactement. Assez inoubliable et totalement. Enfin, c'est vraiment le hasard. J'étais donc avec des amis dans une pizzeria, vraiment une pizzeria de quartier. En train de fêter l'anniversaire d'une amie et tout d'un coup on a trois personnes qui rentrent, donc Catherine Ringer, son fils et un autre jeune homme et là je vois la tête de mon ami qui est de la génération de Catherine Ringer, parce que moi je suis un petit peu plus jeune, je suis né en 83, qui commence à se décomposer. Moi j'avais pas trop reconnu le coup et elle me je la vois encore me le dire, en fait elle me murmure comme ça, elle me fait c'est Catherine Ringer en serrant les dents comme ça. Et moi, je dis, ah bon, Catherine Ringer, ok. Puis là, je tilte, en fait. Et donc, voilà, rien ne se passe de spécial. Il s'installe juste derrière nous. On était les seuls dans la pizzeria. Hein. C'est vraiment une pizzeria où il y a 15 personnes. Et puis, donc, on prend notre repas aussi. Voilà, tout se passe tranquillement. Elle était à 50 cm de moi, hein, quelque chose comme ça. Et puis vient l'anniversaire de. On y était allé pour l'anniversaire de mon ami. Hein, j'ai oublié de le dire. Et donc vient le dessert et on commence à chanter joyeux anniversaire, etc. Et là très naturellement, ils se sont mis tous les trois et Catherine Ringer compris à chanter également avec nous le joyeux anniversaire pour mon ami. Et je crois que c'est vraiment un souvenir assez inoubliable. On a des vidéos et c'était vraiment incroyable la façon dont ça s'est passé.
0: Merci Nicolas d'avoir partager ça, c'est vrai que un joyeux anniversaire entonné comme ça par Catherine Ringer, ça doit être absolument inoubliable. Il y a Isabelle et Marie aussi qui nous ont appelé pour nous parler des concerts de Catherine avant ou après la mort de Fred Chichin. Elle a jamais arrêté de monter sur scène. Alors malheureusement, on n'a pas énormément de temps, mais je voulais quand même vous saluer, vous accueillir à l'antenne. Bonsoir Isabelle, bonsoir Marie. Ah, elles sont pas là. Bon, bah, bonsoir Isabelle, bonsoir Marie, et merci de m'avoir donné cette idée de terminer avec un concert, parce que oui, c'est hyper important quand on parle de Catherine Ringer de parler de sa présence sur scène. Il y a évidemment les concerts d'Erita Mitsouko, ses concerts solo, ses hommages au Rita aussi. Je vous recommande chaudement évidemment l'album Catherine Ringer chante l'Erita Mitsouko à la Philharmonie, sorti en 2020, parce que c'est pour moi un des meilleurs albums live du répertoire français, tout artiste confondu, où elle jouait évidemment les tubes, comme C'est comme ça. C'est comme ça. Les amants. Les plus récents comme Ding Dang Dong. Mais ce qu'il faut savoir, c'est que voilà, Catherine Ringer, sur scène, c'était aussi du théâtre, c'était aussi la comédie musicale Concha Bonita, tiens, de 2006, un truc en 5 actes où elle jouait une femme trans qui se rendait compte en France qu'elle avait un enfant à Buenos Aires. Voilà le genre d'histoire. qu'elle pouvait raconter sur scène. Elle a fait aussi Plaza Francia avec Gotham Project. Donc voilà, fouillez, allez chercher tout ce que Catherine Ringer a fait sur scène, sur les planches. C'est là aussi qu'elle se révélait. On va l'écouter chanter « C'est comme ça » à la Philharmonie de Paris en 2020, une tournée hommage donc pour les 40 ans d'Erita Mitsuko. Et vous allez entendre à la fin, elle fait un truc très important. C'est comme ça. Très important pour elle, pour

0: Catherine Ringer chante l'Erita Mitsuko à la Philharmonie de Paris en 2020. Donc, là, elle quitte la scène. C'est la dernière chanson du set. Vous allez voir, dans quelques secondes, elle va revenir. C'était son fils Raoul Chichin à la guitare, qui a fait le solo de C'est comme ça de manière magnifique. Mais ils vont revenir tous sur scène. Ils vont se mettre en randonnion.
1: Et cette fois, on fait une place libre pour Fred Chichin.
0: Voilà, ils étaient tous ensemble et puis au milieu, il y avait une place vide pour Fred Chichin. Fred Chichin qui nous a quittés en 2007, Catherine Ringer qui nous a quittés ce matin. C'est bien la seule chose réconfortante dans toute cette histoire, c'est de se dire que ces deux-là sont à nouveau réunis. Merci infiniment. Vous avez été super ce soir. Merci pour votre participation et merci à l'équipe qui a été héroïque aujourd'hui. Cindy, Alexandra, Iris, Thomas, Géraldine, Mélodie. Merci.
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5: Bonsoir à tous et bienvenue sur ICI, votre radio partout en France, un réseau de 44 radios unis chaque soir, d'ailleurs entre 20h et 21h, autour de ce nouveau rendez-vous. Il n'y a pas que Paris dans la vie. On va se balader dans toute la France, dans vos villes, dans vos villages, dans vos régions, avec un invité qui arrive d'ici une poignée de secondes. C'est aussi l'occasion de retrouver Benoît Prospero chaque soir pour la Revue des Merveilles. Il s'intéresse au monde des vivants. On ira dans le Gard d'ici quelques minutes. On restera en région PACA pour découvrir également une expérimentation qui lutte contre le harcèlement scolaire. Enfin, les activités aquatiques font l'objet d'un coup de projecteur et Catherine Quicandon, ce sera en Occitanie. Jusqu'à 21h, on va donc se balader dans la France très personnelle de notre invité. Il est ingénieur, il est prévisionniste, il est météorologue, il est surtout un visage familier depuis quelques décennies de votre quotidien, les bulletins météo sur TF1, également la radio, concurrente et néanmoins ami sur RTL. C'est un sportif passionné de voile, d'aviation aussi. J'ai la chance ce soir, vous avez aussi ce plaisir de recevoir Louis Baudin. Bonsoir Louis Baudin.
6: Bonsoir.
5: Comment ça va?
6: Bah, très bien, merci de me recevoir.
5: Je suis ravi de vous accueillir. Il est 20h. Qu'est-ce que vous faites à 20h généralement, la semaine, quand vous avez du temps pour vous?
6: Ah, bah, 20h, c'est le moment où les modèles météo sont réactualisés. Ouais. Donc, en général, je rejette un œil sur les dernières cartes, les dernières réactualisations, ouais, pour voir si la prévision est bonne et puis déjà penser à celle du lendemain, parce que très vite, bah, il va falloir se préparer pour ces prévisions-là. Donc, ça s'arrête jamais.
5: C'est-à-dire que vous travaillez tard et vous travaillez très,
6: très tôt. Très tôt. Bah, c'est le lot de ce travail, de ce fil conducteur qu'est la météorologie.
5: Alors Louis, on va parler de la France, de votre France à vous. Mais alors, vous qui présentez la météo, vous connaissez la France par cœur. Moi, j'ai presque l'impression que la carte de France, c'est un prolongement de vous-même.
6: C'est vrai. Mais les deux sont liés, hein, d'ailleurs. J'adore mon pays, j'adore la France. J'adore voyager dans ce pays qui est extraordinaire, qui offre une diversité. Alors quand on est météorologiste, on comprend vite pourquoi. Parce qu'en fait, ouais, en France, on a l'influence de plein de climatologie entre guillemets différentes. Mmh. On a l'Atlantique, on a le climat continental venant d'Allemagne, ouais, méditerranéen remontant du sud, montagne, on a quand même bien des sûr reliefs un peu partout. Donc tout ça se mélange pour nous donner des paysages, des ambiances et des météos qui peuvent être très différentes parfois à quelques kilomètres près.
5: Alors vous nous aidez beaucoup parce que vous avez une vie extraordinaire, vous avez beaucoup voyagé en France. On va essayer de survoler, ça commence à Reims. Je crois que c'est un peu le fruit du hasard, Reims, parce que votre papa était militaire.
6: C'est vrai.
5: Et il avait un stage, je crois, quelques mois là-bas à ce moment-là.
6: Exactement, et donc j'en profite pour naître à Reims. Bon, c'est pas désagréable hein, comme ville, hein.
5: Non,
6: voilà, parce que j'ai découvert après, pas forcément dans ma jeunesse, puisqu'on est très vite reparti, comme vous l'avez dit.
5: On va continuer.
6: On en reparlera après, mais en tout cas,
5: c'est une Reims, vie qui compte malgré tout.
6: Ah, qui continue à compter. Pourquoi? Parce que, alors bon, on va le dire avec modération, mais ouais, j'adore le champagne. Je suis assez épicurien. Avec modération, je le répète. Mais justement, avec modération, on peut vraiment se faire plaisir avec des flacons, ouais, qui sont extraordinaires. Et puis, ça veut dire des paysages, ça veut dire un sol, ça veut dire une histoire, ça veut dire un patrimoine. Et Reims, bah, c'est un peu déjà l'illustration de tout ça. En tout cas, ça correspond à beaucoup de valeurs autour de ça.
5: Louis Baudin, vous êtes le fruit aussi de voyages, et d'ailleurs, parce que votre papa était de Saint-Malo.
6: Ouais.
5: Donc là, on est pas du tout dans la Marne, on est déjà en Bretagne. Votre maman, je crois qu'elle est née en Afrique.
6: Voilà, elle avait des origines au Sénégal, exactement. Mais sinon, elle avait des... Alors, plus compliqué, ses origines, mais plutôt du Nord. Il y a peut-être une branche du côté de la Belgique, en tout cas, plutôt dans
5: Ils
6: le Nord.
5: Ils se sont rencontrés où ?
6: Ils se sont rencontrés, justement, en Afrique, au Maroc, puisque mon père a travaillé là-bas pendant ses premières années comme militaire. Ils se sont rencontrés, je pense, sur une base, puisque mon grand-père d'adoption était lui aussi militaire, donc j'imagine que c'est lors d'un déjeuner ou dîner sur une base.
5: Parler du Maroc, vous êtes parti aussi vivre au Maroc, je crois très vite après Reims, vous allez à Casablanca.
6: Exactement, je suis à Casablanca 2 ans et demi ou 3 ans, et mon frère d'ailleurs, j'ai un frère qui a 2 ans de moins que moi, est né lui là, à Casablanca, effectivement.
5: Alors, vous n'avez pas resté très longtemps non plus, vous revenez en France et vous allez, je ne voudrais pas l'écorcher, à Châtelaillon-sur-Plage, c'est comme ça qu'on le prononce.
6: Oui, Châtelaillon-sur-Plage, exactement, à côté de La Rochelle. Bah, toujours pareil, on suit les mutations de mon papa, mais c'est déjà un moment important pour moi parce que Châtelaillon, c'est au bord de la mer, c'est donc un endroit où on va souvent vers la mer, mon père adore pêcher, adore la mer, et donc très souvent on va jouer sur ces plages qui encore à l'époque, même en été, les quelques images que j'ai, parce que là j'étais vraiment tout petit, montrent qu'il y avait encore de la place, on pouvait respirer, on pouvait courir, se promener, enfin il n'y avait aucun risque, il y avait quelque chose de beaucoup plus innocent qu'aujourd'hui, à découvrir des paysages et probablement une ambiance qui, moi, quand je cherche pourquoi est-ce qu'aujourd'hui je suis un épicurien, pourquoi je suis un contemplatif, pourquoi j'adore regarder les paysages, la nature, je pense que ça a déjà commencé là, sur ces bords de plage.
5: Pêche, vous venez de l'évoquer, Louis, je crois que vous avez des souvenirs extraordinaires de pêche avec votre papa, ça, c'est un ancrage très important dans la vie d'un homme. Et...
6: Ah bah totalement, pourquoi ? Parce que d'abord, il y a cette idée d'aller pêcher, alors on peut dire, ça peut être parfois difficile, ou ça peut être... mais en même temps, ça apprend la patience, ça apprend à savoir quand le faire, ça apprend la marée basse, marée haute, on le fait à marée montante parce qu'il y a un peu plus de courant, parce qu'on sait où il faut aller se mettre, puis parfois on pêche rien du tout, donc voilà, on apprend déjà beaucoup de choses, la patience qu'on n'a plus aujourd'hui, moi j'ai appris ça.
5: Alors, encore un lieu dans lequel vous n'allez malheureusement pas rester, puisque ça bouge beaucoup, vous déménagez.
6: Tous les 3 ans,
5: Exactement. Ça. D'ailleurs, est-ce que c'est pas trop dur justement, parce qu'on s'attache quand même en 3 ans, et puis il y a quand même un déracinement, un arrachement très rapidement.
6: Exactement, alors là il y a deux côtés, il y a le bon côté parce qu'on découvre en permanence, ça crée une richesse, ça crée une envie, ça crée une remise en cause permanente, et puis en même temps c'est vrai que ça empêche d'avoir cet ancrage, d'avoir ses amis d'enfance, je n'ai pas d'amis d'enfance, c'est vrai, donc voilà.
5: C'est triste quand on entend la phrase, mais je ne pense pas que vous en soyez totalement.
6: Non, j'en suis pas totalement, mais en même temps, oui, je suis bien lucide.
5: C'est votre process de vie.
6: C'est le process de vie, et voilà, et dans la vie, tout n'est pas parfait, et donc il y a avantages, inconvénients, mais moi je retiens bien les avantages quand même.
5: Fermez les yeux, Louis Baudin, un instant.
6: Oui.
5: Nous sommes à Andernos-les-Bains. Mmh. Quelle est la carte postale qui arrive tout de suite dans votre mémoire ?
6: Là, ce sont les pins sur le bord du bassin d'Arcachon. Ce sont les pinasses.
5: Ah,
6: c'est cette ambiance extraordinaire.
5: Que vous avez volé ?
6: Oui, c'est vrai. On parle...
5: J'ai des dossiers, Louis Baudin.
6: Oui. Vous avez raison.
5: Des petites embarcations, les pinasses.
6: Oui, des toutes. Ouais. Mais oui, parce que déjà, ça attire. Ça attire d'aller sur l'eau.
5: Vous allez m'en vouloir d'avoir dit ça.
6: Non, absolument pas. Parce que c'est totalement assumé. On était tout petits. Je pense que les pêcheurs, propriétaires de ces pinasses savaient exactement ce qu'on faisait avec. On les ramenait. Je crois qu'il n'y a jamais eu d'accident. Il n'y a jamais eu de bateau abîmé ni rien. Parce qu'on était juste passionnés. Que c'était un moyen d'aller un peu plus loin, là, sur cette mer, que de rester sur le bord de plage.
5: Bon, on va rester en Andernos dans un instant, parce que c'est un endroit encore une fois très important, on va l'entendre, c'est là où vous allez apprendre à nager, c'est là où vous allez découvrir la voile. Évidemment, vous êtes sensible à l'environnement, Louis Baudin, et chaque jour, Benoît Prospero passe en revue la merveille, finalement, de la nature. Aujourd'hui, pour la revue des merveilles, on s'apprête, lui, à faire une grande migration.
7: Et vous savez, on a toutes et tous en tête l'image de ces oiseaux qui s'envolent tous les ans pour migrer vers d'autres contrées. Mais est-ce qu'une seule fois, on s'intéresse véritablement à ce phénomène que l'on peut qualifier d'extraordinaire, la migration. Pourquoi cela mérite qu'on s'y intéresse ? Eh bien parce que c'est l'histoire du vivant dont nous faisons partie. Avec Ici Garlozère, on part à la rencontre de Benjamin Volo, naturaliste indépendant, et on pourrait se dire c'est simple, l'hiver arrive, les espèces migrent. Sauf que certains ne migrent pas. Alors pourquoi ? Eh bien en fait, c'est un vrai choix, migrer ou ne pas migrer. Et dans les deux cas, vous allez voir, il peut y avoir des des avantages et des inconvénients.
8: C'est un choix stratégique en fait. Certaines espèces vont rester et hiverner, mais dès qu'on a des hivers un peu rigoureux, elles vont être sélectionnées, elles vont se retrouver diminuées et les espèces migratrices favorisées. Et quand on a des hivers qui vont être un peu doux, ces espèces qui n'ont pas migré vont bénéficier parce qu'elles seront les premières à rejoindre, elles seront déjà installées sur les sites de nidification et les espèces migratrices vont arriver plus tard. Et donc, elles auront un peu plus de mal à trouver un territoire pour s'installer pour la reproduction.
7: Mais partant de là, on peut se poser une question toute simple. Pourquoi les espèces qui migrent ne restent pas tout simplement là où elles hivernent avec des températures toujours clémentes?
8: Si ils restaient sur les zones d'hivernage, il y aurait de la compétition avec les espèces locales. Là, si on prend des oiseaux européens, par exemple, c'est des oiseaux qui vont aller, pour certains, hiverner en Afrique tropicale. En Afrique tropicale, il y a aussi des espèces qui occupent l'espace.
7: Et donc, il se passerait quoi si des espèces migratrices restaient là-bas?
8: Donc pendant une période, ils ont la capacité, il y a suffisamment de ressources alimentaires, souvent la période des pluies là-bas, le système est inversé. Donc quand nous, il fait froid dans le sud, c'est la saison des pluies, donc c'est une saison assez riche avec beaucoup de nourriture disponible. Donc nos oiseaux qui vont hiverner là-bas trouvent de la nourriture et ne rentrent pas en compétition avec les espèces locales. Mais par contre, après, au bout d'un moment, il y a compétition. Et donc, nos oiseaux remontent pour nicher sous nos latitudes.
7: À noter aussi, quand elles voyagent, ne se fait généralement pas sans interruption. Pourquoi? Parce que les oiseaux ont besoin de se poser, de se nourrir et de reconstituer leurs réserves d'énergie. Et c'est pour ça qu'il est essentiel de préserver les zones humides, les estuaires, les littoraux, les prairies, ou encore les forêts, parce que ce sont de véritables haltes migratoires. Et au-delà de ça, c'est une merveille. Merci, ici Carl Auzert et Benjamin Volo, naturaliste indépendant.
5: Merci beaucoup Benoît Prospero, je vous ai vu hocher de la tête positivement, Louis Baudin, vous prenez le temps vous aussi d'observer le ciel, la migration des oiseaux comme ça, vous l'avez dit, vous êtes contemplatif en plus.
6: Exactement, de toute façon quand on rentre à l'école de la météorologie, moi j'ai fait la dernière année à Bois d'Arcy, là à côté de Paris, avant que l'école parte à Toulouse, et en fait la première chose que l'on demande aux météorologistes c'est de lever la tête. Et de savoir observer, reconnaître les nuages, l'état du ciel, changement de vent. Donc, être un véritable observateur, évidemment, on peut le prolonger parce que les animaux nous donnent des indications.
5: Louis Baudin est votre invité depuis 20h, mais restez bien avec nous parce que vous allez voir que là, ce n'est que le début. Il a tellement voyagé, il a plein de choses à nous dire. Vous allez découvrir ses passions aussi. Et puis, comment il est arrivé finalement à la météo, même si on comprend déjà un petit peu le cheminement. Mais il y aura une hésitation entre plusieurs choses et plusieurs métiers. Et comment il est arrivé à faire ce qu'il fait aujourd'hui, et bien, vous le saurez en écoutant ici.
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5: On se balade dans toute la France, ça fait rêver tous ces lieux que nous découvrons ou redécouvrons. Et en parlant de rêve, voici Supertramp avec Dreamer.

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2: Avec votre invité Louis Baudin, qui est né à Reims, fruit d'un hasard au gré des mutations de son papa, il n'y est pas resté, il a beaucoup voyagé hein, durant son enfance, durant son adolescence. Louis Baudin, votre invité jusqu'à 21h, il n'y a pas franchement de pluie mais que du soleil sur tous ces lieux de France où vous êtes arrêté. C'est vrai que j'ai l'impression que...
3: Forcément.
2: Non mais forcément, là, je fais un espèce de mauvais jeu de mots. Enfin, mais j'ai l'impression que votre vie est très ensoleillée, sans blaguer. Vous êtes résolument positif, vous l'avez dit tout à l'heure. Il y a une joie de vivre permanente chez vous, on le voit dans votre œil.
3: Oui, c'est vrai parce que j'ai beaucoup de chance d'avoir un certain nombre de valeurs qui me permettent justement d'être un acteur, alors avec parfois des grosses déceptions, des erreurs, de tout ce que l'on veut, la vie, exactement, mais avec toujours cette idée de rester maître, ou en tout cas décider de ce que sera cette vie, qu'elle soit bien ou pas bien, mais en tout cas de ne pas être à la remorque derrière, parce que ce sont peut-être trop de personnes, parce que là, à ce moment-là, effectivement, beaucoup de choses peuvent nous échapper. Non, j'ai toujours choisi de l'assumer complètement, et donc ça, bah, ça rend joyeux, enfin c'est ça la vie.
2: Vous étiez, enfin nous étions en Dernot-les-Bains avec vous il y a encore quelques minutes. C'est un lieu de jeu sympa avec votre frère, je crois, dans la forêt. Vous alliez vous balader en forêt.
3: Oui, c'est voilà, j'ai 8-10 ans, c'est le moment où on commence à être un petit peu autonome, on peut commencer à sentir les choses. Quand vous êtes dans ce milieu-là, entre la forêt d'un côté et la mer, mais une mer confortable, pas très dangereuse, puisque c'est le bassin d'Arcachon. Ouais. Ça permet d'appréhender tout ça, de découvrir, que ce soit la mer, marée basse, marée montante, ou encore la forêt, d'aller se promener, découvrir ce que sont les animaux, la protection, de grimper aux arbres. Voilà, c'est un apprentissage.
2: J'entends une cour d'école.
3: Ouais.
2: Bah oui, parce que la cour d'école, c'est forcément lié à notre enfance, à Andernault-les-Bains. Vous êtes à l'école du BT.
3: Oui.
2: BETAY, je lis, pour ceux qui cherchent tous les lieux qu'on connaît.
3: Oui,
2: quel souvenir vous avez, Louis Baudin, de l'école du BT?
3: Pareil, enfin, à l'école, moi, j'ai le souvenir de mes instituteurs et institutrices. Et puis, j'ai surtout, ce que je retiens aujourd'hui, c'est que j'ai eu la chance, parfois, d'aller à cette école-là en petit bateau à voile. Mon père, avec un tout petit bateau.
2: Alors, quand les conditions étaient bonnes.
3: C'est pas arrivé souvent.
2: Mais c'est une vie rêvée. Qui n'a jamais rêvé d'aller en bateau?
3: Vous vous rendez compte de cette chance? Et en même temps, de cet émerveillement et de ce que ça peut apporter chez un petit garçon qui va à son école avec un petit bateau à voile. Donc, il faut apprendre le vent, la direction, savoir si c'est favorable. Enfin, voilà. Mon père me transmettait tout ça. J'en ai retenu plus ou moins de choses. Mais en tout cas, j'étais déjà dans la transmission et dans la découverte de quelque chose qui allait devenir une passion.
2: En plus de ce que Madame Boudet vous apprenait.
3: Voilà, Madame Boudet, vous en souvenez,
2: elle vous a marqué, Madame Boudet.
3: Oui, c'est vrai,
2: vous retournez dans cette école?
3: Le fait d'en reparler, là, je me dis, pourquoi est-ce que je retournerai pas peu sur les traces?
2: On a
3: envie. Je suis déjà retourné en Darnos parce que quand je faisais de la course avec Yves Parlier, qui était à Arcachon, j'en ai profité pour y retourner un peu, mais une bonne résolution. Merci.
2: On quitte à nouveau cette région, puisque c'est le fruit de votre vie, et on va à Apt. Encore une fois, on change totalement de décor, on est dans le Vaucluse cette fois. Quelle carte postale vous m'envoyez de Apt?
3: Celle-là.
2: Les cigales.
3: Les cigales. Premier élément, cigales, la chaleur. C'est chaud, dans le numéro. Et là, c'est une autre découverte. Je suis un petit peu plus grand. Donc, c'est le sport qui commence à apparaître. Je commence par du handball, curieusement.
2: Qu'est-ce qui vous pousse à faire du handball, vous qui êtes à fond dans la voile?
3: Parce que je pense que la voile, c'est un peu loin.
2: La mer n'est pas apte.
3: Mais c'est vrai que là, il y a une petite parenthèse. C'est-à-dire que malheureusement, avec cette mutation, c'est compliqué d'aller au bord de l'eau, sinon en vacances, il y a moins de vagues. Mais là, je vais partir dans un autre milieu qui s'appelle l'aéronautique, puisque mon père, qui était donc mécanicien, qui n'était pas pilote, mais était passionné par l'aviation, et il va apprendre le planeur, donc le vol à voile.
2: Je vous ai mis Cessna ou un Robin ou un DR400, un bimoteur, parce que évidemment vous levez les yeux au ciel, c'est lié à votre métier aujourd'hui, vous avez parlé des vents, des nuages, c'est logique que l'aviation arrive dans votre vie, en plus avec votre papa qui était là-dedans.
3: Oui, mon papa, j'ai un oncle aussi qui était pilote professionnel, donc c'est clair que ça c'est quelque chose que j'ai appréhendé très très rapidement. Je me souviens pas de la première fois que je suis monté dans un petit avion comme sac de sable, c'est comme ça qu'on l'appelle quand il y a une place dans un avion et qu'on peut partir, très vite, c'est vrai que comme mon père apprenait le vol à voile, qu'on le suivait évidemment, donc on a appris à Vinon-sur-Verdon, pour ceux qui connaissent, qui est une grande plateforme de vol à voile. Et j'y étais tous les week-ends pendant cette phase où j'étais apte.
2: Et vous passez votre brevet de pilote, le début de la licence en fait, à 17 ans.
3: À 17 ans, oui, j'ai mon brevet de pilote planeur avant d'avoir mon permis, parce que à cette époque-là, je sais pas si c'est une chance, mais en tout cas ça l'était pour nous. Hein, mes parents n'auraient pas eu les moyens, mais on a eu des bourses aéronautiques qui permettaient d'apprendre. Hein, à cette époque-là, on se souvenait encore que la France était le pays de l'aviation. Hein, c'est quand même le pays qui a découvert, quoi qu'en disent les Américains. Moi, je pense qu'on est un peu à l'origine de cette aéronautique, et c'était quelque chose que l'on poussait encore à cette époque-là, donc j'ai pu passer ce brevet de pilote planeur.
2: L'odeur du thym, le romarin, la lavande, c'est donc votre quotidien quand vous arrivez dans le Vaucluse. Vous avez parlé du sport et le handball, il y a aussi le cyclisme, Louis Baudin, et l'athlétisme.
3: Ouais.
2: Et même à des niveaux pas mal un peu plus tard.
3: Oui, alors ça c'est arrivé un petit peu après, mais c'est vrai que quand on est arrivé dans les Yvelines, parce que mon père avait quitté l'armée à ce moment-là, et c'est vrai que petit à petit, le sport devient quelque chose dans lequel je me rends compte que je me débrouille pas trop mal, donc c'est plutôt encourageant quand vous avez des bons résultats, quand vous voyez que vous êtes plutôt dans le coup, que vos entraîneurs vous regardent un peu en vous disant dis donc, ouais, tu te débrouilles bien, voilà. Et puis de fil en aiguille, c'est vrai que entre apte où je commence à appréhender un peu ce corps, à le courir, à faire beaucoup d'activités, puis à passer petit à petit dans des clubs où là on vous remarque, et tiens, dis donc, tu cours bien. Alors moi je voulais faire du football, mais quand je fais du football, on dit mais tu cours vachement vite, tu viens. Puis là il y a un entraîneur d'athlétisme qui s'entraînait sur le terrain d'à côté qui me dit donc, ouais, tu vas venir faire une course avec nous. Puis il se trouve que je fais deux ou troisième de cette course le week-end d'après. Il dit t'as compris, tu vas venir t'entraîner avec nous. Voilà, ça se fait, mais comme la plupart, hein, quand on rentre dans ce milieu sportif, on trouve petit à petit sa voie, quoi.
2: Et donc, ces deux lieux importants, on l'a dit, Vinon-sur-Verdon, vous l'avez cité, Apt, évidemment, il y a le lycée. Vous allez où d'ailleurs au lycée?
3: Apt, c'est encore le collège. Enfin, oui, c'était déjà un lycée. Enfin, c'était la partie collège du lycée.
2: C'est le début de l'adolescence, quoi.
3: C'est le début de l'adolescence, et c'est le lycée qui est en bas de la colline où était justement la cité de l'air.
2: Mais c'est les lieux de vos premiers amours, Louis Baudin?
3: Non, je suis encore trop jeune là. Non, je suis encore dans l'enfance avec tout ce que les premières lectures m'emmènent. C'est Jack London, c'est Cro-Blanc, c'est Moitessier, c'est tout ça.
2: Il y a encore un peu de
3: déjà
2: temps.
3: Tout ça. Il y a encore un peu de temps. Plutôt là-dedans, oui.
2: Vous installez ensuite au Val-Fouré parce que votre papa quitte l'armée. Ouais. À ce moment-là, il trouve un emploi, donc on l'a compris, en région parisienne, à Mantes-la-Jolie, c'est là où le lycée arrive, le sport, vous l'avez évoqué. Champion des Yvelines 78, dans les Yvelines. Ouais. En demi-fond, course d'athlétisme. Demi-fond, c'est,
3: c'est 1500, 3000 mètres à peu près.
2: C'est déjà énorme, vous gagnez plein de crosses.
3: Vrai. Maison Lafitte, Saint-Germain, des belles courses, oui, quand les cadets juniors, il y a quelques résultats. C'est satisfaisant parce que c'est, alors on gagne pas tout le temps, j'étais pas le premier, j'étais pas le meilleur, mais voilà, de temps en temps c'était mon tour, donc ça aide, ça forge, et puis là aussi ça permet de développer un certain nombre de qualités, je sais pas si c'est le bon terme, en tout cas aussi de qui permettent ensuite d'aborder et d'avancer dans la vie.
2: Alors on parle beaucoup de sport, de voile, d'eau, on va parler d'activité aquatique, c'est sympa mais c'est dangereux. Et cet été, 300 personnes, comme chaque été, d'ailleurs il n'y a pas que l'été, sont mortes par noyade. Catherine Quicandon nous rejoint et nous propose une invention en France pour faire baisser ce chiffre.
4: À La Bège, au sud de Toulouse, les t-shirts flottent pour nous sauver la vie.
5: Je suis un flotteur.
6: Ouais, ça c'est vrai.
4: Bienvenue chez Flotty, une entreprise qui a créé un t-shirt anti-noyade. Philippe Rouvier, son président, nous explique son fonctionnement.
7: Il suffit de tirer sur une petite tirette qui est cachée de base et ça va se gonfler, nous remonter à la surface et nous mettre du coup dans une position de sécurité.
4: Il faut bien comprendre que ce t-shirt ne remplace pas une bouée et qu'il ne vous aidera pas à apprendre à nager. Il ne sert que si vous êtes immergé par accident, alors sortez tout de suite de cette piscine s'il vous plaît. En plus, ce t-shirt est composé avec une matière spécifique.
7: C'est une matière technique, effectivement, mais c'est plus léger, par exemple, que du néoprène qu'on utilise hors été lorsqu'on va nager ou faire des activités dans l'eau.
4: Le premier modèle destiné aux enfants de 1 à 6 ans est commercialisé en 2022. Médaille d'or au concours Lépine en 2023, la version adulte voit le jour l'année suivante, car eux aussi en ont bien besoin.
7: Là, on est à la fin de l'été et maintenant, en fait, c'est plutôt les produits adultes qui vont être utilisés, ados-adultes. Pourquoi ? Parce que, en fait, les activités aquatiques continuent pendant l'hiver, notamment les surfeurs, les personnes qui vont nager en mer ou qui font du longe-côte, une activité qui se développe énormément et notamment chez les seniors. Ils vont continuer à aller dans l'eau en hiver, et donc ces activités-là sont particulièrement à risque.
4: L'histoire de Flotty commence en école d'ingénieurs où les deux cofondateurs se rencontrent, mais le déclic arrive lorsque Philippe assiste à la noyade d'une petite fille. Les deux amis se lancent et créent une solution innovante pour l'époque. Le t-shirt se vend en France, bien sûr, mais aussi dans un magasin suédois qui touche également la Norvège et la Finlande. Depuis le début de l'aventure, Flotty a vendu plus de 50 000 produits. Le prix, les premiers modèles commencent à 149 € plus le coût de la recharge. Le t-shirt n'est pas à usage unique, il peut se réutiliser après un déclenchement. Et la partie technique se sépare de la partie textile qui peut être lavée en machine. Le modèle adulte offre le choix du déclenchement manuel ou automatique. Plus d'informations sur flotty.co, flotty.co. Merci à Ici Occitanie pour cette idée qui nous sauve la vie, littéralement. Ici, ça entreprend, Flotty, un t-shirt anti-noyade pour toujours garder la tête hors de l'eau.
2: Une très belle initiative. Merci à Ici Occitanie, à Catherine Quicandon et à Louis Baudin. On est parents tous les deux, nos enfants sont un peu grands, les vôtres un peu plus que les miens. Mais c'est aussi un sujet qui vous inquiète, gamin.
3: Pour eux. Enfin, c'est,
2: on a tous peur en tant que parents.
3: Et puis on sait très bien qu'il suffit de quelques secondes.
2: C'est pas que les enfants,
3: c'est clair. Mais les enfants, c'est vraiment, vraiment un sujet. Et donc, plus on peut les éduquer, plus on peut leur apprendre ce rapport à l'eau, justement, le danger et savoir le mesurer, plus évidemment, on peut éviter l'accident.
2: Louis Baudin, vous restez avec nous parce que vous avez passé votre bac. Parce qu'on va aller sur une prépa maths, parce qu'on va aller sur maths sup, maths spé. Et puis, la météo va arriver dans votre vie, on va tout vous dire. Il est votre invité, dont il n'y a pas que Paris dans la vie sur Ici jusqu'à 21h.
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19: À cette heure-ci, généralement, c'est presque la fin du journal sur TF1 et vous pouvez le voir dans le bulletin météo. Mais ce soir, il est là, c'est comme ça. C'est Louis Baudin, mon invité, votre invité. Il est né dans la Marne, formé à l'École nationale de la météorologie, journaliste, ingénieur, prévisionniste. Il présente donc vos bulletins à la télévision, à la radio aussi. Brevet de pilote, on en a parlé à l'âge de 17 ans. Il souhaitait devenir un pilote de chasse. Ouais. Le destin en a destiné, enfin, on a, voilà, décidé autrement. Et il va intégrer, on va l'entendre, une prépa à Rouen, Matsup, Matspé. Le voyage continue avec Louis Baudin jusqu'à 21h. C'est vrai, vous êtes pilote de chasse.
20: Ouais. Ça, c'est la première grande déception. J'avais 12 ans. Et puis, on se rend compte que, je deviens myope, quoi. Enfin, voilà. Donc,
19: ces problèmes de vue.
20: Ces problèmes de vue.
19: Qui vous avez fait.
20: Ces problèmes de vue qui, en tout cas, a été rédhibitoire dès le début. Puis, à cette époque-là, ça l'était vraiment. Je sais qu'aujourd'hui, il y a quelques pilotes de ligne qui arrivent à avoir des dérogations, des choses comme ça.
19: Des avancées scientifiques,
20: Scientifiques, médicales, voilà. Mais à l'époque, c'était rédhibitoire. Ouais, mais quand même, quand j'ai fait Matsup, Matspé, justement, j'ai été jusque devant l'école de l'air à Salon en me disant, si tu avais la visite médicale, tu rentrerais là.
19: Voilà. C'est vrai, vous avez fait ça?
20: Ouais, j'ai fait ça. Je suis têtu, hein. Moi je suis.
19: Ouais, c'est ça, ouais.
20: Mais bon, voilà.
19: Vous avez loupé un autre concours, c'est Arts et Métiers.
20: Ouais.
19: Pourtant, vous avez un bon niveau scolaire. Finalement, c'est un bien pour un mal. Hein,
20: exactement. Mais c'est incroyable la vie, hein. Il y a des carrefours comme ça, je sais pas pour les auditeurs s'ils ressentent ça, mais moi dans ma vie je vois qu'il y a eu des moments, voilà, des moments clés, des moments où c'est une rencontre, c'est au contraire un échec, c'est un succès, c'est ouais. qui vont orienter un peu votre vie.
19: Parce que ça vous agace d'avoir loupé ce concours et vous partez ou vous levez les voiles, quoi.
20: Voilà, exactement. Mais hein. Non, c'est le vrai mot.
19: Mais je sais dire que vous allez
20: je raccroche le téléphone et je dis à ma mère, non, je suis pas admis aux Arts et Métiers, donc je vais partir faire mon littoral de voile, je vais faire cette passion et je pars effectivement. Je me souviens, je crois que je suis parti le lendemain. Donc c'est Quiberon, c'est Bénodet, c'est voilà toute la côte où j'apprends le métier de moniteur de voile, c'est de marin. De ça dure à peu près un an hein, où je me débrouille. Bon, faut essayer de gagner sa vie quand même parce que voilà, moi je pars pas avec un bagage financier ni un patrimoine. Donc ça c'est pas simple. Hein,
19: qu'est-ce que vous retenez, Louis, de ces années de moniteur de voile? Parce que vous avez fait ça il y a quelques temps, enfin un an, vous m'avez dit.
20: Oui, c'est d'abord le rapport à l'autre. Je pense que j'étais relativement handicapé dans la relation à l'autre.
19: Ah bon?
20: J'étais très timide. J'ai très, ça peut paraître paradoxal. paradoxal aujourd'hui, mais je me rends compte, en tout cas, que j'avais beaucoup de difficultés dans cette relation, à partir de cette timidité, trouver sa bonne place et autres. Et c'est vrai que d'être moniteur de voile, bah, ça vous apprend à communiquer, à transmettre. Et là, j'ai commencé à trouver des choses intéressantes. C'est-à-dire que je me suis rendu compte que transmettre, partager, donc partager la voile, qui était une passion à travers l'apprentissage, à travers la transmission, bah, ça, c'était très valorisant, très agréable. J'ai très vite découvert que de former quelqu'un qui ne connaît rien à la voile et 15 jours, 3 semaines après, il peut partir tout seul sur un bateau, se diriger, voir la progression. Et ça, c'est extraordinaire.
19: C'est la liberté qui bronze. Je parle qui bronze, ça peut être Bénodé. C'est une Bretagne qui, pour vous, voilà, vous apporte un nouveau souffle.
20: Ah, ben oui, alors je ne vais pas être objectif parce qu'on l'a vu à travers mon père, ben, je suis breton et puis je le ressens profondément. Donc, voilà, de la vallée de la Rance, juste derrière Saint-Malo, c'est effectivement, pour ceux qui connaissent, oui, c'est vrai. Un corsaire, parce que c'était quand même au service du roi un peu plus. C'est pas la même chose, tout à fait. Bon, la limite était parfois entre les deux. Et bah oui, la Bretagne, c'est la liberté, c'est l'ouverture vers le large, sont les odeurs, sont des émotions incroyables. Voilà, quand vous rentrez dans le golfe du Morbihan, par exemple, à la voile, ceux qui ont la chance de faire ça, avec des conditions plutôt faciles, pour peu que ce soit un petit peu le soir, donc il commence à y avoir un peu ces lumières rasantes qu'on connaît tous. Et là, c'est du sublime, quoi. C'est extraordinaire. Le mélange terre-mer, bah, pourquoi est-ce qu'on est attiré sur le littoral? C'est à cause de ça. C'est justement parce qu'il y a ce conflit en permanence, conflit dans le bon sens du terme, qui crée du relief, qui crée des différences, qui crée des couleurs, qui crée de parfois un spectacle hallucinant. Quand une tempête vient se déverser sur le littoral, ça crée de la houle, ça crée des embruns, ça crée une atmosphère.
19: Ce sillon de Saint-Malo, on parlait de Saint-Malo,
20: par exemple, quand ça tape un peu, tous ceux qui sont sur le littoral, c'est extraordinaire. Ouais. Donc oui, c'est la découverte de tout ça, c'est la découverte de la difficulté, du danger que représente la mer, parce que voilà, on commence à partir un peu large, parfois on va naviguer parce qu'on est un peu prétentieux dans des conditions un peu limites, on se fait un peu peur, voilà, on apprend un peu ses limites. Bon, c'est l'apprentissage de la mer et du métier de marin.
19: Bon, vous réfléchissez, vous dites que vous pourriez être architecte, vous commencez un peu à dessiner, dessinateur de voile, vous y pensez aussi, et puis petit à petit, voilà, vous repartez pour vous mettre à niveau à Nantes, en fac de droit.
20: Exactement. Fac de sciences.
19: Donc là, ça se précise.
20: Ça se précise parce que, oui, quand je fais mon année là de voileux, en me disant comment tu vas faire pour monter sur les beaux bateaux que tu vois là, parce qu'il y a commencé à avoir quelques courses dans le sillage de Tabarly, et je me dis waouh, ça va pas le faire là. On est trop nombreux à vouloir aller sur ces bateaux-là. Faut que tu aies une compétence. Et en me disant bah t'as un petit bagage quand même. Quand t'as fait Mathieu Mathieu, c'est un peu bête de le gâcher. Ouais. Donc effectivement, je fais une remise à niveau dans une fac
19: de Météo France.
20: Pour rentrer, concours et rentrer à Météo France. Et là, j'ai cet examen, effectivement. Enfin, j'ai ce concours. Et donc, je rentre à Météo France pour apprendre le métier de météorologiste.
19: Ça y est, on y est. On est à Météo France. vous travaillez en région parisienne, mais pas seulement. Vous allez travailler en Corse, à Ajaccio, et vous allez travailler à Marseille. Je m'arrête à Marseille parce que c'est une ville qui va énormément compter pour vous.
20: Exactement.
19: Qui est liée aussi à tout ce qu'on vient de se dire autour de la voile.
20: Deuxième carrefour.
19: Vous allez rencontrer des marins, les plus grands. Je vous laisse nous raconter. Peut-être un jour, vous êtes contacté par un skipper. Je crois.
20: C'est ça. Alors en fait, ce qui se passe, c'est que effectivement, je vais à Ajaccio, puis après, je reviens à Marseille, où là, ça y est, je peux investir ce qu'on appelle le milieu de la course au large. Donc, c'est Luc Lorenzato, c'est Jean-Paul Mourin, c'est Paul Ayas, voilà, qui étaient des champions locaux déjà de la voile. Et je finis avec cette compétence de météorologiste, de navigateur. Mmh. Ça les interpelle. Je suis pas encore un marin suffisamment aguerri, mais ce côté-là, il y a besoin sur un bateau. Donc, j'embarque. Je commence
19: c'est un routeur, qu'on appelle ça.
20: Oui, routeur, navigateur, c'est exactement ça. Et puis là, bah, de fil en aiguille, effectivement, j'en viens un jour, c'est sur le salon de Marseille, à voir ce stand où il y a un bateau qui était exposé, qui va être construit par la région Provence, à Côte d'Azur. Et puis là, avec encore beaucoup de timidité, je me dis, allez, je tente le coup. Et puis, je dis, bah voilà, je suis un météorologiste, je commence, mais ça me passionne, ça m'intéresse, il prend mon nom. Et puis, finalement, 3 ou 4 mois après, il me rappelle en disant, bah voilà, tu veux être de l'aventure, on y va. Et là, je participe, je rentre dans ce milieu-là, parce que je participe à la construction du bateau, à la mise au point, aux premières mises au point également de tout ce qui est appareil de navigation à bord. Et puis, bah voilà, je rentre dans ce milieu-là, sur ce bateau qui s'appelait Région Provence, à la Côte d'Azur, et avec lequel on fait quelques navigations, mais ça va pas aller très loin, parce que on va chavirer.
19: Dans quelques minutes, vous comprendrez pourquoi il a travaillé, rencontré Louis Perron, également Paul Vatine, et puis Florence Artaud également, vous avez fait la route du Rhum, entre autres, vous avez travaillé autour de la route du Rhum avec elle pendant plusieurs années. Ce sera l'occasion d'en parler. Vous qui rêvez d'avoir encore aujourd'hui un bateau, me dites pas le contraire, Louis. Je suis sûr que vous y pensez toujours. Depuis quelques jours, une nouvelle année scolaire a démarré avec malheureusement aussi le retour de cas de harcèlement dans certaines salles de classe, des couloirs, des cours de récréation et aussi sur les réseaux sociaux. Alors pour aider les élèves à se confier, une expérimentation a été renouvelée en région PACA. Robin Bernot avec Philippe Bocara.
11: Dans les Bouches-du-Rhône, plusieurs établissements proposent aux élèves une boîte discrète pour recueillir des signalements de harcèlement.
15: Je trouve que c'est une super initiative et il faudrait que ça soit dans plus d'établissements, quoi.
11: Ça s'appelle la boîte à mots, M-A-U-X. Imaginez tout simplement une boîte aux lettres dans laquelle les collégiens peuvent anonymement déposer des messages en cas de mal-être ou encore de harcèlement, le tout de façon discrète. Laurence Angeletti, conseillère départementale en charge notamment du bien-être des collégiens, au micro de notre reporter Philippe Bocara.
16: L'idée, c'est que les collégiens puissent trouver la boîte facilement, mais que ça soit aussi un endroit un petit peu confidentiel où on ne voit pas forcément la personne qui va remettre le mot, parce que ce n'est pas toujours facile pour les collégiens.
11: Une idée qui semble plaire aux élèves, à l'image de Pauline, collégienne à Salon de Provence.
18: Ça peut aider les élèves qui n'ont pas forcément confiance à parler directement. Ils peuvent tout simplement écrire leurs problèmes.
11: Alors ici en Provence, ça marche, mais vous, qu'en pensez-vous? Quand j'ai expliqué le sujet du jour à Zida, elle s'est tout de suite sentie concernée.
18: Quand j'étais au collège, pendant une année, j'avais un peu souffert de ça, où on m'embêtait beaucoup et tout, et ça me faisait beaucoup de mal parce que j'osais pas aller voir la CPE parce que j'avais peur qu'on se moque de moi, etc. Et c'est vrai que j'aurais bien aimé qu'il y ait ça, cette possibilité-là, parce que c'est plus facile quoi, d'écrire.
11: Alors sur le papier, tout le monde salue l'idée de cette boîte à mots, y compris Johanna.
21: Mais je trouve que c'est bien déjà qu'il y ait des initiatives qui soient prises.
11: Mais pour elle, cette solution a quand même ses limites.
21: Personnellement, quand j'étais au collège, lycée, c'était des choses qui étaient déjà mises en place. Et ce qu'on voit, c'est que même si c'est censé être anonyme, les élèves, ils ont quand même un petit peu peur de faire le premier pas et de mettre les lettres dans les boîtes. Je pense qu'il y a d'autres solutions, notamment maintenant plus en ligne, via les applications comme Pronote, École Directe, etc., où ils pourraient mettre en place des messageries qui seraient peut-être plus efficaces, plus anonymes, où les enfants se sentiraient plus en confiance.
11: Qui sait, peut-être que cette idée sera étudiée par les différentes académies dans les prochains mois. En attendant, aujourd'hui, les mots déposés dans les différentes boîtes sont

0: les grands navigateurs avec qui il a eu l'occasion de travailler jusqu'à son quotidien aujourd'hui. Louis Baudin, que vous voyez sur TF1, évidemment, et que vous écoutez aussi à la radio ce soir. Sur ICI, on est content d'avoir jusqu'à 21h.
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0: Et le plaisir de retrouver aussi Eddie Mitchell sur ICI pour une dernière séance.

0: jusqu'à 21h.
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2: Canal+, la chaîne météo, ITélé, RTL, LCI, TF1 et ce soir, ICI est incontournable du petit écran. De toute façon, pour l'identifier, on écoute ça. Évidemment, tout de suite, on sait qui on va voir.
3: Exactement là.
2: Oui, non, c'est fou l'identification d'ailleurs du musique comme ça, que ce soit à la radio,
3: c'est
2: à la
3: incroyable.
2: Télévision. Parce que moi, j'entends cette musique, je vous vois, je repense à Catherine Laborde, je vois à tous les autres,
3: Evelyne,
2: Delia, évidemment, à toute la bande. Merci d'être avec nous, Louis Baudin. Je rappelle que voilà, depuis 20h, on évoque votre parcours, déjà impressionnant et inattendu. Je suis sûr qu'il y a plein d'auditeurs qui ne savaient pas tout ça.
3: Ah, bah vous. Oui, c'est un grand voyage à travers la France, c'est clair.
2: Je reviens juste sur ces navigateurs, on l'a évoqué il y a quelques minutes, vous avez rencontré. Ça va durer des années parce que vous travaillez à Météo France tout en faisant ça, on est bien d'accord.
3: Ah, exactement. Hein. D'ailleurs, c'est pas toujours très simple la relation entre Météo France et puis cette activité un peu externe. C'est normal parce que Météo France, c'est la fonction publique avec un cadre, avec un fonctionnement. Et c'est vrai, quand on sort un peu de ce cadre-là pour faire de la compétition, accompagner des marins, l'emploi du temps, la façon de faire est pas toujours très facile. Mais peu importe, l'idée c'était d'être efficace et Météo France.

0: c'est un service efficace qui donne de bonnes prévisions, qui forme de bons prévisionnistes. Ouais. Ben moi, ça m'a aidé pour effectivement accompagner des marins et puis avoir de temps en temps un succès avec Florence. Ça a été le record de l'Atlantique, ça a été la route du Rhum, avec Paul Vatine, et puis en même temps avec Yves Parlier. Dans la Jacques Vabre, on a fait avec Yves un record de l'Atlantique sur entre les États-Unis et l'Europe. C'était des courses de l'Europe, ça a été Québec-Saint-Malo. Là, j'ai gagné avec un équipage de Saint-Malo, justement, et Normand. Bon, voilà, c'est toute la vie du marin tel que... enfin. Quelqu'un comme moi le souhaitait et a pu le vivre pendant une quinzaine d'années.
1: Ouais. Il y a un passionné de voile qui vous repère, c'est Philippe Gildas.
0: Ouais.
1: C'est lui qui vous met un peu le pied à l'étrier, parce qu'on a compris, vous travaillez avec des marins, vous êtes à Météo France, mais Philippe Gildas, il adore la voile, et il se dit, tiens, tu pourrais peut-être venir en parler chez nous, Canal.
0: Sur Canal, on lui par ailleurs.
1: Ben oui.
0: Effectivement, il dit, viens raconter les courses de voile et autres, et c'était avec l'aide de Marc Toresca. Et on parlait, j'expliquais pourquoi tel marin a pris telle trajectoire, avec l'idée de revenir avec des vents favorables. Enfin voilà, expliquer la course au large grâce à Philippe.
1: Ouais. Ouais. C'est vrai que vous faisiez du camping sauvage en Camargue?
0: Alors ça, c'était beaucoup plus tôt, mais c'est vrai.
1: Ah, je fais des allers-retours.
0: Ouais. À la pointe de l'Espiguette.
1: Ah,
0: à
1: une époque, ça, c'est la plage du Gros du Roi, de Port-Camargue.
0: Exactement, du Gros de Port-Camargue. À une époque, c'était encore possible. Hein. Aujourd'hui, là, vous amusez pas à faire ça parce que ça va pas durer très longtemps, mais non. À l'époque, on pouvait encore le faire.
1: La Camargue, c'est une région qui est aussi, voilà, vous étiez dans le Vaucluse, on a parlé de Vap, mais on est à deux pas, du coup.
0: Exactement, ben, la Camargue, c'est, et d'ailleurs, bon, ben, ça l'est encore plus aujourd'hui, mais c'est un lieu emblématique de l'évolution que l'on doit avoir dans notre rapport à la nature. Pourquoi? Parce que c'est un estuaire, parce que c'est un delta, pour être plus exact, parce que c'est un endroit où on voit la nature évoluer en fonction des températures, en fonction de l'impact, en fonction de la pollution, en fonction de l'occupation. Enfin voilà, et y a beaucoup de choses à faire, tout en respectant la nature et en même temps en permettant le développement de l'homme. Et c'est un bel endroit pour ça.
1: Louis, j'ai évoqué les différents médias dans lesquels vous allez travailler, votre carrière ensuite, on la connaît. Je vais profiter de ces dernières minutes pour encore me balader en France avec vous et j'aimerais aller faire un tour sur l'île aux Moines.
0: Ah,
1: c'est votre paradis sur Terre.
0: Ouais, c'est en tout cas le paradis en France, c'est clair. C'est pour moi un endroit emblématique. Encore une fois, j'ai parlé du golfe du Morbihan, mais cet endroit, on est sur une île, donc je sais pas pourquoi ça. Je trouve qu'il y a un petit côté protecteur.
1: Toujours.
0: Et quand on est quand on est sur cette île, il y a des odeurs parce que comme on est sur une île, l'eau protège des températures extrêmes. Donc ça veut dire que des essences tropicales ramenées par des armateurs qui faisaient le tour du monde, qui sont venus s'installer ici parce que aussi avaient compris que c'était un bel endroit, et donc ça crée une ambiance, des odeurs, et puis un spectacle. Enfin, aller voir le golfe du Morbihan, aller voir les courants, la mer qui monte, qui descend, les couchers de soleil correspondants, voilà, on y est.
1: Ah, le lieu pour le plus beau coucher de soleil, ou celui qui vous a marqué dans votre vie?
0: Oh. Alors là, il est loin de la France, mais en France, aller voir un coucher de soleil, quand il y a une tempête sur le Ratzin, pour peu qu'il y a ce qu'on appelle le front froid qui passe, c'est-à-dire qu'il y a une éclaircie, que le soleil passe juste sous les nuages, dans une lumière hallucinante et avec la tempête, vous allez voir, c'est extraordinaire.
1: Le bassin d'Arcachon. C'est aussi un endroit qui vous a marqué, le bassin d'Arcachon.
0: Oui, le bassin d'Arcachon, c'est une mer fermée, c'est une mer où j'ai appris, c'est une mer qui, il y a la dune du Pilat pas très loin quand vous êtes à Arcachon. Donc c'est aussi un endroit où on peut s'apaiser, on peut se reposer, on peut laisser un peu courir les choses.
1: Ouais.
0: J'aime bien la nature, elle sait faire ça. Si on sait l'écouter, si on sait la regarder, on peut trouver des moments où waouh. On va s'apaiser. Et le bassin d'Arcachon est un de ces endroits en France.
1: Alors, pour vous apaiser, vous aimez aussi aller prendre des photos en Afrique.
0: Vous êtes un fan de
1: safari photo.
0: Oui, exactement. Parce que quand vous aimez le rapport à la nature, quand vous allez en Afrique, j'ai découvert ça il n'y a pas très longtemps, parce que malheureusement, les voyages coûtent cher, plus on va loin. Et là, j'ai la chance de pouvoir en faire quelques-uns en ce moment. Et là, je vais utiliser ce mot, j'essaie de parler français, mais là, ça ne va pas être français. Vous prenez un shoot. C'est un shoot émotionnel extraordinaire. Le rapport aux animaux, à la nature, avec là des guides qui ont une éthique, qui respectent, qui ont envie de partager, on vit des moments, c'est sublime, ça touche au sublime.
1: Et la boucle est bouclée, votre maman est née au Sénégal, je me dis que vous allez en Afrique,
0: Des gènes, il y a peut-être des choses qui ressortent et qui à ce moment-là ont envie de vivre et de vibrer. Ouais.
1: C'est Louis Baudin qui est votre invité ce soir jusqu'à 21h dans Il n'y a pas que Paris dans la vie. Louis Baudin, comment prévoir sa météo quand la météo fait l'histoire? C'était chez Albin Michel, c'est sorti il y a déjà quelques années, mais je le dis parce que on peut toujours se les procurer. Nous sommes tous météo sensibles, ça c'est le plus récent également chez Albin Michel.
0: Ouais.
1: Vous pouvez les lire surtout avec ce qu'on vit aujourd'hui. C'est vrai, il faut s'inquiéter, la sécheresse, les incendies, la canicule.
0: Alors, il faut s'inquiéter, mais il faut surtout être résilient, c'est se dire, waouh, on peut pas continuer comme ça. Moi, je suis pas là à rentrer dans les détails de plus 3, plus 4, mais non. Aujourd'hui, on est 8 milliards d'individus sur une planète qu'on va pas quitter tout de suite. Donc, ça veut dire qu'il faut vraiment qu'on s'y mette et qu'on soit juste un peu plus à l'écoute de ce que nous dit la nature. Donc, le retour du bon sens, la technologie, oui, mais au service de cette nature et de l'homme. Voilà. Mais si on fait tout ça, pour ça que je reste optimiste, bah oui, on va le faire. Et on va le faire.
1: Et qu'on vous entende, que les nuages et le soleil vous entendent. C'est parce que vous connaissez bien la France que vous êtes chevalier de la Légion d'honneur.
0: Ah, oh, ça, j'en parle pas parce que je sais pas si.
1: Oui,
0: j'ai
1: mais la France vous rend quand même la connaissance que vous avez de ce pays.
0: C'est vrai que voilà, bah ça oblige. Comme bien un sûr. Peu de notoriété, ça oblige effectivement à des comportements, à du partage, à essayer de transmettre un certain nombre de valeurs et être justement dans la transmission. Voilà, un peu d'expérience à transmettre. Je sais pas si je suis légitime. Je sais pas si j'ai. Mais en tout cas, je suis dans cette phase où aujourd'hui j'ai envie de partager et transmettre et puis de rappeler quand même qu'on est dans un pays extraordinaire. Je le disais en introduction, mais quand vous faites un peu de géographie, quand vous faites un peu de météorologie, vous dites, mais un pays comme la France, cherchez dans le monde, vous n'en trouverez pas un qui 1000 km sur 1000 km offre cette diversité de géographie. Pourquoi est-ce qu'on est le pays le plus visité au monde? Pourquoi est-ce qu'on est le pays de la gastronomie? Parce qu'on a des paysages, on a des sols, on a une géographie qui nous permet de développer des produits extraordinaires.
1: Parler de la gastronomie, ça tombe bien. On va où en France pour bien manger avec vous, Louis Baudin? Il y a des régions.
0: Mais on va partout.
1: On va partout, vous allez
0: mais
1: dire.
0: Ouais, mais c'est ça. J'allais dire, je sais pas, immédiatement viens d'aller en Champagne. Puis après, je me dis, ben non, on va en Saône-et-Loire. Là, il y a quelques petits restaurants qui savent très bien. Ouais. Puis après, on va aller, ben oui, les produits de la mer. Ben non, c'est bien aussi ça quand même du côté de Brest. Et puis on peut aller en Provence parce que là, d'un seul coup, on va découvrir une cuisine méditerranéenne qui en plus est très très bonne pour ce qu'on a entre guillemets quand on vient. Un peu. Donc, bah non, c'est partout. Mais apprenons juste à nous arrêter, à écouter les locaux, à écouter ceux qui connaissent leur terrain, et puis à les respecter et de faire avec ce qu'ils nous disent. Et là, vous allez voir, vous avez vu des moments mais incroyables.
1: Ouais. Tout à l'heure, je vous ai demandé de fermer les yeux. Je vous ai laissé imaginer la carte de France que vous connaissez par cœur. Si on devait garder qu'un seul lieu, Louis Baudin, parce qu'on a évoqué plein, vous voyez le lieu central de votre vie.
0: Ah, le lieu central. Mais je dirais, pourquoi pas aller justement dans le Massif central. Pourquoi pas aller se projeter du côté du Cantal, par exemple. J'ai pas vécu, mais j'ai traversé le Salers, par exemple. Et là, j'ai aussi découvert quelque chose qui est loin de ce que moi j'aime bien. Quand je suis loin de la mer, je suis un peu trop loin de la mer.
1: Il y a plein de lacs en Auvergne.
0: Il y a plein de lacs, exactement. Oui. Et puis surtout, il y a là aussi des endroits à la fois d'une richesse en matière de paysage, de vision, de gastronomie. Ben voilà, c'est un peu l'antithèse de ce que je suis et de ce que je recherche comme ça spontanément. Mais ouais, c'est peut-être là le centre pour repartir et retrouver l'origine.
1: Le centre de la Terre.
0: Ouais, le centre de la Terre. Bah, il y a des volcans,
1: bien sûr.
0: Pas très loin.
1: Ah bah oui, puis ils peuvent se réveiller à tout moment.
0: Et puis qui peuvent se réveiller. Alors,
1: puis
0: peut-être plus là, mais c'est sûr qu'ils se réveilleront un jour.
1: La chaîne des puits, si vous la survolez en avion, moi qui l'ai fait, je peux vous dire que c'est magnifique, Louis Baudin.
0: Exactement.
1: On s'est vraiment bien baladé dans toute la France. Il y a encore des lieux où vous connaissez pas. Il faut que je m'arrête là.
0: Oui, le Jura que j'ai un peu balayé, mais par exemple, je le connais pas assez. Je connais pas assez du côté de la Dordogne, par exemple, la vallée de la Garonne. C'est parce que je connais mieux, mais je connais un peu Toulouse, mais oui, les Pyrénées. Je connais assez bien les Alpes, mais je connais un peu moins bien les Pyrénées. Donc il y en a encore d'endroits à découvrir.
1: Merci pour ce voyage, Louis.
0: Bah non, merci pour l'invitation.
1: C'est vraiment un plaisir.
0: On aura partagé.
1: Pour y rester très longtemps, je vais vous poser la question que tout le monde vous pose. Quel temps il fait demain? Quel temps il fait demain, Louis Baudin?
0: J'espère qu'il va pleuvoir.
1: La météo, c'est sur TF1, c'est sur le week-end.
0: Oui, on rappelle en ce moment. Surtout le week-end.
1: Vous venez aussi dans le journal de 20h souvent pour parler de nouvelles technologies ou d'avancées.
0: Exactement.
1: Voilà, on l'oublie pas parce qu'il s'intéresse à tout, Louis.
0: Bah, la transmission, surtout partager, transmettre, ça c'est important.
1: La radio, que j'ai trop citée, mais dans laquelle on vous retrouve aussi le matin et qu'on salue affectueusement. Merci Louis Baudin, c'était un plaisir. En tous les cas, je vous souhaite un bon voyage, une belle suite de voyages. Peut-être une dernière question, je vous mets pas la porte, mais la retraite dans très longtemps, mais où est-ce que vous pourriez vous installer? Les derniers jours, vous aimeriez que ce soit où?
0: Non, je pense que autour de la Bretagne, là, autour du golfe du Morbihan, ou Trébeurden, ou sur la côte de Granit Rose, ouais, j'aime bien ces endroits-là.
1: Merci Louis Baudin. Émission à retrouver sur ici.fr. Rendez-vous demain, d'autres parcours, d'autres invités et un autre voyage. Passez une belle soirée. Salut!
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1: Bon, alors le menu tout de suite, monsieur Gaëtan Roussel, qu'est-ce qu'on fait, où est-ce que vous nous emmenez ?

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1: Excellente soirée, merci d'écouter ici, il est 21h. 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
2: Bonsoir à tous. Ce soir encore, je vous embarque avec moi dans une petite virée d'une heure avec les tubes qui ont fait danser et chanter dans les années 80 et qui continuent à le faire. Ce soir, ça commence comme ça.

0: La vie par procuration, évidemment, c'était Jean-Jacques Goldman.
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0: Et qui dit années 80 dit Jean-Jacques Goldman. Durant cette décennie, il a produit 4 albums légendaires et 2 lives. Et d'ailleurs, ce tube, La vie par procuration, a été enregistré pour l'album non homologué en 85. Mais c'est la version live sur l'album En public en 86 qui sort en single et qui devient un tube. Résultat, 21 semaines dans le top 50. Hein. Cette même année, 86, le duo anglais Eurythmics occupe le top 50 avec l'une de ses plus belles chansons, The Miracle of Love.

Céline Dion, Ne partez pas sans moi. On vient d'écouter le titre qui a permis à Céline de gagner le concours Eurovision de la chanson. C'était en 88, elle représentait la Suisse. Et à propos d'Eurovision, Céline, comme tous les Canadiens, a dû se réjouir en apprenant que l'année prochaine, le Canada serait pour la première fois représenté en Bulgarie lors de la prochaine édition de l'Eurovision. Alors question, est-ce que l'Espagne participera à l'événement ? Réponse dans les semaines à venir. Tout de suite, le plus grand groupe pop espagnol de toute l'histoire de la musique espagnole, Mecano, Hijo de la Luna.

0: Enrique Poveri, c'était Sara Perché Ti Amo. Succès planétaire en 81, un tube qui est aujourd'hui un hymne dans les stades de foot, notamment pour les supporters de l'AC Milan, les fameux tifosi rouge et noir. Eh oui. Dans un instant, une chanson enregistrée par Johnny Hallyday, mais jamais sortie en single, sauf par son auteur-compositeur, Daniel Balavoine. Je ne suis pas un héros, c'est juste après ça.
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0: Le groupe Bronski Beat avec Why.
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0: Et en 1984, le groupe de Jimmy Somerville se classe dans les hit-parades de nombreux pays grâce à ce titre qui dénonçait l'homophobie. Allez, quelques repères, tiens, justement. 1984, c'est l'année de la création du Top 50 et de Canal+. 1984, la France, championne d'Europe de foot après sa victoire contre l'Espagne. Platini marque 9 buts. Et malheureusement, 84, c'est aussi le début de l'affaire du petit Grégory. Enfin, pour la musique, 1984, c'est le tube Smooth Operator de Sade.

Le joueur de blues, c'était bien sûr Michel Jonas. Extrait de l'album Nouvelle Vie, succès en 1981, devenu un classique que Michel Jonas ne manquera sûrement pas de reprendre en version piano-voix, accompagné du fidèle Jean-Yves D'Angelo. Ça sera le 10 octobre prochain au Théâtre Luxembourg, c'est à Meaux. Notez également sur vos agendas un autre concert, c'est samedi prochain que Jeanne Masse retrouvera ses fans à la Cigale à Paris et elle chantera sans doute « Sauvez-moi ».

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1: On referme la parenthèse années 80. Dans un instant, on ouvre celle de 100% chansons françaises. C'est la suite de votre fin de journée. Alors à demain, dès 21h, je compte sur vous. Merci d'écouter. Ici votre radio, il est 22h.
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2: Le couple Véronique Sanson et Michel Berger est porté par une passion dévorante. Mais derrière le bonheur apparent, un séisme se prépare en coulisses.
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2: En 1973, Véronique s'absente de l'appartement en prétextant une course. Elle dit à Michel qu'elle descend simplement s'acheter des cigarettes. En réalité, la chanteuse ne reviendra jamais et s'envole pour les États-Unis. C'est le début d'une fuite spectaculaire pour rejoindre le rocker Stephen Stills.

0: Ce départ brutal laisse Michel Berger dévasté, seul avec ses compositions. Mais de cette trahison naîtront les plus belles chansons de rupture de l'histoire.
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3: Imaginez une chambre d'hôtel, un piano et une seule nuit pour changer le cours d'une carrière. Ce sont les coulisses d'un tube de Gilbert Montagnier.
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3: En 1984, Gilbert Montagnier et le parolier Didier Barbelivien s'enferment avec une mission, créer le tube ultime. Au petit matin, les sunlights des tropiques est né. Barbelivien a jeté les mots sur le papier en quelques minutes, inspiré par l'optimisme débordant de Gilbert. Le résultat, un mélange parfait de disco à l'italienne et de chaleur tropicale.

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2: J'ai un vieux tour Chaublin des années 50. Je le regarde chaque jour. Je me régale juste de le voir.
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3: Martin, vous vous êtes lancé à 45 ans dans une magnifique aventure, les objets mécaniques en tout genre, comme des montres, des goussets, des réveils ou encore des jouets. Et bien tout ça, ça retrouve une seconde jeunesse grâce à vous. Votre atelier s'appelle « Et le temps passe ». C'est magnifique comme nom, Saint-Martin.
2: Vous savez, ce nom vient de mon premier cours de français qui était encore en cassette. Et il y a une conversation... Et cette phrase « Et le temps passe » me restait en tête, je ne sais pas pourquoi, et ça m'a servi comme nom pour mon entreprise. Mais ça date, hein, ça date 20 ans au moins.
3: Est-ce que vous vous rappelez d'un déclic dans votre parcours qui vous a fait basculer dans l'univers de l'horlogerie ?
2: Le déclencheur, c'était un film où il y avait des horlogers dedans. J'ai été ingénieur avant, j'ai reconverti à l'âge de 45 ans. J'ai toujours aimé réparer, restaurer, bricoler. Ça m'accompagne depuis mon adolescence finalement. C'était des vieilles radios, des postes de radio, c'était des motos, c'était des petits trains électriques. J'ai toujours aimé remettre en état, redonner une nouvelle vie. Et j'ai pris l'école, j'ai passé 3 années d'école à Pforzheim, à l'école en Allemagne.
3: Concernant les objets hein, qui passent dans vos mains, est-ce que vous aimez travailler un objet en particulier ou est-ce que vous êtes fier d'avoir un objet en particulier dans vos mains ?
2: Bien sûr, ce que j'aime beaucoup et ce qu'il arrive rarement, ce sont des grandes sonneries, des pendules neuchâteloises, par exemple. Ce que j'aime, c'est surtout des objets où c'est pas juste comme d'habitude. Ça veut dire il y a un peu plus de challenge, on peut dire. Il y a des dégâts qui ne sont pas évidents à réparer. Il faut trouver une solution, il faut réfléchir, il faut se renseigner. Et j'aime tout ce qui sort un peu d'ordinaire.
3: Et Martin, si on pousse la porte de votre atelier qui s'appelle « Et le temps passe », qu'est-ce que vous nous partagez en premier ?
2: Ma passion pour l'outillage, parce que surtout dans le passé, l'outillage d'horlogerie, il avait toujours une beauté. Il y a toujours, c'est bien travaillé, c'est du laiton, c'est juste la beauté des mêmes machines. J'ai un vieux tour Chaublin des années 50. Je le regarde chaque jour, je me régale juste de le voir.
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4: On sait qu'on est Lorrain, Nicolas Turon,
5: parce qu'on connaît les petites roues de Revigny.
4: Revigny, c'est dans les Vosges ?
5: Ah non, c'est dans la Meuse.
4: Oui,
5: sud de la Meuse. C'est trop facile d'ailleurs de se moquer tout le temps de la Meuse, comme vous le faites dès que le micro est éteint, Frédéric.
4: Non, arrêtez,
5: j'entends trop
4: vrai.
5: De mauvaises langues dire
4: c'est pas vrai.
5: De ce département que c'est le trou du cul du monde. Bon,
4: c'est pas la Creuse.
5: C'est bon, pas loin.
4: C'est la Meuse.
5: Il y a même une homonymie. Il y a quelque chose de phonétique
4: arrêtez.
5: Entre Creuse et Meuse.
4: Arrêtez.
5: Que tu creuses ta fosse, Martoni. Bon, certes, ce département rural est l'un des plus touchés par la plaie des logements vacants. Près d'une habitation sur 5 est vide dans de nombreuses communes. Certes, il a été classé deuxième pire département de France sur Instagram en 2022.
4: C'est pas vrai.
5: Certes, c'est l'un des moins densément peuplés de France. Et certes, on y consomme plus d'héroïne que partout ailleurs en France. Mais sachez que c'est faux. La Meuse n'est pas le trou du cul du monde. Ça fait maintenant un moment qu'on a la preuve que le plus grand trou du cul du monde est à Washington. En revanche, dans le sud de la Meuse, le long de l'Ornain, il y a des petits trous. Des trous d'eau bien cachés dans la forêt qui ont chacun un nom particulier. Alors ces noms-là, vous ne les trouverez pas sur les cartes IGN. Il faut être braconnier ou historien, ou les deux à la fois, ou rencontrer les Révinéens pour les connaître. Ainsi, Le trou nacelle. Donc on est d'accord, c'est des noms donnés à des petits trous d'eau dans la forêt.
6: Oui, oui.
5: Le trou nacelle tient son nom d'un engin qui traversait l'eau lors des travaux du canal de la Marne au Rhin.
6: D'accord.
5: Qui traverse la Lorraine, travaux menés par l'ingénieur Charles-Étienne Collignon au 19e.
6: D'accord.
5: Et cette nacelle, qu'est-ce qui est arrivé? Eh bien, elle est tombée
6: dans un trou.
5: Eh bien voilà, donc ça devient le trou nacelle, le trou prussien.
6: Alors ça date de
5: 1870,
6: de la guerre de 1870. Oui.
5: Un Prussien s'y est noyé pendant la guerre.
6: D'où
5: alors le trou est un petit peu maudit. Il faut pas trop y traîner. Ce que l'habitant que j'ai rencontré m'a confié à mi-mot, en me faisant jurer de ne pas le répéter à la radio, c'est qu'on a peut-être aidé un petit coup le Prussien à se noyer. Si vous voyez ce que je veux dire.
6: Oui.
5: Et enfin mon préféré est le trou Marius, qui doit son nom à un braconnier qui pêchait à la main. Quand il voyait le garde champêtre arriver, il se foutait à l'eau et respirait à l'aide d'un roseau. Il faisait le plongeur sous-marin, et le lendemain, on le voyait aller donner du poisson aux huiles dans le château du coin, donc il était couvert malgré tout. Alors, ne dites plus jamais, s'il vous plaît, que la Meuse est un trou. Dites-moi de quel trou il s'agit.
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7: Strasbourg, on a la cathédrale, la choucroute, le marché de Noël et, je ne vous apprends rien, le Parlement européen. Rien que ça. Un symbole mondial qui est coincé entre le Rhin et quelques pistes cyclables, mais c'est un édifice que je visite pour vous aujourd'hui. Je suis devant ce bâtiment immense, tout en verre, tout en courbe. Et c'est vrai que depuis toutes ces années à le regarder, j'ai toujours trouvé que son architecture semblait un peu inachevée. Vous trouvez pas ? Eh bien, bingo ! Sachez que c'est volontaire et que c'est justement pour symboliser une Europe en construction. C'est Angelos qui me l'a dit. C'est mon guide du jour. Il est administrateur au Parlement européen. Il est comme à la maison, lui, ici. Il fonce, hop, sans douter de la direction où il va. Et quant à moi, c'est un peu différent. Je regarde partout, il y a des drapeaux, des badges à biper, des gens pressés. Et je dois dire que l'ambiance est quand même plutôt feutrée. La déco est plutôt réussie et la sécurité, elle, est très sérieuse. Je crois que j'ai dû vérifier au moins 3 fois chaque heure si j'avais bien mon badge dans la poche. Et miracle, je l'ai même pas perdu. Ici, c'est un peu comme une petite ville intérieure. Des couloirs partout, des gens qui marchent vite, parfois très vite. Bon, moi, clairement, c'est écrit sur mon front, hein, visiteur, parce que je regarde le plafond, je suis largement impressionné, alors que les autres, beaucoup moins, c'est immense. Tout est simplement immense. Angelos m'emmène dans le fameux hémicycle. Et là, impression de grandeur immédiate. C'est là que siègent les 705 députés pour environ 12 sessions plénières par an, avec au menu des débats publics, des votes, des prises de parole de la Commission européenne ou encore du Conseil, et parfois même des discours de chefs d'État ou de gouvernement. Alors, en effet, même si certaines sessions se tiennent à Bruxelles, Strasbourg est le seul lieu prévu par les traités pour les sessions plénières dites ordinaires. Et sa tenue à Strasbourg n'est ni symbolique, ni facultative. Non, non, non, c'est une obligation légale. Maintenant qu'on est dans l'hémicycle, alors je m'installe et je réalise que chacun des 705 sièges est équipé d'un casque pour la traduction simultanée, soit 24 langues officielles. Et je vous laisse imaginer la logistique derrière tout ça pour connecter le bon traducteur au bon député. Et puis bien évidemment, on trouve les fameux boutons pour voter. Ah bah oui, c'est un peu la base quand même. Strasbourg a été choisi comme siège du Parlement, pas par hasard. Et non, c'est parce que notre capitale alsacienne, à travers son histoire, eh bien, symbolise la réconciliation franco-allemande. Quant à moi, j'ai compris bien des choses pendant cette visite, sauf le plan du bâtiment. Ah oui, j'étais complètement perdu.

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1: On est à Saint-Nazaire pour mettre en lumière une personnalité qui allie chiffres et notes de musique. Morgane est comptable, mais surtout musicienne passionnée. La musique qui est arrivée très vite dans sa vie.
2: Enfant, en fait, je me souviens vraiment d'un moment où chez mon père, il y avait un piano et un cousin a joué un morceau. Et ça m'a vraiment fait quelque chose de physique. Je me souviens, je me suis dit, ah là là, je veux faire pareil. Et j'ai appris toute seule le morceau qu'il jouait. C'était comme un peu une obsession. Et à partir de là, voilà, je me suis mise à faire des cours de piano. Ensuite, il y a eu la guitare offerte par mon père à l'âge de 12 ans. Et puis, j'ai appris toute seule.
1: Vous travaillez comment, vous ?
2: Alors, moi, je travaille en comptabilité.
1: Ouais.
2: Donc, je travaille quasiment en temps plein. Et j'ai deux après-midi par semaine, ce qui me permet d'avoir du temps. Je fais mon travail donc de comptabilité, on va dire normal, ouais. Tous les jours.
1: Okay.
2: Et puis le mardi et mercredi après-midi, c'est des temps que j'ai fixés pour moi, pour avoir du temps libre, pour faire de la musique justement.
1: C'est chaud. Alors, est-ce que vous avez des petits rituels comme bon nombre d'artistes ? Comment vous écrivez-vous, par exemple, Morgane ?
2: Alors moi, c'est toujours la musique en premier.
1: D'accord.
2: Je joue. Ce qui est le mieux pour moi, c'est de jouer un petit peu sans but, on va dire. Et il y a des choses qui arrivent. Et à partir du moment où j'ai une petite idée mélodique, tout ça, je chante un petit peu au hasard comme ça. Enfin, je vois où ça me porte. Et des fois, il y a des mots qui sortent. Alors souvent, c'est en anglais. Parce que moi, j'écoute beaucoup de musique en anglais, ouais. Voilà, principalement. J'ai pas de chansons en français et de plus en plus en espagnol aussi, parce que j'ai un grand-père qui était espagnol, donc j'ai ça aussi dans ma famille. Et j'ai passé des années de vacances en Espagne, donc le chant espagnol est venu un peu plus tard, parce qu'en plus j'ai des musiques qui ont des sonorités orientales. Donc
1: ça veut dire qu'on n'écrit pas de la même manière d'une langue à une autre.
2: On va dire que avec l'espagnol, il y a des sonorités que j'aime, l'anglais, d'autres choses. Je le ressens dès que je compose une musique, je ressens où est-ce qu'elle va aller. Après, le thème, il vient des fois comme ça au hasard. Quand il y a un mot qui sort, je me dis, tiens, ah, il y a ce mot-là qui sort, et ben j'y vais. Mais je me dis jamais avant, tiens, je vais parler de tel sujet ou quoi. Je me laisse vraiment porter par la musique. Moi, j'ai vraiment l'impression que la musique, c'est une partie de moi, que j'explore aussi un peu qui je suis à travers la musique. C'est vraiment particulier.
1: C'est thérapeutique.
2: Ah, il y a un côté thérapeutique aussi. Mais par exemple, jouer en live, c'est parfois difficile pour moi.
1: Pourquoi ?
2: Parce que le regard, parce que la peur d'être, je sais pas, pas comprise. Ou c'est toujours. Et puis comme je vous dis, on partage une partie de soi, donc on se met à nu.
1: Ouais.
2: Et puis j'ai une musique, voilà, intimiste, guitare voix, piano voix. On se retrouve un peu, devant les autres. Et maintenant, voilà, je me dis, j'y vais. Même si j'ai peur, j'y vais.
1: Si on pouvait vous souhaiter quelque chose, Morgane, ce serait quoi ?
2: De vivre justement sans rien écrire, se porter, se laisser vraiment porter par la vie, prendre tout ce qui vient. Je vis les choses au jour le jour, en fait.
1: Si vous aviez un petit message à faire passer, peut-être à des personnes comme vous, qui n'osent peut-être pas se lancer, vous leur diriez quoi ?
2: Je me dis, regardez, je pouvais même pas chanter devant mes parents petites, alors il faut du temps. Mais si vous avez une passion, écoutez-vous, soyez vous-même. Je me dis, c'est dommage d'avoir peur d'être jugé, finalement. Moi, j'ai peur, des fois, en concert. J'ai vraiment peur de ce qu'on va penser, mais je me dis, au moins, tu l'auras fait. Et je l'ai fait pour moi, avant tout. Voilà, faire les choses pour soi.
1: Morgane nous rappelle qu'il est possible de concilier passion et profession et que derrière chaque artiste, il y a souvent un entourage qui croit en lui. Entre partition et tableau plein de chiffres, elle continue d'écrire sa propre harmonie portée par ceux qui la soutiennent à chaque note.
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3: Notre patrimoine recèle de milliers de secrets qu'on vous fait découvrir tous les jours dans cette chronique. Bonjour Grégory Charbonnier.
4: Bonjour.
3: Chef de projet Ville et Pays d'Art et d'Histoire à la Ville et Métropole de Saint-Étienne. Aujourd'hui, on va parler de cette région stéphanoise qui est quand même le berceau d'une grande invention.
4: En effet, le chemin de fer est né ici. Enfin, plus exactement, le premier chemin de fer d'Europe continentale. Il a été mis au point et en service entre Saint-Étienne et Andrézieux en 1827.
3: Pourquoi Saint-Étienne ?
4: À cause du charbon. Les mines de la région extraient déjà beaucoup de charbon et leurs clients sont à Lyon ou du côté de Paris. On cherche donc des moyens de transport qui permettent son exportation. On transporte le charbon jusqu'à Paris par la Loire, par exemple. Mais la Loire est à une vingtaine de kilomètres de Saint-Étienne et il faut pouvoir l'atteindre rapidement. Des ingénieurs comme De Gallois ou Bonnier ont fait des voyages d'études en Angleterre et ont vu cette machine qui roule sur des rails, que ce soit à l'intérieur des mines ou pour rejoindre les fleuves afin d'embarquer le charbon. Bonnier fait partie d'une société qui a obtenu de l'État la concession de la ligne Saint-Étienne-Andrézieux. Les travaux se déroulent entre 1824 et 1827. Il faut expropriés, creuser des tunnels, bâtir des ponts, traverser les communes de Saint-Étienne, Villars, La Fouillouse et Andrézieux pour atteindre le port sur la Loire. La première ligne de chemin de fer, après avoir traversé Saint-Étienne depuis le pont de l'Âne, suit le fond de la vallée du Furon jusqu'à la Loire. Bonnier cherche le tracé le plus plat possible et éviter le dénivelé positif. Le premier train est tracté par des chevaux. On descend le charbon jusqu'à la Loire et on le remonte avec des galets, du sable et du bois à Saint-Étienne.
3: Peut-on visiter et découvrir les vestiges de cette première ligne aujourd'hui ?
4: Il ne reste que très peu de choses. L'urbanisation dans les villes et le passage de l'autoroute A47 dans la basse vallée du Furon ont fait disparaître l'essentiel de la ligne. C'est surtout vers l'arrivée, au bord de la Loire, qu'on voit des traces du port. Certaines portions ont été reconverties en route et on peut donc les emprunter à pied ou en vélo. Ou plus simple, pour comprendre cette première ligne par laquelle tout a commencé, et d'aller visiter l'aventure du train, le musée dédié au chemin de fer à Andrézieux-Boutéon.
3: Merci beaucoup Grégory Charbonnier, à très bientôt pour de nouvelles aventures.
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1: Dans Nuit de Papillon, Thierry, on va ce matin au cinéma avec les mémoires d'un réalisateur auxerrois. Jean-Paul Rapneau, 93 ans, réalisateur entre autres de Cyrano et du Hussard sur le toit, publie Vive Allure, un livre écrit avec la romancière Ketevan Davrichevi. Oui, c'est difficile à prononcer. Hein. C'est allègre, rapide, on ne perd pas une seconde pour raconter la trajectoire de ce fils de Lyonne qui a grandi au sein d'une famille de la bourgeoisie provinciale. À l'âge de 6 ans, le petit Jean-Paul découvre son premier film au cinéma familial, la salle de spectacle fondée par l'abbé Deschamps. Il s'agit de Robin des Bois de Michael Curtis avec Errol Flynn. Cette projection marque profondément le jeune garçon qui garde dès lors un goût prononcé pour les films de KPDP.
5: Voyez la bienvenue à vous, jeune dame.
1: Son second grand choc cinématographique survient dans les années 40 lorsqu'il découvre Citizen Kane d'Orson Welles.
6: En sortant, je me suis dit, bah, c'est le cinéma et l'art, l'art total. Le cinéma s'est imposé à moi, rue de Paris, à Auxerre.
1: Dans son livre, Jean-Paul Rapneau raconte avoir toujours aimé raconter des histoires devant sa famille, d'abord avec des bouts de papier dans ses poches où il notait toutes les bonnes anecdotes entendues à la radio ou ailleurs.
7: Mais c'est formidable ce qu'il pousse bien, cette année.
1: Et puis au cinéma ensuite. Dans ce livre de mémoire, il nous régale de quelques anecdotes avec les comédiens de ses films. Depardieu qui peine à faire un régime pour Cyrano ou un Yves Montand, grande gueule sur le sauvage.
8: Mais c'est fini tout ça, ouais !
1: Mais qui se calme dès qu'on crie plus fort que lui. Un comédien jaloux de Catherine Deneuve sur Le Sauvage ou d'Isabelle Adjani sur le tournage de Tout Feu Tout Flamme.
9: Lâche-moi !
10: Non, viens, je veux que tu vois.
1: Ses mémoires sont un livre qui se déguste et qui prouve qu'à 93 ans, Jean-Paul Rapneau n'a rien perdu de son art de conteur né. Vive Allure, c'est le titre de ce livre et c'est publié aux éditions Grasset.

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1: Les gens d'ici, tous les jours, une rencontre quelque part sur le territoire. Et quand deux surfeurs très joyeux rencontrent Valérie Delos, réputée comme très joyeuse, ça donne un sacré trio qui vous réveille. Ils se sont rencontrés à Tarnos, à la plage de la Digue.
2: Bonjour, je m'appelle Max, je suis de Boucau, je surfe au Boucau depuis les années 1970. Et j'ai donc 65 ans fait, voilà.
3: Mais vous n'êtes pas tout seul, vous êtes avec, bonjour.
4: Yes, moi c'est Michel, j'ai arrêté de surfer il y a 10 ans. Et puis je m'en porte pas mal aussi, il y a un peu trop de monde. Et donc je suis très très bien, comme je suis.
3: Et vous êtes de quel endroit ?
4: Bayonne, né à Paris, je suis arrivé il y a 50 ans ici.
3: Bon alors les gars, moi je ne savais pas, c'est Max et Michel, mais vous avez fait référence à Jacques. Comment il s'appelait déjà ?
4: Jackie Michel.
3: Oui, Jackie Michel. Il paraît qu'il sévissait dans les buts là-bas.
4: La butte de tir, oui, absolument. Comme son nom l'indique. Ça, vous pouvez la passer, celle-là. Elle est mignonne et c'est la vérité.
3: Oui, elle est mignonne, je ne sais pas si c'est le terme, Max.
2: Bon, écoutez, oui, c'est pas mal quand même.
4: Elle a dû vieillir depuis le temps, Marc.
3: Je ne sais pas si les nouvelles générations ont la ref, mais bon, on pose ça là.
2: Ils doivent l'avoir, on leur fait confiance.
3: Donc là, tiens, vous pouvez me présenter, puisque vous êtes là depuis très longtemps, un petit peu où on est, là, si les auditeurs ne voient pas les paysages.
4: C'est l'embouchure de la Dour, Tarnos. C'est la première localité des Landes.
3: Quel temps vous préférez, vous ?
2: Bon, on préfère même la saison, septembre, octobre, sans doute, c'est les meilleurs. Mars, avril, tout ça, c'est des vents de nord assez violents, encore un peu de fraîcheur, voire quelques giboulées, l'eau toujours un peu trouble, avec, comme il pleut, tout ça, les descentes de la Dour, de la rivière, mais toujours agréable. Toutes les saisons, ça, c'est très agréable.
3: Alors vous êtes un surfeur depuis toujours et vous continuez, dis donc à 65 ans, continuez à surfer, moi ça m'épate.
2: Occasionnellement maintenant, je reste toujours en contact avec la mer et à vélo, je vais plus souvent ramer, nager, surfer quand il y a des bonnes conditions, mais depuis un an quand même je ne suis pas trop allé, j'avais quelques blessures à cause de chutes à vélo et comme ça, et donc je surfe moins.
3: Ah oui, parce que c'est l'année dernière que vous avez surfé, c'est fait très très occasionnel comme surf.
2: Ouais. Mais l'année dernière, c'était pas si loin que ça, on est qu'au mois de mars.
3: Ouais, c'est vrai.
2: J'ai beaucoup surfé l'année dernière au mois de novembre.
3: C'est un peu un mytho, votre copain Michel.
4: Ouais, complètement, oui, complètement. Je pense qu'il se rêve un peu, oui.
3: Je me promenais sur la digue et on m'a raconté, tout à l'heure, là, quand j'étais là-bas, on m'a raconté que vous avez surfé avec le frère de Lisa Ratou. C'est vrai, ça ?
2: Oui, c'est vrai, oui. C'était mon équipier. On était équipier quand on est allé surfer la vague légendaire de Bellara. Voilà, donc on était tous les deux, toujours ensemble, ouais.
3: Et c'est quoi votre plus beau souvenir à chacun de surf, Max ? Le plus beau souvenir de surf que vous avez, c'était où et quand ?
2: Je pense que c'est sur la vague de Safi au Maroc.
3: Et pourquoi elle était magnifique ?
2: Parce que c'est déjà un spot de renommée mondiale, parce que toutes les conditions étaient réunies, et voilà, et la vague était parfaite, longue, extraordinaire.
3: Quoi. Et notre Parisien, c'était où sur la Seine, la plus belle vague ?
4: Le Parisien, c'est quand je suis sorti indemne par 4 mètres ici, et que voilà, et j'ai commencé à boire de l'eau et à marcher sous l'eau même carrément. J'en suis sorti sans me noyer. Voilà.
3: C'est vrai, c'est dingue ça.
4: J'ai mis un peu de mes forces. Ah, voilà. Oui.
3: La vague de 4 mètres, c'est énorme.
4: Oh, il y avait 3 mètres 50, 4 mètres, oui, c'était énorme.
2: 4 mètres de non. Large. Bon, et nous, on va marcher.
3: Bon, allez les gars, merci. Je vous dis au revoir. Merci, au revoir.
4: Ah, ciao.
2: Oui, merci. Au revoir. Bonne journée. Adieu, agour.
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1: On raconte, on vous rappelle aussi les mille raisons d'aimer la Côte d'Azur. Tout ne se passe pas que sur le plancher des vaches. Salut Tom Aubry.
5: Salut Quentin, bonjour à tous.
1: C'est un bon moyen justement d'ouvrir la page du jour.
5: Allez, c'est parti.
1: Allez hop.
5: Raison numéro 5, journée spéciale. Aujourd'hui, ce 28 novembre, on célèbre une vieille dame. Une vieille dame que l'on connaît tous. C'est la mère de centaines de millions de personnes, car elle borde notre littoral. Je parle bien sûr de la Méditerranée. Méditerranéum, la mer au milieu des terres en latin. Ou Mare Nostrum, notre mer. Et il faut bien dire, ici dans les Alpes-Maritimes, on est tous méditerranéens.
6: Alors, ça veut dire que la Méditerranée fait aussi partie de notre patrimoine.
5: Bien évidemment, un patrimoine que l'on partage avec des millions de personnes. C'est un carrefour de culture, un pont entre trois continents. La Méditerranée a vu naître des civilisations, des philosophes, des poètes et les plus anciennes routes commerciales. Et aujourd'hui encore, elle abrite l'une des plus fortes biodiversités du monde. Des herbiers, des coraux, des tortues, des mérous. Un patrimoine naturel incroyable, juste sous nos yeux.
6: Alors, qu'il y ait une journée mondiale de la Méditerranée, pourquoi pas? Mais pourquoi le 28 novembre? Pourquoi aujourd'hui précisément?
5: Car il y a 30 ans, jour pour jour, une décision historique a été prise. À Barcelone, le 28 novembre 1995, l'Union européenne et 12 autres pays bordant la Méditerranée se sont réunis pour signer un accord fondateur. C'est le lancement du processus de Barcelone, dont l'un des piliers stipule qu'il faut renforcer les échanges entre les peuples, promouvoir l'éducation, la culture, les droits humains et développer une identité méditerranéenne partagée. En bref, il faut faire de cette mer un lieu de dialogue plutôt qu'un lieu de fracture. Alors aujourd'hui, que l'on vive à Nice, à Menton, à Barcelone, à Tunis ou à Alexandrie, on partage tous un bout de cette mer, de cette histoire et de cette culture commune.
6: Mais on le sait, Tom, hein, la Méditerranée est aussi en danger.
5: Le changement climatique détruit cet écosystème hors norme. Des cachalots aux phoques moines, en passant par le corail rouge et le mérou brun. Car oui, il y a du monde qui vit sous la surface. 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
5: En plein dans le mille.
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1: Bonjour, je m'appelle Laureline, je suis artiste de cabaret et je suis chanteuse sur l'établissement de Périgueux.
2: Laureline, on peut vous retrouver sur la scène du Voulez-vous à Marsac-sur-l'Isle dans le rôle d'Opaline. J'ai pas vu tout le spectacle, mais il me semble que c'est quand même le personnage principal. Qu'est-ce qui lui arrive à cette fonctionnaire?
1: Alors, ce qui lui arrive, c'est qu'elle devient une star de la chanson, une star du musical. Et donc, elle a toute une transformation physique, vocale et surtout une transformation de vie. Et voilà, donc ça devient une superstar qui oublie peut-être un petit peu sa vie personnelle d'avant.
2: Est-ce qu'il y a des échos à votre propre vie?
1: Non, pas vraiment. Et c'est pour ça que j'adore jouer ce rôle, parce qu'en fait, Opaline est une personne très introvertie, et ce qui n'est pas du tout mon cas. Et je trouve ça plus amusant et plus confortable d'aller jouer sur un rôle qui ne ressemble pas à ce qu'on est dans la vraie vie.
2: Ça fait une dizaine d'années, Laureline, que vous êtes professionnelle dans le spectacle. Est-ce que vous vous souvenez de la première fois où vous êtes montée sur scène?
1: Je sais que la première fois que je suis montée sur scène, c'était quand j'avais 2 mois. Ça, je ne me rappelle pas.
2: 2 mois?
1: Oui. Mes parents faisaient des colonies et faisaient des spectacles à la fin des séjours avec les enfants. Et l'année où je suis née, donc en 92, c'était le spectacle sur le magicien des couleurs. Et donc, j'étais le bébé violet qui était né de la naissance du bleu et du rouge. Et alors moi, je n'ai aucun souvenir de ce qui s'est passé, mais ma mère me dit qu'elle a vu dans mes yeux que j'étais hyper attirée par les lumières, par ce qui se passait là. Avant d'être professeure de danse, j'étais moi-même élève dans des écoles où je faisais des galas.
2: Quel retour vous avez du public périgourdin depuis le lancement de Star du Musical?
1: Ils sont vachement contents, hein. On a un public principalement senior. Moi, c'est mon public préféré parce qu'en fait, ils sont toujours émerveillés. Et puis, ils ont toutes les références parce que moi, j'ai des codes assez rétro, des goûts assez rétro. Et du coup, j'adore parler avec eux à la fin du spectacle parce qu'ils sont toujours super enchantés de ce qu'ils ont vu, de ce qu'ils ont entendu. Et c'est hyper agréable.
2: Pour vous, c'est qui l'artiste suprême, celui ou celle qui vous a donné envie de faire ce métier?
1: Charles Aznavour.
2: Ok, d'accord, pas d'hésitation. Votre plus beau souvenir de scène?
1: J'ai envie de vous répondre que moi, mes plus beaux souvenirs de scène, c'est plutôt avec les élèves avec qui je donne des cours. Je trouve que dans l'amateurisme, il y a un truc qui est encore plus beau que dans le professionnel, c'est qu'à la fin, on arrive à faire quelque chose alors que c'est pas notre métier. Mon plus beau souvenir de scène professionnel, je pense que c'est ma première ici en tant que chanteuse. Parce que comme je disais, moi j'étais danseuse professionnelle, j'étais dans une production et une école qui formait des artistes à être pluridisciplinaires. Donc j'ai appris à chanter. Je voulais chanter et c'est le voulez-vous qui m'a donné ma chance et l'opportunité de le faire. On est une équipe très soudée et on n'est pas les uns au-dessus des autres, on est les uns à côté des autres.
2: Merci.
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4: À Semur en Auxois, une bague est devenue célèbre. Dans cet épisode avec Sandra Amani, on vous raconte l'histoire de l'anneau nuptial de la Vierge. Un extrait de votre livre, Légende de l'Auxois et de la Vallée de Louche, aux éditions L'Or et la Plume. Bonjour Sandra.
5: Bonjour Charlotte.
4: Nous voici au XIe siècle. Notre héros s'appelle Girard le Riche. Il est le seigneur du château de Semur. Girard, chevalier émérite sur un cheval magnifique, chevauche sur les routes du duché de Bourgogne.
5: Girard a traversé l'Europe depuis Jérusalem en Terre Sainte. Il rentre des croisades sous l'égide du duc Eudes Ier de Bourgogne. Comme la tradition le veut, Girard rentre avec un trésor. Mais pas n'importe lequel! Il s'agit du plus précieux bijou au monde, l'anneau nuptial de la Vierge Marie. Cette bague en argent est celle que la Vierge aurait portée à son doigt le jour de son mariage à Nazareth. On raconte qu'elle préserve de tous les maux celui qui la possède.
4: Un bijou qu'il faut donc protéger pour ne pas se le faire voler.
5: C'est vrai qu'à cette époque, rôdent de nombreux bandits sur les chemins de Bourgogne. Mais le seigneur Girard est un homme intelligent. Il a l'idée de cacher la bague dans sa bouche. C'est ainsi qu'il arrive sain et sauf aux portes de Semur. Il est reçu par les acclamations de la foule. Prudemment, il répond aux cris des habitants de Semur en Auxois par des gestes de la main. se gardant bien d'ouvrir la bouche. Une fois à l'abri derrière les murailles de son château, avant même de retirer son armure, Girard se dirige vers la chapelle. Il s'assure d'être seul, puis il enlève l'anneau de sa bouche et le place délicatement sur l'autel, juste à côté d'un bouquet de roses blanches. Mais soudain, l'anneau se met à flotter dans les airs. Ébahi, Girard ouvre de nouveau la bouche, saisi par la surprise. Oh, la bague s'y engouffre aussitôt. Le seigneur, effrayé, tremble devant ce phénomène extraordinaire. Il lève les yeux vers Marie, comme pour chercher une explication au prodige. C'est alors qu'il réalise ce que veut vraiment la Vierge, c'est que son alliance soit offerte à l'église Notre-Dame de Semur. Girard, sûr de son fait, sort de la chapelle et quitte le château pour rejoindre l'église. C'est alors qu'un nouveau phénomène se produit. Toutes les cloches de l'église se mettent à carillonner en même temps. Le sonneur ne sait plus où donner de la tête.
6: Mon Dieu, je n'ai pas encore tiré sur les cordes. Elles viennent de se mettre en branle toutes seules.
5: Mais quel est donc ce nouveau mystère, directement issu de nos légendes en Bourgogne?
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4: Avoir une bague dans la bouche, ce n'est pas très pratique. Mais c'est le sel de notre légende. Voici la suite de l'histoire de l'anneau nuptial de la Vierge. Une légende de l'Aussois et de la vallée de l'Ouche, extrait de votre livre Sandra Amani aux éditions L'Or et la Plume. Le seigneur Girard de Semur en Auxois emporte la bague de la Vierge, qu'il a trouvée en Terre Sainte. Il l'emmène jusqu'à l'église de sa ville. Les cloches de Notre-Dame de Semur se mettent alors à sonner bruyamment.
5: Les habitants de Semur sortent rapidement de leur logis, intrigués par ce vacarme inattendu. En voyant passer leur seigneur dans la rue, droit et fier sur son beau coursier blanc, ils savent de suite que quelque chose d'inhabituel se produit. Un cortège se forme alors devant l'église. Là, Girard descend de son cheval et attache sa monture à l'un des anneaux scellés dans le mur. Il entre dans l'église, suivi par la foule intriguée. Arrivé devant l'autel, le chevalier sort l'anneau de sa bouche et le dépose dans un coffre, à côté d'une autre relique de la Vierge. Un voile blanc jauni par le temps. Ce voile, Marie l'aurait aussi porté le jour de son mariage et aurait humidifié le visage de son fils avec, juste avant que des soldats romains ne le clouent sur la croix. C'est seulement lorsque Girard accomplit ce geste que les cloches cessent leur vacarme. À ce même moment, au cœur du petit village de Massène, non loin de ce mur, dans une modeste chaumière, Louison, les mains jointes, pleure à chaudes larmes.
4: Un miracle serait-il en train de se produire?
5: Qui sait? Jehan, le fils de Louison, est brûlant de fièvre. Louison implore la Vierge Marie depuis des jours. Mais Louison s'est fait une raison. Elle va perdre son enfant. À ce moment, elle attend le prêtre qui va lui donner l'extrême onction.
4: La prière des morts, le dernier sacrement donc?
5: Oui, le pauvre petit a les lèvres toutes sèches. Il crie de douleur en toussant. Louison sort puiser de l'eau juste à côté de la chaumière. Elle y passe un long moment et en profite pour pleurer, ce qu'elle ne fait pas près du lit de Jehan.

0: dès l'aube, aller avec votre fils à l'église Notre-Dame afin de rendre grâce à la Vierge. Amen.
1: Conscient du pouvoir de la bague, le Seigneur Girard de Semur offre tous les ans une partie de sa richesse à son église. De son vivant, les pauvres de Semur et des environs ont toujours été protégés.
2: C'est comme ça que quelques siècles plus tard, les habitants de Semur se mirent à organiser la course à la bague, un rendez-vous incontournable de notre région légendaire, la Bourgogne. 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
4: Il est 7h40, l'heure de retrouver Arnaud Fromage pour la nécessaire minute comtoise. Un peu d'infos insolites, hein. Bonjour Arnaud.
5: Bonjour Loïs, bonjour Anne, bonjour à tous.
4: Aujourd'hui, 1er septembre, c'est le jour de la rentrée scolaire. Donc première leçon, il y a 310 ans, mourait le roi soleil Louis Xive.
5: Alors on dit 14, mais oui, vous avez raison, Louis XIV est bien mort un 1er septembre. Sûrement une angoisse à l'approche de la rentrée, ça l'histoire ne le dit pas. Ce qu'elle nous dit, en revanche, l'histoire, c'est que si la Franche-Comté est française, eh bien c'est grâce à lui. Bon, il a dû s'y reprendre à deux fois, il a galéré pendant 9 mois, mais ce qui compte, c'est les 3 points comme on dit, et le match s'est déroulé d'octobre 1673 à juillet 1674. Au départ, les comtois résistent bien, mais à partir de février, Louis XIV décide d'envoyer des soldats en masse qui vont commencer à prendre une grande partie de la Haute-Saône avec une technique qui a fait ses preuves, celle du bon vieux siège, à Grez, par exemple, du 23 au 28 février 1674. Et ça marche. Les Français continuent alors direction le Jura. À Arbois, les habitants fuient en apprenant l'arrivée des Français car ils savent leur ville peu défendue. Poligny résiste 2 jours, Orgelée est conquise le 1er avril.
4: Et c'est à ce moment-là que Louis XIV en personne arrive en Franche-Comté.
5: Oui, il veut être là pour la prise de Besançon, capitale économique, et de Dole, capitale politique et religieuse. Le 19 avril 1674 démarre le siège de Besançon, et le 2 mai, Louis XIV débarque donc avec son armée perso. Et laissez-moi vous dire que ça canarde sur place. Il y a des canons installés à Brugis et à Chaudanne. Le roi fait creuser des tranchées à Chamart pour inonder le secteur. Le 5 mai, alors que Louis Thaud est en visite à Chaudanne, un boulet de canon le manque de peu, en passant à moins de 10 mètres de sa tronche. Et pendant ce temps-là, Vauban, en vieux routier qui lui en est à son 22e siège, se dit que ça ferait pas mal une citadelle dans le paysage et commence à prendre des mesures. Les Byzantins finissent par se rendre le 22 mai 1674, après avoir tenu 33 jours. Louis XIV monte alors à Beauregard et contemple la ville qu'il vient de conquérir.
4: Mais il reste une question, Arnaud.
5: La question intendance. Où donc Louis XIV était-il installé le temps du siège de Besançon? Bah oui, il a pas pris un mobilhome au camping municipal, le bougue. Il s'est installé au Tilleroy. Et si vous y passez, il est facile de repérer l'endroit puisqu'une colonne a été installée à l'emplacement exact de la tente royale. Une autre colonne, marquant un endroit où le séant royal est passé, un peu plus secrète, celle-ci est érigée à la clairière, derrière l'actuel centre des pompiers. Oui, c'était le spot préféré du roi pour regarder la bataille. Bon, j'espère qu'avec tout ça, vous serez prêts pour votre exposé d'histoire. Et bonne rentrée à tous.
4: Merci beaucoup Arnaud, un petit cours d'histoire, ça fait pas de mal hein, avant de reprendre l'école comme ça aujourd'hui. Alors finalement, la Franche-Comté, c'est pas si vieux qu'on est en France, hein, 3 siècles seulement. 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
1: Dans la catégorie des métiers qui sortent de l'ordinaire, je me suis dit aujourd'hui on va tester le métier de tailleur de pierre. Je suis à Chauvigny et je vais partir à la rencontre de Jérôme Williot. Il est tailleur de pierre et il va nous présenter un petit peu son métier. Bonjour.
2: Bonjour.
1: Bon, merci de nous recevoir dans ton atelier pour me présenter un petit peu le métier de tailleur de pierre.
2: Oui, tout à fait. Donc le tailleur de pierre, sa mission, ça va être de partir d'un bloc de pierre, un gros caillou ou un plus petit caillou, et puis de réussir à en faire quelque chose, très souvent dans l'architecture pour le bâtiment. Donc on utilise des outils, des massettes, des ciseaux, et puis à partir d'un bloc, on va réaliser une pierre qui ensuite va prendre place dans une façade, dans un intérieur, un extérieur, etc.
1: Bon, qu'est-ce que tu me proposes de faire aujourd'hui ?
2: Alors aujourd'hui, là, j'étais en train de terminer ce qu'on appelle un bouchon en taille de pierre. Donc un bouchon, c'est une pierre qui va être greffée sur une façade pour boucher une partie qui est cassée ou manquante. On remplace pas la totalité de la pierre puisque le reste est encore en suffisamment bon état, mais on va venir donc faire une greffe. Et donc là, ce que je te propose, c'est de venir terminer le bouchon que j'ai commencé, qui prendra place la semaine prochaine sur la façade.
1: Elle ira où ?
2: Du côté de Bignou.
1: Ok, bon, je veux bien que tu montres d'abord quand même.
2: Ok, ça marche. Donc j'ai mon petit bloc de pierre, j'ai mon petit profil que j'ai relevé sur le bâtiment, donc, qui permet d'avoir un modèle de ce que j'ai à réaliser. Alors, le but c'est de tailler et pas d'arracher. Donc on fait plusieurs passes successives jusqu'à approcher au plus près le profil recherché.
1: Et ça prend combien de temps pour faire une pièce comme celle-ci ?
2: Bon, une pièce comme celle-ci, ça va prendre environ 2-3 heures. C'est un petit morceau. C'est un métier de patience, de précision.
1: Bon, là je peux essayer.
2: Allez, donc là, t'as un ciseau plat. Donc le but, comme je t'ai dit, c'est de vraiment
1: enlever un peu de matière.
2: On passe, mais on ne cherche pas à enlever trop de matière. On a l'impression que tu en as déjà fait. Si tu dérapes un petit peu comme ça, tu vois, tu redresses un tout petit peu l'angle, comme ça tu vas descendre un peu plus en profondeur. Okay. Alors comme tu as pu le sentir, dans la pierre, par moment, il y a des endroits qui sont un peu plus tendres, un peu plus durs. Il faut tout le temps être concentré, parce que si on arrive sur un endroit qui est un peu plus tendre, on va avoir tendance à enlever avec un coup de ciseau un peu trop de matière et faire un trou. Et puis sur les parties un peu plus dures, on va avoir tendance à taper un peu plus fort. Et on peut aussi avoir une mauvaise surprise.
1: Bon, Jérôme, je vais te laisser là. Je vais rentrer, moi, à la radio. Mais merci de m'avoir fait découvrir un brin de ton métier.
2: Je t'en prie, Florence, c'était avec plaisir. Et puis tu reviens quand tu veux, parce que je pense que si tu cherches un travail, je peux te faire un contrat d'apprentissage sans problème.
1: Allez, on sait jamais. Je garde ça en tête. Merci.
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4: Bonjour Olivier, on parle donc de cuisine aujourd'hui ?
3: Tout à fait, et on fait un viron du côté du nord du département. Bonjour les amis, petit tour du côté du pays rouennais aujourd'hui. Comme on y dit là-bas, la gastronomie c'est très important à Rouen, vous en avez peut-être écouté parler. Sur le plan linguistique, le Y pronom neutre, on y aime bien dans le nord du département. Et je vous rappelle que le verbe entendre n'existe quasiment pas. À Rouen, on écoute. Donc vous avez peut-être écouté parler de l'importance de la gastronomie là-bas. Alors la figure tutélaire, c'est la maison Trois Gros, 3 étoiles au guide Michelin. Le restaurant tenu à partir de 1930 à Rouen par Jean-Baptiste Trois Gros et son épouse Marie, puis par leurs fils Jean et Pierre, et enfin par leur petit-fils Michel, qui s'est installé depuis quelques années à Ouche près de Rouen, et maintenant son fils César. Vous avez remarqué comment je dis Rouen en une syllabe plutôt que Rouen en deux syllabes ? C'est comme ça qu'on y dit dans la région. Donc vous l'avez compris, la gastronomie c'est important, c'est number Rouen. Les gens aiment bien les douceurs aussi. Hein. La région rouennaise, c'est la terre où l'on a fait la vraie papillote, celle qui est faite chez Révillon en Coteau. Ça va être de saison. Et puis, nous avons la praluline, une brioche au beurre et aux pralines roses, créée par Auguste Pralu en 1955. Au fait, la pâtisserie et chocolaterie Pralu, c'est bien d'origine rouennaise, même si on en trouve un peu partout aujourd'hui, et même si les Lyonnais tentent de se l'approprier. Dans les Gones, Pralu, c'est rouennais. Les pralulines, ils en font tellement qu'il faut qu'ils prennent très tôt le matin. Prendre, ça peut vouloir dire embaucher, commencer le travail dans le parler rouennais. Alors, attention quand même avec les papillotes et les pralulines, hein, si vous avez une chemise blanche, parce que vous pouvez vous faire une catole, c'est-à-dire une tache. Par contre, après avoir mangé, vous aurez la caisse. À d'autres termes, vous serez en forme. Les ch'tis, ils adorent. Oui, à Rouen, on parle volontiers de ch'tis pour désigner les enfants. Ne pas confondre avec le ch'timi du Schnorr. Un événement incontournable de la région rouennaise, c'est Rouen Table Ouverte, RTO pour les intimes, dans lequel gastronomie et spectacle vivant se rencontrent pour le plaisir des papilles, des yeux et des oreilles. Un autre grand rendez-vous, c'est le Salon de la Gastronomie, organisé par le comité des fêtes au Coteau et qui se tient depuis quelques années dans la grande salle du Scarabée à Riorges. On y propose le meilleur de la production d'une centaine d'exposants et leur savoir-faire. Et même si ça pleut, et si la pluie vous y craignez, comme on dit volontiers à Rouen, c'est-à-dire si vous n'aimez pas ça, vous serez bien à l'abri au Scarabée. Au Scarabée, on peut s'étendre, mot du patois rouennais qui veut dire se réchauffer. Voilà.
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2: Itinéraire bis, cette semaine, je suis à Vézelay. Je me suis arrêtée aujourd'hui dans un lieu que j'aime beaucoup, ici à Vézelay. C'est peut-être l'un de mes lieux préférés. C'est l'ermitage de la Cordelle. Frère Eric, bonjour.
3: Bonjour.
2: Cet ermitage de la Cordelle, est-ce que vous pouvez nous le présenter? C'est un ermitage qui remonte au XIIe siècle, c'est ça?
3: Au XIIIe, au XIIe, c'était la construction de la chapelle Sainte-Croix, hein, pour commémorer la croisade de Saint-Bernard, la prédication de la croisade par Saint-Bernard, en 1147. Et puis en 1217 sont arrivés les premiers franciscains qui arrivaient d'Italie, qui se sont installés en France, et ça a été à Vézelay. Ils ont demandé à pouvoir s'installer auprès de la Cordelle, où ils ont construit un couvent qui a duré, qui a été déconstruit, reconstruit. Et puis les frères sont partis à la Révolution et on est revenu en 1949. Et depuis ce temps-là, il y a eu longtemps un frère ou l'autre qui vivait seul en ermitage et qui accueillait d'autres retraitants. Et puis après, à partir de 1993, une petite communauté de 4 frères qui a vécu ici et qui a assuré beaucoup de charges pastorales dans les paroisses, à la prison, à l'hôpital. Et puis depuis 9 ans, à peu près maintenant, on nous demande de centrer le lieu, enfin de reprendre ce lieu autrement, c'est-à-dire de réhabiliter un espace d'ermitage, donc de vie un peu plus en retrait, en silence, pour nous, et puis pour des gens qui aimeraient venir vivre cette expérience, hein, de déployer une dimension écologique aussi. Voilà, puis on découvre aussi qu'il y a besoin de beaucoup d'accueil ici, puisque beaucoup de gens passent à Vézelay, beaucoup de gens aiment la Cordelle, et donc on essaie d'être, comme on peut, disponible aux gens qui viennent aussi. Voilà, c'est un lieu de fraternité.
2: Le silence qui est perturbé en ce moment par quelques travaux, frère Eric.
3: Oui, des travaux pour permettre justement à la fois de tenir cette dimension. Bon, déjà d'avoir des bâtiments qui soient quand même un peu plus salubres, on pourrait dire, isolés. Voilà, ça fait partie aussi d'un projet écologique. Et puis, de pouvoir dissocier les lieux. Hein, d'avoir vraiment un lieu d'accueil avec la chapelle qui est ouvert à tous. Un lieu d'ermitage qui permettra d'accueillir des personnes pour vraiment vivre un temps de retrait et de silence. Puis donc une construction qu'on est en train de faire qui sera le lieu d'accueil, un peu le sas entre l'intérieur et l'extérieur, où on pourra accueillir un petit groupe, des personnes, et sans pour autant qu'ils entrent dans l'ermitage.
2: Faire des travaux, ça coûte cher. Est-ce que vous avez besoin encore de dons pour réaliser tous ces travaux ici à l'ermitage de la Cordelle?
3: Oui, on a besoin, hein. C'est un gros projet, on a choisi de tout remettre en état pour que ce soit bien fait, et fait une fois pour toutes, entre guillemets, pour de nombreuses années. Voilà, donc et c'est des amis à nous, en fait, des laïcs, qui ont dit, mais ce projet, il est beau, il faut en parler, il faut motiver les gens, donc on va aller chercher l'argent. Donc on est reparti à la quête, et on est aujourd'hui, on essaie de motiver les gens, leur présenter les atouts et l'importance de ce projet. Le projet des bâtiments, mais au-delà des bâtiments, bien sûr, c'est tout ce qui s'y vit. On a une newsletter qui permet d'avoir les nouvelles régulières du projet, et puis on accueille les dons qui viennent avec plaisir.
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4: Marius, Orléans, 19 ans.
5: Marius, vous avez une passion toute particulière, les venelles d'Orléans.
4: Une venelle, c'est une petite voie où une personne peut passer à vélo ou à pied, et souvent c'est gravillonné ou avec de l'herbe.
5: Pourquoi vous y êtes tant attaché? C'est quelque chose qui est endémique à Orléans? Il n'y a pas d'autres venelles dans d'autres villes?
4: À Orléans, il y en a beaucoup comparé aux autres villes, puisqu'on en dénombre 25,4 km sur 340 km de rue, donc ça fait à peu près 10%. Ce qui est assez considérable.
5: Est-ce que vous avez une explication au fait qu'on ait gardé autant de venelles?
4: Les venelles prennent source vers 1823. Tout autour de la ville, il y avait des vignes. Et donc, à la base, c'était des chemins agricoles qui permettaient de desservir toutes ces parcelles. Et après, avec la révolution industrielle, l'urbanisation a gagné, le bâti s'est densifié. Et donc, on a formé des petits chemins entourés de maisons avec des jardins.
5: Vous les avez cartographiés, ces venelles? Vous avez un plan? Vous avez tout compté, tout comptabilisé? Ça vous a pris combien de temps de réaliser ce plan?
4: Ça m'a pris un certain temps, parce que déjà, il faut savoir où elles sont, les trouver. Alors, des fois, on les trouve par hasard, ou sinon, on regarde une carte. Et puis au fur et à mesure, en regardant la carte, on découvre qu'il y en a un peu partout dans Orléans. Chaque Venelle a une âme particulière. Il y en a certaines qui sont très verdoyantes avec beaucoup de jardins, d'autres avec plus de maisons, ou encore il y en a même qui sont traversées par une voie ferrée, la Venelle de la Pilonnerie dans le quartier Saint-Marc. Donc à chaque fois, c'est des originalités.
5: Il y a trois quartiers, me semble-t-il, où il y a beaucoup de Venelles.
4: Il y a Saint-Marc, il y en a aussi à Saint-Vincent, à Dunois, quartier Madeleine, au Murlin, mais il y en a aussi également au sud de la Loire, à Saint-Marceau et à La Source. Ça fait depuis 2017 que je suis dans une Venelle. Alors forcément, il faut adapter son mode de vie au fait qu'on se déplace à pied ou à vélo. Donc les ordures, il faut sortir ses poubelles sur la rue la plus proche. Quand il y a besoin de faire des chantiers, on prend des brouettes, des charrettes, un matériel un peu plus adapté qu'on fabrique des fois.
5: C'est-à-dire, vous avez fabriqué quoi ?
4: Une charrette adaptée pile à la taille de la Venelle pour transporter tous les matériaux ou les plantes, tout ce qu'on a besoin, les meubles, quand il y a un déménagement par exemple.
5: Ah oui, ça doit être un enfer quand il y a un déménagement. Quand vous avez aménagé, vous, du coup, il y a 5 ans, ça a dû durer une éternité.
4: Non, en s'y prenant petit à petit, on arrive à tout déplacer. Bon, il faut savoir s'adapter, mais bon, c'est l'atmosphère Venelle. Dans les Venelles, on est souvent très proches entre voisins, donc...
5: Et si vous connaissez si bien vos voisins, ils s'appellent comment alors ?
4: Il y a Christine, Claude, Xavier, Estelle. Bon. Ici, c'est Passion Venelle.
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6: Bonjour, Margot Ferté.
7: Bonjour.
6: Décrivez-nous ce lieu-là, le poulailler dans lequel on se trouve.
7: On est dans un poulailler de poules pondeuses en agriculture biologique qu'on a monté il y a maintenant 3 ans et demi sur le plateau au-dessus de Fismes. On a en tout 24 000 poules. Donc ça peut paraître énorme, mais en fait les poules sont divisées en 8 lots de 3 000 poules, ce qui nous est imposé par le cahier des charges en agriculture biologique. Les poules sont bien séparées, elles ne se voient pas. Et à l'extérieur, on a un parcours en tout de 9 hectares 6, ce qui correspond à 4 mètres carrés par poule sur la partie extérieure.
6: Et aussi des haies, tout est pensé pour leur bien-être et puis pour le développement durable.
7: Tout à fait, c'était un champ à l'époque quand on a récupéré cette parcelle pour monter le poulailler, donc il n'y avait rien du tout. On a planté du coup les premières haies il y a 4 ans, pour faire des haies notamment coupe-vent, parce que comme on est sur le plateau, on a un gros vent dominant. On a également mis ce qu'on appelle des haies peignes, donc c'est des haies qui vont venir perpendiculaires au bâtiment, le plus près possible pour encourager les poules à sortir, parce qu'il faut savoir que les poules sont un petit peu peureuses et qu'elles n'aiment pas quand elles sont complètement exposées et dévoilées au grand air. Elles aiment bien être sous un abri couvert. C'est pour ça qu'on a également planté 400 arbres qui vont les inciter à sortir et à aller se réfugier à l'ombre, notamment des rapaces ou des choses comme ça qui peuvent leur faire peur. Et on a pour projet de mettre des petits abris en panneaux photovoltaïques, ce qui permettra notamment de leur faire des abris donc pour qu'elles puissent sortir, se réfugier, et nous, en parallèle, de produire de l'énergie, puisque la période où on consomme le plus, c'est en été, en fait, pour ventiler le bâtiment, donc simplement amener de l'air pour, encore une fois, le bien-être des poules et que la température ne monte pas trop. Donc c'est une corrélation parfaite entre production solaire, la journée en plein été, et la partie ventilation, la plus grosse demande électrique du bâtiment l'été.
6: Comment ça s'organise là, autant de poules qui pondent autant d'œufs?
7: Dans le bâtiment, il y a ce qu'on appelle une volière, c'est une structure métallique où les poules vont pouvoir retrouver leur aliment, l'eau, mais également des petits nids, ce qu'on appelle nous les nids, des pondoirs, où là elles vont pondre. Ces nids sont un petit peu penchés, et comme ça les œufs vont rouler sur des petits tapis, et nous tous les matins on actionne en fait ces tapis qui vont nous ramener l'ensemble des œufs à l'avant du bâtiment, et là nous tous les matins on va les trier, et ensuite on va les palettiser pour partir chez notre acheteurs d'œufs. Mais il y a également toujours des poules un petit peu capricieuses, hein, comme partout, qui ne veulent pas pondre au bon endroit. Et donc ça, tous les matins, nous, on fait un tour du poulailler où on ramasse les œufs qui auraient pu être pondus ailleurs.
6: Le nourrissage se fait de manière automatique, c'est à volonté? Comment ça se passe?
7: Nous, on est en agriculture biologique, donc elles mangent de l'aliment uniquement bio. Ça se fait de manière automatique. Donc nos poules se réveillent environ vers 6h le matin. Donc là, on a ce qu'on appelle le premier tour de chaîne. Donc on va retrouver et de l'aliment grossier, donc des grains entiers, de maïs, de blé, etc. Et une poudre un petit peu plus fine, où là on va retrouver notamment des minéraux. Et donc sur le premier tour du matin, on va vraiment les encourager à faire ce qu'on appelle le vide de chêne, donc à vider la gamelle pour qu'elles aillent aussi manger la poudre plus fine où se retrouvent tous les nutriments pour eux. Et ensuite, donc à partir de fin de matinée ou début d'après-midi, l'aliment est distribué à volonté pour nos poules.
6: Et les fientes servent ensuite à fertiliser les plantations, les productions de la ferme. Depuis Blanzy, les Fimes et ce poulailler, donc à 4 km de Fimes. Merci Margot Ferté.
7: Bonne journée.

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1: J'aimerais bien être riche parce que je veux bien payer une maison, une voiture. Pas forcément tout ce qui coûte très cher parce qu'on n'en a pas forcément besoin.
2: J'aimerais bien avoir beaucoup d'argent et comme si j'étais au club des paris pour bien me nourrir, pour avoir des belles voitures,
3: pour partir en vacances.
4: Et aussi, si on n'a pas de maison, du coup, s'il a de l'orage, du coup, ça va nous tomber dessus et on va être mort.
5: On peut être riche, si on a déjà une maison, on peut s'acheter une maison de luxe, des voitures de luxe, par exemple une limousine.
6: Ma BM, ça voulait dire qu'on était riche.
1: J'aimerais bien être riche parce que je veux bien payer une maison, une voiture. Pas forcément tout ce qui coûte très cher parce qu'on n'en a pas forcément besoin.
4: Aussi j'aimerais avoir de l'argent pour ceux qui sont pauvres, pour les aider ou leur acheter une maison et des aliments.
7: Je trouve que ça sert à rien d'être riche parce que on peut être normal, c'est mieux d'être normal parce que quand on est riche, je trouve que c'est pas très gentil parce que ça donne envie aux autres, mais vu qu'ils ont pas assez d'argent, et ben ça leur donne de la tristesse.
8: Je hais ces gens riches qui, avec un peu d'or, croient réparer les malheurs dont ils sont responsables.
9: Et ça veut dire quoi être normal ?
7: Ça veut dire avoir de l'argent, mais pas beaucoup non plus.
9: Est-ce que vous avez envie d'être riche et célèbre ?
7: Non, moi j'ai envie d'être célèbre à la télé, au foot, vu que je fais du foot, j'ai envie d'être célèbre.
4: C'est bien, vu que au moins si tu prends quelque chose à un magasin et que t'es célèbre et que tu t'es déguisé, et t'as oublié de payer, et au moins celui qui vient te chercher, t'as juste à te déguiser et au moins il voit que t'es célèbre et du coup après il dit pardon.
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10: Tout, vous saurez tout sur le...
11: le bicou,
10: effectivement. Bicoulou, c'était le motus à trouver dimanche sur motus.fr. Donc on va pas tourner autour du pot ni autour du bicouli. Le mot bicouli peut désigner effectivement le sexe d'un petit garçon, le petit oiseau, c'est le petit oiseau va sortir.
12: De toutes les couleurs.
10: Exactement.
12: Bicou, ça.
10: Voilà. Et par extension, un sexe tout petit. Enfin, non, justement, pas par extension, parce que un bicouli en extension, pour le coup, ce serait plus un bicouli, vous voyez ce que je veux dire. Mais voilà. Un bicouli, c'est donc une kikounette, ou une kikette, ou un sexe tout rikiki.
12: Ouais.
10: Une rikikette, si vous préférez.
12: Une rikikette.
10: Voilà, il y a des bicoulis célèbres, comme celui du mannequin pisse, hein, vous savez, la fameuse statuette de Bruxelles, hein,
12: ouais,
10: qui représente un petit garçon, le mannequin, qui pisse dans une fontaine. Mm-hmm. Mais notre bicouli est bien d'origine provençale. Le bicou, c'est le chevreau, une petite bique, une biquette, si vous voulez. Donc un bicouli, c'est encore plus petit qu'une biquette, voilà. Mais c'est aussi un terme affectueux qui peut désigner un simple baiser. Hein, si quelqu'un vous dit, viens me faire le bicou, n'y voyez pas une proposition érotique, c'est juste un bisou.
12: Ah.
10: On peut dire ça en famille, voilà, c'est tout tranquille.
12: C'est pour ça que j'ai eu des problèmes la dernière fois. Alors. Okay.
10: Avec ouais. Vous allez nous raconter tout ça, Philippe. Mais si on va au bout de la logique et au bout du bicouli,
12: ouais,
10: que trouve-t-on au bout du compte et du bicouli ? Le bicou. Et c'est là qu'il faut être précis, car si les termes bicou et bicouli peuvent être synonymes, on peut aussi, d'un point de vue anatomique, hein, faire la différence entre le bicouli et le bicou qui en est l'extrémité. Car ce n'est pas tout. On utilise aussi les mots bicouli ou bicou pour désigner un petit truc, un petit machin, un petit objet qui dépasse. Vous allez me dire, oui, on est dans le même ordre d'idée, mais non, je ne parle pas là du sexe. Un petit, bitonio. Voilà,
12: hein, ouais,
10: vous savez, voilà. Donc quand on ne sait pas comment nommer un truc, là, un machin, une excroissance qui dépasse, on va dire appuie sur le bitonio, ben on peut dire appuie sur le bicouli.
12: D'accord.
10: Ou appuie sur le bic, ouais, c'est un peu l'équivalent de tchitch ou pec, on a plein de mots comme ça. Mais c'est de ne pas confondre le bicou avec le bijou, hein. Au Louvre, les voleurs n'ont pas dérobé des bicous, mais des bijoux, hein. Et on en reparle demain d'ailleurs, des bijoux de famille. Enfin, bicou et bicouli sont des mots très affectueux qu'on emploie à l'encontre d'un ami ou d'un enfant. Thierry Boffa, qu'on a longtemps entendu sur notre antenne, mais aussi André de Roca, m'appelait souvent comme ça. Oh, bicou, ça va, bien, vous rappelez, c'était son mot à Thierry. Et donc, mon bicouli aussi. On a dans Les Aventuriers du Chichi Perdu du groupe Quartier Nord, Madame Pagalenti qui dit mon beau bicouli, comme tu nous as manqué. Et ben, en parlant de chichi, vous voyez bien que le mot bicouli a bien d'autres sens et il faut donc bien le manier et savoir par quel bout le prendre. Je parle du mot, bien sûr.
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11: Valérie Baillet, bénévole au sein de SOS Amitié, dont je suis la présidente en Limousin, au sein de Solidarité Nouvelle Face au Chômage et au sein de La Cuisine au Pluriel, restaurant d'insertion à Limoges.
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11: J'avais un diplôme en comptabilité et finance, donc j'ai commencé dans la compta, la gestion, le contrôle de gestion, j'étais cadre de gestion, et arrivé vers la quarantaine, j'ai senti un mal-être par rapport à mon travail où j'avais pas assez de contact avec les gens. Donc j'ai fait un bilan de compétences et j'ai, dans la foulée, fait une formation de conseillère insertion professionnelle. Donc pour accompagner les gens dans leur reconversion professionnelle ou dans leur évolution. Et je suis restée chez mon employeur qui était l'AFPA pour être chargée de recrutement dans la formation.
13: Les chiffres ne vous convenaient plus, c'est ça ?
11: C'est ça, j'étais malheureuse dans ma vie, on va dire. Et je me suis dit, il y a des choses qu'on subit, comme la santé, voilà. Et il y a des choses qu'on peut ne pas subir. On a le choix. Si on est mal avec quelqu'un, on peut partir. Si on est mal dans son travail, on peut évoluer, changer. Et j'ai décidé que c'était le temps, à 40 ans, d'évoluer, de prendre en main ce que je pouvais prendre en main.
13: Voilà, donc ça a été une première partie de votre vie, qui a déjà été scindée en deux, on vient de le voir. Et puis, arrive ce moment un petit peu charnière, vous parliez de la maladie qui vous rattrape. Et là, quoi, on arrête, vous êtes obligé d'arrêter de travailler, vous êtes...
11: C'est ça, en 3 mois, j'ai été mise en invalidité, c'est-à-dire que j'ai été licenciée pour inaptitude médicale. Là, c'est une grande claque qu'on prend, parce que 3 mois, c'est court pour se préparer à ça. Et on se prépare pas à ça d'ailleurs, parce que c'est un peu tout qui s'écroule.
13: Comment se passe cette décision du coup de se dire j'ai envie de reprendre ma vie en main, de continuer à faire quelque chose pour les autres et du coup je fais du bénévolat?
11: C'est venu assez vite en fait, parce que j'avais du temps. Je me suis dit, il faut que j'ai des occupations pour sortir de chez moi, sinon je vais rester déprimée sur le canapé. Et surtout, j'ai 3 enfants et je me suis dit, il faut leur montrer aussi que dans la vie on a parfois des claques, des moments difficiles et qu'on se relève et on continue en cherchant d'autres voies.
13: On va parler des SOS Amitié. C'est quoi le plus compliqué dans un métier d'écoutant comme celui-là? Parce qu'on rappelle aux auditeurs, hein, ce sont des gens qui vous appellent pour vous parler de leur mal-être.
11: C'est ça. C'est d'être en écoute active, c'est-à-dire vraiment centré sur la personne tout le long de l'appel pour ne rien rater. Ne pas rentrer dans le conseil, ça c'est important parce qu'on connaît pas la vie. Donc on est là pour écouter, pour que les personnes sortent leur angoisse. On a un peu l'impression parfois d'être une éponge. Faut faire attention à soi aussi, parce que à force, on peut voir le monde un peu de façon triste, parce qu'on a beaucoup d'appels de détresse et de jeunes aussi de plus en plus, et les jeunes ça me touche particulièrement.
13: Qu'est-ce qu'il vous reste à faire? Parce que je pense que votre vie est très loin d'être finie.
11: Non, j'espère.
13: Qu'est-ce qu'il vous reste encore à faire? Vous avez des envies, des idées pour la suite? Changer peut-être d'assaut, hein, pourquoi pas?
11: Oui, certainement à un moment, parce qu'on se lasse, voilà, ou on a besoin d'autres choses, les assauts n'évoluent pas aussi vers ce qu'on veut nous, je continuerai le bénévolat. C'est sûr.
13: Ouais, là où le vent vous portera et où vos convictions vous porteront.
11: Voilà, c'est ça.
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1: Formidable histoire. À la Bastide d'Armagnac se trouve Notre-Dame des cyclistes, une chapelle, comme son nom l'indique, consacrée au cyclisme. Notre guide, Claude Mado, président des Amis de Notre-Dame des cyclistes.
2: L'histoire de Notre-Dame des cyclistes, c'est grâce à un curé qui habitait à Créon-d'Armagnac, un petit village à une dizaine de kilomètres de la Bastide d'Armagnac. Et c'était un fou de vélo. Il a été, durant son sacerdoce, il a été 18 fois à Saint-Jacques-de-Compostelle. Il a été 12 fois à Rome, à vélo. Il a été 4 fois à Fatima, à vélo. Et alors, c'est en se promenant sur les bords du lac de Côme, en Italie, qu'il s'est aperçu qu'il y avait une chapelle qui était dédiée aux cyclistes italiens depuis 1948. Il s'est aperçu qu'il y avait des maillots accrochés au mur et des vélos suspendus au plafond. Il est allé voir le maire de la Bastide d'Armagnac pour lui raconter qu'il avait vu ça en Italie et qu'il voulait la même chose en France. Le maire lui a dit, attendez, cette chapelle qui est abandonnée depuis un certain nombre d'années, nous allons la raser. De là, puisque le maire ne veut pas entendre, je vais voir le préfet. Il est allé voir le préfet des Landes, il a raconté l'histoire au préfet des Landes, qu'il avait vu ça en Italie, etc., et qu'il voulait faire ça en France. Il a dit, mais je suis tout à fait d'accord, sachez que la préfecture ne s'y opposera pas. Alors il a réfléchi quelques jours de plus dans son presbytère, et puis il a dit, bon, maintenant, pour faire ça, il me faut l'accord de l'évêque. Et l'évêque ne lui a rien dit, et lorsqu'il est parti, il a dit, oh là, j'ai dû faire un impair quelque part pour ne pas qu'il me réponde. Puis il a réfléchi quelques jours de plus, il a dit, là, il prend son vélo, il part à Paris voir le grand directeur du Tour de France qui était Jacques Godet à l'époque. Et Jacques Godet lui dit, mais c'est une très très bonne idée. Si vous voulez faire la même chose en France, bravo. En rentrant de Paris à la Bastide d'Armagnac, qui est quand même plus de 800 kilomètres, il dit, il me faut l'accord de l'évêque impérativement. Alors l'évêque lui dit, mais écoutez, mais moi je ne peux pas vous donner mon accord. Il dit comme ça. Le seul qui puisse vous donner l'accord, c'est le pape. Qu'à cela ne tienne, il dit. Il est parti le lendemain voir le pape à Rome. Il est revenu 18 jours plus tard. Et le premier qui est allé voir, bien sûr, ça a été le maire de la Bastide d'Armagnac. Et toi, il dit, je ne te demande pas ce que tu en penses, je te demande surtout de me restaurer cette chapelle le plus rapidement possible. Parce que moi, je veux l'inaugurer très rapidement. Et c'est ce qu'il a fait.
1: Est-ce que dans notre chapelle, aujourd'hui, dans les Landes, Notre-Dame des cyclistes, il y a, à l'image de celle d'Italie, des maillots et des vélos au plafond?
2: Absolument. Il y a 831 maillots qui sont accrochés au mur. J'en ai 350 dans des cartons qui attendent que je trouve de la place, parce que j'ai plus de place.
1: Notre-Dame des cyclistes est ouverte à la libre visite de mars à octobre et toute l'année pour les groupes. Tous les renseignements auprès de la mairie de la Bastide d'Armagnac. Recommandé par Ici Gascogne.
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3: Ne paniquez pas, ça arrive même au meilleur, vous n'avez pas forcément besoin d'adopter un chat, même si c'est la solution la plus radicale. Après, ça coûte assez cher en veto et en croquette. Une voisine de ma grand-mère en a eu récemment, pas des chats, des souris. Une petite invasion dans sa cave. Bah oui, elles ont froid aussi l'hiver, c'est quand même quelque chose. Mais cette voisine,
4: ça fait
3: pas
4: ça,
5: c'est difficile.
3: Mais rien que de l'imaginer, ça vous fait ça. Ouais, bon, la voisine, elle, c'est un peu pareil, mais elle est pacifiste. Elle ne voulait pas installer de pièges à glu, ni d'autres pièges, vous savez, ça le fout. Clac, comme dans le dessin animé.
4: Répète.
3: Ni adopter un serial killer poilu, je parle toujours du chat. Ma maman lui a donné un truc. Comme les rats, les souris ont un odorat très développé. Les souris sont sensibles à certaines odeurs puissantes qui les gênent dans leur recherche de nourriture. Elles détestent notamment l'odeur de la menthe poivrée, du clou de girofle, de l'eucalyptus et de la lavande. Ces senteurs très intenses perturbent leur système olfactif et ça les incite à fuir. Et comme chez cette voisine, Topelkenheit hebt besser, cousu deux fois ça tient mieux, elle a tout mis. Tout, la lavande, les clous de girofle, tout. Sacré mélange, hein. Bon, ça fonctionne. Ni les souris, ni la voisine n'osent retourner dans la cave à cause de l'odeur.
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2: 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C'est la cabine minute sur Ici Picardie. J'espère que vous allez bien. Aujourd'hui, on va parler d'amour ou alors de célibat. Enfin, je sais pas, parce que on voit tellement de choses sur les réseaux sociaux. Oui, les hommes ceci, les femmes ceci. Il y a une femme, elle m'a fait du mal au cœur. Mon mec m'a fait du mal au cœur. Il m'a trompé. Il est parti. Mais en fait, pourquoi vous vous mettez en couple? Vous savez qui vous vous mettez en couple? Vous vous mettez en couple avec un être humain. Alors un être humain, je vous rappelle quand même ce qu'il est capable de faire. Un être humain, ils ont créé la guerre, l'esclavage, la torture, le viol, le génocide et la télé-réalité. Et après, vous êtes surpris quand votre partenaire, qui est un être humain, il vous a mal parlé ou alors il vous a trompé, machin et tout. C'est vous qui choisissez de sortir. Pourquoi vous sortez avec un être humain? Et après, vous êtes surpris quand ça se passe mal. Vous avez l'arrogance de croire qu'un être humain, il va bien vous traiter pendant 30 ans. Il y a des êtres humains, ils trichent au Scrabble. C'est quoi l'intérêt de tricher au Scrabble? Et vous leur confiez vos émotions, vous leur confiez votre cœur à un être humain et vous êtes surpris quand l'être humain il vous fait un coup de Trafalgar, mais vous n'êtes pas bien. Arrêtez de vous mettre en couple. Mettez-vous en couple avec un esprit. Voilà. Tu mets en couple avec un esprit. Voilà, l'esprit, au moins, il va pas t'emmerder. En même temps, un esprit, c'est un ancien être humain, donc si, ça peut être emmerdant. Non, mais pas les esprits. Arrêtez de faire confiance aux êtres humains. T'as cru que ton partenaire, c'était qui? C'était Jésus. D'ailleurs, même Jésus, ils l'ont tué, les êtres humains. Même lui, s'est fait avoir. Et vous exigez une loyauté pendant 30 ans. Arrêtez ça. Arrêtez de vous mettre en couple avec des humains. Mettez-vous avec un arbre. Voilà. L'arbre, c'est solide, calme, silencieux, stable. Et en plus, il est enraciné, il peut pas partir. Voilà. Ton ex, il aurait dû essayer. L'arbre, tu peux lui faire des câlins. Il parle pas, il t'engueule pas. Tu peux oublier les sacs poubelles, il dit rien. Tu peux lui raconter ta journée, il te juge pas. C'est mieux qu'un mec, c'est mieux qu'une meuf, c'est mieux qu'un psy. Alors après, niveau sexe, bah écoute, c'est du bois. Il est toujours dur. Alors après ça dépend de ce qu'on aime, hein, ça dépend de ce que t'aimes, tu vois. En même temps, si c'est pas très fun, au moins il te ghoste pas, l'arbre, tu vois. Il a pas d'insta, il poste pas de story ambiguë en mode « je suis dans une forêt chelou ». Et le pire, c'est que des fois, tu parles à un arbre dans la vie, tu vois. T'as plus de réponses que quand tu parles à une copine. Parce qu'un arbre, lui, il te fait pas rien, non, rien. Non, c'est pas ça, mais laisse tomber. Alors, moralité, si vous vous mettez en couple avec un être humain, n'oubliez jamais qu'en face de vous, bah, vous avez un être humain. 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
1: Dans le métro avec Julien. Julien, il est historien du métro. Bonjour Julien.
2: Bonjour Romain.
1: Alors, nous sommes dans le métro, ligne 1. On découvre des choses assez intéressantes, comme d'anciennes publicités, par exemple.
2: Et en effet, dans cette station de 1936, enfin de 1900, fermée en 1936, eh bien, il reste quelques publicités de 1936 que l'on verra dans ce terminus.
1: Le métro, pour vous, c'est quoi? C'est plus qu'une vie, c'est une passion?
2: Naturellement. Je suis tombé dedans quand j'étais petit, comme Obélix, mais je suis mince.
1: Pourquoi les carreaux, Julien, du métro sont-ils blancs et si symboliques que ça?
2: Alors, c'est pas un symbole, c'est totalement un aspect pratique. Le métro en 1900, il est brillamment éclairé par l'électricité selon les journalistes de l'époque. En pratique, c'est une ampoule de 15-20 watts suspendue à un fil tous les 4,50 m. Parce que la technologie ne sait pas faire mieux. Donc en fait, on voit pas bien clair. Le carreau blanc biseauté, il a 5 faces, il fait donc 5 reflets plutôt qu'un carreau plat qui en aurait un, et donc il va accroître la sensation d'éclairement dans les stations du métro.
1: Si on devait résumer cette ligne 1 en quelques chiffres, les chiffres marquants de la ligne 1.
2: Alors 125 ans, naturellement, 17 millions de voyageurs en 7 mois entre juillet 1900 et décembre 1900. 3 minutes. 3 minutes, c'est l'intervalle entre les trains qui atteint des 1905. On a un métro qui a été extrêmement bien conçu par Fulgence Bienvenue, puisque la ligne 1 du métro, elle n'est pas automatique, elle est automatisée. On a transformé une infrastructure dessinée en 1895, construite à partir de 1898, mise en service en 1900. Et depuis 2012, la ligne 1 est automatique. On a transformé une ligne de métro qui avait déjà plus de 100 ans. C'est dire à quel point nos anciens ont conçu un métro extrêmement astucieux. Le métro d'hier, il fait le présent, mais il fait également le futur.
1: On va terminer là-dessus, on va descendre du métro maintenant.
2: Et voilà, vous pouvez également, puisqu'on parle de 125 ans de ligne 1, mais de 125 ans du métro, signaler qu'il y a le livre, Le Grand Paris, P-A-R-I, car c'était un Paris, Le Grand Paris du métro, aux éditions La Vie du Rail, qui permettra à tout un chacun d'en savoir beaucoup plus et de se documenter.
1: Et à lire tranquillement sur le quai de métro.
2: Oh oui, ou à la maison, parce qu'il pèse 2,7 kg, il y a 416 pages, 1058 images et 1 million de signes.
1: Ça en fait des souvenirs. Merci Julien.
2: Merci Romain.
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3: À Laval, je vous emmène à la rencontre d'un musicien qui s'appelle Julien Gauthier et qui fabrique depuis un peu plus d'un an un instrument qu'on n'a pas l'habitude de voir ni d'entendre, la cigar box guitare. Ça très beau comme son, c'est justement ce que je lui fais remarquer en arrivant chez lui.
4: Bah oui, c'est ce qui m'a plu quand j'ai commencé ce projet. Le son m'a tout de suite emballé, donc je me suis dit, allez, il faut continuer, il faut en faire d'autres.
3: Alors, vous appelez ça une cigar box guitare. On n'est pas vraiment sur la boîte de cigares, hein, d'ailleurs, avec vous.
4: Bah oui, mais bon, pour l'instant, guitare bidon, je ne sais pas si c'est très vendeur.
3: Parce que vous utilisez des bidons d'huile à la place.
4: C'est ça, ce sont des bidons en fer blanc, d'huile, des bidons anciens. Et puis, moi, ce qui me plaisait, c'était surtout le côté recyclage.
3: Ça fait un an que vous avez lancé votre activité. C'est venu comment? Comment c'est né?
4: Eh bien, pareil, j'avais vu des cigar box, des petites guitares en boîte de cigares. Et puis, en discutant comme ça, avec un ami, puis en regardant à gauche à droite ce qui se faisait, l'idée de la boîte en fer blanc s'est imposée, en fait.
3: Parce que même dans l'histoire de la musique, elles ont leur importance, hein, ces cigar box.
4: Bah, les cigar box, oui, c'est l'instrument rudimentaire des musiciens de blues fabriqué avec ce qui traînait dans la rue, quoi, un manche à balai, une boîte de cigares vide et une corde et c'était parti, quoi.
3: J'ai l'impression qu'on peut faire vraiment plein de choses en termes de son, c'est le cas.
4: Ben c'est ça, c'est vraiment fait pour faire du blues, et puis notamment quand on rajoute le bottleneck. Donc
3: Alors attendez, qu'est-ce que c'est que ça? Parce que là, vous venez de rajouter quelque chose sur votre petit doigt.
4: Oui, c'est un goulot de bouteille que je coupe moi-même et qui permet de glisser sur les cordes et de produire ce son-là. voilà, c'est un son typique du blues qu'on connaît bien, quoi.
3: Et alors, ce qui est bien, c'est que c'est plus facile à jouer cet instrument que la guitare classique. Parfait pour les débutants. Je demande donc à Julien Gauthier si je peux lui emprunter son instrument.
4: Avec grand plaisir.
3: Allez, on y va. Je m'assois quand même, c'est mieux. On est d'accord.
4: Oui, ça va être mieux.
3: C'est parti, allez hop. Tremble, Jimi Hendrix. Bon, ben, je préfère quand c'est vous qui jouez, en fait, Julien. Hein, c'est mieux quand même.
4: Oui, mais il faut un tout petit apprentissage quand même.
3: Pour en savoir un peu plus sur cet instrument, n'hésitez pas à aller faire un tour sur nos réseaux sociaux, Facebook et Instagram. On vous partage une vidéo en compagnie de Julien Gauthier et de ses Cigar Box Guitar. Julien qui propose aussi des ateliers pour fabriquer soi-même son instrument.
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5: Nous partons à la découverte des Maranges, ce petit territoire partagé entre trois villages. Chéilly-les-Maranges, Sampigny-les-Maranges et Desize-les-Maranges, au lieu de la prochaine Saint-Vincent tournante 2026. Alors, avec Plus belle la vigne, on zoome sur ce territoire viticole caché dans une petite vallée. Ici, les coteaux font partie de la côte de Beaune, mais en Saône-et-Loire. Explication avec Élodie Roy, viticultrice et vice-présidente du comité d'organisation de la Saint-Vincent.
6: La côte de Beaune s'étale d'une même exposition, mais il y a une

0: elle passe au milieu là. Le petit village de Sampinet qui est ici, très étriqué, très enclavé, et sur les hauteurs, vous avez deux Ises, et tout en haut, le petit hameau de Borgie. Et la montagne des Trois Croix qui est en face de nous, connue aussi sous le nom de Mont de Seine. Alors, bon, moi je les vois les croix, mais je connais. C'est vraiment juste en face de moi. Je sais pas si vous voyez.
1: Non, mais
0: le petit point culminant.
1: D'accord.
0: Oui, là, on est à 521 mètres d'altitude, je crois. Et le vignoble des Maranges est vraiment devant nous.
1: Alors, qu'est-ce qui fait que ça reste tout de même la côte de Beaune? Alors qu'on décroche quand même de cette côte de Beaune.
0: On décroche de cette côte de Beaune légèrement, hein, c'est quand même pas. Parce qu'après, une fois passé la côte de Beaune, on est sur la côte chalonnaise. Mais la côte chalonnaise, on est sur la plaine de Saône. Nous, on est quand même très éloigné. La côte chalonnaise, elle est vraiment derrière cette colline-là.
1: D'accord.
0: Avec le village de Bouzeron qui commence la côte chalonnaise, Ruilly, Mercurey, etc. On a des terroirs distincts. Là, on a une carte géologique. Vous voyez qu'il y a beaucoup de couleurs différentes en fonction du type de sol.
1: Ah oui, je vois, jurassique, plutonique.
0: Donc ça, ce sont des niveaux géologiques. Donc là, on parle de millions et de millions d'années. Pour faire simple, c'est argilo-calcaire, mais pas que. On est un vignoble assez tardif. On vendange souvent plus tard que les autres appellations de la côte de Beaune.
1: Vous êtes entre la côte de Beaune et haute côte, finalement.
0: Oui, exactement.
1: C'est ça.
0: Les Maranges, ils sont exposés sud-sud-est, on va dire. Les hautes côtes, moi, personnellement, j'ai des parcelles, elles sont exposées vraiment plein sud.
2: Nouvelle confirmation de la définition hyper millimétrée des terroirs bourguignons.

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1: Dimanche matin, levé avant le soleil, vers 9h, vous descendez prendre un café que vous pensez amplement mérité. 8h de sommeil, franchement, on mérite une pause café. Et devant la cafetière, votre cousin regarde attentivement le café couler. Ça s'appelle une sentinelle de cafetière. Et là, il se retourne et dit « Bon, t'es déjà debout ? Il fait corps noir, t'as qu'est ta lit ou quoi ?» Ne paniquez pas, Wikizef est là pour vous aider. Taquet ta lit. C'est une réflexion semi-désagréable, parce qu'il y a plusieurs niveaux de réflexion désagréable. Ça dépend de l'heure qu'il est, du temps qu'il fait. Admettons, il fait 27 degrés à l'ombre, et ben c'est l'heure de « fais pas chier ». Ou alors, il y a 3 grammes à quart. Et ben c'est pas la peine de se demander pourquoi il est désagréable d'un seul coup, c'est parce qu'il n'y a plus de canette.
0: Exemple.
1: Vous avez la réflexion désagréable qui serait « t'es déjà debout ? Ah, retourne te coucher, c'est pas le jour à me faire quiller du côté de la cafetière, hein ». La réflexion pas désagréable, t'es déjà debout. Oh bah alors, j'ai fait du café pour un régiment de soldats, t'inquiète, assieds-toi, je te ramène un jatte. Réflexion semi-désagréable, bah t'inquiète, t'as lit ou quoi ? Petite phrase qui présuppose que pour que vous parvinciez à vous lever tôt, il faille forcément que vous fûtes tombé du lit. Vu que vous n'êtes pas totalement du Nord, que forcément tout ce qui est au sud du péage d'Arras possède un degré de fainéantise qui augmente au fur et à mesure qu'on s'approche de la Côte d'Azur. Ou là-bas, pour se lever tôt, bah faut pas qu'ils quittent leur lit, hein, mais qu'ils descendent en rappel. Allez, au revoir hein, et un baisse à marraine.
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2: Bonjour, je me présente, je m'appelle Julien. Ma passion et mon travail, c'est le tatouage. Depuis, alors mes premières machines, je les ai achetées il y a une quinzaine d'années. J'ai commencé en autodidacte. Et un jour, j'ai une amie qui est partie se faire tatouer dans un salon et j'avais besoin de faire régler mes machines. Et je lui ai demandé si je pouvais l'accompagner pour demander des conseils au tatoueur. Et le feeling est bien passé avec le tatoueur et donc il m'a proposé un apprentissage. Et je suis resté 2 ans chez lui pour apprendre le tatouage.
3: C'était une reconversion ?
2: Oui, avant je travaillais à Haribo. Alors j'ai toujours été passionné par la bande dessinée. C'est un métier où c'est compliqué d'en vivre. Donc je me suis tourné vers le tatouage parce que ça permettait d'allier ma passion du dessin avec une manière de gagner ma vie.
3: Il y a beaucoup de tatoueurs, il y en a partout. Depuis quelques années, c'est devenu énormément à la mode.
2: De plus en plus de personnes ont pu avoir accès au matériel de tatouage. Et donc ça a permis d'ouvrir ce métier à des personnes qui viennent des Beaux-Arts ou qui sont aussi passionnées par le dessin. Et ça a été un vecteur pour pouvoir vivre de leur passion.
3: Chaque tatoueur a un peu sa spécialité ou un univers. Le vôtre, c'est quoi ?
2: Alors moi, ce que je préfère tatouer, c'est tout ce qui va être organique, donc du végétal, l'animal, des insectes.
3: Qu'est-ce qu'il y a comme insecte à la mode en ce moment ?
2: Il n'y a pas vraiment de mode, c'est... je fais beaucoup d'abeilles. La majorité, c'est des insectes élégants, des libellules, des papillons. Il y a des personnes qui veulent marquer sur leur peau une partie de leur histoire. Et il y a d'autres personnes qui sont sensibles au travail artistique d'un tatoueur et qui veulent sur leur peau une pièce de ce tatoueur, comme par exemple un passionné d'art va vouloir un tableau dans son salon d'un artiste qu'il apprécie.
3: La Joconde dans mon dos, vous pouvez me faire ça ou pas ?
2: Alors c'est pas mon style, mais je peux vous orienter vers des personnes compétentes pour le réaliser.
3: La Joconde avec des ailes d'abeille ?
2: Non plus, je pourrais faire les ailes.
3: Merci beaucoup Julien.
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4: Bonjour Johan.
5: Salut Manu.
4: Merci de nous recevoir
5: avec un service de céramique. Ah oui, la céramique, c'est quelque chose d'important dans l'histoire de l'art pour moi. Quand ce n'est pas un vase ou une pièce de décoration, c'est usuel. Et donc, je te présente ce service. C'est un service qu'on n'a pas l'habitude de voir. C'est un service qui a été créé par Robert Picot, qui était un céramiste valoriste extrêmement connu. Robert Picot, il fait partie de l'entourage des Roger Capron, des Jean Marais, des Picasso, de tous ces grands céramistes qui se sont tous installés à un moment au milieu du 20e à Valoris, dans le sud de la France. On le connaît surtout pour ses céramiques, pour ses pichets. Tu vois, par exemple, celui-là, c'est un pichet aussi de Robert Picot.
1: RP.
5: Et avec RP au fond, eh ben, il n'y a pas de doute, c'est Robert Picot. Robert Picot, très grosse production en vaisselle, en pièces de forme, etc. Il est vraiment connu pour sa vaisselle. Donc là, tu vois, on a un service d'une vingtaine d'assiettes. On a les plats de service, le saladier. La particularité de ce service-là, c'est qu'il n'est pas justement dans les fonds verts comme on connaît chez Picot. Il porte un fond blanc et un décor de fleurs bleues et jaunes.
1: Ouais.
5: Ça, c'est important de le signaler. C'est pas courant. C'est un service qui est très très en vogue. On est vraiment dans la tendance de l'utilisation de la céramique à table, sur les tables aujourd'hui, qu'on utilise tous les jours. Donc c'est quelque chose de très usuel et de très pratique. Je suis très content. J'ai eu la chance de pouvoir l'acquérir. Dans Affaires conclues sur le plateau. On a beaucoup de céramique de Robert Picot sur le plateau. Et moi, quand je peux en emporter, boum, je ramène à la maison parce que j'ai envie de proposer cette belle céramique des années 50 à la maison.
1: La valeur.
5: 4 plats de service, un saladier, une vingtaine d'assiettes. On est autour de 700 euros. Affaires conclues, cher monsieur. Bon, tu valides ?
1: Je valide.
5: Allez, c'est parti.

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2: Bonsoir à tous, bienvenue sur ICI, très heureux de partager ce début de soirée ensemble, avec l'ensemble d'ailleurs des radios locales de votre radio ICI. C'était la rentrée il y a encore quelques jours, et qui dit rentrée dit nouveau rendez-vous. Chaque soir jusqu'à 21h, je reçois un invité ou une invitée qui prend le temps de voyager à l'intérieur de sa vie pour faire ressurgir tous les lieux qui ont façonné son existence. Une balade qui ce soir nous conduira aux quatre coins de la France, on ira faire un tour en mer Méditerranée. Ça va d'ailleurs beaucoup toucher notre invité, vous le découvrirez un petit peu plus tard. Et puis on ira dans le sud-ouest pour vous proposer des solutions de système de garde autour de nos animaux du quotidien. Bienvenue sur ICI. Notre invitée est pétillante, son sourire est aussi large que sa gentillesse. Journaliste, animatrice de radio, de télévision, l'a connue dans les maternelles, sur France 5. Tout le monde a son mot à dire. De retour d'ailleurs depuis quelques jours sur France 2. Elle est aussi romancière. Son premier roman, La fille au père, a été un vrai succès. Plus de 100 000 exemplaires vendus. Alors le second vient de sortir le 2 septembre en librairie chez Albin Michel et s'appelle La femme effacée. On en parlera ce soir. J'ai le plaisir d'accueillir Sidonie Bonnec. Bonsoir Sidonie Bonnec.
3: Bonsoir Éric Bastien, bonsoir à tous, quelle joie de revenir dans cette belle maison.
2: On est content de se retrouver avec Sidonie, parce que pour les plus fidèles, exactement, et c'est gentil, pour les plus fidèles et personne ne l'a oublié, vous étiez sur à l'époque France Bleu, devenue nouvelle marque ici, entre 2020 et 2022 pour Minute Papillon.
3: Oh, qu'est-ce que j'ai aimé. Cette émission de culture générale, 14-15h, et c'était la régalade de bosser avec vous tous, et je suis assez émue d'être là, donc c'est un nouveau lieu.
2: Nouveau lieu,
3: mais
2: nouveau
3: studio. Mais les talents sont toujours là, et je suis ravie.
2: Sidonie, merci d'être avec nous. L'été vient de se terminer, je ne sais pas si vous avez eu un petit peu de temps pour vous, quand
3: pour
2: je
3: une vois l'écriture
2: d'un livre qui arrive là.
3: Par contre, je n'avais pas eu de vacances pendant un an, mais j'ai bien savouré l'été.
2: C'est la rentrée, on va parler de la rentrée, on va parler de ce rythme de vie, mais je ne sais pas si vous êtes prête à vous balader un petit peu partout dans votre France finalement.
3: Mais oui, parce que c'est l'histoire de ma vie.
2: C'est vrai, mais peut-être que des fois, on n'a pas envie de regarder l'histoire de sa vie, où on se dit, bon, c'était bien, mais j'accélère, je vais de l'avant.
3: Je ne suis pas nostalgique.
2: Vous n'êtes pas du genre.
3: Mais je suis contente de me laisser porter par vous.
2: Bon, alors, remontons le temps, on y va tout de suite. Allez, fermez les yeux un instant, parce qu'il y a plein de lieux, vous allez l'entendre avec Sidonie. Imaginez la carte de France que vous connaissez, Sidonie, vous le voyez, cet hexagone. Où est-ce qu'on va? Premier lieu qui vous inspire là, vous avez envie d'évoquer.
3: Aix-en-Provence.
2: Ah, ça m'étonne pas. C'est une des villes qui a le plus compté pour vous dans votre vie?
3: Oui, pourtant je suis d'origine bretonne, mais Aix-en-Provence, c'est une des haltes que nous avons pu faire avec mon papa, ma maman et mon petit frère, qui est né d'ailleurs à Aix-en-Provence, il était joueur de foot professionnel. Et Aix-en-Provence, j'avais 8-9 ans, 10 ans, c'était le soleil, la douceur des petites places, les fontaines, j'entends encore l'eau des fontaines, je vois ces bâtiments anciens, la douceur, la joie des habitants, qui vivaient un peu dénudés, ce soleil un peu permanent. J'ai adoré vivre là, avec Marseille tout près, qui est très différente, mais aussi très séduisante. Ah là là. Et j'ai la nostalgie de cette ville.
2: Les cigales.
3: Quand on a dû partir, j'étais très, très triste.
2: On va y repasser à Aix-en-Provence parce qu'on aura des choses à se dire. Mais alors, vous êtes né à Reims,
3: oui.
2: Dans la Marne. Ça n'a pas duré longtemps?
3: Non, parce que mon papa était joueur là-bas en première division à Reims, oui. Donc c'était le stade de Reims, c'était vraiment quelque chose de très important à l'époque. Et c'est la première division. Et il a eu un accident, malheureusement. Je suis née, donc ça, c'était pas un accident. Mais un accident. Et sa carrière de foot, a été un peu chahutée à ce moment-là. Et on est parti. Donc moi, je ne suis quand même jamais. J'ai vécu 6 mois.
2: Donc c'est très court.
3: Voilà, donc je ne suis jamais retournée dans cette ville un petit peu.
2: Vous êtes jamais retournée?
3: Non, parce que pour mes parents, c'est quand même symbole d'un peu de souffrance.
2: Oui, je comprends.
3: Donc j'ai peu l'occasion d'y retourner. J'y retournerai.
2: Du coup, vous quittez Reims assez rapidement. Et vous allez où? Quel est le deuxième lieu qui arrive assez rapidement dans votre vie?
3: Nîmes.
2: Alors, vous avez 6 mois, donc, du coup.
3: Oui.
2: Mais vous allez rester combien de temps, du coup?
3: Non, pas du tout. Je vais à Brest. Vous voyez, je suis perdue. Vais à Brest.
2: Vous savez, il y a une quinzaine de lieux où elle a vécu.
3: C'est terrible. Je vais d'abord à Brest.
2: Ok.
3: Alors Brest.
2: Alors c'est la pointe.
3: C'est la fin de la. Moi j'adore Brest. J'adore. En plus j'ai toujours mon oncle et ma tante Bernard et Françoise qui habitent à Brest. Mon oncle était cordonnier là-bas et ma tante était infirmière en néonate. Et j'adore cette ville. J'adore comment elle.